une coulée de sang très large. Ici, les blessures sont réparties sur tout le cuir chevelu, mais respectent le visage et la nuque. Rappelons que la découverte de la circulation artérielle et veineuse date du XVIIIe siècle. Il est impossible qu'un artiste du Moyen Âge ait pu représenter des traces sanguines aussi méticuleuses et fidèles à la physiopathologie la plus exacte. L'ensemble de ces traces oblige à conclure que l'homme du linceul a été victime d'outrages sur le visage, la barbe, la moustache, a reçu plusieurs coups violents portés au visage, de multiples blessures au front et au cuir chevelu. Ces blessures, notamment l'écoulement artériel, sont intervenues de son vivant, car juste après la mort, les artères se vident et le sang ne coule plus. Il est donc impossible d'accorder le moindre crédit, ça a été aussi une hypothèse, à l'utilisation d'un cadavre pour fabriquer le linceul et ses images. Étudions le tronc. Les épaules et les bras, le haut des bras sont invisibles. Ils ont été détruits par les conséquences de l'incendie de Chambéry. Les pectoraux sont saillants, contractés, surélevés. Le creux épigastrique est déprimé. L'abdomen inférieur est gonflé, saillant. Un peu partout se voit de nombreuses petites taches rosées. Sous le pectoral droit apparaît donc cette tache dont on a déjà parlé plusieurs fois, plus grande, plus colorée que les autres traces. Cette tache est elle-même composée de deux parties. Donc, une forme régulière, plutôt horizontale, ovale, de 4,5 sur 1,5 cm, bien délimitée, qui évoque une plaie, donc c'est la tache bleue. En dessous, une épaisse tache rosée qui coule d'abord verticalement, ici, et puis qui ensuite va couler horizontalement ici. Donc elle va couler verticalement en fait tant que le corps était vertical lui-même, et quand le corps s'est retrouvé horizontal, allongé dans le linceul, à ce moment le sang s'est mis à couler verticalement et à passer de l'avant vers l'arrière dans le creux lombaire. Voilà, la plaie, cette plaie est béante, en bleu, une plaie sur un organisme vivant entraîne un phénomène réflexe de contracture des muscles qui l'entourent, aboutissant à une tentative de fermeture spontanée. Au contraire, une plaie faite sur un cadavre, même peu de temps après la mort, reste béante, les muscles ne se contractent plus. Cette plaie a été causée par un instrument de forme losangique, mesurant 4,5 par 1,5 cm environ, et le coup a été porté après la mort. Les pointes de lance représentées ici sont des lances romaines trouvées sur un champ de bataille du Moyen-Orient. Bon, il existe toute une série de lances de ce type conservées dans différents musées, au Vatican en particulier. La largeur de ces lances, au plus large, est de 45 mm, 4,5 cm. Donc une arme semblable a pu causer la blessure au côté visible sur l'homme du linceul. Sur le dos, on remarque des traînées rosées, épaisses, barrant les fosses lombaires en travers. Donc c'est toujours la même série de sang que celle qui est ici, dont on a déjà suffisamment parlé. Une large plaque rosée qui couvre l'omoplate et le trapèze droit. Une autre plaque rosée, un peu plus petite, qui couvre l'omoplate gauche, particulièrement visible à sa partie inférieure. Donc les médecins qui analysent ça disent que c'est comme si quelque chose d'assez lourd avait frotté sur ces parties, avait battu sur ses parties, avait endolori et attaqué l'épiderme du corps de façon très forte sur ces deux omoplates. Et puis, il y a de très nombreuses petites taches rosées sur tout le dos, sur les fesses, sur les jambes. En fait, sur presque toutes les parties du corps, on trouve ces marques d'environ 3 cm de longueur, formées de deux petites plaies de 10 à 12 mm de diamètre, séparées de 1,3 cm environ, en forme d'haltères, groupées par deux ou plus. On en a compté nettement plus qu'une centaine, jusqu'à 180. Elles semblent disposées en éventail et seraient souvent groupées par paires. Ces blessures évoquent des coups portés avec un fouet dont le ou les lanières auraient été munies à leur extrémité d'une ou plusieurs boules. Ces coups semblent avoir été portés horizontalement au niveau de la taille, à l'endroit de la taille, en oblique descendante sur les jambes et en oblique ascendante sur le tronc. De plus, elles semblent bien se répartir en deux séries, une portée par un fouet manié depuis le côté droit et l'autre depuis le côté gauche. Et même, en allant plus dans le détail, on a l'impression que le porteur du fouet d'un côté est plus grand que le porteur du fouet qui est de l'autre côté. Ça va très très loin dans l'analyse. Vous avez une étude sur les flagrums romains et leur utilisateur par un autre professeur d'université qui est intervenu dans les travaux du comité de Turin. Si on passe à l'étude, on revient à l'étude des membres supérieurs. Encore une fois, on ne distingue les membres supérieurs qu'en dessous des coudes. Les avant-bras sont en

0: trois nations ici, n'est-ce pas? Ils ne sont pas tournés vers l'extérieur. Et on voit donc leur face dorsale. Sur l'avant-bras droit, de nombreuses traînées rosées, obliques, semblent se diriger du poignet vers le coude. La main n'a que quatre doigts visibles. Le pouce n'apparaît pas. Il est caché dans la paume de la main. C'est une position inhabituelle, mais dont on donnera l'explication tout à l'heure. Les autres doigts sont en extension complète et fortement serrés entre eux. Sur l'avant-bras gauche, il y a les mêmes traînées obliques roses qui se dirigent du poignet vers le coude. La main ne montre aussi que quatre doigts, et cette fois ils sont demi-fléchis puisqu'ils entourent le poignet de la main droite, et on distingue leur première phalange et un peu du début de la deuxième phalange. Une sombre marque rosée en forme étoilée donc se trouve dans le poignet, le carpe exactement. Les avant-bras droit et gauche donc montrent cet écoulement de sang, ces écoulements qui prennent naissance à gauche dans cette plaie qu'on vient de voir, très grosse. On ne voit pas la plaie sur le poignet parce qu'il est caché par la main gauche. Cet écoulement va en direction du coude et du bord de l'avant-bras, en suivant la ligne de plus grande pente. Et les mains étaient donc plus haut que les coudes lorsque ce sang a coulé. On voit aussi que l'écoulement se fait selon deux directions, qui avec un écart de 20 à 25 degrés entre ces deux directions. Les avant-bras étaient orientés vers le haut et oscillaient donc entre deux positions. La double orientation des coulées sanguines associée à la plaie perforante du carpe, c'est le carpe, ce qu'on appelle cet endroit du poignet, entre la main et le poignet, indique que le corps a été pendu par les poignets au moyen d'un instrument qui a perforé ces poignets et que le corps pouvait se relever de plusieurs centimètres. Le rapprochement entre la plaie du carpe et l'adduction forcée du pouce, le fait qu'il soit caché à l'intérieur de la paume, permet de conclure à une perforation des carpes à l'endroit de l'espace dit de Desto. C'est le docteur Pierre Babet qui a trouvé cela en faisant les expériences que je vous exprimais tout à l'heure. Et plus loin dans mes diapositives bonus, après ma conclusion, j'ai une photo d'une radio où on voit l'espace de Desto, donc un espace qui, quand on introduit un instrument, écarte les os, traverse bien le poignet de part en part, en lésant le nerf médian, ce qui fait que ça rétracte le pouce à l'intérieur de la paume. L'objet ressort, et si c'est un clou suffisamment étudié pour cet effet, peut se planter dans un bois et suspendre le bras. Question. Donc, on va être clair, puisqu'on parle de crucifiés, où les crucifiés, en fait, mouraient d'asphyxie. C'est pas, ils étaient fixés par les pieds sur une croix, et ils étaient suspendus, patibulum de la croix, par les mains fichées de ces clous dans les poignets. Et ils pouvaient, tant qu'ils en avaient la force, que ce n'était pas trop dur, éprouvant en termes d'atrocité, de souffrance, ils poussaient sur leurs jambes pour respirer. Et à ce moment-là, l'angle que formait le bras avec le reste du corps variait. C'est pour ça qu'on a deux orientations des coulées de sang. Et puis quand ça devenait trop douloureux, ils se relâchaient. Et à ce moment, le bras changeait de nouveau d'orientation, etc. Et il poussait ainsi jusqu'à ce qu'il meure d'asphyxie. Et vous savez, on le sait, que s'ils n'étaient pas encore morts quand venait le moment où il fallait finir avec leur cas, on leur brisait les jambes de telle façon qu'ils ne puissent plus pousser sur leurs jambes et qu'ils ne puissent plus respirer, donc ils mourraient plus vite d'asphyxie. Voilà. Donc le docteur Pierre Barbet a trouvé cet endroit qui était déjà connu et qu'on appelait l'espace de Desto, D-E-S-T-O-T, qui permet de perforer l'objet et qui touche le nerf médian. Mais il n'a pas trouvé l'endroit où étaient passés les clous dans les pieds. Si on étudie les jambes maintenant, les jambes sont serrées. L'empreinte de la partie inférieure des jambes et celle des pieds sont peu visibles. Et en fait, on ne voit pas l'extrémité, toute l'extrémité des pieds. Il manque un petit morceau du bout des pieds. Les empreintes de la cuisse et du genou gauche, un peu plus haut et plus en avant que le droit. Parce qu'en fait, la jambe gauche était posée sur la jambe droite, était juste plus pliée et posée sur la jambe droite. Les deux pieds étaient posés l'un sur l'autre, en hyperextension encore une fois. Les deux rotules sont excoriées, la droite plus que la gauche, et l'on note que deux plaies arrondies de 2 cm de diamètre au-dessus et en dessous de la rotule droite. Sur la silhouette de dos, les deux pieds en rotation interne se croisent devant le gauche, devant le pied droit. L'empreinte la plante du pied droit étant particulièrement visible, comme si ce pied reposait à plat sur le tissu. On y voit deux taches rosées dominantes, l'une au talon et l'autre au tiers inférieur de la plante du pied. Alors, le talon du pied gauche est un peu plus haut que le droit et lui aussi marqué par une trace rosée en trois branches divergentes se dirigeant vers l'extérieur. L'image du pied droit permet de distinguer, outre la forme générale de la plante, cette tache ronde en jaune et cette tache ronde un peu plus bas que le milieu du pied en bleu. Une traînée épaisse qui relie ces deux taches, bon, grosse masse noire qui est au milieu, et je vous disais tout à l'heure, c'est un des deux endroits sur le linceul où il semble y avoir un sang d'origine frais, qui était fraîche, voilà, qui a été frais au moment où on a récupéré le linceul, enfin, où il s'est posé sur le linceul, excusez-moi, où il s'est laissé, où il s'est resté sur le linceul. Et la tache ronde du talon apparaît en creux, correspondant probablement à une plaie produite par la marche pieds nus sur un sol raboteux. La tache ronde du milieu du pied est en relief et correspondrait à une plaie située en plein dans le tarse, matérialisée ici par le point rouge. L'endroit où le pied est transpercé est un espace virtuel, inaccessible sur un pied en position normale. D'ailleurs, je vous l'ai dit, le docteur Pierre Barbet n'avait pas trouvé cet endroit. Mais quand le pied est en hyperextension, vous avez déjà entendu ce mot plusieurs fois depuis tout à l'heure, position naturelle de la crucifixion, cet espace apparaît, s'ouvre si vous voulez, et se laisse pénétrer très facilement sans causer de fracture, ainsi que l'a démontré, il est décédé maintenant, paix à son âme, le docteur Pierre Méra, mon prédécesseur comme président du CIELT, et qui était élève de Pierre Barbet, qui avait été son élève à l'Institut médico-légal et qui a refait le même travail que lui avec permission d'essayer d'enfoncer des clous dans les pieds de cadavres frais à l'Institut médico-légal et qui finalement arrivait à trouver cet espace. Alors, le texte que je vous ai mis ici avec la photo qui est en dessous proviennent de l'Université de médecine du Québec et ils expliquent à leurs élèves maintenant qu'il y a un espace qui s'appelle l'espace de Méra, qui est celui où a passé le clou de la crucifixion des pieds. Un seul clou transperçant les deux pieds à cet endroit, le point rouge, et se fichant dans le bois et permettant au corps, comme je vous disais tout à l'heure, aux jambes de pousser, surélever le corps pour qu'il puisse respirer un certain temps avant de plus avoir la force de cet effort ou la force de supporter la douleur associée à cet effort et qu'il se laisse mourir. La tache verte qui est ici, c'est une coulée de sang qui provient des grosses coulées du talon et qui voilà qui semble avoir une forme géométrique qui se reproduit. C'est parce qu'en fait, le trait vert clair qui est au milieu, c'est un pli en fait. Donc il y a une reproduction symétrique de cette tache qui s'est produite à l'occasion d'un pli sur le tissu, hein, tout simplement. Voilà. Voilà. Donc ces détails anatomiques de l'image du corps indiquent avec une quasi-certitude que la mort est intervenu chez cet homme alors qu'il était cloué verticalement par les pieds sur un plan dur. Ensuite, lors de son dépôt dans le linceul, alors qu'il était décloué, le sang, en particulier donc celui de la plante des pieds, comme celui de la blessure du côté, s'est écoulé d'une façon assez importante par la plaie béante de ce clou ou de la lance dans le côté. Dernier aspect. Et alors sur la plaie de la lance, je vais vous expliquer quelque chose qui est nouveau aussi. C'est qu'en fait, et ça c'est une découverte d'un médecin de Poitiers, le docteur Olivier Pourrat, qui vit toujours, qui fut le secrétaire de notre conseil scientifique, qui est toujours membre correspondant de notre conseil scientifique, et qui a travaillé pendant des années sur cet aspect de la blessure sur le côté. Et vous savez qu'on explique habituellement, vous ne le savez pas, mais on a habituellement, que c'était en fait une blessure réglementaire, si vous voulez, que tous les crucifiés par les Romains devaient recevoir ce coup de lance comme une vérification qu'ils étaient morts ou pour leur donner la mort, etc. Ils devaient tous le recevoir et que c'était voilà et qu'ils l'avaient reçu comme les autres, etc. Voilà. Et ce coup de lance, donc, il est porté du côté droit. Pourquoi ? Parce qu'en fait, le soldat romain qui fait cet acte a l'habitude de le faire régulièrement, certainement sur les champs de bataille. Et sur les champs de bataille, et ce qu'il vise évidemment c'est le cœur, atteindre le cœur pour tuer immédiatement son adversaire. Mais sur le champ de bataille, en face de lui, il a un adversaire qui porte un bouclier sur le côté gauche, ou le centre du corps. Donc il protège le cœur qui n'est pas à gauche du reste, hein, vous le savez bien, notre cœur il est plutôt au centre, puis ça pointe du bas, part un peu vers la gauche, de fait, mais le cœur, il est presque au centre de notre thorax. Bon. Alors donc le soldat, s'il visait le côté gauche, il rentrerait dans le bouclier, il n'atteindrait pas sa cible. Donc il savait très bien que pour atteindre le cœur, il fallait passer du côté droit, entre la quatrième et la cinquième côte, et que là, il perforait et qu'il atteignait, le cœur, et qu'il faisait mourir son adversaire immédiatement. Donc, le supplicié, l'homme du linceul, a subi ce coup de lance. Mais donc, on a toujours dit que c'était parce que tous les suppliciés subissaient ce coup de lance, et que c'était logique, et que c'était normal, c'est dans la procédure. Et ce docteur Olivier Pourrat, pendant des années, a fait l'enquête dans tous les textes romains réglementaires, militaires, judiciaires, administratifs, partout, à la recherche de la règle qui imposait aux bourreaux ou aux serviteurs du bourreau de procéder à ce cas-là. Donc on sait très bien qu'on devait briser les jambes s'ils n'étaient pas morts pour qu'ils arrêtent de pousser et qu'ils meurent d'asphyxie plus rapidement. Mais ce coup de lance, en fait, on n'en trouve aucune trace dans aucun texte réglementaire, dans aucun texte militaire, dans aucune condamnation, dans aucune procédure de mort d'un crucifié romain. Ce qui veut dire que l'homme du linceul est le seul qui a reçu ce coup de lance. Il est le seul. Il n'y a qu'un homme connu dans l'histoire comme crucifié par les Romains à avoir reçu ce coup de lance au côté. Un seul. Celui qui est sur le linceul. Or, vous savez qu'on nous en parle dans des textes de ce coup de lance. Voilà. Et dernier aspect, l'enlèvement du corps. Avant de passer à mes conclusions. L'enlèvement du corps et l'intégrité des images sanguines. Là aussi, quand vous faites une blessure, on l'a tous constaté, on se fait une blessure sanglante, on met un pansement dessus, et si peu de temps après on retire le pansement, très souvent, la plupart du temps, une partie de ce qui est encore sanguinolent vient sur le pansement qu'on arrache, qu'on retire, et puis il se fait aussi que des petits morceaux de fibres de pansement restent dans la plaie. Ça provient de l'arrachement, et il y a des deux côtés, il y a quelque chose qui reste sur le corps, soit sur le pansement qu'on arrache. Or, sur le linceul de Turin, on constate que toutes ces taches rosées, qui sont donc du sang de groupe AB, n'ont subi aucun arrachement. Il n'y a pas la moindre micro-particule de ces taches qui a disparu. Ces taches sont intégralement encore constituées sur le linceul de Turin. Il n'y a pas eu d'arrachage. Au moment où le corps qui était dans le linceul, s'est séparé du tissu, il n'y a eu aucun de cet effet d'arrachement ne s'est pas du tout produit. C'est comme si vous voulez, le corps avait traversé le linge sans que se produise donc le moindre effet sur ce qui était déjà déposé sur le tissu, c'est-à-dire l'image de corps et les traces de sang. Voilà, donc là je passe à mes conclusions. Donc l'image n'est pas une peinture. Ce n'est pas l'œuvre d'une technique humaine connue. Nous sommes encore à l'heure actuelle incapables de comprendre le mécanisme de formation de l'image. Voilà, les syndonologues, les véritables syndonologues, n'ont pas peur de dire on ne sait pas tout expliquer, on ne peut pas tout expliquer, il n'y a pas d'explication de tout aujourd'hui. On continue de chercher, et puis même certaines choses qu'on pensait avoir affirmées dans le passé, il faut continuer de chercher, de les valider. Il n'y a pas de fausse honte à ça, c'est l'honneur de la science de dire quand je sais que j'ai une certitude et que j'ai une démonstration, eh bien je l'expose. Ça prend du temps et l'auditeur doit être patient, doit prendre son temps. Et c'est une des grandes difficultés en fait de la véritable science, c'est qu'aujourd'hui à l'époque des moyens, des médias, de tous les réseaux sociaux, etc., n'importe qui sur n'importe quel sujet, sans formation, sans expérience, sans légitimité, fait un commentaire, envoie une opinion, fait un bout d'article, publie quelque chose, et puis c'est diffusé, et puis on le prend pour argent comptant, et ça influence des tas de gens, alors que son avis, son commentaire, son raisonnement n'a pas de valeur, n'est pas fondé sur des arguments scientifiques. Ça pénalise véritablement la véritable science. Il y a un scientifique français qui fait beaucoup de vulgarisation des découvertes scientifiques, en particulier dans la physique et dans l'astronomie, dont vous avez peut-être entendu les conférences, il y en a beaucoup qui sont à disposition, qui s'appelle Étienne Klein, qui est très très intéressant à écouter et qui se lamente toujours de cette pénalisation de la véritable science par rapport à l'avis de monsieur un tel qui, voilà, envoie son avis et puis on détourne la véritable information de la vérité. Or, le véritable scientifique, lui, il a besoin de temps, de longueur, il a besoin d'heures, de pages, d'explications et d'argumentations pour exposer comment il est arrivé à sa conclusion et ce qu'il a trouvé. Et l'auditeur n'a pas souvent, pas toujours, le courage d'écouter toutes les explications, de lire toute l'argumentation et de comprendre pourquoi on arrive à telle conclusion et se laisse prendre par de la désinformation, par des fausses conclusions. Voilà. Le linceul, évidemment, pâtit terriblement de ce genre de situation. Tout ça pour dire qu'il n'y a non plus pas de honte à dire mais qu'il y a des choses que nous ne savons pas, que nous ne connaissons pas aujourd'hui sur le linceul. Et il ne faut pas dire qu'on ne sait tout et qu'on a tout compris, tout expliqué. Non, il y a des choses qu'on ne sait pas, qu'on peut-être on ne saura jamais découvrir. On continue de chercher, on trouve des choses supplémentaires. Vous voyez, cette chose importante que je viens de vous dire relativement à la plaie du côté, par exemple, c'est pas une découverte de science pure, c'est une découverte, on va dire, juridique, historique, mais elle est très très importante parce qu'elle ajoute une spécificité unique à l'image qui est de l'homme du linceul. Et cette spécificité, elle va évidemment être très importante pour nous aider à déterminer l'identité de l'homme du linceul. C'est clair. Mais cette image est un négatif photographique, apparu plusieurs siècles avant l'invention de la photographie. Cette image foisonne de détails médicaux totalement inconnus du Moyen-Âge. Cette image a des propriétés tridimensionnelles qu'elle est la seule au monde à posséder. Aucun homme au monde n'aurait été capable de créer un tel objet, et d'ailleurs personne n'a réussi, en dépit de nombreux essais et des ressources de notre technique moderne. L'hypothèse de l'artefact humain doit donc être définitivement écartée, sans aucune hésitation. Ce n'est pas la fabrication d'un homme. Sur ce tissu très ancien, qui peut avoir été tissé pour un juif et portant des pollens de plantes de Judée éventuellement, le premier à avoir fait des études très précises sur le tissu et son authenticité, c'était le directeur du musée des tissus ancien de Lyon, M. Gabriel Vial, qui est décédé, et que j'ai rencontré plusieurs fois. Je suis lyonnais d'origine et j'ai fait mes études dans la commune où il résidait, et je suis allé le voir de temps en temps. Voilà, il nous disait tout à fait un tissu pouvant provenir du Moyen-Orient, de l'époque juive, tissé selon le rituel juif, etc. Qui se trouve, donc ce tissu très ancien, sur lequel se trouve la mystérieuse roussissure de l'image tridimensionnelle et négative d'un homme enrichi de très nombreuses taches de sang. Le crâne est criblé de petites blessures provoquées par des objets piquants. Le visage porte la marque de nombreux coups et sévices. Le corps porte les traces d'une flagellation sévère, avec un ou des fouets, tels qu'en utilisaient les Romains des premiers siècles. C'est le corps d'un homme mort asphyxié, bras surélevés, poignets percés, pieds percés. Il porte sur le côté droit du thorax une plaie béante, compatible avec un coup de post-mortem porté par une lance telle qu'en utilisaient les Romains du premier siècle. On ne connaît qu'une seule explication plausible à la présence de toutes ces effrayantes blessures disséminées du cuir chevelu jusqu'à la plante des pieds. Le seul condamné connu dans l'histoire pour avoir subi un couronnement dérisoire par des épines et avoir été percé d'un coup de lance au côté est Jésus de Nazareth, exécuté par les Romains à la demande des Juifs pour s'être prétendu roi des Juifs et fils de l'homme. Les traces humaines vues sur le linceul pouvant donc être celles de ce personnage historique, il est indispensable de les examiner à la lumière du récit des évangiles et de regarder si les deux concordent. Alors, je ne vais pas vous faire cette démonstration tout de suite, elle a été faite, faites-moi confiance, je vous donne la conclusion. Aucun détail de ce que nous savons par les évangiles ne manque sur le linceul. Tout concorde parfaitement. Comme aucun autre condamné n'est connu pour avoir enduré le même sort, la probabilité pour que le corps qui a été enseveli dans ce tissu de lin ne soit pas celui de Jésus de Nazareth est quasi inexistante. Le calcul a été fait. Les statisticiens et les experts en probabilité sont aussi une des sciences qui a travaillé sur le linceul de Turin. On peut le dire, s'il s'agissait de tout autre personnage historique que Jésus de Nazareth, personne n'hésiterait devant la conclusion. Or, il s'agit de Jésus de Nazareth, et là, ça pose une autre catégorie de difficultés. La médecine légale dispose ici d'un plus grand nombre de points de concordance que celui exigé pour affirmer l'identité d'un cadavre. Nous voici amenés à conclure sans hésiter que nous sommes devant le linceul de Jésus, crucifié sous Ponce Pilate, après avoir été couronné d'épines et tout le reste des blessures que l'on voit sur son corps, et que son corps a mystérieusement quitté son linceul, sans laisser aucune trace de sa sortie, avant d'avoir connu la corruption. Parvenu à ce point, deux attitudes sont possibles. Les incroyants, du point de vue religieux, s'entend, se trouvent devant une accumulation accablante de confirmations de la mort et de la disparition inouïe du corps de Jésus de Nazareth, nous laissant cette photographie de ces événements par une image réellement lisible seulement depuis 125 ans et que nous exploitons, connaissons de mieux en mieux, dont nous perçons toutes les spécificités grâce à l'évolution des sciences, grâce aux sciences les plus perfectionnées. Et au moment où nous prétendions que la science allait ruiner la foi, on voit que la science véritable s'exerçant sur ce linge ne fait que confirmer certaines choses de l'histoire chrétienne et qu'affirmaient les chrétiens depuis longtemps. Parce que les croyants voient dans ce linceul le cinquième récit de la passion de Jésus de Nazareth, fils de Dieu, et contemplent encore davantage l'effroyable passion de celui qui s'est livré à la mort pour le salut des hommes. Ils sont bien en présence de la plus vénérable et importante relique de la passion de Jésus de Nazareth et peuvent le vénérer, voire l'adorer, puisqu'il y a dessus ce que les chrétiens, les catholiques, vont en particulier vont appeler le précieux sang. Et si on adore le précieux sang du Christ. Citation. Il ne pourra jamais y avoir contradiction entre la foi et la science, parce que l'une et l'autre ont Dieu pour origine. C'est une affirmation du catéchisme de l'Église catholique, le catéchisme en vigueur de l'Église catholique. Attention, il ne faudrait pas se tromper sur ce qui est de foi et ce qui ne relève pas de la foi, mais relève de la seule raison naturelle et des données scientifiques. Alors j'ai peut-être l'air de m'égarer et de sortir d'un domaine. J'ai fait toutes les études théologiques que font les prêtres et j'ai même enseigné pendant 10 ans dans un séminaire de prêtres catholiques. Voilà. La liberté religieuse de l'homme face à l'authenticité du linceul demeure intacte. Le catholique a appris que la foi est l'adhésion à la parole de Dieu, à ses enseignements révélés. Hein. Rappelez-vous votre acte de foi. « Mon Dieu, je crois toutes les paroles que vous nous avez révélées, que vous enseignez par votre Sainte Église, parce que ne vous pouvez ni vous tromper, ni nous tromper. » Donc la foi, c'est d'adhérer à ce que, la parole de Dieu. Donc ça veut dire qu'il faut croire d'abord que Dieu existe. Et l'existence en Dieu n'est pas un acte de foi. Ça peut être la conclusion d'un raisonnement naturel. Parfois, les personnes ont la grâce de recevoir en même temps la certitude que Dieu existe, et puis la certitude qu'ils doivent suivre Dieu et obéir et écouter ses enseignements et ses paroles. Voilà, en particulier contenu dans la Bible et puis traduit par les églises. Voilà. Mais, dans le principe, croire que Dieu existe ne relève pas de la foi. Ça peut être le fruit d'un raisonnement naturel. Il n'y a pas besoin de la grâce divine pour croire que Dieu existe. De la même manière, l'existence historique de Jésus de Nazareth, la réalité de sa mort, de sa résurrection, ne sont du domaine de l'histoire. Même si on a mis certains éléments dans le credo, pour l'Église catholique, ils sont, en amont de cela, déjà des événements historiques. Certes, avant la Passion, les disciples, les saintes femmes, les apôtres de Jésus, lui avaient entendu dire « Détruisez ce corps et en 3 jours je le ressusciterai. Détruisez ce temple et en 3 jours je le rebâtirai. » Il annonçait sa résurrection. Là, il fallait la foi pour croire qu'il allait le faire, parce qu'il le disait et que c'était pas fait. Il fallait avoir la foi en lui, pourquoi? Mais une fois qu'il l'a réalisé, ça devient un événement historique. Saint Paul dit qu'il y a 5000 personnes à Jérusalem qui étaient capables de témoigner que c'était vrai, que Jésus était ressuscité. Quand on lui disait, mais ça vient d'où cette histoire? Mais allez à Jérusalem, il y a 5000 personnes qui ont vu Jésus ressuscité. Allez les interroger, etc. Une fois que donc c'est fait, ça devient un événement historique. On n'a plus besoin de la foi pour croire que Jésus est ressuscité. Et c'est pour ça que saint Paul, dans l'Épître aux Corinthiens, dit « Si le Christ n'est pas ressuscité, vaine est notre foi. » Parce que s'il n'est pas ressuscité, ça veut dire qu'il nous a menti. Quand il a dit avant « Je vais ressusciter » et s'il ne le fait pas, c'est qu'il a menti. Donc qu'on a tort d'avoir foi en lui, puisqu'il n'a pas fait ce qu'il avait dit. Or Jésus a accompli toutes les paroles qu'il avait annoncées. De même qu'il a accompli dans sa vie toutes les prophéties qui le concernaient étaient contenues dans l'Ancien Testament, dont certaines concernent sa mort et sa passion, en particulier le fait qu'aucun de ses os ne sera brisé, donc que les clous passent dans des endroits aux carpes et aux pieds qui ne brisent aucun os, qu'ils regarderont celui qu'ils ont transpercé, donc le coup de lance, etc. Voilà. Vous comprenez ce que je veux dire, hein? Bien, voilà. Donc, si le linceul est bien le linge qui a enveloppé le corps de Jésus de Nazareth au tombeau et a été le lieu immédiat de sa résurrection, en conformité avec ce que disent les évangiles, cela n'est pas une atteinte à la liberté des âmes d'adhérer à la parole de Dieu. Mais, dans un premier temps, c'est une raison supplémentaire de l'adhésion de notre intelligence à la réalité du Jésus de l'histoire. Une confirmation de la véracité de l'histoire chrétienne. Si Dieu le veut, pour ceux qui n'ont pas la foi, la foi viendra ensuite, comme une grâce divine, un don qui leur sera accordé, mais pas comme une conclusion scientifique, ni comme une obligation. Sinon, où serait la liberté humaine? Voilà. Or, certains, même dans l'Église, ont peur de dire, si j'affirme que ce linceul est bien celui dans lequel Jésus a été mis après sa mort et d'où il est ressuscité, je vais obliger tous les gens à croire que Jésus est Dieu, que, etc. Mais non, ce n'est pas du même niveau, ce n'est pas de même nature. Ça va simplement faire que l'esprit honnête va dire, ben oui, ce qu'ont toujours dit les chrétiens, c'est vrai. Il était mort, parce que l'homme qui est là-dedans, c'est un homme mort, et puis il en est sorti. Et il y a des gens qui l'ont vu, et c'est dans les témoignages, et même de gens qui ont écrit et qui ne sont pas chrétiens. Donc, pour nous, au ciel, 35 ans après notre fondation, par d'éminents scientifiques, nous sommes persuadés, par la convergence de tous ces résultats scientifiques, de l'authenticité du linceul de Turin. C'est-à-dire que ce linge est bien celui qui a, dans lequel a été enseveli un certain Jésus de Nazareth. Évidemment, quand les catholiques de notre centre se trouvent en sa présence, mon Seigneur et mon Dieu, ils se mettent à genoux et ils adorent. C'est le moment, au temps de la Passion, car cette relique porte le sang du Christ, les marques des tortures et des souffrances qui ont mérité notre rédemption, la rédemption en puissance de tous les hommes, conformément aux Saintes Écritures. Je vous remercie.
1: C'était la deuxième partie de la conférence « Le Saint-Suaire, contemplation scientifique d'un linge unique au monde » par Laurent Touchag. Cette conférence était organisée par le Centre de réflexion d'études chrétiennes, le CREC, du diocèse de Nîmes. Elle a été donnée tour à tour à Alès et Nîmes les 1er et 2 avril.
2: C'était Conférence

0: 23 heures.
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2: Augustin, se rappelant la précédente année, mesurait la distance parcourue. S'il faisait ses Pâques, c'était très simple. Il irait voir le jeune aumônier du lycée, auquel il s'était confessé dans ses premiers mois d'école normale, au temps où il se confessait. Deux samedis lui restaient pour cela, le présent et le prochain, le premier seul assuré, l'autre pouvant être pris par un départ possible. Il fallait se décider aujourd'hui même, ce soir même, en allant livrer son mémoire ou en revenant, peu importait. Le professeur d'histoire de la philosophie, à qui ce travail était soumis, demeurait sur l'un de ces quais solitaires du quartier de l'Arsenal, plein d'un soleil encore un peu banlieue, drainé et aéré par la belle Seine large d'avant l'île Saint-Louis, qui taquine des brises voyageuses, née aux campagnes de l'Île-de-France. Le trajet prenait 20 minutes au moins par le quartier de l'école polytechnique et la Halle aux Vins. Augustin avait le temps de ruminer, de dialoguer avec lui-même, de parcourir les circuits d'une âcre discussion sans fin. Depuis les Pâques précédentes, à chaque fête ultérieure, sa désaffection des choses religieuses avait grandi. Mais se reprenant aussitôt, grandi ? Nullement. Elle n'avait pas grandi. Les choses sont plus complexes. Un peu de nuance, s'il vous plaît. Ces débats intérieurs où il intervenait comme interlocuteur et disait « vous » à l'autre, incessant, l'excédaient. Il surprenait en lui un inexplicable attrait des solutions irreligieuses, une soif de leurs formules, même toutes faites, sommaires et frelatées, un bondissement vers elles, se donnant pour libérateur et dont l'automatisme l'humiliait. Un complice empressé, gaffeur, d'une culture de dixième ordre, crachotait de petites interruptions, nécessitant des remises au point chaque fois renaissantes. Ce mécanisme parasitaire ne jouait qu'en une direction. L'anti-religieuse ne prenait jamais la pente inverse. Augustin l'appelait son verbalisme à sens unique. Il ne savait quel étrange bouillonnement agacé avait, à certaines heures, besoin de se répandre. Et pour cette fonction de débarras, n'importe quoi était bon. Tous les arguments, toutes les qualités de pensée. C'était toujours dans le même sens que se dégradait la sienne, comme l'énergie. L'idée d'obsession suffisait-elle à rendre compte du phénomène ? Fallait-il pousser jusqu'au diable ou faire les frais d'une synthèse leibnizienne pour fondre les deux explications ? Augustin haussa les épaules et conclua qu'il fallait sortir du marécage et en finir. Il longeait une boutique de marchands de vin au coin de la rue Blainville, derrière le lycée Henri IV. Ruelle rousse et grasse comme un ragoût. Les plâtriers d'un chantier voisin, débordant sur le trottoir, s'y nettoyaient le gosier. La corporation est gaie. Tous les peintres sifflent. Tous les plâtriers chantent. Augustin recueillit un couplet en passant. « Et nous te donnerons du sucre et du bonbon. Dieu m'a fait pour voler, gentil petit enfant. » Le chanteur aux yeux bridés de rire s'arrêta au bout de son effort de mémoire. Mais l'innocente chanson de province et l'enfance, abusée dans un café sale, put couper une minute les remâchements mornes du jeune homme qui passait là. Immanquablement, aux veilles de fête, un désir de confession piquait son âme inerte. Mais il s'émoussait vite devant la totale impossibilité de s'entendre offrir par l'aumônier l'exhortation des précédentes Pâques. Considérer ces moments de vie comme une épreuve morale, de même sorte que celle qui pèse sur les autres hommes. Les maladies, la souffrance physique, la pauvreté, non, la foi ne manque pas. Mais lorsque Dieu vous en enlèvera le sentiment, restez plus étroitement fidèle à vos pratiques et laissez passer l'épreuve. Hélas, ces conseils éclairaient-ils la question de la priorité de Marc ? Des interpolations de Luc ? De la primauté de Pierre dans Matthieu ? De l'auteur et du sens de Jean ? Ou les dates de Daniel ? Ce prêtre donnait ce qu'il pouvait. Il parlait dans la sérénité de son cœur. Mais autant demander à un psychiatre de guérir une appendicite. Augustin revoyait le jeune et ascétique abbé social, succédeur de la colombe savante, sous les combles du vieux lycée, fraternellement assis sur sa chaise de cuisine, dans son mobilier d'ouvrier. Il élevait sur lui, pour absolution, un maigre bras noir, d'où la main sortait sans manchette. Un roulement de tambour, encore audible dans ce dégradé de la hauteur, terminait au loin quelques récréations. Tout un morceau de sa vie, peut-être le meilleur, sautait dans sa mémoire, gardé neuf pour de telles rencontres, sauvé de l'usure des temps. C'était le moment des graves enthousiasmes et des prosélytismes éperdus. Les évidences catholiques bondissaient de tous les coins du monde. Tous les mois, se découvraient quelques synthèses nouvelles à base pragmatiste entre les sciences et Dieu. Toutes les difficultés fondaient en un brasier central où flambaient deux sortes de combustibles, la foi et l'amour, beau charbon sans fumée ni cendre. Si le vieil abbé n'était plus là pour continuer les leçons bibliques, on devait retrouver cela, tout seul, plus tard, au temps de Bernier Félix, temps où les jeunes allaient à Dieu avec toute leur âme, comme dans Olé la prune et comme dans Platon. La prise et l'attrait de ces années, Augustin les sentait encore lors de ses précédentes Pâques, en redescendant l'escalier où somnolait, rajeuni de linoléum, la majesté bourgeoise de 1830. Saint-Étienne-du-Mont abritait sa pénitence et son action de grâce, auxquelles se prêtaient mal les petites chambres de l'aumônier, à l'odeur permanente et mêlée de cuisine et de cabinet. Il portait dans son cœur le poids de l'absolution avec lenteur pieuse, douceur et gravité, fardeau sacré sur des gants rituels. Les heures d'après passaient en une amnésie morale, jusqu'à la communion du lendemain. Les difficultés se réfugiaient au bout de perspectives où elles perdaient leur dimension, parmi des vapeurs qui les absorbaient et aucun nom propre ne sortait plus de ces brumes. Elles étaient mortes ou jouaient la mort. Inquiétudes anonymes, teintes fondamentales d'une âme d'anxieux, où il n'est de réel que la couleur des vers dont il regarde la vie. Elle ressemblait à un mal de tête après un cachet. De ce curieux phénomène, il se rappelait avoir noté dans ses carnets une description certaine, plus commentée et moins ingénue que son souvenir d'aujourd'hui. Bien entendu, les difficultés revenaient le lendemain et tout était à recommencer. Il débouchait à l'extrémité du boulevard Saint-Germain, en face du pont Sully, dans le grand courant d'air de la Seine.

et le tenace dialogue reprenait entre lui-même et son double, distendu, fragmenté par la chanson des plâtriers. Non, on ne peut laisser les délices, les angoisses, les regrets, les souvenirs prendre vos décisions à votre place. Il faut les prendre soi-même et seul. Dieu m'a fait pour voler, gentil petit enfant. Dieu, disait l'autre, l'interlocuteur obsédant blotti au fond de lui-même. Quelle relation de cet absolu à une petite levée de Galilée ? Dans la tétrarchie d'Antipa, vers 750 après la fondation de Rome ? Quelle dérision ! Pardon, rectifia Augustin. Je n'ai pas dit dérision. L'infernale discussion recommençait. Il haussa une fois de plus les épaules. Il n'était qu'un maillon nouveau dans l'insupportable, dans l'énervante chaîne. Celui qu'il allait voir était M. D., son ancien professeur de première supérieure, promu à la Sorbonne depuis 2 ans déjà, et presque aussitôt élu à l'Institut pour ses travaux considérables sur Kant. Sans l'avoir sollicité, faisait remarquer sa fierté austère et ingénue. Augustin travaillait pour la première fois sous sa direction, dans ses fonctions nouvelles. Sa pensée personnelle et son œuvre d'historien, ayant quelque peu attendu derrière les tâches de son métier, commençaient d'être estimées à leur prix, qui était haut. Courtaud, trapu, concentré, très commun d'apparence, rigide et timide à la fois, on le rencontrait régulièrement chaque dimanche, à la messe de 7h à Saint-Louis, sans livre ni chaise, ses gros bras courts croisés, plantés comme un roc devant l'autel. L'idée traversa Augustin de lui demander conseil. Aussitôt refoulé par sa répugnance hérissée à admettre quelqu'un en tiers dans ses troubles. Et puis, qu'est-ce que cela signifiait ? L'évidence était l'évidence. Elle luisait pour tout le monde. Elle éclairait tous ceux qui avaient des yeux. C'est d'elle que venait la lumière et non de Monsieur D. Et d'ailleurs, il connaissait bien l'homme, ses convictions religieuses profondes mais silencieuses, son manque de confidence sur les questions de vie intérieure. Augustin sonna au 5e étage, remit le manuscrit à une bonne aigrelette qui ne lui laissa pas dépasser l'antichambre, se rappela que le maître de séance fermait strictement sa porte les jours de semaine et s'aperçut en descendant que ses troubles et son angoisse s'étaient atténués. Ils s'étaient consumés dans leur fatigue même. Ils avaient disparu selon leurs lois. Oh, toujours des lois, psychologiques ou autres. Tout le pittoresque des âmes et des choses se résout

de contraventions, des délits et des crimes, l'absolution emportait pardon à quelques dates confus. Il remonta le perron de l'école. Décidément, il fallait en finir. Augustin trouva deux plis pour lui dans le petit bureau vitré du vestibule. Une lettre de Christine et un télégramme pneumatique dont la grande enveloppe le secoua. Il serait très aimable, en même temps qu'il rendrait grand service, en venant déjeuner demain. À défaut, voudrait-il lundi soir prendre une tasse de thé ? Le jeune Jacques de Grès, allant passer ses vacances de Pâques en Angleterre, avait besoin d'un compagnon. Veuillez agréer, cher monsieur, l'assurance de mes sentiments très distingués. Préfaille des Grèces. Un timbrage bleu, au coin du pneumatique, donnait l'adresse et aussi le téléphone. Paris et interurbain, coutume dont Augustin ignorait qu'elle était à cette date plus anglaise que parisienne. Ce n'était pas l'adresse propre de Madame des Grèces, mais celle de son beau-frère. Augustin entreverrait peut-être l'homme prestigieux. De nobles bonheurs commencèrent de luire comme des feux sur les villes, dans un ciel très près de terre. À la différence des choses religieuses, les hommes pouvaient les sentir parents, consubstantiels à leur goût, de même étoffe que leurs désirs. La grande avenue, timbrée en bleu au coin du pneumatique, traversa lentement l'école, l'atrium délabré, le jardin mort, y logea son ombre riche et pâle. Ce renouvellement du monde prit 3 bonnes minutes. Puis le réel ressuscita, commençant par l'appareil à gaz qui pendait dans le vestibule, un seul globe allumé, ainsi que de coutume. Sa lumière, échappée provisoirement aux transformations électriques, tremblait au début de nuit, comme en un buffet de petites gares désertes. Augustin mit sur le champ la réponse à la poste. Un reste des anciennes timidités lui fit éviter le déjeuner, et repoussait à 6 heures du soir la visite de lundi. Tous ses gestes achevèrent de l'épurer. Les choses avaient à son tour repris leur substance coutumière. Il ouvrit la lettre de Christine, et ce fut un autre monde. En principe, les lettres du Cantal émanaient d'elle. Le jeune Pierre ajoutait une grosse ligne banale et commandait. Madame Méridier mettait régulièrement en croisillon les mêmes questions sur sa santé, le même baiser passionné et sans aucun conseil religieux, la même promesse de prier la Sainte Vierge. Seuls variaient les termes suivant les dates liturgiques auxquelles cette prière devait avoir lieu. À l'Annonciation, c'était pour lui qu'elle allait s'approcher de la Sainte Table. À la Purification, elle ne l'oublierait pas au pied de Jésus. À l'Immaculée Conception, elle lui donnait rendez-vous dans son cœur, selon la hardie métaphore catholique qui prend le cœur de Jésus pour une habitation. Monsieur Méridier envoyait habituellement de petits récits de la même amusante élégance où revivait le souvenir des temps de son fils. Toute déception sembla disparue, il n'en parlait plus. Il décelait peu de choses sur lui-même. Aucun ne racontait sa vraie vie. Dans tout ce qu'il pouvait dire, il triait ce qu'il supposait devoir faire plaisir à Augustin. Il ne devinait pas qu'il n'eût souhaité lire qu'une relation naïve et brute, un portrait simple de leur jour. Mais Christine voyait bien, racontait bien. Son esprit se développait extrêmement, tout en donnant l'impression de garder des parties réservées. Cette lettre-ci parlait d'une légère fièvre dont souffrait son père. 15 jours de vacances la feraient sans doute disparaître. Christine le trouvait incomparablement plus calme, quoique certainement très fatiguée. Sa fatigue l'affaissait au lieu de le faire réagir avec ses nerfs comme jadis. Ses classes étaient-elles plus maniables ? Christine ne savait pas, ne demandait pas. Le cours savouré le distrayait, mais il s'ajoutait à ses fatigues. Les interprétations religieuses surabondaient dans ses lettres, plus encore qu'en celles de sa mère. Christine faisait-elle exprès d'en mettre partout, parce qu'un toucher subtil lui en révélait moins dans celle de son grand frère ? Ou bien, était-ce un trait commun à toutes les jeunes filles élevées comme elle ? Suzanne était délicieuse. Tu verras, douce, enjouée, d'un dévouement délicat.

bien meilleur que moi. Jacqueline avait encore une petite bronchite. Quant à Pierre, détestable. En latin, français, histoire, langue, dernier, régulièrement. Plus que paresseux, buté, hostile. Qu'est-ce que ça me fait à moi tout ça ?

0: Alors que veux-tu faire plus tard ?
1: Je veux vendre.
0: Eh bien oui, dans les magasins. Maman songeait à une école de commerce, mais la petite ville n'en avait pas. Sans doute ne se montrait-il aussi désagréable que parce qu'il lui imposait des goûts qui n'étaient pas les siens. Ainsi s'écoulait, loin de lui, l'humble vie des bien-aimés. S'il s'abstenait des sacrements, demandant une participation au dogme, la messe des dimanches offrait au contraire à Augustin le dernier des liens qui lui resta, un pont ménager pour quelques problématiques retour que rien ne permettait de déclarer impossible, une sorte d'assurance qu'aucune faute personnelle ne pourrait expliquer, même de très loin son adieu. Sa douloureuse tendresse persistait pour les convictions religieuses qu'il avait tant aimées. Elle revenait en ces jours-là. Il fallait les tromper un peu, les chloroformer, leur promettre de ne pas trop les faire souffrir quand le moment serait venu. À l'adoration réparatrice, les fidèles priaient bien. Il régnait là comme un prosternement moral de ménagères pauvres et de vieilles gens, le dépouillement des ambitions et presque des désirs, un humble et tenace vouloir vivre, toute la gerbe des précieuses forces tristes de la vie. Augustin se reprochait de porter ses regards moins sur Dieu que sur ses orantes, pendant la rêverie métaphysique et vague qui occupait largement sa demi-heure. La réalité chrétienne peut-être se trouvait là, dans cette vie des âmes priantes. Il en garderait longtemps l'attrait, sans doute jusqu'à la mort, sur les ruines du reste. Les critiques modernes, bibliques ou autres, dans leurs tentatives de réduction, ressemblaient à ceux qui décrivaient avec scrupule et minutie des ombres humaines, portées sur diverses murailles, faisaient la synthèse de ces ombres et l'appelaient homme. La porte de la chapelle battait dans son dos. L'extrait de Saint Jean sur le jour d'Abraham, qui servait d'évangile à ce dimanche de la Passion, ne lui rappelant rien de spécialement attaquant dans l'alambiqué commentaire loististe, il le lut avec le prêtre. Mais il était rare qu'il essayât même de suivre l'évangile. Les interprétations rationalistes lui sautaient à la gorge. À la différence de l'année précédente, cette sensibilité religieuse vieillissante et dispersée se trouvait la seule qui lui fût possible. Au moins semblait-elle la seule à ce moment-là. À d'autres moments, oui peut-être. Bien malin qui pouvait voir clair en ce gâchis et dire l'état juste. Il sortit au Deo Gratias final, sans attendre les prières faites au bas de l'autel. Il trouva un ciel gris mat, un air trop doux, et en lui-même une sorte de paresse inutilisable. Dans ces mêmes rues calmes de petites villes mortes, qui menaient à la conférence de Saint-Vincent de Paul le dimanche matin, tout était semblable, si semblable. Cette similitude aussi le lassait. Rien qui ne fût lassitude. Des polytechniciens pénétraient dans l'ancien collège confisqué au père jésuite. Il pensa aux Ursulines du Cantal. Une idée d'autrefois revint, datant d'après la fameuse lecture de Renan. Si j'avais l'immense malheur de perdre la foi, je n'encombrerais pas comme lui de doléances esthétiques mes anciens sanctuaires. Que faisait-il d'autre ? De sentir une fois de plus revenir l'obsession, l'agacement fut si grand qu'il hâta le pas, souhaita fuir la conférence, s'y ramena de force, les familles pauvres n'ayant pas à souffrir de ses troubles, quitta brusquement la rue Laumont pour la rue Amiot, crut s'évader d'une chambre et la porte imaginaire claqua derrière lui. Il suivit la conférence en une inertie sentimentale qui lui rappelait l'anesthésie de l'an dernier, après la confession. Elle en différait toutefois. Une morne bonne humeur, une parodie de gaieté sonnait dans cette misère. Ce vieux monsieur à pelisse mangée, cet autre monsieur moins vieux, gras, bénin, décoré, aucune de leurs rides constitutives ne correspondait-elle à une conjecture quelconque sur la finale de Jean. Et le bouc de la mousquetaire de l'inspecteur des haras, quelle opinion dissimulait-il dans ses poils, sur Papias et les logias de Matthieu ? Telle était la collaboration d'Augustin à la conférence. La séance levée et la prière faite, il rejoignit au patronage, l'argilier qui y passait une heure tous les dimanches. Dans une cour hurlante, hérissée de cris d'écoliers, 5 ou 6 petits secouèrent autour de lui une innocente joie de haillonneux, gambadant et rugissant dans toute la furie de l'enfance. Il immobilisa le plus forcené. « Et toi, qu'est-ce que tu penses du proto-Marc ?» C'était le 3e fils du maçon Badounod. Augustin lui avait donné l'année précédente une paire de gants de laine. Le garçonnet leva sur lui une petite tête de loup, rousse, criblée de points de son, et 2 yeux bleus d'enfant, chassieux, tendres et perdus de confiance heureuse. « Voilà, si vous n'êtes comme l'un de ces petits. » Une fois de plus, l'argilier et lui parcoururent en porteur de pain l'identique ignominie des logements pauvres, revirent la pièce unique du maçon limousin, retrouvèrent occupé par d'autres le boyau du 5e étage où le peintre nain était mort, remontèrent enfin les grasses pentes familières de la rue Mouffetard, l'âme crottée de misère. Le problème n'est pas de savoir si la pratique religieuse aide ces gens, ni si elle humecte de pitié nos riches cultures, disait Augustin, détachant le mot. Quels sont ses résultats ? C'est évident. La fonction sociale remplie par la religion aura, si celle-ci disparaît, à se créer d'autres organes et voilà tout. Toute la question est celle-ci. La technique actuelle des études historiques a-t-elle fini par enfoncer le vieux catholicisme ou tient-il le coup ? Celle-ci et nulle autre. L'argilier avait déjà entendu Augustin lui parler de ses préoccupations bibliques d'une manière assez impersonnelle et vague. La brutalité a entamé le sujet le stupéfia. Les mots rendaient un son de rupture. Rudement et sans préambule, Augustin demandait « Comment résous-tu, pour ton compte, le gros problème, les 1000 gros problèmes exégétiques ? Et d'abord, les résous-tu ? » Ils remontèrent la rue Lomont, dépassèrent la rue Amiot, sur laquelle sa crise d'impatience avait aiguillé Augustin à l'aller.
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1: Dans la confiance et l'espérance, retrouvons-nous près de la Vierge Marie pour méditer le chapelet.

0: et du Saint-Esprit. Amen. Je crois en Dieu, le Père Tout-Puissant, Créateur du ciel et de la terre, et en Jésus-Christ, son Fils unique, notre Seigneur, qui a été conçu du Saint-Esprit, est né de la Vierge Marie, a souffert sous Ponce Pilate, a été crucifié, est mort et a été enseveli, est descendu aux enfers, le troisième jour est ressuscité d'entre les morts, est monté aux cieux, est assis à la droite de Dieu, le Père Tout-Puissant, d'où il viendra juger les vivants et les morts.
1: Je crois en l'Esprit Saint, à la Sainte Église catholique, à la communion des saints, à la rémission des péchés, à la résurrection de la chair, à la vie éternelle. Amen.
2: Notre Père qui es aux cieux, que ton nom soit sanctifié, que ton règne vienne, que ta volonté soit faite sur la terre comme au ciel. Donne-nous aujourd'hui notre pain de ce jour. Pardonne-nous nos offenses, comme nous pardonnons aussi à ceux qui nous ont offensés. Et ne nous laisse pas entrer en tentation, mais délivre-nous du mal. Amen.
0: Je vous salue Marie, pleine de grâce. Le Seigneur est avec vous. Vous êtes bénie entre toutes les femmes. Et Jésus, le fruit de vos entrailles, est béni.
3: Sainte Marie, Mère de Dieu, priez pour nous pauvres pécheurs, maintenant et à l'heure de notre mort. Amen.
0: Je vous salue Marie, pleine de grâce. Le Seigneur est avec vous. Vous êtes bénie entre toutes les femmes. Et Jésus, le fruit de vos entrailles, est béni.
3: Sainte Marie, Mère de Dieu, priez pour nous pauvres pécheurs, maintenant et à l'heure de notre mort. Amen.
0: Je vous salue Marie, pleine de grâce. Le Seigneur est avec vous. Vous êtes bénie entre toutes les femmes. Et Jésus, le fruit de vos entrailles, est béni.
3: Sainte Marie, Mère de Dieu, priez pour nous pauvres pécheurs, maintenant et à l'heure de notre mort. Amen.
0: Gloire au Père, au Fils et au Saint-Esprit,
3: comme il était au commencement, maintenant et toujours, et dans les siècles des siècles. Amen.
4: Premier mystère lumineux, Jésus est baptisé dans les eaux du Jourdain. Fruit du mystère, l'amour filial. Une voix venue des cieux disait « Celui-ci est mon Fils bien-aimé ». De la liturgie byzantine en la fête de la Sainte Théophanie. Dans le Jourdain, lorsque, Seigneur, tu fus baptisé, à l'univers fut révélée la Sainte Trinité. En ta faveur se fit entendre la voix du Père, te désignant comme Fils bien-aimé. Et l'Esprit, sous forme de colombe, confirma la vérité du témoignage. Christ notre Dieu, qui t'es manifesté, illuminateur du monde, gloire à toi.
2: Notre Père qui es aux cieux, que ton nom soit sanctifié, que ton règne vienne, que ta volonté soit faite sur la terre comme au ciel. Donne-nous aujourd'hui notre pain de ce jour. Pardonne-nous nos offenses, comme nous pardonnons aussi à ceux qui nous ont offensés. Et ne nous laisse pas entrer en tentation, mais délivre-nous du mal. Amen.
5: Je vous salue Marie, pleine de grâce, le Seigneur est avec vous. Vous êtes bénie entre toutes les femmes, et Jésus, le fruit de vos entrailles, est béni.
1: Sainte Marie, Mère de Dieu, priez pour nous pauvres pécheurs, maintenant et à l'heure de notre mort. Amen.
5: Je vous salue Marie, pleine de grâce, le Seigneur est avec vous. Vous êtes bénie entre toutes les femmes, et Jésus, le fruit de vos entrailles, est béni.
1: Sainte Marie, Mère de Dieu, priez pour nous pauvres pécheurs, maintenant et à l'heure de notre mort. Amen.
5: Je vous salue, Marie, pleine de grâce. Le Seigneur est avec vous. Vous êtes bénie entre toutes les femmes, et Jésus, le fruit de vos entrailles, est béni.
1: Sainte Marie, Mère de Dieu, priez pour nous pauvres pécheurs, maintenant et à l'heure de notre mort. Amen.
5: Je vous salue Marie, pleine de grâce. Le Seigneur est avec vous. Vous êtes bénie entre toutes les femmes. Et Jésus, le fruit de vos entrailles, est béni.
1: Sainte Marie, Mère de Dieu, priez pour nous pauvres pécheurs, maintenant et à l'heure de notre mort. Amen.
5: Je vous salue Marie, pleine de grâce. Le Seigneur est avec vous. Vous êtes bénie entre toutes les femmes, et Jésus, le fruit de vos entrailles, est béni.
1: Sainte Marie, Mère de Dieu, priez pour nous pauvres
6: pécheurs, maintenant et à l'heure de notre mort. Amen.
5: Je vous salue, Marie, pleine de grâce. Le Seigneur est avec vous. Vous êtes bénie entre toutes les femmes, et Jésus, le fruit de vos entrailles, est béni.
6: Sainte Marie, Mère de Dieu, priez pour nous pauvres pécheurs, maintenant et à l'heure de notre mort. Amen.
5: Je vous salue, Marie, pleine de grâce. Le Seigneur est avec vous. Vous êtes bénie entre toutes les femmes, et Jésus, le fruit de vos entrailles, est béni.
6: Sainte Marie, Mère de Dieu, priez pour nous pauvres pécheurs, maintenant et à l'heure de notre mort. Amen.
5: Je vous salue, Marie, pleine de grâce. Le Seigneur est avec vous. Vous êtes bénie entre toutes les femmes, et Jésus, le fruit de vos entrailles, est béni.
6: Sainte Marie, Mère de Dieu, priez pour nous pauvres pécheurs, maintenant et à l'heure de notre mort. Amen.
5: Je vous salue, Marie, pleine de grâce. Le Seigneur est avec vous. Vous êtes bénie entre toutes les femmes, et Jésus, le fruit de vos entrailles, est béni.
6: Sainte Marie, Mère de Dieu, priez pour nous pauvres pécheurs, maintenant et à l'heure de notre mort. Amen.
5: Je vous salue, Marie, pleine de grâce. Le Seigneur est avec vous. Vous êtes bénie entre toutes les femmes, et Jésus, le fruit de vos entrailles, est béni.
6: Sainte Marie, Mère de Dieu, priez pour nous pauvres pécheurs, maintenant et à l'heure de notre mort. Amen.
0: Gloire au Père, au Fils et au Saint-Esprit,
6: comme il était au commencement, maintenant et toujours, et dans les siècles des siècles. Amen.
4: Deuxième mystère lumineux, les noces de Cana où Jésus change l'eau en vin. Fruit du mystère, la joie de la révélation. Marie, la mère de Jésus, dit aux servants, « Tout ce qu'il vous dira, faites-le. » De Faust de Riez. Le vin venant à manquer, un autre vin est procuré. Le vin de l'ancienne alliance était bon, mais celui de la nouvelle est meilleur. L'ancienne alliance s'évapore dans la lettre. La nouvelle alliance, celle qui nous concerne, nous restitue le goût de la vie en nous donnant la grâce.
7: Notre Père qui es aux cieux, que ton nom soit sanctifié, que ton règne vienne, que ta volonté soit faite sur la terre comme au ciel. Donne-nous aujourd'hui notre pain de ce jour. Pardonne-nous nos offenses, comme nous pardonnons aussi à ceux qui nous ont offensés. Et ne nous laisse pas entrer en tentation, mais délivre-nous du mal. Amen.
0: Je vous salue, Marie, pleine de grâce. Le Seigneur est avec vous. Vous êtes bénie entre toutes les femmes, et Jésus, le fruit de vos entrailles, est béni. Sainte Marie, Mère de Dieu, priez pour nous pauvres pécheurs, maintenant et à l'heure de notre mort. Amen. Je vous salue, Marie, pleine de grâce. Le Seigneur est avec vous. Vous êtes bénie entre toutes les femmes, et Jésus, le fruit de vos entrailles, est béni. Sainte Marie, Mère de Dieu, priez pour nous pauvres pécheurs, maintenant et à l'heure de notre mort. Amen. Je vous salue, Marie, pleine de grâce. Le Seigneur est avec vous. Vous êtes bénie entre toutes les femmes, et Jésus, le fruit de vos entrailles, est béni. Sainte Marie, Mère de Dieu, priez pour nous pauvres pécheurs, maintenant et à l'heure de notre mort. Amen. Je vous salue, Marie, pleine de grâce. Le Seigneur est avec vous. Vous êtes bénie entre toutes les femmes, et Jésus, le fruit de vos entrailles, est béni. Sainte Marie, Mère de Dieu, priez pour nous pauvres pécheurs, maintenant et à l'heure de notre mort. Amen. Je vous salue, Marie, pleine de grâce. Le Seigneur est avec vous. Vous êtes bénie entre toutes les femmes,

0: Je vous salue, Marie, pleine de grâce. Le Seigneur est avec vous. Vous êtes bénie entre toutes les femmes. Et Jésus, le fruit de vos entrailles, est béni. Sainte Marie, Mère de Dieu, priez pour nous pauvres pécheurs, maintenant et à l'heure de notre mort. Amen. Je vous salue, Marie, pleine de grâce. Le Seigneur est avec vous. Vous êtes bénie entre toutes les femmes. Et Jésus, le fruit de vos entrailles, est béni. Sainte Marie, Mère de Dieu, priez pour nous pauvres pécheurs, maintenant et à l'heure de notre mort. Amen. Je vous salue, Marie, pleine de grâce. Le Seigneur est avec vous. Vous êtes bénie entre toutes les femmes. Et Jésus, le fruit de vos entrailles, est béni. Sainte Marie, Mère de Dieu, priez pour nous pauvres pécheurs, maintenant et à l'heure de notre mort. Amen. Gloire au Père, au Fils et au Saint-Esprit, comme il était au commencement, maintenant et toujours, et dans les siècles des siècles. Amen.
1: Troisième mystère lumineux, la prédication de Jésus pour annoncer le royaume de Dieu et inviter à la conversion. Le royaume de Dieu est proche, repentez-vous et croyez à l'Évangile. De Mère Teresa. Partout où il est allé, il a fait le bien. Il n'a pas interrompu ses œuvres de charité parce que les pharisiens et les autres le haïssaient ou essayaient de détruire l'œuvre de son Père. Non, partout où il allait, il faisait le bien.
2: Notre Père qui es aux cieux, que ton nom soit sanctifié, que ton règne vienne, que ta volonté soit faite sur la terre comme au ciel. Donne-nous aujourd'hui notre pain de ce jour. Pardonne-nous nos offenses comme nous pardonnons aussi à ceux qui nous ont offensés. Et ne nous laisse pas entrer en tentation, mais délivre-nous du mal. Amen.
0: Je vous salue Marie, pleine de grâce. Le Seigneur est avec vous. Vous êtes bénie entre toutes les femmes et Jésus, le fruit de vos entrailles, est béni.
3: Sainte Marie, Mère de Dieu, priez pour nous pauvres pécheurs, maintenant et à l'heure de notre mort. Amen.
0: Je vous salue Marie, pleine de grâce. Le Seigneur est avec vous. Vous êtes bénie entre toutes les femmes et Jésus, le fruit de vos entrailles, est béni.
3: Sainte Marie, Mère de Dieu, priez pour nous pauvres pécheurs, maintenant et à l'heure de notre mort. Amen.
0: Je vous salue Marie, pleine de grâce. Le Seigneur est avec vous. Vous êtes bénie entre toutes les femmes et Jésus, le fruit de vos entrailles, est béni.
3: Sainte Marie, Mère de Dieu, priez pour nous pauvres pécheurs, maintenant et à l'heure de notre mort. Amen.
0: Je vous salue Marie, pleine de grâce. Le Seigneur est avec vous. Vous êtes bénie entre toutes les femmes et Jésus, le fruit de vos entrailles, est béni.
3: Sainte Marie, Mère de Dieu, priez pour nous pauvres pécheurs, maintenant et à l'heure de notre mort. Amen.
0: Je vous salue Marie, pleine de grâce. Le Seigneur est avec vous. Vous êtes bénie entre toutes les femmes et Jésus, le fruit de vos entrailles, est béni.
3: Sainte Marie, Mère de Dieu, priez pour nous pauvres pécheurs, maintenant et à l'heure de notre mort. Amen.
0: Je vous salue Marie, pleine de grâce. Le Seigneur est avec vous. Vous êtes bénie entre toutes les femmes et Jésus, le fruit de vos entrailles, est béni.
3: Sainte Marie, Mère de Dieu, priez pour nous pauvres pécheurs, maintenant et à l'heure de notre mort. Amen.
0: Je vous salue Marie, pleine de grâce. Le Seigneur est avec vous. Vous êtes bénie entre toutes les femmes, et Jésus, le fruit de vos entrailles, est béni.
3: Sainte Marie, Mère de Dieu, priez pour nous pauvres pécheurs, maintenant et à l'heure de notre mort. Amen.
0: Je vous salue Marie, pleine de grâce. Le Seigneur est avec vous. Vous êtes bénie entre toutes les femmes, et Jésus, le fruit de vos entrailles, est béni.
3: Sainte Marie, Mère de Dieu, priez pour nous pauvres pécheurs, maintenant et à l'heure de notre mort. Amen.
0: Je vous salue Marie, pleine de grâce. Le Seigneur est avec vous. Vous êtes bénie entre toutes les femmes, et Jésus, le fruit de vos entrailles, est béni.
3: Sainte Marie, Mère de Dieu, priez pour nous pauvres pécheurs, maintenant et à l'heure de notre mort. Amen.
4: Je vous salue, Marie, pleine de grâce. Le Seigneur est avec vous. Vous êtes bénie entre toutes les femmes, et Jésus, le fruit de vos entrailles, est béni.
3: Sainte Marie, Mère de Dieu, priez pour nous pauvres pécheurs, maintenant et à l'heure de notre mort. Amen.
4: Gloire au Père, au Fils et au Saint-Esprit,
3: comme il était au commencement, maintenant et toujours, et dans les siècles des siècles. Amen.
1: Quatrième mystère lumineux, la transfiguration. Fruit du mystère, la contemplation et la ferveur. Il fut transfiguré devant eux, son visage devint brillant comme le soleil. De Sainte Bernadette. La vie chrétienne n'a pas seulement ses combats et ses épreuves, elle a aussi ses consolations. Et si du Tabor il faut aller au calvaire, du calvaire on revient au Tabor avec Jésus. Là est l'avant-goût du ciel. L'âme ne fait qu'un chemin, du Golgotha au Tabor. Elle sort du Golgotha pour aller chercher force et courage au Tabor. La vie est cette échelle.
5: Notre Père qui es aux cieux, que ton nom soit sanctifié, que ton règne vienne, que ta volonté soit faite sur la terre comme au ciel. Donne-nous aujourd'hui notre pain de ce jour. Pardonne-nous nos offenses, comme nous pardonnons aussi à ceux qui nous ont offensés. Et ne nous laisse pas entrer en tentation, mais délivre-nous du mal. Amen.
3: Je vous salue, Marie, pleine de grâce. Le Seigneur est avec vous. Vous êtes bénie entre toutes les femmes, et Jésus, le fruit de vos entrailles, est béni.
6: Sainte Marie, Mère de Dieu, priez pour nous pauvres pécheurs, maintenant et à l'heure de notre mort. Amen.
3: Je vous salue, Marie, pleine de grâce. Le Seigneur est avec vous. Vous êtes bénie entre toutes les femmes, et Jésus, le fruit de vos entrailles, est béni.
6: Sainte Marie, Mère de Dieu, priez pour nous pauvres pécheurs, maintenant et à l'heure de notre mort. Amen.
3: Je vous salue, Marie, pleine de grâce. Le Seigneur est avec vous. Vous êtes bénie entre toutes les femmes, et Jésus, le fruit de vos entrailles, est béni.
6: Sainte Marie, Mère de Dieu, priez pour nous pauvres pécheurs, maintenant et à l'heure de notre mort. Amen.
3: Je vous salue, Marie, pleine de grâce. Le Seigneur est avec vous. Vous êtes bénie entre toutes les femmes, et Jésus, le fruit de vos entrailles, est béni.
6: Sainte Marie, Mère de Dieu, priez pour nous pauvres pécheurs, maintenant et à l'heure de notre mort. Amen.
3: Je vous salue, Marie, pleine de grâce. Le Seigneur est avec vous. Vous êtes bénie entre toutes les femmes, et Jésus, le fruit de vos entrailles, est béni.
6: Sainte Marie, Mère de Dieu, priez pour nous pauvres pécheurs, maintenant et à l'heure de notre mort. Amen.
3: Je vous salue, Marie, pleine de grâce. Le Seigneur est avec vous. Vous êtes bénie entre toutes les femmes, et Jésus, le fruit de vos entrailles, est béni.
6: Sainte Marie, Mère de Dieu, priez pour nous pauvres pécheurs, maintenant et à l'heure de notre mort. Amen.
3: Je vous salue, Marie, pleine de grâce. Le Seigneur est avec vous. Vous êtes bénie entre toutes les femmes, et Jésus, le fruit de vos entrailles, est béni.
6: Sainte Marie, Mère de Dieu, priez pour nous pauvres pécheurs, maintenant et à l'heure de notre mort. Amen.
3: Je vous salue, Marie, pleine de grâce. Le Seigneur est avec vous. Vous êtes bénie entre toutes les femmes, et Jésus, le fruit de vos entrailles, est béni.
6: Sainte Marie, Mère de Dieu, priez pour nous pauvres pécheurs, maintenant et à l'heure de notre mort. Amen.
3: Je vous salue, Marie, pleine de grâce. Le Seigneur est avec vous. Vous êtes bénie entre toutes les femmes, et Jésus, le fruit de vos entrailles, est béni.
6: Sainte Marie, Mère de Dieu, priez pour nous pauvres pécheurs, maintenant et à l'heure de notre mort. Amen.
3: Je vous salue, Marie, pleine de grâce. Le Seigneur est avec vous. Vous êtes bénie entre toutes les femmes, et Jésus, le fruit de vos entrailles, est béni.
6: Sainte Marie, Mère de Dieu,
7: priez pour nous pauvres pécheurs, maintenant et à l'heure de notre mort. Amen.
0: Gloire au Père, au Fils et au Saint-Esprit,
7: comme il était au commencement, maintenant et toujours, et dans les siècles des siècles. Amen.
1: Cinquième mystère lumineux, l'institution de l'Eucharistie. Fruit du mystère, l'amour de Jésus présent dans l'Eucharistie. Prenez et mangez, ceci est mon corps. De Saint François. Ô admirable grandeur et stupéfiante bonté, ô humilité sublime, ô humble sublimité, le Maître de l'univers, Dieu et Fils de Dieu, s'humilie pour notre salut, au point de se cacher sous une petite hostie de pain.
5: Notre Père qui es aux cieux, que ton nom soit sanctifié, que ton règne vienne, que ta volonté soit faite sur la terre comme au ciel. Donne-nous aujourd'hui notre pain de ce jour. Pardonne-nous nos offenses, comme nous pardonnons aussi à ceux qui nous ont offensés. Et ne nous laisse pas entrer en tentation, mais délivre-nous du mal. Amen.
0: Je vous salue Marie, pleine de grâce. Le Seigneur est avec vous. Vous êtes bénie entre toutes les femmes. Et Jésus, le fruit de vos entrailles, est béni.
6: Sainte Marie, Mère de Dieu, priez pour nous pauvres pécheurs, maintenant et à l'heure de notre mort. Amen.
0: Je vous salue Marie, pleine de grâce. Le Seigneur est avec vous. Vous êtes bénie entre toutes les femmes. Et Jésus, le fruit de vos entrailles, est béni. Sainte Marie, Mère de Dieu, priez pour nous pauvres pécheurs, maintenant et à l'heure de notre mort. Amen. Je vous salue Marie, pleine de grâce. Le Seigneur est avec vous. Vous êtes bénie entre toutes les femmes. Et Jésus, le fruit de vos entrailles, est béni. Sainte Marie, Mère de Dieu, priez pour nous pauvres pécheurs, maintenant et à l'heure de notre mort. Amen. Je vous salue Marie, pleine de grâce. Le Seigneur est avec vous. Vous êtes bénie entre toutes les femmes. Et Jésus, le fruit de vos entrailles, est béni. Sainte Marie, Mère de Dieu, priez pour nous pauvres pécheurs, maintenant et à l'heure de notre mort. Amen. Je vous salue Marie, pleine de grâce. Le Seigneur est avec vous. Vous êtes bénie entre toutes les femmes. Et Jésus, le fruit de vos entrailles, est béni. Sainte Marie, Mère de Dieu, priez pour nous pauvres pécheurs, maintenant et à l'heure de notre mort. Amen. Je vous salue Marie, pleine de grâce. Le Seigneur est avec vous. Vous êtes bénie entre toutes les femmes.

0: Je vous salue Marie, pleine de grâce. Le Seigneur est avec vous. Vous êtes bénie entre toutes les femmes. Et Jésus, le fruit de vos entrailles, est béni. Sainte Marie, Mère de Dieu, priez pour nous pauvres pécheurs, maintenant et à l'heure de notre mort. Amen. Je vous salue Marie, pleine de grâce. Le Seigneur est avec vous. Vous êtes bénie entre toutes les femmes. Et Jésus, le fruit de vos entrailles, est béni. Sainte Marie, Mère de Dieu, priez pour nous pauvres pécheurs, maintenant et à l'heure de notre mort. Amen. Je vous salue Marie, pleine de grâce. Le Seigneur est avec vous. Vous êtes bénie entre toutes les femmes. Et Jésus, le fruit de vos entrailles, est béni. Sainte Marie, Mère de Dieu, priez pour nous pauvres pécheurs, maintenant et à l'heure de notre mort. Amen. Je vous salue Marie, pleine de grâce. Le Seigneur est avec vous. Vous êtes bénie entre toutes les femmes. Et Jésus, le fruit de vos entrailles, est béni. Sainte Marie, Mère de Dieu, priez pour nous pauvres pécheurs, maintenant et à l'heure de notre mort. Amen. Gloire au Père, au Fils et au Saint-Esprit, comme il était au commencement, maintenant et toujours, et dans les siècles des siècles. Amen.
1: Ô Marie conçue sans péché, priez pour nous qui avons recours à vous. Ô Marie conçue sans péché, priez pour nous qui avons recours à vous.

Bonjour, chers amis auditeurs et auditrices. Hervé Choseville à l'antenne. Cela fait exactement 2 ans qu'a été commis cet épouvantable pogrom dans le sud d'Israël. Et naturellement, je ne peux pas m'empêcher d'avoir une pensée pour toutes les victimes des atrocités innommables qui furent commises il y a 2 ans. Sur ces civils israéliens, et pas seulement israéliens, il y avait des Thaïlandais, des Népalais et autres. Et je voudrais aussi avoir une pensée pour la 50aine d'otages qui, 2 ans plus tard, sont toujours détenus dans des conditions épouvantables, dans des tunnels, dans des trous à rats, dans l'humidité et le froid. Et on dit que la majorité de ces 50 ne serait plus en vie, qu'il n'y en aurait plus qu'une 20aine en vie. Alors je ne peux qu'espérer, avec vous, chers auditeurs, que ces otages soient enfin libérés et rendus à leurs proches, comme cela a été annoncé. Je pense aussi, bien sûr, à toutes les victimes civiles dans la bande de Gaza, des opérations militaires qui ont été menée en riposte à cet épouvantable pogrom. Ceci étant dit, en ma qualité d'auteur, je souhaiterais commencer cette émission en rendant un hommage particulier et apporter mon soutien, bien sûr, à l'écrivain d'expression française Boualem Sansal, lauréat du Grand Prix du roman de l'Académie française en 2015, pour son roman 2004, La fin du monde. Né en Algérie, il avait obtenu la nationalité française en juin de l'année dernière. Mais c'est le 16 novembre 2024 qu'il a été arrêté et emprisonné dans son pays d'origine, l'Algérie, donc, où il effectuait un séjour. Le 27 mars 2025, il a été condamné à une peine de prison de 5 ans et à une amende de 500 000 dinars, soit environ 3500 euros, à la suite d'une procédure judiciaire engagée contre lui pour, je ouvre des guillemets, atteinte à l'unité nationale, et je les referme. Son procès, si on peut parler de procès, n'aura duré que 20 minutes. Le 1er juillet dernier, la Cour d'appel d'Alger a confirmé la peine de 5 ans de prison de Boualem Sansal. Que lui reproche donc le pouvoir algérien par l'entremise de la justice qui lui est inféodée à cet écrivain de talent? On lui reproche d'avoir osé énoncer publiquement, en France, une vérité historique, à savoir que les frontières occidentales de l'Algérie avaient été définies au XIXe siècle par le colonisateur français au détriment du Maroc. Boualem Sansal a commencé à écrire en 1997 en réaction au terrorisme islamiste alors que la guerre civile algérienne battait son plein. En prenant la plume, il cherchait à entrer dans l'esprit de ses compatriotes pour tenter de comprendre puis d'expliquer ce qui a mené à l'impasse politique, sociale et économique de son pays et à la montée de l'islamisme. Son premier ouvrage, « Le serment des barbares », a remporté un grand succès. En 2003, c'est en France qu'est publié son troisième roman, « Dis-moi le paradis », une description de l'Algérie post-coloniale à travers les portraits de personnages que rencontre le personnage principal, Tariq, lors de son voyage à travers ce pays. Le ton est très critique envers le pouvoir algérien, se moquant de Boumediene, critiquant ouvertement la corruption à tous les niveaux de l'industrie et de la politique, l'incapacité à gérer le chaos qui a suivi l'indépendance, et attaquant parfois violemment les islamistes. Dans ce roman, il s'en prend également à l'arabisation de l'enseignement. En 2006, un nouveau livre intitulé « Post-restante Alger » est une lettre ouverte à ses compatriotes, et il est interdit, ce livre, donc, il est interdit en Algérie. Après la sortie de ce pamphlet, il a été menacé et insulté, mais il décida de rester en Algérie. En janvier 2008, son roman « Le village de l'Allemand » fut également censuré en Algérie, car il faisait un parallèle entre islamisme et nazisme. Le livre, en effet, raconte l'histoire du SS
Hans Schiller, qui fuit en Égypte après la défaite allemande et qui se retrouve ensuite à aider l'armée de libération algérienne pour finalement devenir un héros de guerre et se retirer dans un petit village perdu. Ce livre s'inspirait d'une histoire authentique découverte dans les années 80. En 2011, la participation de Boualem Sansal au Salon du Livre de Jérusalem, en Israël, a suscité de nombreuses critiques en Algérie et dans le monde arabe. Avant son arrestation arbitraire en Algérie, j'avais bien sûr entendu parler de Boualem Sansal. J'avais entendu ou lu ce que d'autres pensaient de lui et de son œuvre. Puis est venu son inique emprisonnement pour délit d'opinion. J'ai aussitôt pris fait et cause pour cet écrivain injustement embastillé et condamné. Cependant, c'est à ce moment-là que je réalisais que je n'avais encore rien lu de lui. J'ai donc décidé de combler très partiellement cette lacune en faisant l'acquisition de « Vivre », un roman paru en 2024. Je me dois d'avouer que ce livre m'a dérouté. Je m'attendais à un récit sur fond géopolitique ou ayant l'Algérie en arrière-plan. Rien de tout cela. Je me suis retrouvé en train de lire un ouvrage de science-fiction un peu farfelu, ayant des relents philosophiques, rédigé dans un style agréable, non dénué d'humour caustique, presque cynique. Cela faisait très longtemps que je ne lisais pas ce genre d'ouvrage, et cette expérience m'a semblé rafraîchissante. J'ai aimé. J'en tire une conclusion. La junte affairiste qui est au pouvoir à Alger ferait mieux de s'occuper des défis auxquels fait face son peuple plutôt que de perdre son temps à persécuter un malheureux écrivain de talent, âgé et malade, que l'Algérie devrait plutôt honorer. Elle devrait en être fière de cet écrivain. Ah, j'oubliais, de tels individus galonnés sont trop occupés à conserver le pouvoir et à s'enrichir encore et toujours. Ils n'ont vraiment pas le temps de lire. En attendant, les autorités françaises se sont révélées incapables d'obtenir des autorités algériennes la libération de cet écrivain d'expression française, devenu citoyen français l'an passé. Boualem Sansal, malgré son âge avancé et son cancer, croupit dans une geôle algérienne depuis près d'un an. Nous ne devons pas l'oublier. Et c'est la raison pour laquelle j'ai décidé d'en parler aujourd'hui. Et je vous encourage, chers auditeurs, à faire ce que j'ai fait il y a quelque temps, c'est-à-dire à lire ces livres. Je vais, pour ma part, en lire d'autres. Je passe maintenant à la deuxième partie de cette émission. Certains me reprochant de parler trop souvent de sujets tristes, qu'il me soit permis aujourd'hui, en seconde partie de cette émission, d'évoquer l'actualité heureuse d'un pays heureux. La France, depuis un peu plus d'une année, traverse une période de grande instabilité. Les rebondissements récents liés à cette instabilité ont bien sûr occupé la une de nos grands médias, que ce soit ceux de la presse écrite ou ceux des grandes chaînes de télévision et de radio. Il aura donc certainement échappé à nos auditeurs que l'un des pays voisins de la France vient de changer de chef d'État. Il s'agit du Grand-Duché du Luxembourg, qui est séparé de la France par une frontière longue de 73 kilomètres. Cette frontière longe les départements français de Meurthe-et-Moselle et de Moselle. Vendredi 3 octobre, le grand-duc Henri, qui avait déjà délégué une partie de ses pouvoirs à son fils aîné et héritier présomptif Guillaume en 2024, a abdiqué en sa faveur. Cette abdication n'était pas une surprise puisqu'il avait fait part de son intention d'abdiquer dès le 24 décembre 2024 à l'occasion de son traditionnel discours de Noël. Henri aura donc régné un quart de siècle puisqu'il était monté sur le trône le 7 octobre 2000 lors de l'abdication de son propre père, le grand-duc Jean, lequel était resté sur le trône près de 36 années. Petite parenthèse au sujet de ce grand-duc Jean, décédé en 2019 à l'âge de 98 ans. Il était le dernier chef d'État européen à avoir directement participé à la Seconde Guerre mondiale, puisqu'en 1942, alors qu'il n'était encore que prince héritier et que son pays était occupé par l'armée allemande depuis mai 1940, avant d'être purement et simplement annexé par le Troisième Reich
1942. Ce prince héritier donc s'était engagé comme volontaire au sein des Irish Guards de l'armée britannique, dont il devint lieutenant en 1943, puis capitaine en 1944. Le prince Jean avait même débarqué en Normandie 5 jours après le jour J, le 11 juin 1944, près de Bayeux, avant de prendre part à la bataille de Caen, puis à la libération de Bruxelles. Le 10 septembre 1944, il participa à la libération de sa propre capitale, Luxembourg. Du règne de son fils, le grand-duc Henri, qui vient d'abdiquer, je retiendrai son courage, puisqu'en 2008, il avait refusé, pour des raisons de conscience, de signer la loi sur l'euthanasie et l'assistance au suicide, alors que le grand-duc est normalement contraint, par la Constitution, d'avaliser toute loi du Parlement. Cette décision avait provoqué une crise constitutionnelle qui entraîna une diminution de ses prérogatives. Depuis, le grand-duc n'a plus qu'à promulguer les lois sans avoir à les sanctionner ou à les approuver en même temps. Une telle attitude m'avait à l'époque rappelé celle de son parent Baudouin, le roi des Belges, qui, en 1990, avait refusé, selon sa conscience, de sanctionner une loi dépénalisant l'avortement. Une parade juridique avait alors été trouvée. Le Conseil des ministres de Belgique avait constaté que le roi était dans l'impossibilité de régner, ce qui permit aux ministres réunis en conseil de sanctionner la loi le 3 avril 1990. 2 jours plus tard, le roi était rétabli dans ses fonctions après un vote des chambres réunies constatant que l'impossibilité de régner du roi avait pris fin. Le grand-duc Henri, je retiendrai aussi sa modernité, puisqu'en 1981, il n'avait pas épousé une princesse issue d'une famille royale européenne,

3 octobre 2025, le fils aîné d'Henri, donc le prince Guillaume, a prêté serment, devenant ainsi, à 43 ans, le 10e grand-duc de Luxembourg sous le nom de Guillaume V. De nombreuses têtes couronnées, ainsi que le président de la République française, ont assisté à l'intronisation du nouveau grand-duc. Qui est Guillaume V ? Il naquit à Luxembourg, à la ville de Luxembourg, en 1981, et il est l'aîné de trois frères et d'une sœur. Il a obtenu son baccalauréat en Suisse, le pays où ses parents avaient eux-mêmes étudié et s'étaient connus. Très jeune, il s'est engagé dans des actions caritatives, puisqu'à l'âge de 16 ans, il a participé à un projet de reboisement mené au Népal par la Fédération nationale des éclaireurs et éclaireuses du Luxembourg, une des deux fédérations du mouvement scout luxembourgeois. Et deux ans plus tard, il a aussi participé à une mission caritative à Aguascalientes, au Mexique. C'est à l'âge de 19 ans, à l'automne 2000, qu'il a obtenu son premier rôle officiel en devenant président du conseil d'administration de la fondation Kreisberg pour les personnes handicapées. Un peu plus tard, à la suite de l'accession au trône de son père, il a été investi officiellement grand-duc héritier de Luxembourg le 18 décembre 2000, lors d'une cérémonie au palais grand-ducal. L'année suivante, il est devenu président d'honneur du Board of Economic Development, et à ce titre, il devait mener des missions économiques en Corée du Sud, en Italie, en Russie, au Canada et aux États-Unis. Au cours de l'année académique 2001-2002, le grand-duc héritier a suivi une formation d'officier à l'Académie royale militaire de Sandhurst, au Royaume-Uni. À l'issue de cette formation, il a été nommé au grade de lieutenant dans l'armée luxembourgeoise. Après sa formation militaire, il a entrepris des études universitaires de politique internationale en Grande-Bretagne et en Suisse. Puis, il intégra l'Institut Albert le Grand et étudia en lettres et sciences politiques de l'IRCOM d'Angers, dont il est sorti diplômé. En 2005, le prince Guillaume est devenu membre du Conseil d'État du Luxembourg, ce qui lui a permis d'être associé à la vie politique de son pays. Le prince Guillaume a épousé le 19 octobre 2012 la comtesse belge Stéphanie Delannoy. Le couple a eu deux enfants, deux garçons, nés en 2020 et en 2023. En 2017, le prince Guillaume a été nommé membre du conseil d'administration de la Fondation du scoutisme mondial, dont il est devenu président en 2022. En septembre 2018, le grand-duc héritier et son épouse s'installèrent à Londres. Guillaume suivit un cycle de formation post-universitaire au Royal College of Defence Studies. Créée en 1927, cette institution accueille chaque année une centaine de personnalités provenant de plus de 50 pays et dispense des cours de relations internationales, géopolitiques et management destinés à des futurs postes à haute responsabilité. Son épouse Stéphanie en a profité pour suivre une formation en histoire de l'art au Sotheby's Institute of Art. Le 23 juin 2024, à l'occasion de la fête nationale, son père, le grand-duc Henri, annonça qu'il nommera le prince Guillaume au rang de lieutenant représentant en octobre, première étape du transfert des pouvoirs grand-ducaux ouvrant la voie à l'abdication du monarque. On l'aura compris, Guillaume V a été parfaitement préparé dans tous les domaines pour occuper ses nouvelles fonctions de grand-duc du Luxembourg. J'ajouterai que Guillaume V serait en 37e position dans l'ordre de succession au trône de France. Il ne faut pas oublier, en effet, que c'est la branche de Bourbon-Parme de la maison de Nassau qui règne sur le Grand-Duché de Luxembourg. Cette branche est issue de la famille royale des Capétiens en ligne directe. Guillaume V est donc un descendant de Saint-Louis. En outre, son aïeul était Louise d'Artois, née en 1819 au palais de l'Élysée à Paris, et décédée à Venise en 1864. Elle fut la duchesse consort de Parme et de Plaisance et n'était autre que la petite-fille du roi Charles X de France et la sœur du comte de Chambord, que les légitimistes appellent Henri V. Le grand-duché du Luxembourg ne fait pas souvent parler de lui. C'est pourtant un pays stable et prospère, ainsi qu'une démocratie exemplaire.

0: avec seulement 2586 km², trois fois plus petit que la Corse, et moins de 700 000 habitants, c'est une des plus petites nations souveraines d'Europe et le second plus petit État membre de l'Union européenne après Malte. Après avoir recouvré son indépendance en 1867, le Luxembourg était l'un des pays les plus pauvres et sous-développés d'Europe. Un tiers de sa population avait dû, au XIXe siècle, s'expatrier outre-mer, surtout aux États-Unis, au Canada et au Brésil, pour fuir la famine et la misère. Le Luxembourg a dû sa prospérité à la découverte du minerai de fer dans le sud du pays dans les années 1840. Cette découverte allait transformer ce pays, essentiellement agraire, en un État industriel. Durant sa splendeur sidérurgique, le Luxembourg, malgré sa petite taille, était devenu le septième producteur mondial d'acier. Cependant, malgré la subsistance d'entreprises spécialisées de sidérurgie, l'industrie lourde a globalement disparu du pays et le dernier haut fourneau a fermé en 1997. À partir de 2004, le gouvernement a mis en place une nouvelle politique de diversification économique dans une optique de spécialisation multisectorielle. Technologie de l'information et de la communication, logistique, sciences et technologies de la santé, éco-technologie, etc. Mais surtout, le Luxembourg est devenu une importante place financière. Elle est le deuxième centre mondial de fonds d'investissement après les États-Unis. Le plus grand centre européen pour les captives de réassurance. Le premier centre pour la distribution transfrontalière de l'assurance vie dans l'Union européenne et le premier centre de banque privée pour les clients internationaux dans la zone euro. Le Luxembourg est devenu la place la plus importante d'Europe sur le marché des fonds d'investissement. 46% du produit intérieur brut du pays dépendent de son rôle de place financière. La croissance de la place financière luxembourgeoise fait que fin 2011, on comptait 144 banques présentes sur le territoire. Avec ses paysages bien diversifiés, avec sa vieille ville de Luxembourg et ses vestiges de la forteresse classée à l'UNESCO, avec ses 80 châteaux forts et châteaux, avec ses multiples trésors culturels et ses nombreux musées, le tourisme joue lui aussi un rôle non négligeable dans l'économie luxembourgeoise. Le long de la Moselle luxembourgeoise, la viticulture a en outre connu un développement fulgurant et les vins et autres créments luxembourgeois remportent régulièrement de nombreux prix lors des foires et autres concours internationaux. Tout cela fait que le PIB par habitant du Luxembourg est le plus élevé au monde et que la dette publique de l'État luxembourgeois est une des plus faibles au monde. Le salaire minimum du Luxembourg est le plus élevé de l'Union européenne. En 2022, il était de 2313 euros bruts par mois, soit environ 2037 euros nets. De par son histoire, sa situation au sein d'un carrefour géographique et aussi de par sa petite taille, le Luxembourg a un grand avantage par rapport à son voisin français, car c'est un pays largement multilingue. Le Luxembourg n'a qu'une seule langue nationale, qui est le luxembourgeois, un parler faisant partie des langues franciques mosellanes et qui est partiellement intelligible avec l'allemand standard voisin. Cependant, le luxembourgeois comprend également plus de 5000 mots d'origine française. Mais en plus du luxembourgeois, le français et l'allemand sont également utilisés dans les affaires administratives et judiciaires, ce qui en fait les trois langues administratives du pays. En vertu de l'article 4 de la loi promulguée en 1984, si un citoyen pose une question en luxembourgeois, en allemand ou en français, l'administration doit répondre dans la mesure du possible dans la langue dans laquelle la question a été posée. Ici, on parle de bilinguisme. Là-bas, ils en sont donc au trilinguisme. Du fait de l'importante communauté d'origine portugaise, la langue portugaise est également assez présente au Luxembourg. Pour finir, j'ajouterai que le Luxembourg est un pays majoritairement catholique. Je ne sais pas si vous l'avez remarqué, chers auditeurs, mais les Luxembourgeois semblent aimer la Corse. Durant la période estivale, on peut croiser sur les routes de notre île de nombreux véhicules immatriculés au Grand-Duché. Il serait donc souhaitable que des relations autres que touristiques puissent se développer entre le Luxembourg et la Corse, en particulier dans les domaines économiques et universitaires. La Corse aurait certainement beaucoup à apprendre de ce riche pays multilingue. C'est sur ces paroles au sujet d'un pays heureux que je vous laisse, chers auditeurs, et que je vous dis à la semaine prochaine.
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1: Madame, Monsieur, bonjour et bienvenue sur Point d'Orgue, votre rendez-vous de musique sacrée. Je suis très heureux de vous retrouver pour un nouveau numéro. Et aujourd'hui, avec vous, je voulais partager quelque chose d'assez spécial, d'assez intime. Vous allez vite le comprendre, puisque nous touchons à la fin d'une histoire qui a commencé il y a quelques mois et que je vais donc vous raconter à présent et qui va vous permettre d'entendre de la musique que personne n'a entendu depuis pratiquement 100 ans. Et je le dis avec une certaine émotion, puisqu'il s'agit d'une aventure avant tout familiale, puisqu'aujourd'hui, je vais vous parler de mon arrière-grand-père. Voilà, donc c'est quelque chose que je voulais faire depuis quelques temps déjà et qui a été rendu possible grâce à Emmanuel Pellapra, mon compère à la Basilique Saint-Sernin. Il est président de la Scola, il est professeur à la faculté de Bordeaux, il joue de l'harmonium d'art spécialisé donc dans la musique du 19e siècle et du début du 20e siècle, organiste titulaire de Notre-Dame du Thor à Toulouse, un magnifique orgue Puget, voisin de Saint-Sernin d'ailleurs, et bien sûr, il joue aussi à Saint-Sernin. Et un beau jour, en fait, sachant qu'il était friand de la musique du 19e siècle et du 20e siècle et de la musique française, je lui avais dit que j'avais un arrière-grand-père qui avait composé, qui était pianiste et qui avait composé quelque chose. Et puis bon, le temps est passé et un beau jour, Emmanuel, en fait, s'est dit que ça serait peut-être intéressant d'écouter cette musique-là. Et donc, il s'est renseigné, il est allé sur le site de la Bibliothèque nationale de France et puis il m'a dit que j'étais un peu irresponsable puisque je devais faire écouter cette musique-là parce qu'il y avait des choses qui étaient quand même assez intéressantes. Et il est vrai que c'est de la belle musique et je pense que vous allez vous en rendre compte. Alors, l'objectif, ça a été de se dire qu'il a écrit beaucoup de choses. Alors c'est un pianiste, organiste et compositeur qui est né le 12 octobre 1888. Il est mort à Saint-Ouen-l'Aumône le 24 mars 1953. Il a fait toute sa carrière à Paris et autour de Paris. Et il a donc composé beaucoup de choses pour le piano, pour les voix, un petit peu de musique de chambre et de l'orgue liturgique notamment, vous allez entendre. Alors je vais vous dire un petit peu quelques éléments de sa biographie. Cela va nous permettre de comprendre un petit peu quel genre d'artiste c'était. Il a donné beaucoup de concerts, alors de piano, hein, c'était un grand pianiste, hein, issu du Conservatoire de Paris. Il a eu plusieurs prix de ce conservatoire, tant en piano qu'en solfège, en harmonie, etc. Donc un musicien complet, hein, comme se faisait beaucoup au début du XXe siècle. Et il a eu une belle carrière musicale qui, hélas, a été stoppée par les deux guerres. Mais bon, il a quand même eu le privilège et le plaisir de jouer dans des lieux prestigieux, notamment la salle Gaveau. Il s'est produit avec l'orchestre L'Amoureux, qui est quand même un très très bel orchestre. Il a travaillé avec Charles-Marie Vidor, grand compositeur, grand organiste et directeur du conservatoire. Donc vous voyez, quelqu'un qui a une belle carrière musicale. D'ailleurs, les critiques étaient assez enthousiastes quand il passait derrière les claviers. Et il faut savoir que après la guerre, en 1918, il a succédé à son père, qui lui-même était musicien, comme organiste à l'église Notre-Dame d'Auteuil à Paris, dans le 16e arrondissement. Et dans le même temps, il obtient le poste de pianiste et de chef d'orchestre à la radio de la Tour Eiffel. Donc vous voyez, une belle carrière parisienne. Et donc, nous, on s'est rendu compte avec Emmanuel que certaines de ses œuvres étaient des petites pépites et qu'il était intéressant d'avoir ce répertoire et de le faire vivre parce que la musique qui dort est faite pour être réveillée. Et c'est pour ça qu'aujourd'hui, on va faire presque un voyage dans le temps et je vais vous emmener avec Maurice Schwab au début du XXe siècle et nous allons vivre ensemble toute une messe avec ce compositeur-là. Et alors ce voyage dans le temps, il est pour moi intéressant parce qu'il va me permettre de vous parler du métier, parce qu'il s'agit d'un véritable métier, d'un savoir-faire d'organiste liturgique. Surtout avec cette fameuse école française dont Maurice Schwab est l'un des dépositaires, qui a commencé depuis César Franck, Camille Saint-Saëns, Fauré, voilà, et qui s'est poursuivi bien plus tard, et encore aujourd'hui où le métier d'organiste liturgique a une véritable signification en France et à Paris. Alors ce que je vous propose de faire, c'est d'écouter les différentes interventions de l'orgue sur les pièces qu'a écrites le compositeur. Alors on a essayé de faire un travail un petit peu musicologique quand même, puisqu'il était compositeur, et enfin il a composé ses pièces certainement certainement en pensant à son orgue, celui de Notre-Dame d'Auteuil. Eh bien, ça tombe bien, à Saint-Sernin, nous avons un orgue du même facteur, Aristide Cavaillé-Coll, et également à peu près de la même composition, avec à peu près le même nombre de jeux. Donc, ça donne une idée assez précise de ce qu'on pouvait entendre il y a quasi un siècle, et c'est ça que je trouve extrêmement intéressant avec cette musique-là. Enfin, quand je dis quasi un siècle, c'est un petit peu après, puisque il est décédé en 1953. Donc, on va avoir cette espèce de grand accordéon qui va s'étirer le long de la messe avec les interventions de l'orgue. Il faut savoir que l'organiste, le métier d'organiste, est celui d'accompagner la messe. Et l'accompagnement, c'est quelque chose d'important parce qu'il y a une espèce de fusion savante entre le service des textes, le service de la liturgie et en même temps la création artistique. Et donc, vous allez l'entendre, il y a là un mélange qui est assez intéressant et qui laisse libre cours au génie de pouvoir s'exprimer. Alors, vous le savez, tout début de messe commence par une entrée. Alors, l'entrée, elle est assez importante à l'orgue, elle permet de solenniser le moment. Alors, en général, d'ailleurs, c'est l'occasion d'utiliser l'orgue de manière assez forte avec des jeux, vous savez, des sonorités, notamment les mixtures ou les trompettes. Et ça, en fait, c'est tout simplement l'annonce de la Jérusalem céleste. Donc, la place de l'orgue, lors d'une entrée, est véritablement de solenniser le moment de l'entrée dans la messe. C'est pour ça que il y a souvent une forme de gradation. Quand on entend les préludes des messes, eh bien, ça commence assez piano et la musique devient de plus en plus importante et finit de manière presque triomphale. C'est ici ce qu'a choisi le compositeur et qui va nous laisser entendre cette entrée assez incroyable. Je tiens à dire que les enregistrements ont été faits il n'y a pas très longtemps avec justement Emmanuel Pellapra au clavier de l'orgue de Saint-Sernin. Donc je lui rends hommage et je le remercie de s'être penché sur cette musique-là et ce qui va nous permettre aujourd'hui d'entendre ces œuvres de Maurice Schwab que personne n'a entendu depuis très longtemps. Voici donc l'entrée de la messe de Maurice Schwab.

la puissance du tutti de l'orgue Cavaillé-Coll de Saint-Sernin sous les doigts d'Emmanuel Pellaprat avec la musique de Maurice Schwab, une belle entrée en matière pour cette messe de la première moitié du XXe siècle qui, là aussi, nous plonge dans cette temporalité si particulière et dans ces églises parisiennes. Alors, ensuite, après avoir fait cette entrée, l'orgue reste un petit peu plus sage. Il rentre véritablement dans son rôle d'accompagnateur quand il accompagne notamment le Kyrie, le Gloria, le psaume, l'Alléluia, peut-être parfois une petite méditation après l'homélie, tout dépend. Mais l'autre grand moment où va intervenir l'organiste, c'est véritablement lors de l'offertoire, le moment de la présentation des offrandes sur l'autel, où là, soit une scola peut présenter un motet, soit l'organiste laisse là aussi libre cours à son talent. Alors Maurice Schwab a composé deux offertoires. J'ai décidé de vous faire entendre le premier qui a une très très belle poésie, une très très belle intériorité, comme il sied d'ailleurs au moment de l'offertoire. Vous savez, il s'agit de ce moment de passage entre la liturgie de la parole et la liturgie eucharistique dans la messe. C'est pour ça que musicalement, eh bien, il y a souvent de très belles choses qui sont faites. Donc je vous laisse vous faire votre propre opinion avec cet offertoire proposé donc toujours par Emmanuel. Ça, c'est lui qui va nous accompagner musicalement tout au long de cette émission. Donc voilà, vous pouvez vous faire votre idée avec cette espèce de calme et véritablement d'intériorité proposée dans la musique de Maurice Schwab. Voici donc son offertoire.

Magnifique offertoire de Maurice Schwab, là aussi une musique toute imprégnée de l'école française d'orgue, démarrée par César Franck, très grand compositeur d'orgue. Alors si bien entendu vous ne connaissez pas César Franck, je vous invite à découvrir ce compositeur incontournable dans la musique d'orgue française. C'est véritablement le chef de file de ce qu'a été l'orgue pour les 100 années qui ont suivi. C'est quelqu'un qui a marqué la musique d'orgue, et on entend ici cette espèce de bribes, cette espèce d'hommage à cette composition, à cette école-là, qui bien entendu est pleine d'une très très grande poésie. Et c'est pour ça que lors d'un offertoire, c'est là où on laisse libre cours à cette atmosphère un petit peu post-romantique, une volonté d'avoir quelque chose de très apaisé, qui retrouve vraiment ses lettres de noblesse dans ce moment particulier dans la messe, qu'est l'offertoire, cette transition entre les deux liturgies proposées par la messe, calme, intériorité et beauté. Ce sont effectivement les maîtres mots d'un organiste liturgique. Voilà pour cette première partie de messe. Et ensuite, nous allons écouter un morceau qui, là, est tombé en désuétude. Alors, il s'agit de l'ancien rite. Il y avait un moment où l'organiste jouait pendant l'élevation. En fait, le prêtre présentait l'hostie. Et là, pendant des siècles, en fait, dans la musique, les musiciens se sont donnés à cœur joie de faire de la musique pour cette élevation. En fait, quand on pense élevation, on pense beaucoup à un compositeur italien, en particulier Frescobaldi, avec ses fameuses toccatas, qui improvisaient des toccatas, restaient toutes extrêmement célèbres pendant cette élevation. Et en fait, l'usage est resté pendant très longtemps, en fait, jusqu'à Vatican II. Et donc, aujourd'hui encore, nous avons de belles élévations qui se font entendre à l'orgue. Voici donc celle de Maurice Schwab, qui est assez particulière dans son esthétique. Vous allez entendre, très effectivement, début du XXe siècle, avec des sonorités un petit peu particulières qui, là aussi, laissent entendre toute la richesse de l'instrument ainsi que la solennité du moment de l'élévation.

Et c'est ainsi que se termine cette élévation, là aussi avec une mélodie assez romantique et des couleurs qui sont assez spécifiques de cette façon de jouer de l'orgue au début du XXe siècle. Voilà pour cette élévation. Et pour l'anecdote d'ailleurs, il s'agit d'une parodie d'un de ses autres morceaux à Maurice Schwab, pour piano, qu'il a composé pour l'un de ses enfants, qui possède là aussi plusieurs clins d'œil à certaines de ses pièces d'orgue. Alors qui a été composé en premier? On ne le sait pas. Mais ça permet de voir une filiation entre certaines de ses œuvres de piano et d'orgue. Voilà pour cette élévation, et naturellement, maintenant, on va se diriger par lors d'un des grands moments de la musique liturgique d'une messe. Il s'agit de la communion. Alors ici, le compositeur a voulu écrire un lied. Vous savez, les lieds, c'est ce rapport intime entre la voix chantée et l'accompagnement musical. Donc là, c'est un lied qui est entièrement à l'orgue, et donc vous allez entendre une voix mélodique qui, elle, va se charger de faire le chant. Il faut savoir que la communion, c'est un moment qui est plutôt confiant. On est quand même dans une forme d'intériorité, certes, donc c'est pas un caractère très brillant, c'est un caractère d'intériorité, mais en même temps confiant. Donc une tonalité qui se veut quand même extrêmement chaleureuse. Vous allez voir, là aussi, l'exercice est bien relevé par Maurice Schwab. Voici donc son lied qui fait office de communion.

Et c'est ainsi que se termine la communion de Maurice Schwab. Mais la musique, elle, ne s'arrête pas. Vous le savez, souvent, après la communion, il y a un instant méditatif, parfois en silence et souvent en musique. Ici, je vais vous proposer de piocher dans une autre pièce qui est pour l'avant, donc quelque chose de différent, vous allez l'entendre, mais qui, pour moi, a une grande force de méditation. Et vous allez l'entendre dans la façon qu'a le compositeur de faire valoir la musique, quelque chose de très visuel. Vous allez l'entendre, donc quand je dis que c'est pour l'avant, il faut bien sûr se mettre dans le cadre de la nuit, donc vous allez entendre quelque chose d'assez mystérieux, et en même temps, vous allez entendre les registres aigus de l'orgue qui, là, vont faire comme si on suivait l'étoile du berger. Vous allez entendre, c'est de la musique extrêmement imagée, qui est très méditative et qui donc, à mon sens, pourrait bien tenir sa place en post-communion pour une méditation assez approfondie. Vous allez entendre, la musique est là radicalement différente de ce que nous avons entendu, beaucoup moins sage, si j'ose dire. N'oubliez pas que dans cette même période, et à Paris, il y a un autre compositeur qui va avoir une carrière qui va durer, qui va être plus tard, mais quand même, ça annonce un compositeur comme Messiaen, avec une musique là aussi bien plus particulière. Vous allez entendre, on entend un petit peu ces prémices-là, et c'est de la musique extrêmement intéressante, très différente donc de ce que vous avez entendu. Voici donc Pour l'avant de Maurice Schwab.

Et c'est dans cette forme de quiétude retrouvée que se termine cette méditation pour l'Avent de Maurice Schwab. Moi, j'ai décidé de vous la mettre ici en post-communion. On peut prendre un petit peu d'avance sur le temps liturgique, tout simplement pour vous montrer là aussi la différence de forme que peut prendre une méditation par un organiste. Et bien entendu, on arrive à peu près à la fin de la messe, et toute messe qui se termine un petit peu en fanfare. On appelle ça d'ailleurs l'envoi, et c'est pour ça qu'en général, les organistes s'en donnent à cœur joie. C'est pas seulement pour se faire plaisir, contrairement parfois à ce qu'on pourrait penser. Non, il y a vraiment une dimension évangélique. D'ailleurs, de la même manière qu'une introduction se fait d'abord un petit peu méditative et puis beaucoup plus solennelle, une sortie doit se faire dans la joie. Il s'agit tout simplement de reprendre les mots du Christ, de sortir de l'église et d'aller évangéliser. C'est pour ça qu'il y a souvent cette joie, pas contenue du tout d'ailleurs, des organistes qui laissent libre cours à leur talent avec là aussi une musique qui se veut beaucoup plus démonstrative. C'est notamment le cas ici avec cette sortie de Maurice Schwab qui se fait un petit peu sur un thème fugué, vous allez l'entendre, avec les thèmes qui se répètent, qui se courent après, comme si effectivement le but du jeu c'était de se mettre en mouvement. Voici donc la sortie de Maurice Schwab.

0: Et voilà, les présentations avec la famille sont faites. C'était quelques œuvres d'orgue de Maurice Schwab. Il en a composé une moitié de plus, donc 6 autres pièces qui peut-être nous aurons le plaisir d'entendre une prochaine fois. En attendant, j'espère que vous avez apprécié ce voyage musical dans la famille et en même temps dans le Paris de cette première moitié du XXe siècle. Encore une fois, merci à Emmanuel pour son concours et ses doigts. Et quant à vous, mesdames et messieurs, j'espère que ce voyage vous a plu et je vous retrouve la semaine prochaine pour de nouvelles merveilles du répertoire sacré. À très bientôt sur Point d'Orgue.
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0: Il est 5 heures.
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2: Évangile de Jésus-Christ selon saint Matthieu. En ces temps-là, Jésus prit la parole et dit « Venez à moi, vous tous qui peinez sous le poids du fardeau, et moi je vous procurerai le repos. Prenez sur vous mon joug, devenez mes disciples, car je suis doux et humble de cœur, et vous trouverez le repos pour votre âme. Oui, mon joug est facile à porter et mon fardeau léger. » Dieu ne nous écrase pas sous le poids de la vie. Il vient le porter avec nous. Eh bien, l'évangile de ce jour est l'une des paroles les plus consolantes de Jésus. Venez à moi, vous tous qui peinez sous le poids du fardeau, et moi je vous procurerai le repos. Il y a des fardeaux visibles. Le travail, la maladie, les soucis familiaux, les difficultés économiques, il y a des fardeaux invisibles, la culpabilité, la solitude, l'inquiétude, la peur de l'avenir, la fatigue intérieure. Jésus ne dit pas « débrouillez-vous », il dit « venez à moi ». Ce repos que Jésus promet n'est pas une fuite. Il ne supprime pas toujours immédiatement les problèmes, mais il change la manière de les porter. Quand on porte seul, tout devient lourd. Quand on porte avec le Christ, même l'épreuve peut devenir chemin. Saint Augustin a résumé cette soif profonde du cœur humain en une phrase célèbre. « Tu nous as fait pour toi, Seigneur, et notre cœur est sans repos tant qu'il ne repose en toi. » Le vrai repos n'est donc pas seulement l'absence de problèmes, c'est la présence du Christ au milieu de nos combats. Jésus ajoute « Prenez sur vous mon joug ». Le joug, dans le monde agricole, permettait à deux bœufs de tirer ensemble. L'image est très forte. Jésus ne nous regarde pas de loin en disant « Courage ». Il se met à côté de nous. Il avance avec nous. Son joug n'écrase pas, parce qu'il est celui de l'amour. Puis, il nous révèle son cœur. Je suis doux et humble de cœur. Voilà le vrai visage de Dieu. Dieu n'est pas brutal. Dieu n'humilie pas. Dieu relève. Il accueille les fatigués, les blessés, les pauvres de cœur. Aujourd'hui, venons au Christ avec notre vrai fardeau, pas avec un masque. Disons-lui simplement, Seigneur, je suis fatigué, mais je viens à toi. Et dans cette rencontre, notre cœur trouvera déjà un peu de repos. Que Dieu vous garde et vous bénisse. Portez-vous bien. À demain.

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1: Année A, 16e dimanche du temps ordinaire, 2e lecture. Lettre aux Romains, chapitre 8. Frères, l'Esprit Saint vient au secours de notre faiblesse, car nous ne savons pas prier comme il faut. L'Esprit lui-même intercède pour nous par des gémissements inexprimables. Et Dieu, qui scrute les cœurs, connaît les intentions de l'Esprit, puisque c'est selon Dieu que l'Esprit intercède pour les fidèles. Parole du Seigneur. L'Esprit Saint aime le Père. Il connaît son dessein créateur. Il connaît le but de notre création. Il vient au secours de notre faiblesse, de la faiblesse de notre amour, du manque de compréhension du but à atteindre. L'Esprit Saint est Dieu. Il intercède pour nous selon Dieu. Il vit en nous, en chacun de nous qui sommes dans diverses situations. Et il oriente notre prière par des gémissements inexprimables dans l'amour de Dieu et l'adéquation à ce qui nous acheminera le mieux vers la réalisation du dessein divin. Quand on parle de l'Esprit Saint, il faut se préserver des faux spiritualismes ou gnoses. Les gnostiques considèrent volontiers les réalités célestes, le monde de l'esprit. Mais il est important de leur rappeler que la réalité matérielle de cette terre importe. Dieu va y régner et accomplir son dessein créateur. Dans l'Apocalypse, la réponse aux gnoses se fait surtout dans ces fils verticaux. Par exemple, la première église avec le premier sceau, la première trompette, etc. Je l'explique dans mon livre « L'Apocalypse revisité, un filet d'oralité ». Premier fil vertical. Les gnostiques méprisent le Créateur. Certains vont jusqu'à affirmer que c'est en réalité Satan qui est le Créateur. L'Apocalypse coupe court à ce détournement. L'ange de la bonne espérance proclame à grande voix « Craignez Dieu et rendez-lui gloire, parce qu'elle est venue l'heure de son jugement. Et prosternez-vous vers celui qui a fait les cieux et la terre et la mer et les sources d'eau. » Apocalypse 14, verset 7. En cherchant à usurper la gloire due à Dieu le Créateur, la gnose détruit ce qui donne un but à l'histoire. Elle est à l'image du dragon s'apprêtant à dévorer celui qui doit faire paître les nations. Deuxième fil vertical. Les gnostiques ont inventé l'idée d'un Christ qui ne devrait pas souffrir, mais s'envoler de Jésus. L'Apocalypse montre au contraire les chrétiens de Smyrne qui endurent les menaces de mort. Ils le supportent non pas parce qu'il serait mieux de sortir de ce que les gnostiques appellent la prison du corps, mais parce que le Christ est ressuscité. Troisième fil vertical. La troisième église est tentée par la doctrine de Balaam, qui dans le Nouveau Testament est la figure du corrupteur de la foi. L'Apocalypse nous montre une corruption de la foi trinitaire. Dans le fait de se prosterner devant la bête, au lieu de Dieu le Père, devant son image, au lieu du Fils, image du Père, et de porter la marque de la bête, au lieu d'être personnalisé par l'Esprit Saint. La corruption de la foi trinitaire est typique des spiritualismes ou gnoses. Pensant avoir en soi-même l'étincelle divine, le gnostique n'établit aucune relation vivante, ni avec Jésus, ni avec l'Esprit Saint, ni avec Dieu le Père. De plus, il est question des eaux douces qui deviennent amères, autrement dit salées. Troisième trompette. Il y a confusion entre la terre et la mer. Le bord n'est plus respecté. Se plaçant au rang divin, le gnostique efface la limite. Il veut vivre d'infini et d'illimité. Mais sans demander la vie à son créateur, le résultat n'est pas une déification, mais une confusion mortelle. Troisième calice. Le dragon cherche à emporter la femme en lançant de sa bouche un fleuve d'eau, Apocalypse 12, verset 15, comme les discours fleuves des gnostiques. Or, la femme, l'Église, reçoit le secours de Dieu, les ailes de l'aigle, la manne. Quatrième fil vertical. L'Église de Thyatire tolère en son sein Jézabel, la fausse prophétesse, qui introduit aux profondeurs de Satan. En commerçant avec les esprits, les gnostiques donnent aux anges déchus une autorité dans ce monde. Mais le dessein du Créateur se réalisera sous la forme d'une cité sainte dont seront exclus les impurs et les magiciens, et tous les observateurs et faiseurs d'impostures. Le noyau de l'Apocalypse précise, non sans ironie, que le pouvoir de la bête ne sera que de 42 lunaisons. La puissance des sorciers s'évanouit devant Dieu, et la domination des mages est éphémère. Cinquième fil vertical. La cinquième église est caractérisée par la fausseté de son renom. La cinquième trompette montre l'obscurcissement de l'air par un nuage de sauterelles. Le cinquième calice montre le royaume enténébré de la bête. Jean s'oppose à la mentalité qui donnera naissance au premier système gnostique. Ces systèmes ne sont pas élaborés quand il compose son Apocalypse, mais il a pu entrevoir la mentalité ténébreuse qui les animera. À tout cela s'oppose Jésus, l'étoile lumineuse du matin. Sixième fil, vertical. À cause de la fausse prophétie, les esprits impurs vont infester les rois de l'univers. Sixième calice. Mais ce fil vertical montre aussi le terme de l'histoire et la Jérusalem nouvelle, Apocalypse 21. Et les magiciens n'y entreront pas. Leur part sera dans l'étang de feu. Septième fil vertical. Au gnostique qui prétend avoir un rang divin, dans un au-delà du bien et du mal, qui n'est qu'une tiédeur aux œuvres minables, lettre à la septième église, Laodicée. Ce fil répond en montrant plusieurs fois le trône de Dieu et en affirmant plusieurs fois que Dieu détient tout. Le noyau de l'Apocalypse montre le même contraste entre l'agneau qui détient l'écrit de la vie et la bête qui dit des énormités. Elle profère de grandes choses, mais ce ne sont

0: amenant les ténèbres des discours abscons jusqu'à l'infestation des rois de l'univers. Face à la vanité gnostique, le septième fil exalte la royauté divine. L'esprit et l'épouse disent viens. C'est la conclusion. Et c'est la deuxième lecture de ce dimanche. L'esprit lui-même intercède pour nous par des gémissements inexprimables. Et Dieu, qui scrute les cœurs, connaît les intentions de l'esprit. Merci. Au revoir. À bientôt.
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1: Nous progressons pas à pas dans notre recherche sur le sens de l'amour humain à la lumière de la révélation divine. Nous avons vu que notre expérience humaine, pétrie de nos émotions et de notre vie intérieure, spirituelle, rationnelle, peut rejoindre le témoignage laissé par les deux premiers chapitres de la Bible, les chapitres 1 et 2 de la Genèse. Alors nous comprenons un peu mieux que l'être humain a été créé homme et femme afin de pouvoir aspirer à vivre en communion. Il s'agit d'une vocation profonde en relation avec le dessein du Créateur quand il crée l'espèce humaine à son image et à sa ressemblance. Pour saint Jean-Paul II, l'expérience relatée par la Genèse est essentielle pour comprendre. L'homme y éprouve la solitude face au reste du monde et cette solitude se comble grâce à l'avènement de l'altérité. L'homme découvre la femme, elle se donne, il la reçoit et s'offre à son tour. Alors l'amour véritable circule et l'image divine resplendit. L'être humain contemporain reste lui aussi nostalgique de ce paradis perdu et à la recherche de cette plénitude.

l'étude décrite dans la Genèse. Ceci dit, vous verrez également que les couples contemporains, qui sont très heureux et amoureux, donc qui semblent bien avoir retrouvé le chemin de cet Éden, se mettent à espérer quelque chose de plus encore. Saint Jean-Paul II l'a sûrement constaté aussi dans son expérience de philosophe et de pasteur. Alors, il va plus loin, encore, parce qu'il voit que Dieu lui-même est allé plus loin. Dieu ne s'est pas contenté de créer un monde merveilleux avec un administrateur en chef d'une essence supérieure au reste. Dès le départ, parce qu'il est fait à l'image et à la ressemblance de Dieu, l'être humain a activement participé à la création du monde. Souvenez-vous, il a nommé les êtres vivants. C'est une compétence de créateur. Eh bien, figurez-vous que ce cadeau, il est également à la portée de notre main aujourd'hui. De par notre dignité particulière et au sein de notre communion conjugale, sponsale même pour Saint Jean-Paul II, Dieu met effectivement en partage une part de son pouvoir créateur. Au sein de l'amour conjugal surgit l'expression de la surabondance de l'amour la plus parfaite, l'enfant, comme don du don. Seul Dieu a le pouvoir de faire surgir une vie nouvelle, complète et autonome. Ce pouvoir, il le partage avec l'homme et la femme, leur permettant de contribuer de façon unique à la poursuite de la création du monde par l'avènement de l'enfant. L'enfant n'est pas la perpétuation d'une espèce animale comme une autre. Il est création nouvelle, autonome, originale et appelée à son propre destin, fait de liberté et d'entreprise nouvelle. Je reste personnellement toujours abasourdi de voir combien un bébé, mettons d'à peine 3 mois par exemple, qui a déjà sa volonté propre, elle nous paraît basique car nous n'avons pas de moyens de communiquer. Mais en grandissant de quelques mois, ce bébé est capable de manifester des traits de personnalité qui pourront même rester plus tard. Tout y est déjà, appelé à croître, à s'affiner, à s'éduquer, mais l'identité unique et personnelle est déjà contenue à l'origine. Si on prend en considération que l'avènement d'un enfant est une grâce divine, alors il est logique que l'accueil de l'enfant se fasse dans la paix, au sein d'une communion conjugale forte et nourrie de l'amour divin même. Cela vous paraît étonnant de parler de grâce divine quand un enfant paraît ? Il ne s'agirait pas, finalement, que d'un simple processus biologique, complexe, il est vrai, délicat, fragile, mais tout de même avant tout rationnel. Il y a bien une caractéristique qui saute aux yeux et qui révèle qu'il y a plus que du rationnel. Quand Dieu aime, il crée. Nous savons qu'il nous aime, chacun individuellement de toute éternité, avant même notre naissance effective dans le fil du temps. Dieu aime avant que la créature n'existe. Nous, nous aimons ce qui existe déjà. À une exception près. Les parents aiment leur enfant sans le connaître, sans même qu'il soit né, tel qu'il sera, sans aucun mérite antérieur de sa part. Ils aiment leurs enfants de la même façon que Dieu aime chacun de nous.

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1: La procréation est la participation à l'amour créateur de Dieu, une façon d'aimer avant que la créature existe. Or, en acceptant de vivre cette expérience, le couple accueille ce qui a créé l'amour de cette façon. C'est-à-dire qu'il accueille l'amour de Dieu pour l'être humain. C'est ce que Saint Jean-Paul II appelle une expérience originelle, parce qu'elle donne le sens de tout. Le sens qui était à l'origine du monde, le désir de communion de Dieu avec l'être humain. Le mariage, c'est le lieu de l'alliance originelle. En acceptant la dimension originelle de leur amour, les époux vivent la communion avec le Créateur. En vivant l'alliance mutuelle homme-femme, ils vivent l'alliance originelle avec le Créateur. Et tous les aspects de leur amour en sont transcendés. À ce titre, la sexualité ne fait pas exception. Il s'y joue bien plus qu'il n'y paraîtrait. La sexualité nous parle de dons, de relations de réciprocité, mais également de fécondité. Qu'est-ce que la fécondité d'un couple ? Au sens large, il s'agit du rayonnement de la communion du couple vers l'extérieur, parce que la plénitude dilate, déborde, sort du couple. La sexualité sans la fécondité, c'est renier cette dimension originelle de notre être. La sexualité me part d'une dimension de don, d'une dilatation de ma vie dans la procréation. Elle ne m'appartient pas. La sexualité est bien plus qu'une fonction reproductive ou une source de plaisir physique. Elle l'est, mais elle est plus. Nous sommes appelés à plus grand que nous-mêmes, et c'est la sexualité qui nous en parle. La sexualité se comprend comme un don qui conduit à recevoir un autre don. Le sexe nous parle de la grandeur de la vie, de quelque chose de plus grand que nous, qui nous permet de communiquer une plénitude plus grande. Dans la sexualité, le couple expérimente, dans toutes les dimensions de leur personne, la relation d'amour véritable, le don de soi. Au sein de ce don réciproque et total, Dieu vient faire advenir un don supplémentaire, celui de l'avènement d'une nouvelle vie, complète et autonome. Le don dans le don. C'est pourquoi l'Église s'acharne en quelque sorte à toujours redire que la sexualité et la procréation sont deux dimensions inséparables et qu'elles sont liées de façon étroite à l'amour véritable qui se vit dans le couple et donc dans le mariage. Le pape Paul VI le disait déjà dans la lettre encyclique Humanae Vitae en 1968 au numéro 12, je le cite, l'union conjugale, lien indissoluble que Dieu a voulu et que l'homme ne peut rompre de son initiative, entre les deux significations de l'acte conjugal, union et procréation. En effet, par sa structure intime, l'acte conjugal, en même temps qu'il unit profondément les époux, les rend aptes à la génération de nouvelles vies, selon des lois inscrites dans l'être même de l'homme et de la femme. Fin de citation. C'est en sauvegardant ces deux aspects essentiels, union et procréation, que l'union physique des époux conserve intégralement son sens de mutuel et véritable amour, et ainsi il se destine à la très haute vocation de l'être humain, à la paternité et à la maternité. Ainsi, l'homme et la femme tirent de leur propre origine l'amour de leur Créateur, le vrai sens de leur existence. Le même mouvement de don total et réciproque de même. Ce don porte consécutivement à son tour du fruit qui, le plus souvent, prend la forme de l'émergence d'une nouvelle vie. Que de chemin parcouru en compagnie de Saint Jean-Paul II sur la route de l'amour humain. Et j'ai d'autres pistes en réserve encore à vous soumettre.

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2: Dans notre précédente émission, nous avons vu comment, face à l'épreuve, Job, à qui un livre entier de la Bible est consacré, ce qui veut révéler l'importance de cette histoire et de cette expérience, Job donc est passé de la révolte à la sagesse. La sagesse consistant à accepter tout ce que la vie lui envoyait d'événements, car pour lui, ces événements n'étaient pas le fruit du hasard, mais bien des événements envoyés ou tout au moins permis par Dieu. Et il arrivait à ce point, qui est tellement admirable, dont nous nous sentons peut-être bien éloignés. Le Seigneur a donné, le Seigneur a repris, que le nom du Seigneur soit béni. Cet abandon total entre les mains de Dieu procure certainement la paix. Et Job n'est pas le seul, bien entendu. Les exemples sont fort nombreux d'hommes, de femmes, qui, confrontés aux rudesses de l'existence, sont entrés dans cette attitude de confiance totale, quoi qu'il arrive. Reprenons par exemple cette si belle prière du père Charles de Foucault, composé en 1896 à la trappe d'Agbès. « Mon père, il s'adresse à Dieu, bien sûr, je m'abandonne à toi, fais de moi ce qu'il te plaira. Quoi que tu fasses de moi, je te remercie, je suis prêt à tout, j'accepte tout, pourvu que ta volonté se fasse en moi. En toutes tes créatures, je ne désire rien d'autre, mon Dieu. Je remets mon âme entre tes mains. Je te la donne, mon Dieu, avec tout l'amour de mon cœur, parce que je t'aime et que se met un besoin d'amour de me donner, de me remettre entre tes mains sans mesure, avec une infinie confiance, car tu es mon Père. » Cette si belle prière, nous avons bien sûr envie de la faire nôtre. Mais, serons-nous capables de la vivre? Car la dire est une chose, mais la vivre en est une autre. Serons-nous capables d'accepter tout comme venant de Dieu et participant à notre bien? Alors, évidemment, on pourrait se dire, je ne suis pas Charles de Foucault. Je n'ai pas son caractère, son tempérament, sa force intérieure. Moi, je suis un pauvre petit, tout tremblant à côté de lui. Je ne me sens pas de faire face aux épreuves. Dès qu'une contrariété un peu importante se présente, je sens bien que je suis fragilisé, que j'aurais vite fait de tomber, d'abandonner, de me désespérer. Eh bien, prenons un autre exemple. Cette fois-ci, d'une jeune fille, qui, psychologiquement, n'était pas quelqu'un de fort, de construit, de structuré, d'équilibré, j'allais presque dire. Je vais peut-être un peu loin. Mais je pense à la petite Thérèse. Jeune fille tellement fragile dans son cœur et dans sa psychologie. Eh bien, voilà ce qu'elle écrivait, alors que elle avait vécu déjà beaucoup d'épreuves, notamment la mort de sa maman, mais pas que, et qu'elle était atteinte de tuberculose, qui la faisait beaucoup souffrir. Voilà ce qu'elle écrit un an avant sa mort. « Plus que jamais, je comprends que les plus petits événements de notre vie sont conduits par Dieu. » Et au début de son premier manuscrit, elle avait écrit ceci. « De même que le soleil éclaire en même temps les cèdres, et chaque petite fleur, comme si elle était seule sur la terre. De même, notre Seigneur s'occupe aussi particulièrement de chaque âme que si elle n'avait pas de semblable. Et comme dans la nature, toutes les saisons sont arrangées de manière à faire éclore au jour marqué la plus humble pâquerette. De même, tout correspond au bien de chaque âme.

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1: Cet abandon entre les mains de Dieu nous permet, en réalité, de franchir les limites que nous avions posées. Vous voyez, nous arrivons au moment où nous pouvons dire oui, Dieu parfois exagère, c'est-à-dire qu'il va défoncer, dépasser nos limites, les limites du supportable, les limites de l'acceptable, les limites du compréhensible, mais à notre tour, en réponse finalement à cette exagération, nous voyons que certains et certaines ont répondu par une autre exagération qui a elle aussi fait craquer les limites, et cette exagération est une exagération d'amour, de confiance, de foi. Ainsi, où se trouvent maintenant les limites? Eh bien, elles fluctuent et peut-être même qu'elles n'existent plus. Nous nous disons certainement que les saints peuvent y arriver, mais ils nous dépassent infiniment. Nous ne sommes pas saints et nous ne pourrons jamais arriver à cela. D'ailleurs, en avons-nous réellement le désir? Peut-être que la vraie question, elle est là. Avons-nous vraiment le désir de nous abandonner à ce point entre les mains de Dieu? Et avons-nous le désir de vivre concrètement ces situations difficiles? D'autre part, la sainteté, nous le savons, ça n'est pas une force de caractère, ça n'est pas une construction intérieure, c'est un don de Dieu. La sainteté est pour tous, elle peut être donnée à tous. La seule condition est peut-être, là encore, que nous en ayons le désir, que nous formulions cette demande à Dieu, qu'il nous fasse grandir en sainteté pour que nous puissions atteindre ce degré d'abandon tel que nous l'avons vu chez Charles de Foucault ou chez Thérèse, voire chez Job. Et il faudrait tant et tant dire également de l'abandon entre les mains du Père que nous rencontrons chez Jésus. Mais tenez, pour être un peu plus complet, je voudrais vous partager encore un autre exemple d'abandon entre les mains du Père qui provient d'une personne qui n'est pas de confession catholique. On pourrait se dire, oui, c'est un petit peu dans le cercle restreint des saints et saintes de l'Église, etc. Vous allez voir que non, puisqu'il s'agit de Dietrich Bonhoeffer. Dietrich Bonhoeffer est un pasteur luthérien qui a été pendu par les nazis en avril 1945. Il n'avait que 39 ans. Et voilà ce qu'il écrit à l'un de ses amis. « S'il vous plaît, écrit-il le 22 décembre 1943, ne vous faites aucun souci pour moi si quelque chose de pire m'arrive. D'autres frères y ont passé. Le vrai danger consiste à vaciller sans croire, à délibérer indéfiniment sans agir et à ne rien oser. Je dois avoir la certitude d'être entre les mains de Dieu et non celle des hommes. Alors, tout devient facile, même la privation la plus dure. »

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1: L'alcool est arrêté, mais la route ne fait que commencer, se reconstruire, c'est apprendre à vivre, c'est apprendre à ressentir, c'est apprendre aussi à faire confiance. Dans ce quatrième volet de la série des clés pour vivre, c'est un chemin de reconstruction que je vous propose. Nous allons découvrir un peu les étapes pour se reconstruire, les rechutes parfois, les victoires silencieuses, les soutiens précieux, c'est un compas, mais c'est aussi une renaissance. Bonjour Annie Rousset.
2: Bonjour Nathalie.
1: Alors, c'est plutôt un angle plein d'espérance que je vous propose d'aborder aujourd'hui. C'est ce chemin qui est possible. Donc, en ce temps aussi du jubilé de l'espérance, parlons un peu de cette reconstruction, le chemin de restauration, le chemin de reconstruction. Dites-nous tout, Annie Rousset, pour ceux et celles qui vous écoutent cette semaine, qui sont peut-être touchés directement par cette dépendance à l'alcool, ou des parents, des grands-parents, des proches, un frère, un époux, une sœur touchés directement par cette dépendance, est-il possible de se reconstruire? Et si oui, on s'y prend comment dans cette reconstruction? On vous écoute et merci.
2: Donc pour se reconstruire, il faut déjà être valorisé, donc ça veut dire que ça passe aussi par le travail. Parce que on ne peut pas se reconstruire si on est chez soi, tout seul, dans ses quatre murs à cogiter. Donc il faut vraiment que les gens soient valorisés par le travail, par des activités, par de la valorisation de la personne. Parce que souvent le malade est très dévalorisé. Donc il faut vraiment, et notamment je pense à une dame que j'accompagne depuis des années, qui m'a permis de créer mon groupe au Puy-en-Velay, où j'habite. Et cette dame, quand je l'ai connue, était vraiment dans l'alcool. Aujourd'hui, eh bien, elle s'est pas mal reconstruite. Elle a un travail, elle revit. Donc je trouve que c'est intéressant de voir qu'elle a pu reprendre une vie. C'est une personne qui a 50 et quelques années, donc qui a une vie active et qui peut vivre normalement au sein de son travail. Et du coup, elle est valorisée par ce qu'elle fait. Et elle n'est plus stigmatisée comme elle l'était auparavant, parce qu'elle avait malheureusement eu un parcours professionnel un peu chaotique. Aujourd'hui, elle travaille dans une maison de retraite. C'est une artiste, donc elle peut apporter plein de choses aux personnes âgées. Et je trouve que c'est vraiment un bel exemple de reconstruction.
1: Quelles sont les difficultés rencontrées après l'arrêt de l'alcool, avec votre expérience aussi d'écoutante au cœur de l'association, Annie?
2: Eh bien, souvent, c'est le problème, c'est que les gens ne sont pas sûrs d'eux et ils ont perdu la confiance. Donc, il faut vraiment que cette confiance soit restaurée, qu'on leur donne des responsabilités. Alors, pas trop non plus, parce que il faut pas qu'ils aient l'angoisse de ne pas y arriver. Parce que ça aussi, c'est un vrai problème, c'est que il faut pas leur donner des responsabilités qu'ils ne pourraient pas assumer, où il faut être à leur côté pour qu'ils puissent se sentir épaulés, écoutés, et une fois encore, pas jugés. Parce qu'ils sont capables de plein de choses, mais ils ont tellement perdu leur certitude que c'est compliqué.
1: Alors, toujours dans ce chemin de reconstruction, en quoi les rechutes, et ça peut arriver, font-elles partie parfois de ce parcours de restauration de la personne qui était dépendante et encore peut-être dépendante du produit?
2: Alors, je le dis souvent, le Christ, il est tombé, il s'est relevé. Donc, une chute, elle est possible. Mais surtout, quand on est dans une chute, il faut se relever tout de suite. Il n'y a pas de problème. Je veux dire, on peut tous tomber, on peut tous faire des erreurs. Ce qu'il faut, c'est se relever, ne pas rester seul, ne pas rester dans sa douleur, et se relever et repartir. parce que voilà, c'est pas dramatique, tout le monde peut chuter, mais il faut repartir.
1: Alors que vous avez été témoin certainement certains parcours avec des relèvements mais des rechutes, qu'avez-vous appris de toutes ces personnes qui se sont finalement reconstruites, qui ont été reconstruites, guéries, car elles ont quitté cette dépendance aux produits. Qu'est-ce que vous pouvez en dire ?
2: Ce que je peux dire, c'est que les personnes qui ont fait des chutes et qui ont réussi à se relever, c'est parce qu'elles ont été accompagnées. Elles ont été accompagnées et elles ont été comprises. Et elles n'ont pas été jugées. Parce que si vous jugez les gens en disant que tu es un incapable, tu n'y arriveras jamais, ça ne peut pas les aider. Au contraire, il faut leur dire, ben oui, il y a eu un problème et tu es tombé. Ce n'est pas grave, demain sera un autre jour et demain tu recommenceras sur de bonnes bases. Et là, ça permet de les aider à repartir.
1: Alors, on parle bien de la maladie de l'alcool. On les voit bien parfois aussi dans nos villes, nos grandes villes, petits villages aussi, de nombreux SDF sont atteints de cette maladie. On peut aussi avoir un regard méprisant et sévère.
2: Alors, malheureusement,
1: envers ces personnes.
2: On a souvent un regard méprisant et sévère. Et je me rappelle de mes premières années au Pèlerin de l'Eau Vive, où on avait rencontré un monsieur qui, bon, est décédé aujourd'hui d'une autre maladie, pas de l'alcool, qui avait été SDF. Et il disait, le pire, c'est de ne pas être reconnu, de ne pas être regardé. Il disait, je ne demande pas qu'on me donne à manger ou quoi que ce soit, je demandais juste qu'on me regarde comme une personne et pas d'un air méprisant.
1: Vous parlez finalement ce regard qui redonne l'identité et la dignité à la personne.
2: Voilà, regarder les gens avec bienveillance et pas comme des pauvres malheureux. Un regard vraiment de bienveillance, un sourire.
1: Alors ça s'apprend comment permettez-moi, Annie Rousset. On peut avoir des attitudes méprisantes envers ces personnes que l'on peut parfois croiser dans des quartiers, dans des villes.
2: Eh bien, il faut essayer d'avoir une autre image, justement, de bienveillance et se dire que souvent, ces gens-là ne sont pas là par choix et qu'on peut avoir un regard porteur et qui peut les aider à se relever.
1: Donc on peut entendre qu'ils sont victimes d'une histoire, leur propre histoire avec des blessures parfois d'une enfance tragique.
2: Oui, bien sûr, pour moi, ils sont toujours victimes et ils ne sont pas là par choix. Si on connaît leur histoire, on se rendra compte qu'on n'a plus à les juger.
1: Qu'est-ce que vous avez appris de toutes ces histoires que vous avez pu écouter et dont vous avez été témoin ?
2: Ce que j'ai appris de ces histoires, c'est que derrière chaque histoire d'un malade de l'alcool, il y a une blessure profonde et qu'il faut aller la chercher et pas la juger.
1: Si je vous demandais un mot pour ceux et celles qui vous écoutent, qui sont peut-être et réalisent qu'autour d'eux, telle personne est réellement dépendante de l'alcool, un époux, une épouse, 50 ans, 60 ans de mariage, l'époux est alcoolique, mais on est resté dans le déni. Qu'est-ce que vous pourriez dire à ces personnes ?
2: Eh ben, je leur dirais d'essayer d'être en vérité et d'avoir de la bienveillance, et que c'est grâce à ça qu'on peut en sortir.
1: Donc il faut une démarche de vérité. Et cette démarche de vérité, on l'a entendue tout au long de la semaine, elle invite à sortir du déni.
2: Cette démarche de vérité invite à sortir du déni et à voir en face.
1: Si on ne sort pas, si on n'entre pas dans cette démarche de vérité, on reste dans une attitude, une relation mensongère.
2: Et il sera difficile de s'en sortir.
1: Donc on ne peut pas être aidant.
2: Non.
1: Et dans un couple ?
2: Eh bien,
1: dans une vie conjugale.
2: C'est compliqué d'être en vérité et de voir que la personne qu'on aime est malade. Et souvent, c'est compliqué de l'aider.
1: Il faut l'accepter. Il faut faire un cheminement d'acceptation, de reconnaissance que son conjoint ou sa conjointe est dépendante de l'alcool.
2: Ah oui, la première règle, c'est l'acceptation de le comprendre et de l'accepter.
1: Vous avez accompagné des couples ?
2: Non, pas personnellement.
1: L'association ?
2: L'association, oui, bien sûr, accompagne des couples et qui aujourd'hui s'en sont sortis.
1: Alors quel est un peu le bilan de tous ces couples, ces différents profils rencontrés et accompagnés ?
2: Eh bien, c'est que ces couples, justement, sont restés ensemble, et ce qui leur a permis d'affronter l'épreuve ensemble. Quand on est seul, c'est très compliqué.
1: Je vais vous proposer, je vous remercie à nous aussi pour l'intervention de ce quatrième volet des clés pour vivre. Donc on peut s'en sortir. On peut s'en sortir, Annie Roussel.
2: Ah, bien sûr. Voilà, donc, heureusement, sinon je ne serais pas là.
1: On encourage tous nos auditeurs qui sont confrontés de près ou de loin que l'espérance, le relèvement peut être tout à fait possible. On se retrouve demain, ici même, à la même heure. Et merci à vous.
2: Merci.

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1: Bonjour à tous, bonjour Pascal.
2: Bonjour Jean-Yves.
1: Voici une phrase de Mère Teresa de Calcutta. Beaucoup parlent des pauvres, peu parlent aux pauvres. Quelle est la différence ?
2: Alors peut-être qu'on pourrait situer la différence entre la communication et la conversation. Parler des pauvres, c'est communiquer, donner des informations sur les pauvres, sur la pauvreté. La communication, c'est au fond donner des informations, livrer des choses, des faits.
1: Et
2: nous communiquons beaucoup.
1: C'est important.
2: Certains sont addicts à leur téléphone portable pour précisément communiquer, envoyer des informations par les messageries diverses. La conversation, c'est lorsque je m'adresse à une personne que j'ai en face de moi. Je lui parle et elle me répond et ce que je lui dis tient compte des émotions que nous partageons, de ce que je lis sur son visage, dans sa posture, dans son langage corporel, comme on dit. Et donc, dans la conversation, je suis en relation avec une personne qui m'affecte, que j'affecte, et notre conversation se construit sur cette affection réciproque. Non pas au sens de l'affection de l'amour qu'on a pour quelqu'un, mais au sens de la façon dont une réalité m'affecte, me touche, m'atteint. Et par conséquent, parler à un pauvre, c'est être affecté nécessairement par lui, parce que quand on parle à quelqu'un qui est dans une situation de précarité, eh bien, on ne peut pas ne pas être atteint par sa situation. Et par conséquent, Mère Teresa ici veut dire, bien sûr, il faut parler des pauvres, bien sûr, il faut communiquer, il faut sensibiliser, comme on dit, etc., il faut informer, mais c'est encore plus important d'aller leur parler, d'aller rentrer dans une conversation. Alors, peut-être vous allez dire, mais qu'est-ce qu'on peut avoir comme conversation avec un pauvre ? La plupart du temps, on voit ça, par exemple, avec Saint-Vincent de Paul, quand on parle aux pauvres, la plupart du temps, on écoute ce qu'ils ont à dire. On répond, évidemment, en se livrant peut-être soi-même, mais souvent ce sont des personnes qui ont besoin de se livrer, qui ont besoin de dire des choses, parce qu'ils sont rarement écoutés. Mais plus profondément, il me semble que cette différence entre communication et conversation au sujet de la pauvreté, elle est fondamentale et elle déborde le cadre de la pauvreté où on sent ce que l'on entend habituellement, parce qu'au fond, nos pauvretés, ce sont pas seulement des pauvretés matérielles, mais aussi des pauvretés spirituelles. Et en ce sens, peut-être qu'on peut voir chacun comme quelqu'un qui est porteur d'une certaine pauvreté, qu'elle soit matérielle ou spirituelle.
1: Merci beaucoup, Pascal.
0: Il est 6 heures. 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
3: Nous souhaitons une belle fête aux Carmen et aux Elvire. Aujourd'hui, nous fêtons la Sainte Vierge Marie sous le nom de Notre-Dame du Mont Carmel. Le Mont Carmel serait le lieu où le prophète Élie a ramené le peuple d'Israël à adorer le Dieu vivant. Bien plus tard, des ermites y fondent un ordre voué à Marie, le Carmel, que sainte Thérèse d'Avila définit comme l'ordre de la Sainte Vierge. Notre-Dame du Mont Carmel est souvent représentée dans un grand manteau qu'elle ouvre largement pour recouvrir tous ceux qui veulent se mettre sous sa maternelle protection. En cette fête mariale, nous découvrons la vie d'une femme qui a pris la Vierge Marie pour mère et qui aime l'invoquer sous le beau titre de Notre-Dame de la Miséricorde. Née en 1756 à Barfleur, dans le Cotentin, Julie Postel est attirée très jeune par la vie religieuse. Après ses études chez les bénédictines de Valognes, elle ouvre une école en 1774 où les élèves affluent rapidement. Pendant la Révolution, elle aide les prêtres à fuir en Angleterre, organise des messes clandestines et conserve chez elle les hosties consacrées pour distribuer en cachette la communion aux malades. Le calme revenu, elle fonde la Congrégation des Sœurs des Écoles Chrétiennes de la Miséricorde, prend le nom de Marie-Madeleine et ouvre un pensionnat à Cherbourg pour l'éducation des jeunes filles. Elle explique fonder cette œuvre pour instruire la jeunesse, lui inspirer l'amour de Dieu et l'amour du travail, se sacrifier pour secourir les pauvres et alléger autant que possible toute infortune, sans avoir d'autres ressources que la providence et la pauvreté personnelle. Un rapide essor conduit les sœurs dans l'ouest de la France, mais aussi en Allemagne, aux Pays-Bas, en Afrique et en Inde. Elle rend son âme à Dieu le 16 juillet 1846 en contemplant une Pietà, statue représentant la Sainte Vierge portant le corps de son Fils au pied de la croix. Notre-Dame du Mont Carmel, Mère de la Miséricorde, nous nous plaçons aujourd'hui à l'abri de ton manteau. Apprends-nous à aimer ton Fils et à désirer toujours plus fort nous rapprocher de lui.
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1: Confirmation. Si le baptême est le sacrement d'entrée dans la vie chrétienne, la confirmation est le sacrement d'entrée dans la vie chrétienne adulte. Le confirmant, qui doit être autonome et sûr de sa démarche, demande à l'Esprit-Saint de l'accompagner dans sa vie. En fonction des pays et des diocèses, ce moment a lieu plus ou moins tôt à l'adolescence. Le plus souvent, il est proposé à un jeune qui a déjà pu ressentir l'action du Saint-Esprit dans l'orientation de ses activités et de ses choix. Le baptême lui garantissant déjà le don de l'Esprit, la confirmation consiste finalement à l'accepter pour le restant de ses jours. Normalement, être confirmé est un prérequis pour pouvoir devenir parrain de baptême d'un nouveau chrétien, car la confirmation apporte la preuve d'une certaine maturité. À leur arrivée, ceux-ci prièrent pour ces Samaritains, afin qu'ils reçoivent l'Esprit-Saint. En effet, l'Esprit n'était pas encore descendu sur aucun d'entre eux, ils étaient seulement baptisés au nom du Seigneur Jésus. Alors Pierre et Jean leur imposèrent les mains et ils reçurent l'Esprit-Saint. Acte 8, versets 15 à 17. Cet extrait des Actes des Apôtres nous dit que la confirmation est l'acte de reconnaître l'action de l'Esprit-Saint dans sa vie et de la remettre à Dieu, en marchant dans les pas du Christ, son Fils. Vous noterez également ici que ce sacrement n'est pas réservé aux seuls Juifs, mais que les nations païennes, comme celle des Samaritains, peuvent aussi en bénéficier. En outre, l'imposition des mains évoquée fait toujours partie du rite catholique de confirmation. Quelle est la contrepartie de la confirmation ? L'appartenance à une élite de chrétiens ? Certainement pas. Un aboutissement dans les sacrements d'initiation ? Non plus. Pour moi, la confirmation est le début de notre engagement volontaire à annoncer l'Évangile et à imiter la charité du Christ par les grâces de l'Esprit-Saint.
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2: Je voudrais m'orienter autrement, mais je n'ose pas. Je ne suis pas à ma place. Je ne suis pas à ma place dans ma vie professionnelle. C'est je rame à contre-courant, je suis mal, les exigences de ma société ne me conviennent pas, je ne suis pas en accord avec ses valeurs. Mon travail est purement alimentaire, et encore, et encore. Je sens que je suis fait pour autre chose. Et j'ai découvert avec un psychologue ou lors de sessions de formation ou lors de retraite que j'avais un autre potentiel. Mais je n'ose pas, à mon âge, 30 ans, 40 ans, 50 ans, faire le pas. Et je ne sais pas comment le faire. Eh bien, d'abord, j'accepte de voir qu'effectivement, le travail que j'ai aujourd'hui est en partie au moins alimentaire et ne rejoint pas beaucoup de mes valeurs. J'ai le droit, même le devoir, de visionner autre chose. Mais j'ai le droit et le devoir aussi d'être prudent. Il ne faut pas lâcher la proie pour l'ombre, sauf si on est vraiment capable de vivre dans des conditions difficiles, mais encore faut-il le pouvoir. Plus prudent est de bien se fixer un objectif et se donner le temps d'un changement. 2-3 ans pour préparer le changement, qui peut être partiel ou qui peut être total. Et pour cela, j'ai besoin d'être accompagné. C'est pourquoi il est tellement question de coaching, il est question d'outplacement, comme on dit dans les entreprises, ou il est question d'accompagnement. J'ai besoin de faire le point à des moments précis de ma vie pour savoir si je suis bien à ma place et s'il n'y a pas un changement à opérer, qu'il soit petit, moyen ou grand, et comment faire pour le réussir.
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1: T comme témoin. Le témoin est celui qui, par le rapport qu'il fait de ce qu'il a vu ou entendu, permet d'établir la vérité d'un fait. Son témoignage est non seulement un rapport, mais aussi un engagement de sa personne. Les témoins sont particulièrement importants dans les actes graves de l'existence, accidents, meurtres, accusations. Le domaine judiciaire ne saurait se passer de témoins. Déjà, dans les livres bibliques, il est dit qu'aucune condamnation n'est possible sans déposition de plusieurs témoins. Reportons-nous au livre des Nombres, au chapitre 35, verset 30. « Si un homme tue quelqu'un, on ôtera la vie au meurtrier sur la déposition de témoins. Un seul témoin ne suffira pas pour faire condamner une personne à mort. » Il faut donc, selon la tradition biblique, au minimum deux témoins dans une affaire grave. Il s'agit ici de prudence et de sagesse, car un témoin peut donner une version erronée des faits, ou une version partielle, carrément parfois une version mensongère. Mais nous rencontrons dans la Bible une notion complémentaire très intéressante. Les témoins, dans une affaire grave, qui engendre une peine sévère, parfois la peine capitale, auront à exécuter eux-mêmes la sentence décidée par le juge ou le tribunal. C'est ainsi que l'on voit dans le récit du martyr d'Étienne, au chapitre 7 du livre des Actes des Apôtres, les témoins posaient leur manteau aux pieds de Saul, le futur saint Paul, pour lapider concrètement Étienne. C'est dire à quel point le témoignage engage la responsabilité du témoin. Mais il n'y a pas que les hommes qui puissent appeler à être témoins dans telle ou telle circonstance. Dieu est aussi témoin. Il est témoin de lui-même d'abord. Il est témoin de ce que la Torah contient. D'ailleurs, les commandements contenus par la loi sont appelés couramment le témoignage. En fait, les commandements témoignent de la volonté de Dieu, de son désir de faire cheminer l'homme vers le bonheur, ils témoignent de son amour pour les hommes. Dieu, pour exprimer ce témoignage, peut aussi susciter des hommes à qui il confie une mission particulière. C'est le cas des prophètes, véritable témoin de Dieu au milieu du monde. C'est aussi le cas d'Israël tout entier au milieu des nations païennes. Israël porte témoignage de l'existence de Dieu et de sa nature particulière, à savoir qu'il est

Le Nouveau Testament, dans la lignée de l'Ancien, reprend pour l'essentiel les données que nous venons de formuler. Par exemple, pour sa discipline intérieure, la communauté chrétienne requiert la présence de deux ou trois témoins lors d'une contestation ou d'une plainte. L'évangile de Matthieu nous dit au chapitre 18, verset 16, « S'ils ne t'écoutent pas, prends encore avec toi une ou deux personnes pour que toute affaire soit décidée sur la parole de deux ou trois témoins. » Et saint Paul dit à la communauté de Corinthe que lorsqu'il viendra chez eux, toute affaire sera décidée sur la parole de deux ou trois témoins. On suscite aussi le témoignage de plusieurs dans la communauté chrétienne pour prendre des décisions importantes, comme établir un diacre ou choisir un ancien, choisir un épiscopos, un évêque, comme ce fut le cas par exemple de Timothée.

0: Jésus est aussi présenté par les textes évangéliques comme le témoin. Le témoin venu dans le monde pour, comme le dit l'évangile de Jean, rendre témoignage à la vérité. Jésus témoigne auprès des hommes de ce qu'il a vu et entendu auprès du Père. Sa confession devant Ponce Pilate est un témoignage suprême. Comme le rappelle Paul dans l'Épître à Timothée, « Je t'ordonne en présence de Dieu qui donne la vie à toute chose et en présence du Christ Jésus qui a rendu témoignage devant Ponce Pilate dans une belle profession de foi. » Ce témoignage de Jésus est lui-même porté, confirmé par d'autres témoignages en sa faveur. Celui de Jean-Baptiste, celui des œuvres qu'il accomplit lui-même, celui du Père, souvenons-nous des interventions au baptême et à la transfiguration, celui-ci est mon Fils bien-aimé, le témoignage enfin des Écritures. Et puis l'Esprit Saint rend en nous témoignage de Jésus, et il témoigne que nous sommes fils de Dieu. À partir de ce témoignage de Jésus, ceux qui l'ont vu et entendu, ceux qui ont participé à sa mission, qui ont été appelés à le suivre, ont le devoir du témoignage à leur tour. Ce témoignage de l'Église se concrétise en premier lieu dans la prédication, dans l'annonce de la bonne nouvelle. Acte 1, verset 8, « Vous allez recevoir une puissance, celle de l'Esprit Saint qui viendra sur vous. » Vous serez alors mes témoins à Jérusalem, dans toute la Judée et la Samarie, et jusqu'aux extrémités de la terre. Mais bien sûr, cela ne s'applique pas qu'aux apôtres présents à ce moment-là. Paul aussi, après sa rencontre avec le Christ ressuscité, devient témoin au cœur des nations païennes. Et ceux qui reçoivent ce témoignage et sont baptisés deviennent à leur tour témoins. Ainsi, l'histoire de l'Église est-elle une longue chaîne de témoins qui se relaie de génération en génération. Enfin, il faut dire un mot de ce témoignage suprême qu'est le martyr. Le témoignage passe, certes, nous l'avons dit, par la prédication, mais pas seulement. Il passe aussi par tous les aspects de la vie, par la bonté, par la charité. Le chrétien est un témoin permanent en tout lieu. Il se peut alors que, dans des circonstances particulièrement hostiles, le témoin ait à rendre son témoignage jusqu'à la mort, refusant de renier sa foi et de renier son propre témoignage. En ce sens, tout témoin est un martyr en puissance. Jésus avait déjà prévenu les apôtres, Marc 13, verset 9, « Soyez sur vos gardes, on vous livrera aux tribunaux et aux synagogues, vous serez roués de coups, vous comparaîtrez devant des gouverneurs et des rois à cause de moi. Ils auront là un témoignage. »
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Évangile de Jésus-Christ selon saint Matthieu. En ce temps-là, Jésus prit la parole et dit « Venez à moi, vous tous qui peinez sous le poids du fardeau, et moi je vous procurerai le repos. Prenez sur vous mon joug, devenez mes disciples, car je suis doux et humble de cœur, et vous trouverez le repos pour votre âme. Oui, mon joug est facile à porter et mon fardeau léger. » Dieu ne nous écrase pas sous le poids de la vie. Il vient le porter avec nous. Eh bien, l'évangile de ce jour est l'une des paroles les plus consolantes de Jésus. Venez à moi, vous tous qui peinez sous le poids du fardeau, et moi je vous procurerai le repos. Il y a des fardeaux visibles. Le travail, la maladie, les soucis familiaux, les difficultés économiques, il y a des fardeaux invisibles, la culpabilité, la solitude, l'inquiétude, la peur de l'avenir, la fatigue intérieure. Jésus ne dit pas « débrouillez-vous », il dit « venez à moi ». Ce repos que Jésus promet n'est pas une fuite, il ne supprime pas toujours immédiatement les problèmes, mais il change la manière de les porter. Quand on porte seul, tout devient lourd. Quand on porte avec le Christ, même l'épreuve peut devenir chemin. Saint Augustin a résumé cette soif profonde du cœur humain en une phrase célèbre. « Tu nous as fait pour toi, Seigneur, et notre cœur est sans repos tant qu'il ne repose en toi. » Le vrai repos n'est donc pas seulement l'absence de problèmes, c'est la présence du Christ au milieu de nos combats. Jésus ajoute « Prenez sur vous mon joug ». Le joug, dans le monde agricole, permettait à deux bœufs de tirer ensemble. L'image est très forte. Jésus ne nous regarde pas de loin en disant « Courage ». Il se met à côté de nous. Il avance avec nous. Son joug n'écrase pas, parce qu'il est celui de l'amour. Puis, il nous révèle son cœur. Je suis doux et humble de cœur. Voilà le vrai visage de Dieu. Dieu n'est pas brutal. Dieu n'humilie pas. Dieu relève. Il accueille les fatigués, les blessés, les pauvres de cœur. Aujourd'hui, venons au Christ avec notre vrai fardeau, pas avec un masque. Disons-lui simplement, Seigneur, je suis fatigué, mais je viens à toi. Et dans cette rencontre, notre cœur trouvera déjà un peu de repos. Que Dieu vous garde et vous bénisse. Portez-vous bien. À demain.

0: Bonjour à tous, à la une de l'actualité, l'Assemblée nationale a définitivement adopté la loi créant un droit à l'aide à mourir. Le texte qui légalise sous condition l'euthanasie et le suicide assisté a été approuvé avec 291 voix pour et 241 voix contre. Le Premier ministre saisira le Conseil constitutionnel sur plusieurs dispositions avant une entrée en vigueur espérée d'ici la fin de l'année. Plus de 500 personnes ont été interpellées en France pendant les festivités du 14 juillet et après le match France-Espagne. Mais le ministre de l'Intérieur souligne une baisse des violences par rapport à l'an dernier, avec moins de véhicules incendiés, moins de tirs de mortier et moins de blessés parmi les forces de l'ordre. Le coût d'une alimentation saine a augmenté de 25% en 5 ans, selon l'Organisation des Nations Unies pour l'alimentation et l'agriculture. Pour faire baisser les prix, elle préconise de développer la production locale, qui pourrait réduire le coût d'une alimentation saine de 34% dans le monde. Et puis on termine par un mot sport avec du football. L'Argentine qui est en finale de la Coupe du Monde. Ils ont renversé hier soir l'Angleterre 2-1. L'Argentine retrouvera alors l'Espagne en finale dimanche à New York et l'Angleterre, elle affrontera l'équipe de France samedi lors de la petite finale à Miami.
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2: Godefroy était chevalier. Depuis une dizaine d'années, il menait la troupe de ses hommes de combats en bataille, de massacres en carnage. De chaque combat mené, Godefroy et ses guerriers sortaient victorieux. Ses soldats craignaient autant la force de leur chef que son irascible caractère. Il faut dire que Godefroy était d'une susceptibilité maladive. Le moindre mot de travers, le moindre regard torve, et ta tête se trouvait désolidarisée de tes épaules et s'en allait rouler dans le fossé. Ainsi était le chevalier Godefroy, infiniment puissant, constamment victorieux et maladivement susceptible. Jusqu'à ce matin-là. Ce matin où Godefroy s'est réveillé parmi les décombres de la bataille de la veille. Autour de lui, ce n'était qu'un champ de désolation. Cadavres accumulés, arbres calcinés, ruines fumantes. Godefroy s'éveille au milieu de ce désastre en entendant comme une petite voix. Une petite voix qui chantonnait presque. Godefroy, où est ton âme ? Godefroy, où est ton âme ? Godefroy regarde partout autour de lui, mais il n'y a là pas âme qui vive. Il n'y a là que ses cadavres accumulés, ses ruines fumantes, ses arbres calcinés. Et pourtant la petite voix continuait. Godefroy, où est ton âme ? Godefroy, où est ton âme ? Là, Godefroy s'est dit que ça y était. Trop de batailles menées, trop de sang versé avait eu raison de son pauvre esprit. Il était devenu fada, comme on dit. Il était devenu fada. Alors, un tantinet désolé tout de même, Godefroy s'est planté le nez au ciel. Et c'est là qu'il l'a aperçu, à la plus haute des branches de l'un des arbres calcinés. Une sorte de petit oiseau bleu qui chantonnait presque. Godefroy, où est ton âme ? Godefroy, où est ton âme ? Ben, j'en sais rien où elle est. Puis, on peut pas dire que ça m'intéresse tant que ça. Pourquoi est-ce que je devrais m'en préoccuper ? Car sans ton âme, tu es perdu, Godefroy.
3: Ah bon ? Ah ouais, c'est embêtant, ça. Et dis-moi, comment je peux faire alors pour la retrouver ?
2: Pour cela, Godefroy, il te faudra d'abord trouver les portes de l'enfer et aussi celles du paradis. Bonne chance à toi, Godefroy. Bonne chasse à toi. Et sur ces mots, l'oiseau s'est envolé, a traversé la plaine et a disparu derrière des lointaines collines. À cet instant, le chevalier Godefroy a tout abandonné. Il a abandonné sa vie de guerrier. Il a abandonné la troupe de ses hommes. Il n'a gardé à son côté que sa vieille épée en souvenir des jours passés. Il est parti sur les chemins à la recherche de ces portes-là, des portes de l'enfer et de celles du paradis. Godefroy a cherché de ville en village, de hameau en château. Partout où il passait, Godefroy demandait aux gens qui croisaient « Vous auriez pas vu la porte de l'enfer ? Vous auriez pas vu la porte du paradis ?»
3: Alors dans les villages, quand on voyait ce vagabond ainsi questionné, on se disait que celui-là, mais il avait sans doute perdu l'esprit. Il était sans doute un peu fada.
2: Mais Godefroy, il voulait les trouver, ces portes de l'enfer, ces portes du paradis. Alors il a marché, cherché, de forêts en bosquets. Il a marché, cherché pendant des semaines.

0: pendant des mois, pendant des années. Le temps passant, ses barbes et cheveux lui ont poussé, ses habits se sont légèrement dégradés, mais rien ne l'empêchait de continuer à chercher la porte de l'enfer, à chercher la porte du paradis, de ville en village, de hameau en château, par les forêts, par les bosquets, partout. Godefroy, il cherchait. D'année en année, barbes et cheveux se sont embroussaillés. Ses habits se sont complètement délabrés. Il a fini par vraiment ressembler à un pauvre vagabond, à un mendigo traînant sur les chemins. Mais il continuait à chercher la porte de l'enfer, à chercher la porte du paradis, jusqu'à cette soirée du mois de juillet. Cette soirée du mois de juillet où Godefroy était au cœur d'une sombre forêt. Depuis le matin, il pleuvait à verse. L'homme était trempé jusqu'à l'os. Le soleil commençait à se coucher, la nuit commençait à tomber. Godefroy était résigné à devoir passer cette soirée trempée à la belle étoile, quand soudain, au loin, il aperçut comme une lueur, comme la lueur d'un feu de bois. Godefroy s'est dit qu'il devait y avoir là-bas quelques bûcherons qui se réchauffaient à ces flammes-là, qui pourraient au moins profiter de la chaleur du feu. Alors il s'est approché de la lueur. Godefroy est arrivé dans une clairière, au centre de laquelle il a aperçu une chaumière, par la fenêtre de laquelle il aperçut la belle lueur d'un bon feu de cheminée. Godefroy, il allait frapper à la porte, implorant qu'on lui offre l'hospitalité. Vous savez, en ces temps-là, l'hospitalité était encore un devoir sacré. Le vieil homme qui habitait là s'est empressé d'ouvrir. Il a installé Godefroy auprès de la cheminée, lui offert un bol de son pauvre brouet. Et vieux bonhomme a eu l'élégance d'attendre que Godefroy soit réchauffé et rassasié avant d'interroger sur les raisons de son errance en cette forêt ce soir-là. Alors Godefroy, il a tout raconté. Godefroy, il a raconté ses années de chevalier, ses années passées à la tête de sa troupe de guerriers. Godefroy, il a raconté la crainte qu'il inspirait à ses hommes de par la force de son bras et de par sa grande susceptibilité. Godefroy, il a raconté la rencontre avec l'oiseau bleu et que depuis ce jour-là, il était à la recherche des portes de l'enfer et de celles du paradis. Quand il a dit ça, Godefroy a entendu le vieux éclater d'un rire tonitruant. Toi, chercher les portes de l'enfer et du paradis, la bonne blague. Mais tu t'es vu, t'as le regard d'un chien crasseux, tu sens plus mauvais qu'un bouc. Mais rien qu'à sentir ton odeur, elle s'enfuira en courant les portes de l'enfer et du paradis. Quel idiot que tu fais, le vagabond. Personne, jamais, n'avait osé s'adresser sur ce ton au chevalier Godefroy. Quand Godefroy a entendu le vieux ainsi se moquer de dans ses veines, son sang n'a fait qu'un tour, ses nerfs se sont retroussés les uns contre les autres, il a senti la moutarde lui monter au nez. Godefroy s'est saisi de son épée, l'a dressée vers le ciel, s'apprêtant à l'abattre sur le vieillard. Mais là, il a vu le vieux bonhomme, qui était simplement assis, et qui lui souriait d'un doux sourire d'amitié. Et Godefroy, il a entendu le vieux bonhomme lui dire « Eh bien voilà, Godefroy, tu l'as trouvé, la porte de l'enfer. Elle était cachée au cœur de ta colère. » Godefroy, il a compris. Il a compris ce que disait le vieux. Il a compris ce qu'il venait de faire, ce vieux-là. Alors, il a laissé doucement sa colère et son épée retomber. Et au vieillard, il a rendu son sourire, son doux sourire d'amitié. C'est alors que le vieux bonhomme lui a dit « Et voilà, Godefroy, maintenant tu viens de trouver la porte du paradis. Elle s'ouvre lorsque tu souris. » On raconte que c'est ainsi que commença le long voyage de Godefroy à la recherche de son âme.
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Le Seigneur est roi. Les peuples s'agitent. Il trône au-dessus des kéroubims. La terre tremble. En Sion, le Seigneur est grand. C'est lui qui domine tous les peuples. Il proclame ton nom grand et redoutable, car il est saint. Il est fort, le roi qui aime la justice. C'est toi l'auteur du droit, toi qui assures en Jacob la justice et la droiture. Exaltez le Seigneur notre Dieu, prosternez-vous au pied de son trône, car il est saint. Moïse et le prêtre Aaron, Samuel le suppliant, tous, ils suppliaient le Seigneur et lui le

Dans la colonne de nuée, il parlait avec eux. Ils ont gardé ses volontés, les lois qu'il leur donna. Seigneur notre Dieu, tu leur as répondu. Avec eux, tu restais un Dieu patient, mais tu les punissais pour leurs fautes. Exaltez le Seigneur notre Dieu. Prosternez-vous devant sa sainte montagne, car il est saint, le Seigneur notre Dieu. Gloire au Père, au Fils et au Saint-Esprit,

De la première lettre de saint Pierre. Ce que chacun de vous a reçu comme don de la grâce, mettez-le au service des autres, comme de bons gérants de la grâce de Dieu sous toutes ses formes. Si quelqu'un a le don de parler, qu'il dise la parole de Dieu. S'il a le don du service, qu'il s'en acquitte avec la force que Dieu communique. Ainsi, en toute chose, Dieu recevra sa gloire par Jésus-Christ.

Béni sois-tu, Seigneur, qui as mis en nous le souffle de la vie. Au matin de ce jour, donne-nous de revivre par ton esprit.

0: Notre Père, qui es aux cieux, que ton nom soit sanctifié, que ton règne vienne, que ta volonté soit faite sur la terre comme au ciel. Donne-nous aujourd'hui notre pain de ce jour. Pardonne-nous nos offenses, comme nous pardonnons aussi à ceux qui nous ont offensés. Et ne nous laisse pas entrer en tentation, mais délivre-nous du mal. Amen.
1: Nous t'en prions, Dieu de miséricorde, sur les hommes qui n'ont pas reçu ta lumière, fais lever ton soleil, Jésus le Christ, notre Seigneur, lui qui règne pour les siècles des siècles. Amen.
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0: Bonjour à tous, à la une de l'actualité, l'Assemblée nationale a définitivement adopté la loi créant un droit à l'aide à mourir. Le texte qui légalise sous condition l'euthanasie et le suicide assisté a été approuvé avec 291 voix pour et 241 voix contre. Le Premier ministre saisira le Conseil constitutionnel sur plusieurs dispositions avant une entrée en vigueur espérée d'ici la fin de l'année. L'autoroute A6 pourrait rouvrir à la mi-journée. Le tronçon est fermé depuis dimanche à cause des incendies de la forêt de Fontainebleau. Selon les premières constatations, les infrastructures sont globalement en bon état. Sauf reprise du feu, la circulation reprendra avec une vitesse réduite et une voie réservée aux pompiers dans chaque sens. Plus de 500 personnes ont été interpellées en France pendant les festivités du 14 juillet et après le match France-Espagne, dont la moitié à Paris et en région parisienne. Mais le ministre de l'Intérieur souligne une baisse des violences par rapport à l'an dernier, avec moins de véhicules incendiés, moins de tirs de mortier et moins de blessés parmi les forces de l'ordre. C'est le retour du leasing social dès aujourd'hui. Ça veut dire que les ménages les plus modestes pourront de nouveau louer une voiture électrique neuve à tarif réduit. Julie Pierret.
1: Oui, le principe reste le même. Un loyer de moins de 200 euros par mois avec un contrat de location d'au moins 3 ans et un kilométrage de 15 000 km par an. Cette nouvelle édition est financée à hauteur de 401 millions d'euros. Il doit permettre à 50 000 foyers supplémentaires d'accéder à un véhicule électrique. Depuis son lancement, le dispositif a déjà bénéficié à 100 000 ménages et pour en profiter, il faut avoir un revenu fiscal de référence par part inférieur ou égal à 16 880 euros, être domicilié en France et utiliser sa voiture pour ses trajets professionnels, notamment si le lieu de travail est situé à plus de 10 km du domicile.
0: Merci Julie, les réservations c'est directement en concession ou auprès des loueurs conventionnés dans la limite des véhicules disponibles. Le coût d'une alimentation saine a augmenté de 25% en 5 ans, selon l'Organisation des Nations Unies pour l'alimentation et l'agriculture. L'agence de l'ONU estime que près de 2,7 milliards de personnes dans le monde ne peuvent toujours pas se permettre de manger équilibré. Pour faire baisser les prix, elle préconise de développer la production locale qui pourrait réduire le coût d'une alimentation saine de 34% dans le monde. Et puis on termine par un mot sport avec du football. L'Argentine qui est en finale de la Coupe du Monde. Ils ont renversé hier soir l'Angleterre 2-1. L'Argentine retrouvera alors l'Espagne en finale dimanche à New York. Et l'Angleterre, elle affrontera l'équipe de France samedi lors de la petite finale à Miami. Fin de ce flash, excellente journée à tous.
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4: Alors Bénédicte, là on s'arrête au Moulin de la Roche. C'est aussi une écluse, hein, encore une de ces nombreuses écluses, et qui nous permet de nous intéresser à tous ces ouvrages qui sont sur le bord de la Mayenne. Alors il y a des moulins et la canalisation de la Mayenne, parce qu'en fait, je ne sais pas si tu as remarqué, mais on passe plein d'écluses là. C'est réalisé au 19e siècle, en 20 ans, ils ont mis des écluses partout, 20 barrages, 20 écluses qui ont été réalisées, qui ont permis la navigation au nord de Laval et donc jusqu'à Mayenne. Ce qui était important parce que ça a ouvert une région, développement commercial et économique, en particulier ici, où il y avait deux moulins à grains, l'un situé qui était sur l'autre rive, donc là on ne peut pas y accéder, du côté de Comtesse et l'autre du côté de Commer.
5: Le Comté.
4: On dit Comté, excusez-moi. Et qui ont fonctionné pendant longtemps. Et le Moulin de la Roche est le troisième barrage en partant de l'amont qui a été équipé par EDF dans les années 60. Rivière aussi est jalonnée par 16 aménagements hydroélectriques qui ont été réalisés par EDF au fil de l'eau. Et les hauteurs de chute sont comprises entre 1,50 m et 2,76 m, ça commence à faire de la hauteur, et qui classe ces ouvrages dans des catégories de faibles, c'est pas très très haut, mais ça permet quand même d'exploiter l'électricité et de remettre un pourcentage dans le réseau. Il est toujours en activité, on a l'impression que c'est une ruine, mais c'est le troisième donc, barrage exploité par Schéma sur la Mayenne, en partant de l'amont. On va en retrouver d'autres qui permettent d'utiliser la force de l'eau. Mais surtout, ce qu'il faut dire, c'est que ces écluses permettaient le développement économique. On pouvait balader plein de marchandises. Enfin, c'est un concept vraiment intéressant.
5: Tout à fait, Béatrice, tout à fait. Il est un peu en ruine.
4: Un peu en ruine, mais à l'intérieur, ça fonctionne.
5: Alors, sauf que Béatrice est passée à l'intérieur, mais c'est interdit au public.
4: Non, non,
5: mais
4: pas dit,
5: mais pas on ne peut pas le dire. Mais on voit aussi très bien le chemin du halage.
4: Pas vu la barrière, chef. Alors, Edith, alors, on vous voit en vélo, là. Puis, alors, un vélo équipé, sac de couchage, tente. Donc, vous n'êtes pas là pour la journée comme nous?
6: Non, non, non, je fais tout un périple. Alors, je suis partie de Nantes. Après, j'ai fait la Loire à vélo jusqu'à Angers. Angers, j'ai remonté la vélo française jusqu'à Domfront. Domfront, je vais prendre la vélo Cénie qui va aller au Mont-Saint-Michel. Et du Mont-Saint-Michel, je vais prendre la Régalante qui va aller jusqu'à Nantes, mon point de départ.
4: Ah oui, donc ça fait combien de kilomètres en tout ?
6: À peu près 650.
4: Vous faites ça d'une traite ou vous faites des tronçons de temps en temps ?
6: Alors, je fais des tronçons de 50 kilomètres.
4: Et après, vous rentrez chez vous ?
6: Ah, tout mon périple, non.
4: Ah non, vous faites... 15 jours. Ah, vous faites tout le périple d'un seul coup ?
6: Oui.
4: 650 kilomètres en 15 jours ?
6: Oui.
4: Attendez, je regarde un petit peu vos mollets. Vous avez des sacrés mollets ?
6: Non, pas du tout.
4: Surtout que ce n'est pas un vélo électrique ?
6: Non, ce n'est pas un vélo électrique. C'est un vélo qui est ancien, un vieux vélo, mais qui est confortable et qui est costaud. Bon, j'ai crevé hier, à part ça. À arriver à Laval, j'ai crevé. Donc, il a fallu changer le pneu, mais enfin...
5: Et alors, vous êtes chargé, est-ce que tu vois un matelas ? Vous dormez le long du chemin du halage ? Vous avez des étapes où, à la Belle Étoile ?
6: Principalement camping.
4: Plus sécurisant.
6: Oui, oui, oui. Ouais. Oui. Et puis, j'aime bien prendre ma douche. Quand on arrive, j'ai même un hamac. Donc, j'installe mon hamac, et j'essaye de trouver deux arbres et puis je fais une sieste.
5: Et est-ce que je peux vous poser une question un peu indiscrète ? Il y a un objectif particulier à ce périple ou c'est juste pour découvrir la Mayenne, les chemins du halage ou il y a une quête un petit peu derrière ça ?
6: Alors, c'est une quête un petit peu, un défi, savoir si j'étais capable de le faire toute seule. Parce que je pars jamais toute seule en général, mais là, je voulais essayer.
5: Et pour l'instant, tout se passe bien ? Vous avez fait des belles rencontres ?
6: Oui. Oui, oui, tout le long. Et alors, je fais un petit peu la steppe avec plein d'amis et tout. Donc, je renseigne tous les jours mon périple.
4: Polar Steppe, pour ceux qui ne connaissent pas, c'est une application sur laquelle on sait exactement où vous êtes, vraiment à la minute près. On vous suit sur votre parcours et vous mettez des photos pour voilà, éclairer tout ça.
5: Pour l'instant, les commentaires sur le chemin du halage, qu'est-ce que vous en dites de la Mayenne ?
6: Alors,
5: il est beaucoup plus joli qu'en Loire-Atlantique.
6: Alors, c'est très, très calme, très reposant. Je trouve super. C'est vraiment... et en plus, c'est plat. Parce que moi, comme j'ai un vélo qui n'est pas électrique, justement, qui a la force de mes mollets, et que, bon, je suis habituée à faire du vélo, mais pas... Je suis pas une... Je fais pas de la compétition, donc c'est très bien, plat. Surtout que je suis chargée, comme vous dites. Hein. Vous voyez...
5: J'aime beaucoup les questions indiscrètes. Est-ce qu'on peut vous demander votre âge ?
6: Oui, oui, oui, on peut me demander.
5: Alors, je vous le demande.
6: C'est la deuxième fois aujourd'hui qu'on me demande. Je vais avoir 66.
5: Épatant.
4: Voilà. Vous avez remarqué un peu de faune particulière ou des oiseaux ? Vous êtes sensible à quand vous, parce que vous regardez le paysage, surtout que là vous avancez moins vite qu'avec un vélo électrique. Qu'est-ce qui vous touche le plus sur ce bord d'eau ?
6: Ouais, c'est la tranquillité. Je ne croise pratiquement personne. Enfin, à part au bord des villes, mais autrement, c'est vraiment très tranquille. Hein.
5: Nous, depuis ce matin, on a croisé un jardinier avec un jardin incroyable, on a croisé
4: des pêcheurs,
5: des randonneurs, des joggeurs. Il est un peu tôt encore.
6: Là, il y a un poisson qui a sauté. Oui, je suis en partant de Laval. Si, j'ai croisé pas mal de monde, des joggeurs, tout ça.
5: Vous êtes parti ce matin de Laval, là ?
6: Oui, comme j'ai crevé hier, que j'étais un peu fatiguée, j'ai dormi au centre de séjour international, CSI. Et c'est vraiment très bien.
4: C'est un peu comme une auberge de
6: noces. Voilà, c'est ça. C'est le même principe.
5: Vous êtes toute jeune, c'est parfait, ça rentrait dans le cadre.
4: Voilà, oui, oui. Est-ce que vous avez utilisé, alors on n'a pas encore vu, là, mais dans les maisons, à côté des maisons éclusières, j'ai vu qu'il y avait des logements où on rentre avec sa carte de crédit, il y a un lit, il y a une douche. Vous avez déjà utilisé ça ?
6: Non, je n'ai pas utilisé. Là, j'ai rencontré des gens justement qui faisaient, ils font le tour de Mayenne en 3 jours, mais ils vont assez vite. Ils font du warm showroom, c'est-à-dire ils dorment chez l'habitant. Et c'est une association, enfin, ils font partie de cette association. Et,
4: ça, donc il y a un réseau, ça, ils contactent les gens.
6: Ils prévoient pratiquement la veille pour le lendemain ou le matin pour le soir. Au départ, je devais partir pendant la canicule. Et puis...
4: Vous avez retardé votre départ et vous avez bien fait.
6: Voilà, parce que j'ai croisé aussi des gens qui, eux, avaient tout réservé. Ils avaient prévu un périple sur 33 jours. Et ils avaient tout réservé et ils se sont dit, il faut qu'on parte, quoi. On a tout réservé, donc ils sont partis et c'était plus compliqué.
4: Alors, je vais copier mon amie Bénédicte avec une autre question indiscrète. Le Mont-Saint-Michel, c'est une quête spirituelle parce que c'est un haut lieu spirituel donc...
6: Non. C'est parce que c'était pour faire une boucle.
4: Eh bien, on va vous souhaiter un bon périple. Bravo, merci. Bravo, parce qu'il faut du courage pour faire ça toute seule comme ça.
6: Et puis... Il faut être un peu folle. Si
4: C'est de la bonne, c'est de la bonne folie.
6: Oui, en partant d'Angers, il y en a qui, des jeunes qui me disent « French touriste ». Étonnée, parce que bon, je pense qu'il n'y a pas beaucoup de touristes françaises mon âge qui partent toutes seules, mais bon.
4: Et vous allez refaire ça? Vous avez déjà prévu de vous dire « Allez, on recommence l'année prochaine ou dans deux ans »
6: Je sais pas, je verrai. Oui.
4: Au fil de l'eau.
6: Voilà, ouais, hein, peut-être. Très
4: bien. Bah, merci beaucoup, Edith. À bientôt et bon courage. Alors, au détour d'un coude de la rivière, on a rencontré Jean-Luc et Wilfried. Ils sont tous les deux sur leur barque. Et il y a beaucoup de lignes. Alors, ils sont loin, ils ne peuvent pas nous parler, sauf s'ils se mettent à crier. Alors, on a très, très peur, en plus, qu'ils se disputent parce qu'ils ne sont pas d'accord sur l'avenir des silures dans la rivière. Donc, il y en a un qui dit qu'il faut les éliminer et l'autre qui dit non, il faut les conserver. Donc je pense que si on repasse ce soir, on trouvera la barque à l'envers et il n'y aura plus personne dedans, c'est ça? Et voilà, mais en tout cas, ils sont bien. Vous êtes là depuis 6 heures ce matin, c'est ça?
5: Et quoi, combien de prises?
4: Rien du tout depuis 6 heures? Ah ouais, vous parlez trop? Ah bah c'est chouette en tout cas. Ah oui, je ne sais pas s'ils vont rester longtemps ensemble, hein, mais bon, allez, nous, on va continuer.
5: Go, on y va.
4: Bonjour à tous les deux.
7: Bonjour.
4: Vous vous appelez comment?
8: Eric.
4: Eric, et vous?
9: Et moi, Didier.
4: Donc, Eric et Didier, on vient de croiser Edith, là. Et Edith, oui. Elle avait un vélo, mais pas électrique. Elle arrive de Nantes, elle va jusqu'au Mont-Saint-Michel.
8: Non, nous, ce n'est pas un vélo électrique, c'est un vélo à assistance électrique.
4: Ah oui, c'est pas pareil, évidemment. Enfin bon, vous êtes quand même un peu feignasse comme nous, quoi.
8: Non, pas du tout.
4: Alors, vous venez d'où?
8: Là, on vient d'un petit village près d'Angers.
4: Qui s'appelle?
8: Chemiré-sur-Sarthe.
4: Ah, c'est sur Sarthe, puis c'est arrangé.
8: Voilà, c'est parce que la Sarthe passe dans le Maine-et-Loire. La Sarthe se jette dans le Maine-et-Loire.
4: Et alors, vous allez jusqu'où?
8: Ouistreham.
4: Et pourquoi par là?
8: Parce que
4: vous voulez faire le long de l'eau?
8: L'année dernière, on a fait la vélo française d'Angers à La Rochelle. Et là, cette année, on fait l'autre parcours, Angers-Ouistreham.
4: D'accord.
8: Voilà.
4: Et arrivé à Ouistreham, vous prenez un bain et vous rentrez?
8: Après, on prend un bain et on rentre en train. On fait Caen, Angers.
4: D'accord.
8: Voilà. Donc, on fait en train, ce coup-là.
4: Et alors, vous dormez où?
8: On dort dans des Airbnb.
5: Là, pas à la dure.
8: Non.
4: C'est vraiment un vélo électrique, voilà, petit matelas confortable.
8: On a passé l'âge.
5: Vous avez quel âge?
8: À votre avis?
10: 30 ans.
8: Voilà. 62.
5: Voilà. Jeune retraité heureux.
8: Jeune retraité heureux, c'est ça, tout à fait.
4: Voilà. Et alors, ça vous plaît, qu'est-ce qui vous marque là sur ce chemin-là, le long de la Mayenne?
8: Là, c'est vraiment. On a fait plusieurs parcours. C'est le parcours le plus joli, parce que d'Angers jusqu'à la Mayenne, on est toujours parallèle à la Mayenne. Il y a des paysages magnifiques, il y a des forêts, il y a des châteaux, c'est calme, il y a plein d'écluses. Non, c'est par contre très joli. Le chemin est très bien entretenu, c'est très, très facile le parcours. Donc là, pour l'instant, tout se passe très bien. Voilà. Et on fait à peu près 70 à 80 km par jour. Voilà.
4: Facile, vélo électrique, fastoche. Et alors vous avez vu des animaux, des oiseaux? Moi je cherche quelqu'un qui observe les oiseaux, mais pour l'instant j'en ai pas trouvé. Hein.
9: Alors oui, on a vu des oiseaux, on a vu des mouettes, des pivers, on a même vu un
4: ragon. Des mouettes?
9: Oui.
4: C'est pas la mer ici, hein, c'est la Mayenne.
9: Oui, bah, mais les mouettes, ils sont un peu partout maintenant. Hein. Et donc, mais c'est la nature, c'est vraiment très chouette. Hein. Enfin, en tout cas, nous, pour les différents parcours qu'on a pu faire jusqu'à présent, c'est celui-ci qui emporte nos faveurs.
4: Bien, vive la Mayenne. Vive la Mayenne.
9: Oui, non, mais franchement, c'est propre, c'est bien entretenu, puis c'est les écluses qui se succèdent, ça fait vraiment un paysage superbe. En plus, il y a des belles demeures, des châteaux dans la forêt, on en prend plein les yeux.
4: Eh bien, super, ben, bon voyage, hein, profitez-en bien.
8: Ben, merci. Vous aussi, c'est...
4: Oui, mais nous, on travaille. On est au boulot, là.
8: c'est électrique, nous, c'est assistance.
4: Non, nous, c'est assistance électrique, mais nous, on bosse, là. Hein, donc, vous ne vous rendez pas compte, mais c'est dur. C'est difficile. Ouais. Bon.

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2: Dis mamie, malgré toutes mes distractions, est-ce que mes prières sont quand même bonnes ?
3: Il est courant de penser à autre chose pendant la prière. Tout est manière à distraction. Les pas des voisins sur le palier, une sonnerie de téléphone, les disputes de tes sœurs, les pleurs de ton petit frère, parfois même une bonne odeur de confiture qui provient de la cuisine, ou tout simplement un déluge de diverses pensées sur des événements survenus dans la journée. Ces troubles prières empêchent une bonne concentration et rendent difficile la méditation. Les distractions varient selon les soucis et les préoccupations du moment. Elles touchent toutes les formes de prière, que ce soit

0: soit le soir dans ton lit, mais aussi à la messe. Qui échappe à ces distractions? Personne, pas même les saints. Sainte Thérèse d'Avila en parle comme d'une vraie infirmité. Elle se surprit ainsi un jour à compter les clous sur la chaussure de la religieuse qui priait devant elle. Alors, comment y remédier? La première chose à faire est de demander à Jésus de t'aider à maintenir la concentration sur tes prières. Et s'il t'arrive à t'égarer, alors n'hésite pas à diriger ton regard sur une icône ou bien une statue de la Vierge, par exemple. Cela t'aidera à te recentrer sur l'essentiel. La tentation pourrait être de tout abandonner. Oh que non! Si on arrêtait de prier parce qu'on a des distractions, on ne prierait jamais. Dès lors, que faut-il faire? Persévérer, bien sûr, et ne pas donner aux distractions trop d'importance, encore moins les dramatiser. Et puis, en y réfléchissant bien, et si ces distractions étaient finalement des pensées introduites par Dieu pour notre bénéfice spirituel? C'est ce qu'avance Sainte Thérèse de Lisieux, qui elle aussi était très distraite pendant la prière. Elle disait d'ailleurs, je cite, « J'ai aussi beaucoup de distractions, mais dès que je m'en aperçois, je prie pour ces personnes dont la pensée détourne mon attention. Et de cette façon, elles récoltent le bénéfice de mes distractions. » Astucieux, non? Sainte Thérèse était convaincue que Dieu voulait détourner parfois notre attention pour faire la lumière sur un ami, un membre de la famille en difficulté, voire un inconnu qui peut avoir besoin de prière. De cette façon, la distraction est tournée dans le bon sens. Au lieu de nous éloigner de Dieu, elle nous rapproche de lui. Ainsi, il faut être attentif à ces petits signes quand ils se produisent. Le mieux est d'ouvrir son cœur à tout ce que Dieu veut nous communiquer à ce moment-là. Ils deviennent alors une grâce.
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0: Évangile de Jésus-Christ selon saint Matthieu. En ce temps-là, Jésus prit la parole et dit « Venez à moi, vous tous qui peinez sous le poids du fardeau, et moi je vous procurerai le repos. Prenez sur vous mon joug, devenez mes disciples, car je suis doux et humble de cœur, et vous trouverez le repos pour votre âme. Oui, mon joug est facile à porter et mon fardeau léger. » Dieu ne nous écrase pas sous le poids de la vie. Il vient le porter avec nous. Eh bien, l'évangile de ce jour est l'une des paroles les plus consolantes de Jésus. Venez à moi, vous tous qui peinez sous le poids du fardeau, et moi je vous procurerai le repos. Il y a des fardeaux visibles. Le travail, la maladie, les soucis familiaux, les difficultés économiques. Et il y a des fardeaux invisibles. La culpabilité, la solitude, l'inquiétude, la peur de l'avenir, la fatigue intérieure. Jésus ne dit pas « débrouillez-vous », il dit « venez à moi ». Ce repos que Jésus promet n'est pas une fuite. Il ne supprime pas toujours immédiatement les problèmes, mais il change la manière de les porter. Quand on porte seul, tout devient lourd. Quand on porte avec le Christ, même l'épreuve peut devenir chemin. Saint Augustin a résumé cette soif profonde du cœur humain en une phrase célèbre. « Tu nous as fait pour toi, Seigneur, et notre cœur est sans repos tant qu'il ne repose en toi. » Le vrai repos n'est donc pas seulement l'absence de problèmes, c'est la présence du Christ au milieu de nos combats. Jésus ajoute « Prenez sur vous mon joug ». Le joug, dans le monde agricole, permettait à deux bœufs de tirer ensemble. L'image est très forte. Jésus ne nous regarde pas de loin en disant « Courage ». Il se met à côté de nous. Il avance avec nous. Son joug n'écrase pas parce qu'il est celui de l'amour. Puis, il nous révèle son cœur. Je suis doux et humble de cœur. Voilà le vrai visage de Dieu. Dieu n'est pas brutal. Dieu n'humilie pas. Dieu relève. Il accueille les fatigués, les blessés, les pauvres de cœur. Aujourd'hui, venons au Christ avec notre vrai fardeau, pas avec un masque. Disons-lui simplement, Seigneur, je suis fatigué, mais je viens à toi. Et dans cette rencontre, notre cœur trouvera déjà un peu de repos. Que Dieu vous garde et vous bénisse. Portez-vous bien, à demain.
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0: Bonjour à tous, à la une de l'actualité, l'Assemblée nationale a définitivement adopté la loi créant un droit à l'aide à mourir. Le texte qui légalise sous condition l'euthanasie et le suicide assisté a été approuvé avec 291 voix pour et 241 voix contre. Le Premier ministre saisira le Conseil constitutionnel sur plusieurs dispositions avant une entrée en vigueur espérée d'ici la fin de l'année. Plus de 500 personnes ont été interpellées en France pendant les festivités du 14 juillet et après le match France-Espagne. Mais le ministre de l'Intérieur souligne une baisse des violences par rapport à l'an dernier, avec moins de véhicules incendiés, moins de tirs de mortier et moins de blessés parmi les forces de l'ordre. Le coût d'une alimentation saine a augmenté de 25% en 5 ans, selon l'Organisation des Nations Unies pour l'alimentation et l'agriculture. Pour faire baisser les prix, elle préconise de développer la production locale, qui pourrait réduire le coût d'une alimentation saine de 34% dans le monde. Et puis on termine par un mot sport avec du football. L'Argentine qui est en finale de la Coupe du Monde. Ils ont renversé hier soir l'Angleterre 2-1. L'Argentine retrouvera alors l'Espagne en finale dimanche à New York et l'Angleterre, elle affrontera l'équipe de France samedi lors de la petite finale à Miami.
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3: Il y a un an, Christophe Marchand, le président de la Fédération du bâtiment en Mayenne que vous êtes, vous relayiez l'inquiétude du secteur quant à certaines mesures prises par le gouvernement de l'époque. Aujourd'hui, le bâtiment en Mayenne, si ce n'est pas la grande euphorie, ce n'est pas non plus la catastrophe attendue.
4: Bonjour. Alors, c'est un petit peu mieux que sur le reste du territoire français, donc faut le dire. Aujourd'hui, on n'a pas de perte d'emploi. On a un niveau d'activité qui est en légère baisse, mais qui se maintient. Certaines entreprises qui sont sur des créneaux particulièrement difficiles, comme le logement neuf, sont plus en difficulté, bien sûr. Mais globalement, comme il y a aussi une forte propension d'entreprises qui travaillent sur la rénovation, on a un niveau d'activité qui se maintient à peu près sur la Mayenne.
3: Et pour les mois à venir, comment ça se présente ?
4: Les perspectives sont beaucoup moins long terme qu'elles ne l'ont été, voire même elles peuvent être un petit peu difficiles à nouveau sur certains secteurs que je vous évoquais. Mais globalement, on n'a pas d'entreprise en grande difficulté sur le département de la Mayenne, surtout pas dans les proportions qui peuvent être parfois communiquées dans la presse au niveau national.
3: Vous avez présenté 3 points où se porte votre vigilance plus précisément.
4: Alors pour essayer d'être très court, ces 3 points sont MaPrimeRénov', donc surtout le volet rénovation et surtout rénovation énergétique. C'est un dispositif qui a vécu des stop and go ces derniers mois, qui fonctionne aujourd'hui du coup assez mal, qui est mal communiqué. Aujourd'hui, nous demandons à ce que MaPrimeRénov' redevienne un dispositif clair qui accompagne les rénovations globales, comme ça l'était au début de l'année et comme ça doit l'être pour rénover l'ensemble du parc existant en France. Le deuxième point concerne l'accession à la propriété avec le prêt à taux zéro. C'est quelque chose qui est à nouveau, qui fonctionne bien depuis le début de l'année pour les gens qui veulent investir dans un bien à titre personnel. Ce dispositif est à nouveau opérationnel. On demande à ce que surtout, il ne soit pas rediscuté dans le prochain projet de loi de finances. Et le troisième point, c'est le statut du bailleur privé. Et là, aujourd'hui, la Fédération du bâtiment essaye de communiquer un maximum sur ce statut du bailleur privé qui doit prendre le relais du Pinel, car aujourd'hui, il n'y a plus aucun dispositif d'aide à l'investissement dans le logement locatif. C'est un secteur entier qui est en train de s'arrêter, alors que partout en France, quels que soient les endroits, même dans nos villes, même dans nos villages, on manque de logements à louer. Aujourd'hui, plus aucun dispositif n'accompagne les gens qui sont prêts à investir dans du logement locatif. Donc aujourd'hui, nous demandons l'adoption du statut du bailleur privé. C'est en cours, c'est en bonne voie. Il faut absolument que ce statut du bailleur privé rentre dans les dispositifs proposés dans les lois qui arrivent.
3: L'idée de ce dispositif, c'est vraiment d'alléger la fiscalité des propriétaires loueurs.
4: Exactement. C'est l'alléger sur le temps de son remboursement d'investissement. Ça prend le relais d'anciens dispositifs. Et finalement, on le voit bien, c'est la condition sine qua non pour que des particuliers franchissent le pas de ce petit investissement qui leur permettra d'avoir un bien pour plus tard, pour financer leur retraite, pour transmettre quelque chose à leurs enfants. Aujourd'hui, s'il n'y a pas un petit peu d'aide fiscale sur ce sujet, les gens se tournent vers des produits bancaires et autres. Et il nous manque aujourd'hui partout en France des biens loués.
3: Et l'activité logement, en fait, au niveau du bâtiment, correspond à une grosse partie de l'activité.
4: Alors, l'activité logement correspond à peu près à 60% de l'activité, en partie du logement neuf, mais aussi, il y a bien sûr tout le volet rénovation. Et donc, on a à peu près 60% de notre activité qui est sur le logement, qu'il soit neuf ou rénovation.
3: Est-ce que, Christophe Marchand, il faut entendre que l'inquiétude que vous ressentiez il y a un an s'estompe donc ?
4: Alors, j'essaye de tenir un discours à la fois effectivement pas trop alarmiste, parce que nous avons besoin que nos concitoyens croient dans nos entreprises de bâtiment, à la fois pour recruter, pour nous faire appel. Néanmoins, je tiens à quand même faire part d'un fort niveau de vigilance, puisque je peux vous l'évoquer. Bien sûr, sur le logement, les perspectives sont correct, mais pas non plus en progression. On reste encore dans un secteur qui est un peu en difficulté. Et surtout ce qui est hors logement, c'est-à-dire tout ce qui est bâtiment public, par exemple, à cause des élections, des futures élections municipales, aujourd'hui, c'est un secteur qui est à l'arrêt. Le secteur industriel, l'investissement industriel est plutôt très limité aussi, parce que beaucoup de secteurs industriels sont aujourd'hui en questionnement sur leur avenir. Donc la situation n'est pas toute rose. Il faut être vigilant, mais dire que le bâtiment subirait une grosse crise qui fait que les jeunes notamment ne doivent plus se tourner vers nos métiers serait une grave erreur, puisqu'aujourd'hui l'emploi se maintient sur notre secteur et on est un tissu d'entreprise qu'essayons de réagir et de tourner toujours vers les secteurs qui vont mieux que d'autres. Donc oui, un peu moins de logements neufs, mais peut-être un petit peu plus de rénovation énergétique par exemple. C'est comme ça que nous essayons de jouer notre rôle.
3: Christophe Marchand, au niveau du nombre de salariés, c'est à peu près 7000 salariés sur la Mayenne dans le secteur du bâtiment.
4: Oui, c'est à peu près 7000 salariés et nous avons, au dernier chiffre, ce nombre reste à peu près équivalent. Donc quand on entend parler au niveau national d'une forte baisse de l'emploi en bâtiment, ça n'est pas une réalité sur notre secteur de la Mayenne. Il peut y avoir un petit peu de baisse d'intérimaires dans certains secteurs. C'est ce qui a pu être vécu chez certains. Mais globalement, on arrive à maintenir notre emploi.
3: Et vous parliez de la construction de logements neufs. Il fut un temps, il y a quelques mois, quelques années, on a craint, à cause de la loi zéro artificialisation nette, que la construction de logements neufs soit vraiment mise en péril. Cette loi, elle est un petit peu oubliée, on s'accommode ?
4: Alors, non, cette loi n'est pas totalement oubliée. Ça reste un sujet que je vois d'ailleurs régulièrement repasser dans les instances dans lesquelles on recroise notamment les maires, parce que ça reste pour eux tout un calcul à faire. Néanmoins, aujourd'hui, où on avait vraiment un arrêt de la construction neuve, on va dire que moi, avec ma casquette de fédération du bâtiment, aujourd'hui, il y avait la place déjà à court terme de lancer les projets qui étaient dans les tuyaux. Mais à long terme, ça reste effectivement une problématique, ou du moins un défi qu'il va falloir prendre dans le bon sens.
3: On parlait un petit peu de la prime rénov', et en fait, toutes les nécessités de s'adapter au changement climatique et donc d'isoler, de se prémunir contre les dangers futurs, que ce soit aussi bien les inondations, etc. Est-ce que ça demande un niveau de qualification ou des complexités encore plus grandes pour tous les acteurs de ce secteur du bâtiment ?
4: Bien sûr, on est sur un plan purement technologique, on va être sur des systèmes de chauffage ou de climatisation ou de ventilation qui nécessitent des techniciens formés à des appareils plus complexes. On va former du monde, pour mon secteur par exemple, à l'isolation thermique par l'extérieur. Et aujourd'hui, à d'avoir des dispositifs MaPrimeRénov' qui font des stop and go suivant les typologies de travaux aidés ou non, nous pose des gros problèmes, parce que nous, on passe du temps à développer des compétences, et aujourd'hui, on se retrouve avec un dispositif qui nous fait des marches-arrêts, comme si on pouvait demain faire de l'isolation thermique par l'extérieur, et puis après-demain, régler des chaudières. Enfin, à un moment, c'est pas les mêmes personnes qui font toutes ces choses-là. Et alors qu'on a un parc en France à rénover qui est absolument gigantesque, donc le défi est bien là. On a beaucoup de particuliers qui, de toute façon, ont intégré tout ce questionnement dans la valorisation de leur maison, et ils ont raison. C'est pas le jour où on est obligé de vendre qu'il faut se poser cette question. Donc, heureusement, on a nos concitoyens qui ont intégré toutes ces choses-là dans leurs calculs. Mais il faut avoir l'huile dans les rouages pour faire fonctionner tout ça. Et MaPrimeRénov est le dispositif qui devrait être là pour ça. Et aujourd'hui, c'est un dispositif qui est trop peu lisible et trop limité, qui fait qu'on a des clients qui sont perdus.
3: Et puis les évaluations et réévaluations aussi des performances énergétiques des bâtiments avec des lettres qui sont plus ou moins adaptées finalement aux nécessités, on a l'impression.
4: C'est vrai qu'entre le classement de son logement et puis le Nutri-Score, je peux comprendre que ça finisse par faire beaucoup de classements avec beaucoup de couleurs sur tout ce qu'on, voit. C'est pas forcément toujours lisible. Là, on a quand même aujourd'hui des professionnels du bâtiment ou des professionnels de l'immobilier qui sont là pour guider aussi. On a Solia à Laval pour la partie MaPrimeRénov. On a vraiment des professionnels qui sont là pour l'accompagnement des particuliers. Il ne faut surtout pas hésiter à se tourner vers ces différents organismes.
3: Un dernier petit mot, Christophe Marchand. Vous avez évoqué l'isolation par l'extérieur. Ça a fait beaucoup de progrès. Il y a une dizaine d'années, on en parlait. Ce n'était pas très performant, si je ne me trompe pas. Aujourd'hui, il y a de nettes améliorations des techniques qui permettent que l'isolation par l'extérieur soit plus efficiente.
4: Alors l'isolation par l'extérieur reste, a quand même toujours été quelque chose d'efficace. Aujourd'hui, elle est encore renforcée en termes d'épaisseur au niveau des normes pour être au maximum de son efficacité. Elle vient finalement limiter les variations de température de la maçonnerie de la maison et donc renforce son inertie, améliore le confort d'été. Aujourd'hui, ce sont des très très bons dispositifs. Ça évite de perdre de la place à l'intérieur par une isolation intérieure. Enfin, je vous fais un peu l'article de l'isolation thermique par l'extérieur. Mais ça reste un très très bon dispositif à compléter évidemment par l'isolation des combles, les systèmes de chaudière, etc. Et aujourd'hui, pour voir passer des dossiers de rénovation globale, on arrive à transformer des maisons qui étaient très peu performantes, construites il y a 70 ou 80 ans, en maisons qui consomment très très très peu d'énergie. Et ça, c'est un petit peu la fierté de notre secteur, c'est de réussir à transformer le bâtiment ancien en un secteur performant et très confortable pour les gens qui y habitent et qui nous le disent. Donc ça c'est la vraie fierté de notre secteur.
3: Merci beaucoup Christophe Marchand, et ça permet d'ailleurs de faire un petit rappel aussi sur l'importance de prendre des artisans locaux, des artisans qui sont référencés, que l'on connaît, et que le bouche à oreille, ça fonctionne extrêmement bien, et c'est beaucoup plus raisonnable que d'aller chercher des entreprises qui sont peut-être en tête sur les avis Google, mais que personne ne connaît, ni Dave, ni Dadan. C'est un petit mot sur les fraudes ?
4: C'est ça, en fait. Le stop and go de MaPrimeRénov a été lié notamment à des fraudes calculé au niveau national par Bercy. Sur notre secteur, on est quand même un secteur local où les gens se connaissent, les entreprises sont connues. Donc effectivement, il faut faire appel à ces artisans locaux. C'est ça qui limitera toujours au maximum ces systèmes de fraude. Et c'est là qu'il faut que chacun aille chercher autour de chez lui, faire marcher l'artisan local. Finalement, c'est ça qui est bien aussi dans notre secteur d'activité.
3: Et c'est un gage de sécurité.
4: C'est un gage de sécurité, c'est un gage de qualité. Il faut absolument que chacun garde bien ça en tête.
3: Merci beaucoup, Christophe Marchand, de ce regard sur le bâtiment. Vous qui êtes le président de la Fédération française du bâtiment pour la Mayenne. Merci beaucoup.
4: Merci beaucoup.
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2: On les laisse par terre après, c'est ça?
3: Oui. C'est bon là.
2: Tac.
3: C'est déjà bien. Ouais.
2: Wow.
3: Attends, ça met pas la main.
2: Okay. On les laisse comme ça.
4: Ok. Face au réchauffement climatique et aux menaces qui pèsent sur notre écosystème, chacun fait comme il peut. Et si la solution c'était de planter des forêts pour les générations futures, c'est en tout cas une des idées des planteurs du Bois et Loup. Cette association plante un peu partout dans le sud Vilaine en multipliant les arbres et les essences qui pourront résister aux bouleversements climatiques. On les rejoint maintenant. On est au sud de Rennes, à Bourbarret, lieu-dit La Verrie. Accompagnés par une dizaine de planteurs, les membres de l'association démarrent leur mission du jour, nettoyer une mini-forêt qui a déjà été plantée. Jean-Michel Fourage, habitant de Bourbarret et secrétaire du collectif citoyen Type Planète qui aide les planteurs du Bois et Loup sur ce chantier, nous récapitule le projet.
5: Alors, c'est une plantation qui a été faite donc il y a maintenant 3 ans, c'est ça, en novembre, et c'est un grand espace qui est communal, c'est un terrain communal, c'est un ancien terrain de sprint cross donc qui avait été remblayé. Et la commune donc, a fait une convention avec les Bois et Loups pour que les plantations se fassent. Et donc il y a eu un grand chantier de plantation en novembre, il y a 3 ans, avec des habitants, les gens de l'association, voilà, qui sont venus pendant un samedi matin et l'après-midi aussi pour planter.
4: Robert, secrétaire des planteurs du Bois et Loup, nous explique ses missions du jour.
6: Concrètement, on va donner toutes les chances à cette forêt de bien pousser. Alors au bout de 3 ans, qu'est-ce qu'on va faire? On va enlever les protections quand c'est nécessaire, c'est-à-dire quand les arbres ont suffisamment poussé. Sinon, on doit les laisser parce que les chevreuils viennent manger les feuilles fraîches qui viennent de pousser. On va désherber un tout petit peu, mais ça c'est moins important parce que il n'y a pas trop de mauvaises herbes. Enlever par contre les chardons et la parelle pour donner une chance à cette forêt d'être pas trop envahie par ces herbes envahissantes. Ouais. Voilà. Et puis vérifier si on n'a pas eu trop de pertes non plus. Alors, quand on a planté, les conditions n'étaient pas forcément les plus favorables. On se demandait si on n'allait pas avoir des plants qui n'allaient pas pousser du tout. Et finalement, on a eu la bonne surprise de constater qu'on avait moins de 7% de pertes, ce qui est pas beaucoup. Et donc, depuis, ça, tout a poussé. Ceux qui avaient bien pris dès la première année ont tous poussé. C'est un beau départ, c'est très bien, c'est un plaisir de la voir grandir comme ça. Et qui va devenir, après, une forêt naturelle. Il faut attendre une dizaine d'années, en fait, pour avoir vraiment un début de forêt où les plus grands arbres ou arbustes ont atteint leur taille adulte, 10-12 ans, on dit. Mais là, avant cette date, on aura un résultat visuel qui sera agréable.
7: Si vous voulez, en même temps, est-ce que je peux vous poser une autre question?
8: Oui, allez.
4: Mais au fait, qu'est-ce qu'on va trouver dans cette forêt naturelle? Jean-Michel Fourage fait le point.
5: Plein d'espèces, des espèces variées, mais adaptées au sol, enfin le plus possible adaptées au sol. Donc il y a en grands arbres, il y a de l'alisier, il y a du chêne, il y a des érables aussi un petit peu, il y a des robiniers, faux acacias, et il y a beaucoup de petits arbustes qui vont faire plus du bourrage, quoi, donc en arbustes qui sont plus qui vont rester plus au sol. Donc il y en a aussi pas mal qui ont été mis, du noisetier, de la jonc, je crois, il y a eu des choses comme ça. C'est ce qui pousse aussi dans les haies locales, quoi. C'est ce qu'on a dans les haies ici et dans les boisements de la région. Et donc c'est vraiment des arbres qui s'adaptent bien au sol et à la région, quoi. Après, il y a certains qui vont avoir peut-être plus de mal avec le réchauffement climatique. Et c'est un sol ici, la partie ici, c'est quand même un sol assez assez sec, hein, on n'est pas sur une zone humide. Donc c'est des arbres qui doivent s'adapter à un sol quand même assez qui n'a pas beaucoup d'eau, même s'il y a de l'eau en profondeur, quoi.
4: Plus étonnant, parmi les planteurs qu'on trouve ici à Bourbarès ce matin, certains représentent le groupe Rocher, comme dans Yves Rocher. Que vient faire le groupe au milieu de cette mini-forêt ? Réponse avec Valérie Santerre, qui est en charge de la RSE pour le groupe Rocher.
8: Alors, le groupe Rocher est entreprise à mission depuis 2019. Et donc, on a été le premier groupe international à rentrer dans cette démarche. Et dans ce cadre-là, donc, les collaborateurs, chaque année, sur leur temps de travail, donnent une demi-journée pour aider les associations locales en mettant les mains dans la terre. Alors nous, notre objectif, c'est de soutenir des associations locales. Donc on le fait avec la Fondation Yves Rocher, qui est reconnue d'utilité publique. On vient avec des bras pour les aider, notamment dans l'entretien de cette parcelle de plantation. Mais aussi, la Fondation Yves Rocher apportera une dotation qui permettra justement de pouvoir financer quelques plants. Quand on plante pour le futur, et en l'occurrence, l'association, elle est là pour planter pour les générations à venir, bien évidemment. C'est pour ça qu'il y a toujours un choix dans l'association qu'on va soutenir et aussi un choix dans les essences qui sont plantées. Souvent, ce sont des essences locales labellisées pour pouvoir pérenniser les chantiers de plantation.
4: Vous venez de démarrer, vous êtes avec la bêche ici au milieu de cette future forêt. Votre ressenti ?
8: Alors, je trouve ça génial. Il faut faire très attention parce que le terrain est accidenté, mais c'est là où on voit la force et le pouvoir des plantes et de la nature. Et donc là, je suis à la chasse au chardon.
9: Là, on en dégage un petit, là, qui a débordé de sa chaussette. Donc, on va le libérer pour qu'il puisse bien s'épanouir.
4: Fabien et Julie travaillent eux aussi pour le groupe Rocher. Et je les trouve tous les deux bêches à la main.
10: On échange, ils connaissent mieux les essences de plantes, d'arbres, ils connaissent bien comment les planter, comment les faire grandir. Et puis, dans le coup, c'est vraiment... Oui, ça nous permet de mieux connaître la nature et d'apprendre comment l'entretenir. Moi, j'ai trois gars, donc trois garçons, trois grands maintenant. Et donc, forcément, on pense toujours un petit peu à l'avenir parce qu'on on s'inquiète pour eux. Et puis, on est quand même artisans et maîtres de nos mouvements et de nos gestes sur la nature. Donc, je pense qu'à un moment, si on veut que nos enfants puissent grandir dans des espaces protégés, il va falloir mettre dès aujourd'hui la main à la pâte et faire attention.
11: Je débroussaille, je ne sais pas si ce mot est très adapté, autour des arbres qui ont été plantés pour leur permettre de respirer un peu plus et de planter encore mieux. Je trouve ça très émouvant, moi, parce que ça donne de l'espoir pour si des gens se mobilisent comme ça pour rendre les espaces plus verts et d'apporter plus de nature dans notre vie. C'est des beaux projets. Du coup, dans mon métier, j'avais besoin de cette dimension un peu plus environnementale et donc de pouvoir s'investir dans le cadre de son travail et de faire des demi-journées sur le temps de travail où tu mets les mains dans la terre et que tu participes à naturaliser le paysage, je trouve que c'est hyper chouette et c'est une chance.
4: Un autre Robert, membre du collectif Tea Planet, cette fois, est en plein travail. Comment il envisage l'avenir de ce lieu ?
12: On voit déjà que la nature est arrivée. L'autre jour, on est passé et il y avait plein de sauterelles. Et on voit que les arbres poussent bien. On a eu très peu de pertes. On est venu les deux premiers étés à arroser. Donc en 2024 et 2025, chaque fois, on est passé deux fois. La municipalité nous a mis à disposition une tonne d'eau. Donc avec le collectif Tea Planet, quand il faisait très chaud en juillet, on est passé une fois et une fois au mois d'août. Pour moi, c'est le signe que on peut agir en faveur de l'environnement et ça fonctionne. La nature s'empare rapidement des espaces qu'on lui met à disposition. Si la végétation meurt, nous, on n'est pas loin derrière. Ça se voit déjà, une année, je ne sais plus laquelle, il y avait 41 degrés à Bourmarais, vous vous rendez compte ? Et on a bien vu, en 2-3 jours, la végétation... Et si ça nous arrive encore plus fréquemment, on est mort. Et à la journée citoyenne, il y a 10 jours, là, on était 11, pour une commune de 5000. C'est un peu dommage quand même. Et on aimerait bien avoir des gens s'engager pour leur propre environnement, parce que nous, on est des citoyens comme tous les autres.
4: L'engagement, justement. Un chantier comme celui-ci, c'est de l'engagement. Myriam est trésorière de l'association des planteurs du bois et loup. Qu'est-ce qui lui donne envie de nettoyer des forêts de bon matin ?
13: C'est un grand intérêt pour la nature, une grande envie de, à une petite échelle, faire quelque chose pour permettre que toutes ces beautés qu'on admire toujours puissent perdurer et que nos enfants, c'est aussi notre... Enfin, moi, je suis grand-mère, hein, que nos petits-enfants puissent apprécier ce qu'on a tellement apprécié. Et puis voilà, puis j'adore la nature, les grands espaces, voilà, les arbres, les forêts. J'ai appris plein de choses parce que c'est vrai que je me suis rendu compte que je connaissais pas grand-chose sur les arbres. Voilà, je savais même pas les reconnaître. Donc oui, j'ai appris beaucoup de choses et on continue beaucoup à apprendre dans l'association. C'est notre objectif aussi.
4: Envie à votre tour d'apprendre, vous pouvez contacter les planteurs du Bois et Loup ou le collectif citoyen Type Planète et mettre la main à la pâte ou à la terre.
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2: Cette fin de semaine sera à la fois pédagogique et ludique, puisque nous sommes invités à découvrir une version à la fois épurée et enrichie de Cyrano de Bergerac, n'est-ce pas Coralie ?
3: Oui, en effet, on va accueillir la compagnie Créchit qui a monté un très joli spectacle autour de Cyrano. Alors les spectacles autour de Cyrano, il y en a plein. Il y a des versions intégrales qui durent 3 heures, il y a des versions très courtes. Et là, en fait, ce que j'ai aimé dans cette proposition, c'est que déjà ce sont des jeunes comédiens qui s'emparent d'un monument de la littérature française, qui apprennent des vers, qui apprennent les tirades les plus difficiles à jouer de Cyrano, et qui recrée le triangle amoureux entre Roxane, Cyrano et Christian pour nous donner vraiment l'essentiel, l'épure même de Cyrano, qui est cette histoire d'amour malheureuse et à la fois sublime entre Cyrano et sa cousine Roxane. Et ça donne à entendre et à voir une version qui, moi, m'a vraiment bouleversée, parce que qu'on ait vu Cyrano des maintes et maintes fois, ou alors qu'on le découvre ce soir-là, soit à la Besouche des Alleux, soit en tram, en fait, on comprend ce que veut dire Edmond Rostand quand il a écrit cette pièce. Et ça montre aussi à quel point cette pièce, elle est encore fondamentale à faire entendre aujourd'hui, et à quel point elle donne les enjeux des relations amoureuses qui sont universelles et intemporelles.
2: Et puis, il y a ce jeu des acteurs aussi qui explique, qui remet dans le contexte, ce qui fait que même si c'est une version épurée, en fait, on comprend tout.
3: Exactement. L'idée, c'est vraiment de comprendre ce qui a fait que Edmond Rostand, à cette période-là, a écrit Cyrano, et pourquoi cette œuvre-là, elle a toujours sa place aujourd'hui sur les plateaux de théâtre français. Voilà, donc c'est une compagnie de Rouen qu'on accueille pour la première fois au festival. Je suis ravie, parce que je les ai soutenus et suivis depuis longtemps. Et puis, on aura 2 lieux, et dans les 2 lieux, il va se passer des choses comme sur toutes les dates du festival, en amont, à la Besouche des Alleux. Il y aura une visite du Pays d'Art et d'Histoire avec Julie Maviel, qui est conférencière du Pays d'Art et d'Histoire. Et puis à la Chèvrerie du Pain, vu qu'on est chez les producteurs de lait de chèvre, on aura une visite de la chèvrerie et la possibilité de déguster des produits de la ferme.
2: Voilà, donc ça c'est pour ce spectacle « Si gisait Cyrano » par la compagnie Crécite. Et c'est vendredi 17 à la Basse-Douche des Alleux et samedi 18 à la Chèvrerie du Pain. Et puis évidemment, toutes les infos et les réservations aussi, idéalement, sont à faire sur le site des Nuits de la Mayenne.
3: Tout à fait.
2: Merci. Merci Coralie.
4: 8 heures.

0: Bonjour à tous. À la une de l'actualité, 31 départements en vigilance orange à la canicule, du Massif central au nord-est, 15 le sont pour des orages en Île-de-France et principalement dans le sud-est. Une dégradation doit faire baisser les températures. Emmanuel Macron attendu à Fontainebleau ce matin. Le chef de l'État va rencontrer les pompiers qui luttent contre les flammes. Elles ont parcouru plus de 2000 hectares depuis 4 jours. Les feux sont désormais fixés mais pas encore éteints dans la forêt. L'autoroute A6 pourrait rouvrir à la mi-journée. Le tronçon est fermé depuis dimanche. Avec les feux de forêt, il faut redoubler de vigilance sur la route des vacances en mettant votre cigarette à la poubelle. Un fumeur sur cinq jette encore son mégot par la fenêtre et un tiers d'entre eux n'a pas conscience du risque d'incendie. C'est ce que dit une enquête de Vinci Autoroutes. Et c'est dans ce contexte que la Fondation lance la 6e édition de l'opération Stop Mégot. Julie Lecomte, déléguée générale de Vinci Autoroutes.
1: Alors c'est surtout que c'est un geste qui est devenu un réflexe malheureusement. Il faut sans cesse rappeler, de toute façon, le travail de sensibilisation, c'est vraiment un travail de répétition. Un mégot qu'on jette par la fenêtre, il peut parcourir 400 mètres en moins de 5 minutes. Donc même si on a l'impression qu'on va jeter son mégot sur l'autoroute, sur le bitume, en fait, très vite, il va aller beaucoup plus loin et il risque d'embraser un massif forestier entier. Donc on en appelle vraiment à la responsabilité de chacun. On s'arrête sur une aire d'autoroute, il y en a beaucoup. On fait une pause, on en profite et on jette ses mégots et ses autres déchets d'ailleurs dans une poubelle.
0: Des propos recueillis par Myriam Riahi. 25 000 cendriers de poche sont distribués pendant l'opération menée sur 10 aires d'autoroute dans le pays jusqu'au 4 août. L'Assemblée nationale a définitivement adopté la loi créant un droit à l'aide à mourir. Le texte qui légalise sous condition l'euthanasie et le suicide assisté a été approuvé avec 291 voix pour et 241 voix contre. Le Premier ministre va saisir le Conseil constitutionnel sur plusieurs dispositions avant une entrée en vigueur espérée d'ici la fin de l'année. C'est le principal suspect dans l'affaire Liana. Jérôme Barella a été mis en examen pour viol et meurtre sur mineur de moins de 15 ans, a annoncé hier le parquet d'Agen. Il a exercé son droit au silence lors de son interrogatoire. Jérôme Barella est déjà poursuivi pour enlèvement et séquestration. Il reste placé en détention provisoire. Le Tour de France avec la 12e étape aujourd'hui au programme du plat et 179 km entre le circuit de Magny-Cours à Nevers et Chalon-sur-Saône. A passé une très belle matinée.
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4: Nous progressons pas à pas dans notre recherche sur le sens de l'amour humain à la lumière de la révélation divine. Nous avons vu que notre expérience humaine, pétrie de nos émotions et de notre vie intérieure, spirituelle, rationnelle, peut rejoindre le témoignage laissé par les deux premiers chapitres de la Bible, les chapitres 1 et 2 de la Genèse. Alors nous comprenons un peu mieux que l'être humain a été créé homme et femme afin de pouvoir aspirer à vivre en communion. Il s'agit d'une vocation profonde en relation avec le dessein du Créateur quand il crée l'espèce humaine à son image et à sa ressemblance. Pour saint Jean-Paul II, l'expérience relatée par la Genèse est essentielle pour comprendre. L'homme y éprouve la solitude face au reste du monde et cette solitude se comble grâce à l'avènement de l'altérité. L'homme découvre la femme, elle se donne, il la reçoit et s'offre à son tour. Alors, l'amour véritable circule et l'image divine resplendit. L'être humain contemporain reste lui aussi nostalgique de ce paradis perdu et à la recherche de cette plénitude décrite dans la Genèse. Ceci dit, vous verrez également que les couples contemporains, qui sont très heureux et amoureux, donc qui semblent bien avoir retrouvé le chemin de cet Éden, se mettent à espérer quelque chose de plus encore. Saint Jean-Paul II l'a sûrement constaté aussi dans son expérience de philosophe et de pasteur. Alors, il va plus loin, encore, parce qu'il voit que Dieu lui-même est allé plus loin. Dieu ne s'est pas contenté de créer un monde merveilleux avec un administrateur en chef d'une essence supérieure au reste. Dès le départ, parce qu'il est fait à l'image et à la ressemblance de Dieu, l'être humain a activement participé à la création du monde. Souvenez-vous, il a nommé les êtres vivants, C'est une compétence de créateur. Eh bien, figurez-vous que ce cadeau, il est également à la portée de notre main aujourd'hui. De par notre dignité particulière et au sein de notre communion conjugale, sponsale même pour Saint Jean-Paul II, Dieu met effectivement en partage une part de son pouvoir créateur. Au sein de l'amour conjugal surgit l'expression de la surabondance de l'amour la plus parfaite, l'enfant, comme don du don. Seul Dieu a le pouvoir de faire surgir une vie nouvelle, complète et autonome. Ce pouvoir, il le partage avec l'homme et la femme, leur permettant de contribuer de façon unique à la poursuite de la création du monde par l'avènement de l'enfant. L'enfant n'est pas la perpétuation d'une espèce animale comme une autre. Il est création nouvelle, autonome, originale et appelée à son propre destin, fait de liberté et d'entreprise nouvelle. Je reste personnellement toujours abasourdi de voir combien un bébé, mettons d'à peine 3 mois par exemple, qui a déjà sa volonté propre, elle nous paraît basique car nous n'avons pas de moyens de communiquer. Mais en grandissant de quelques mois, ce bébé est capable de manifester des traits de personnalité qui pourront même rester plus tard. Tout y est déjà, appelé à croître, à s'affiner, à s'éduquer, mais l'identité unique et personnelle est déjà contenue à l'origine. Si on prend en considération que l'avènement d'un enfant est une grâce divine, alors il est logique que l'accueil de l'enfant se fasse dans la paix, au sein d'une communion conjugale forte et nourrie de l'amour divin même. Cela vous paraît étonnant de parler de grâce divine quand un enfant paraît ? Il ne s'agirait pas, finalement, que d'un simple processus biologique, complexe, il est vrai, délicat, fragile, mais tout de même avant tout rationnel. Il y a bien une caractéristique qui saute aux yeux et qui révèle qu'il y a plus que du rationnel. Quand Dieu aime, il crée. Nous savons qu'il nous aime, chacun individuellement de toute éternité, avant même notre naissance effective dans le fil du temps. Dieu aime avant que la créature n'existe. Nous, nous aimons ce qui existe déjà. À une exception près. Les parents aiment leur enfant sans le connaître, sans même qu'il soit né, tel qu'il sera, sans aucun mérite antérieur de sa part. Ils aiment leurs enfants de la même façon que Dieu aime chacun de nous.

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1: La procréation est la participation à l'amour créateur de Dieu, une façon d'aimer avant que la créature existe. Or, en acceptant de vivre cette expérience, le couple accueille ce qui a créé l'amour de cette façon. C'est-à-dire qu'il accueille l'amour de Dieu pour l'être humain. C'est ce que Saint Jean-Paul II appelle une expérience originelle, parce qu'elle donne le sens de tout. Le sens qui était à l'origine du monde, le désir de communion de Dieu avec l'être humain. Le mariage, c'est le lieu de l'alliance originelle. En acceptant la dimension originelle de leur amour, les époux vivent la communion avec le Créateur. En vivant l'alliance mutuelle homme-femme, ils vivent l'alliance originelle avec le Créateur. Et tous les aspects de leur amour en sont transcendés. À ce titre, la sexualité ne fait pas exception. Il s'y joue bien plus qu'il n'y paraîtrait. La sexualité nous parle de dons, de relations de réciprocité, mais également de fécondité. Qu'est-ce que la fécondité d'un couple ? Au sens large, il s'agit du rayonnement de la communion du couple vers l'extérieur, parce que la plénitude dilate, déborde, sort du couple. La sexualité sans la fécondité, c'est renier cette dimension originelle de notre être. La sexualité me part d'une dimension de don, d'une dilatation de ma vie dans la procréation. Elle ne m'appartient pas. La sexualité est bien plus qu'une fonction reproductive ou une source de plaisir physique. Elle l'est, mais elle est plus. Nous sommes appelés à plus grand que nous-mêmes, et c'est la sexualité qui nous en parle. La sexualité se comprend comme un don qui conduit à recevoir un autre don. Le sexe nous parle de la grandeur de la vie, de quelque chose de plus grand que nous, qui nous permet de communiquer une plénitude plus grande. Dans la sexualité, le couple expérimente dans toutes les dimensions de leur personne la relation d'amour véritable, le don de soi. Au sein de ce don réciproque et total, Dieu vient faire advenir un don supplémentaire, celui de l'avènement d'une nouvelle vie, complète et autonome, le don dans le don. C'est pourquoi l'Église s'acharne en quelque sorte à toujours redire que la sexualité et la procréation sont deux dimensions inséparables et qu'elles sont liées de façon étroite à l'amour véritable qui se vit dans le couple et donc dans le mariage. Le pape Paul VI le disait déjà dans la lettre encyclique Humanae Vitae en 1968 au numéro 12, je le cite, « L'union conjugale, lien indissoluble que Dieu a voulu et que l'homme ne peut rompre de son initiative entre les deux significations de l'acte conjugal, union et procréation. En effet, par sa structure intime, l'acte conjugal, en même temps qu'il unit profondément les époux, les rend aptes à la génération de nouvelles vies, selon des lois inscrites dans l'être même de l'homme et de la femme. » Fin de citation. C'est en sauvegardant ces deux aspects essentiels, union et procréation, que l'union physique des époux conserve intégralement son sens de mutuel et véritable amour, et ainsi il se destine à la très haute vocation de l'être humain, à la paternité et à la maternité. Ainsi, l'homme et la femme tirent de leur propre origine l'amour de leur Créateur, le vrai sens de leur existence. Le même mouvement de don total et réciproque de même. Ce don porte consécutivement à son tour du fruit qui, le plus souvent, prend la forme de l'émergence d'une nouvelle vie. Que de chemin parcouru en compagnie de Saint Jean-Paul II sur la route de l'amour humain. Et j'ai d'autres pistes en réserve encore à vous soumettre.
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1: Le préfet de la Mayenne propose à la supérieure générale Mère Mellet d'installer sa congrégation des Sœurs de la Charité dans les bâtiments de l'ancienne abbaye bénédictine d'Évron. La maison de la chapelle au Ribou est dévastée. Le curé et le maire la rachètent et la proposent de nouveau aux sœurs. Mère Dubray, nouvelle supérieure, hésite. Craint-elle de devoir libérer la vaste et prestigieuse abbaye si la communauté rentre en possession de sa maison de fondation ? Difficile de transformer de vieux bâtiments en une maison mère acceptable pour près des 500 religieuses que compte alors la communauté. N'est-elle pas effrayée par le montant des travaux à effectuer alors que l'abbaye d'Évron est encore en aménagement ? Guide spirituel de toute une communauté, responsable de l'organisation de la vie de ses filles et du respect du règlement, initiatrice de nouvelles fondations, Mère Dubray est également astreinte à une gestion rigoureuse des biens matériels. Elle confère avec les assistantes, la mère économe et M. Bureau. Le pouvoir de décision lui appartient, mais elle hésite longuement. Si longuement que M. Legault soupçonne le pire et se plaint amèrement à M. Gravel, vicaire général de l'évêque du Mans, de ce que les sœurs, contentes de la superbe maison des bénédictins qu'elles occupent à Évron, semblent nous fuir et avoir oublié le lieu de leur naissance. Et il fait juge de la vérité de cette inculpation. Il avoue les lourdes charges financières d'une telle maison, qui rapporte peu, compte tenu des impôts et compte tenu des réparations qui ne peuvent manquer chaque année à cause surtout de l'étendue des couvertures. Découragé et amer, il envisage même la naissance d'une nouvelle société de filles de Mère Tullard, entièrement dévouée aux œuvres de charité, suivant l'esprit et la règle entière de cette fondatrice illustre. Il pense que la paroisse reverra avec joie ses sœurs grises. Cette jeune congrégation ne prendrait pas à son aînée ni son nom de sœur de la chapelle, ni son habit gris qu'elle a quitté depuis longtemps. Il supplie Monseigneur de nommer première supérieure une digne fille à tous égards de Madame Tullard, qu'il lui indiquera, pour instruire les jeunes filles et former par là des mères chrétiennes, capables d'élever par la suite leurs enfants dans la crainte de Dieu, de bannir de leur maison le vice et d'y faire régner la vertu. Les choses traînent en longueur sans trouver de solution. Poursuivant son idée, M. Legault émet l'idée d'établir à la chapelle au Ribou les sœurs de Saint-André. C'est alors que le nouveau vicaire général, M. Bourmeau, oppose le veto absolu de l'évêché en novembre 1820. Mais il ajoute : Vous aviez dans le principe le projet de donner à titre gratuit votre maison aux sœurs. Les raisons du peu d'empressement dont vous vous êtes plaint ne subsistent plus, eh bien, monsieur, il faut revenir à votre ancien projet. Ce sera une affaire bientôt terminée, et vous rendrez un service essentiel, non seulement à votre ancienne paroisse,

0: mais encore à la religion et à la société. C'est exactement ce que demande l'ancien curé, le maire et sa dame depuis 10 années. Encore un peu de patience pour des négociations qui traînent et les deux propriétaires signent l'acte de donation le 20 février 1823. Les clauses précisent que 3 sœurs doivent y être entretenues et plus si les locaux deviennent une école primaire ou secondaire, que les pauvres les plus nécessiteux de la commune doivent être entretenus, qu'une jeune fille pauvre de la commune sera éduquée gratuitement, que des remèdes seront fournis aux malades pauvres. Le capital de la maison est estimé à 8000 francs pour un revenu annuel de 400 francs. Les réparations les plus urgentes sont aussitôt entreprises grâce aux dons pris sur leurs biens familiaux de 79 des sœurs qui offrent également des meubles. La communauté peut alors reprendre solennellement possession des lieux le 3 août 1824. Les sœurs partagent la joie des habitants qui, même si elles ne portent plus la robe grise, sont toujours pour le village les filles de Mère Tullard, l'enfant du pays. Ce n'est pas le curé de la paroisse, Pierre Bruneau, qui officie, mais le curé doyen d'Evron. Il célèbre la messe dans la si vieille église Sainte-Marie. Les sœurs occupent les bancs de leur chapelle réservée et construite par leurs aînés. Monsieur le doyen monte en chaire. Il fustige les révolutions, les tyrans et les affreux systèmes qui ont expulsé de leur retraite et dispersé, sans égard pour leurs pénibles travaux, tant de généreuses filles qui s'étaient si courageusement dévouées au service de l'humanité souffrante. Par bonheur, un roi très chrétien, Louis XVIII, règne de nouveau sur la France. Chantant le Veni Creator, la procession des sœurs et des prêtres, curés de Hardange, Champéon, Ambert et La Chapelle, en chape brodée d'or, sort par la grande porte. Monsieur le doyen d'Evron bénit les habitations où vont se réinstaller les sœurs. Dans le recueillement et l'émotion, les assistants chantent le Te Deum d'action de grâce. Pour garder le souvenir d'une journée si riche en ferveur et en recueillement dans l'évocation de la fondation, les personnalités présentes signent un procès-verbal, parmi elles, Mère Dubray, supérieure générale en charge, et 2 de celles qui lui succéderont, les mères Landel et Poussier. Le pensionnat. En cette douce soirée d'août, le village de la Chapelle au Ribou retrouve la tranquillité après l'animation d'une journée de fête. Monsieur le doyen et les maires ont regagné Evron. Messieurs les curés des paroisses environnantes ont rejoint leur cure. Mes 4 sœurs se sont déjà installées dans la maison rajeunie par les travaux. Et pour Monsieur Bruneau, le curé, Monsieur Trouillard, toujours maire, et tous les habitants de la commune, c'est Périne Brunet, sœur Tullard, qui est présente en sa demeure. 2 des sœurs se consacrent aussitôt à l'enseignement primaire des filles et les 2 autres soignent et visitent les malades. Lorsqu'en 1826, Mère Dubray quitte son poste de supérieure générale, elle vient chercher asile dans la maison dont elle a tant hésité à recueillir le don et qui est pourtant, depuis son entrée dans la vie religieuse, si chère à son cœur. Adieu Evron, la belle abbaye, les lourdes et pesantes responsabilités et vive le retour aux sources. En peu de temps, dans cette campagne paisible où s'écoulent si lentement les jours, elle retrouve des forces nouvelles. 7 et bientôt 9 sœurs vivent dans la maison. Très vite, outre les 2 classes communales ouvertes, Mère Dubray décide donc d'en réserver 1 à un enseignement supérieur. Les élèves seront non seulement des enfants et jeunes personnes de bonne famille du monde, comme dans les autres pensionnats des sœurs d'Evron, mais également des jeunes filles voulant réfléchir et se préparer à la vie religieuse dans un pré-noviciat. À l'abri des vieux murs solides, elle réveille les traditions d'avant la Révolution. Et les jeunes filles se penchent studieusement sur leurs livres et cahiers, s'égayent dans les jardins, déclament l'imitation de Jésus-Christ, de la chaire du réfectoire, et se soumettent à l'enseignement religieux de leurs supérieurs. Et pendant ce temps, une nouvelle tempête se prépare à Paris. Elle renverse un roi de France, Charles X, pour un roi des Français, Louis-Philippe. Cette monarchie bourgeoise et le ministre Guizot mettent en place en 1833 la loi qui oblige chaque commune à entretenir une école primaire. Mais Mère Dubray est maintenant au-delà de ses problèmes. Elle s'endort dans le Seigneur le 23 novembre et est inhumée au cimetière du village. L'orientation qu'elle a donnée à l'utilisation de la maison ne sera plus remise en cause. Le pensionnat de jeunes filles prend de l'extension, lieu privilégié où pendant de longues années, les futures novices des Sœurs d'Évron prépareront leur examen. Et comme preuve de l'amour porté par la maison mère à la maison de fondation, plusieurs anciennes supérieures générales, à l'exemple de Mère Dubray, s'y retireront et en prendront la direction. Mère Landel, qui succède à Mère Dubray, vient justement l'année précédente de terminer ses 6 années comme supérieure générale. Elle a été admise au noviciat dans cette maison de Mère Tullard en 1787 et sera la dernière supérieure générale à y avoir vécu avant la Révolution. Elle a déjà 70 ans, mais elle restera à la tête du pensionnat plusieurs années encore. Elle dirige fermement son équipe de 7 ou 8 sœurs, dont 4 professeresses, plus une fileuse, une brodeuse et 2 domestiques. Une 30aine d'élèves sont pensionnaires.
1: C'était Périne en sa maison par Odette Tournier. Une lecture de Christelle de Limerville.
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1: À la une ce jeudi, le vote en France a une courte majorité de la proposition de loi créant un droit à l'aide à mourir. Vous entendrez les craintes au Vatican de l'Académie pontificale pour la vie, mais aussi celle de l'Église de France. Quelle parole pourra être celle du pape lors de sa venue dans l'Hexagone? Réponse dès le début de ce journal. Les hostilités ont repris il y a une semaine entre l'Iran et les États-Unis. Des frappes iraniennes sont en cours sur des cibles américaines au Koweït et à Bahreïn. Mais c'est à Riyad que Washington vend des armes aujourd'hui. En Colombie, l'accord de 2016 entre les autorités et les FARC scellait le souhait d'une réconciliation nationale. Nombre de guérilleros ont fait le choix de la paix pour se sentir 10 ans plus tard menacés par le président tout juste élu. Et puis enfin, quelle justice pour demain aux États-Unis? Le président Trump veut imposer un de ses avocats à la tête de ce ministère clé, mais cela ne se passe pas tout à fait comme il l'entend.
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1: Bonjour à tous. La fraternité est au service de la vie, pas de la mort. L'Église répète qu'un frère ne peut donner la mort à d'autres frères. C'est pourtant le choix fait par les élus français. Hier soir à Paris, l'Assemblée nationale a définitivement adopté la proposition de loi créant un droit à l'aide à mourir. La France devient le 7e pays européen à faire le choix de rompre avec l'accompagnement de chaque personne jusqu'au terme naturel de sa vie, après les Pays-Bas, la Belgique, l'Espagne ou l'Autriche qui ont légalisé l'euthanasie ou le suicide assisté. En France, les députés ont donc inscrit dans la loi la possibilité de provoquer la mort, mais ils l'ont fait avec une courte majorité à 50 voix près et 29 abstentions, ce qui montre au moins la complexité que déplore Jean-Charles Puzelu, l'Église.
3: Oui, Marie, hier soir, dès l'adoption de la loi, l'Église de France regrettait un choix en rupture avec une longue tradition du soin dont la vocation est de soulager la souffrance et d'accompagner tout le monde jusqu'au terme de sa vie. Les évêques rappellent leur participation au dialogue autour de ce débat depuis 4 ans, soulignant l'expérience multiséculaire de l'Église dans l'accompagnement des malades, des mourants et de leurs familles. Ils estiment que les effets d'une telle législation vont modifier le rapport à la vulnérabilité, à la vieillesse, au handicap, ou même à la maladie. Mais il ne baisse pas les bras. L'histoire n'est pas terminée, estime-t-il. Un nombre significatif de recours est possible. Le Premier ministre français et le président du Sénat ont annoncé de leur côté un recours devant le Conseil constitutionnel. Des recours sont également possibles devant les juridictions européennes. Alors des recours, pourquoi? Pour un délai de rétractation du patient, ça c'est ce qu'ont annoncé les politiques. Les évêques, eux, souhaitent introduire une clause de conscience pour les pharmaciens qui, rappelons-le, pourraient servir de lieu de dépôt du produit létal en cas d'aide à mourir à domicile, et d'une clause d'établissement sur ce point. Écoutez Mgr Mathieu Rouget, évêque de Nanterre et spécialiste des questions éthiques.
4: Le point le plus préoccupant, au-delà du fait même de l'autorisation d'euthanasie d'utile assistée, c'est que les établissements dont la charte éthique ou de le passé confessionnel réprouve la pratique d'euthanasie seront tenus de l'accueillir dans leur mur. Il ne s'agit pas d'une clause de conscience, parce que la conscience touche à personne. Il s'agit d'une clause d'établissement. Et là-dessus, le gouvernement avait donné quelques assurances à l'épiscopat français qui n'ont pas pour l'instant été tenues. Il y a beaucoup de préoccupations de la part d'établissements congréganistes ou d'origine congréganiste, je pense en particulier aux petits salles de pauvres, mais aussi au sol de Saint-Ouen-Villeneuve, aux petits salles de maternité catholique, et puis à des établissements comme Jeanne Garnier à Paris. Il faut vraiment espérer que dans les semaines qui viennent, les recours divers permettront que soit effectivement établie une clause d'établissement pour que les établissements dont l'histoire et le présent et la charte éthique réprouvent la mort provoquée puissent persévérer dans leur mission et dans leur éthique.
1: On entend l'inquiétude de l'Église de France après l'adoption de la proposition de loi qui légalise le suicide assisté avec exception d'euthanasie, un choix de la rupture, un basculement anthropologique qui fragilisera les plus vulnérables. Au Vatican, l'Académie pontificale pour la vie dit comprendre la complexité des processus législatifs qui révèlent la gravité et l'importance du débat sur la fin de vie. Son chancelier, le père Andrea Ciucci, révèle parmi les principaux points d'inquiétude d'une telle législation la solitude et la vulnérabilité des personnes.
5: Je crois que nous devons avant tout nous préoccuper de la solitude, car si une personne, peut-être dans un moment de grande détresse, se retrouve abandonnée à elle-même, c'est un péché qui crie vengeance. Nous sommes faits pour grandir et pour vivre ensemble, pour nous entraider. Nous sommes également préoccupés par les pauvres et les plus faibles qui n'ont pas accès à toute une série de possibilités. Nous sommes préoccupés par les différences sociales. Nous sommes préoccupés car derrière cette approche se cache le risque sérieux de voir réapparaître ce que le pape François appelait la culture du déchet. Ainsi, lorsqu'une personne n'est plus capable d'accomplir davantage de choses, elle peut être mise au rebut. Nous sommes préoccupés lorsque le débat se réduit à des considérations idéologiques, c'est-à-dire lorsque nous nous attachons davantage à défendre des principes qu'à défendre des personnes.
1: Don Andrea Ciucci, le chancelier de l'Académie pontificale pour la vie, un entretien à retrouver en intégralité sur notre page internet vaticannews.va. La culture du rejet, l'expression est du pape François, mais elle est aujourd'hui reprise par Léon XIV. Encore récemment, dans ses intentions de prière pour le mois de juillet, il implore le Seigneur de pardonner le fait que parfois nous cessons, dit-il, de voir dans l'autre un être digne d'amour. Le pape, qui on le sait, a fait du respect de la vie un thème clé lors de son voyage récent à Monaco ou encore plus récemment en Espagne, où il affirmait devant le Congrès que toute vie humaine doit être reconnue et protégée depuis sa conception jusqu'à son terme naturel, quelles que soient les circonstances de son existence. Ce message le délivrera-t-il en France, où il est attendu fin septembre dans 2 mois? Quelles paroles les catholiques attendent-ils de Léon XIV? Je vous propose de retrouver Mgr Rouget.
4: Je suis sûr que le pape va nous dire des choses très importantes dans beaucoup de domaines, et notamment dans celui-là. Il a eu des paroles très fortes récemment à Rome, mais aussi en Espagne. J'ai beaucoup cité ces derniers jours une phrase très forte de l'encyclique Magnifique Humanité, où le pape déclare que le premier des droits qui conditionne tous les autres, c'est le droit à la vie, et que quand l'euthanasie est votée, ce droit à la vie est largement entamé. Et puis je pense aussi à la déclaration du Saint-Siège Bonus Samaritanus de 2020, qui est un texte très important sur ce sujet. Et donc, je suis sûr que le pape va dire des choses fortes, à la fois aux chrétiens, pour les aider à s'engager auprès des personnes en fragilité, et puis à toute notre société. Sa parole, sur ce point comme sur beaucoup d'autres, va nous être très précieuse, et nous l'attendons avec beaucoup d'impatience.
1: Des propos recueillis par Jean-Charles Puzelu et à retrouver d'ici peu en intégralité, toujours à la même adresse vaticannews.va. Vous y retrouverez également, et notamment, les intentions de prière du pape pour le mois de juillet. Que Dieu accorde une paix juste à l'Ukraine. La prière en ukrainien de Mgr Matteo Zuppi à Kiev, hier au troisième jour de sa mission dans le pays en guerre depuis plus de 1600 jours, alors qu'était célébrée la journée de l'État ukrainien, une fête civile et religieuse commémorant le baptême de la Russe de Kiev. Le cardinal a déposé un bouquet de roses, prié pour que les prisonniers rentrent chez eux, que les enfants puissent retrouver leur famille, que les disparus soient retrouvés. Le président de la conférence épiscopale italienne, ancien émissaire du pape François pour la paix en Ukraine, a vécu lui aussi cette nuit, une nuit de peur, puisque la capitale ukrainienne vient de connaître une attaque aérienne russe qui a tué 2 personnes. Hier, déjà 13 Ukrainiens ont été tués dans des frappes à travers le pays, à Soumy, dans la région d'Odessa notamment. Et puis, signalons enfin la démission du ministre de la Défense ce matin, à la suite du remaniement annoncé dimanche par le président Zelensky. Dans le golfe Persique, cela fait maintenant une semaine que les hostilités ont repris et aucun signe d'accalmie. Cécile Mérieux, la nuit a été là aussi émaillée de nouveaux échanges de frappes et elles ont visé une large partie de la région.
6: Oui Marie, le système de défense antiaérien a été activé à Téhéran ce matin et des explosions ont été entendues dans plusieurs villes du nord et de l'ouest du pays. L'armée américaine indique avoir attaqué des cibles militaires cette nuit, notamment dans la ville portuaire de Bandar Abbas, afin d'empêcher que l'Iran puisse menacer le détroit d'Ormuz. Hier, c'est la ville portuaire de Bushehr, où se trouve la seule centrale nucléaire d'Iran, qui a été à nouveau visée par Washington. Les forces armées iraniennes ont quant à elles multiplié les cibles en attaquant à l'aide de drones des bases et des installations militaires états-uniennes au Koweït et à Bahreïn. L'armée jordanienne a annoncé avoir intercepté 8 missiles iraniens visant son territoire et des explosions ont également été entendues à Erbil, au Kurdistan irakien, près du consulat des États-Unis. Washington a annoncé hier avoir approuvé une vente d'armes à l'Arabie Saoudite pour près de 2 milliards de dollars. L'Arabie Saoudite a un allié majeur, selon le département d'État états-unien, qui voit en lui, je cite, un facteur de stabilité politique et de progrès économique dans le Golfe.
1: Merci Cécile Mérieux. Aux États-Unis, le ministre de la Justice par intérim a passé une partie de sa soirée sur le grill Todd Blanche, choisi par Donald Trump pour être confirmé à ce poste. poste a affronté en effet hier soir les sénateurs membres de la commission judiciaire lors d'une audition. Crainte de conflit d'intérêts, lien avec le président, gestion de l'affaire Epstein, ont poussé ce proche de Donald Trump dans ses retranchements, la correspondance de Gwenda Lavina.
7: Pendant près de 5 heures, Todd Blanche a subi le feu nourri des élus démocrates pour qui sa confirmation enverrait un très mauvais signal à l'institution judiciaire. Ce pays mérite un ministre de la justice qui aime la Constitution davantage que n'importe quel président, a déclaré en préambule le sénateur Dick Durbin. Interrogé sur ses liens d'amitié avec le président, Todd Blanche a d'ailleurs fait un lapsus malheureux. « Je suis son avocat », a-t-il déclaré avant de se reprendre immédiatement. « J'étais son avocat ». Sa confirmation pourrait être compromise par la marche de voix serrée en faveur des Républicains au sein de la Commission et du Sénat. Défenseur du fonds anti-instrumentalisation qui devait compenser financièrement des alliés de Trump poursuivis sous Joe Biden, Todd Blanche avait aussi consenti à une immunité fiscale pour l'actuel président et ses proches. Les victimes de Jeffrey Epstein l'ont accusé de manquer de transparence et d'incompétence dans la gestion du dossier. Chose rare, plus de 1200 anciens fonctionnaires du ministère de la Justice ont signé une lettre pour s'opposer à sa nomination. Gwenda Lavina, New York, Radio Vatican.
1: Et toujours aux États-Unis sous pression, au lendemain de la mort d'un Colombien abattu dans le Maine au volant de sa voiture, après déjà la mort d'un Mexicain tué une semaine auparavant au Texas à bord de sa camionnette, le ministère de la Sécurité intérieure a interrompu les contrôles routiers de la police de l'immigration. C'était il y a moins de 48 heures et déjà cette décision est contestée par le président. Donald Trump donne un contre-ordre cette nuit à l'ICE, demandant à ses agents de poursuivre les contrôles routiers. Nouvelle manifestation des relations plus que tendues entre les administrations de Donald Trump et de Ignacio Lula da Silva. Le Brésil devient ce jeudi la première cible des nouveaux droits de douane américains. S'appuyant sur un texte de 1974, Washington annonce qu'il va imposer 25% de droits de douane sur un certain nombre de produits brésiliens. La présidence du Brésil a aussitôt rejeté ces taxes jugées illégales, promettant des mesures de réciprocité. En Colombie, Abelardo de Esprilla n'est pas encore entré en fonction, que les efforts de ses prédécesseurs pour construire la paix sont déjà bien affaiblis. 10 ans après la signature de l'accord de 2016 avec les FARC, qui acceptaient alors de déposer les armes, Rodrigo Londoño, l'ancien commandant des forces armées révolutionnaires de Colombie, a exprimé ses inquiétudes après des propos menaçants du président élu à son encontre. Le président élu qui a promis la guerre totale au groupe armé. La correspondance de William Guzzo.
8: Il est important que l'on baisse le volume de ces messages de haine. Ces mots, Rodrigo Londoño, alias Timochenko, les a adressés au prochain président colombien, Abelardo de la Espriella. L'ancien commandant des FARC s'inquiète des menaces répétées du président d'extrême droite contre les groupes armés et anciens combattants ayant rendu les armes. Le président élu, qui se fait surnommer le Tigre, a remporté les élections en promettant de mener une guerre sans merci contre les groupes armés qui dominent toujours certaines parties du territoire colombien. Surtout, Abelardo de la Espriella a qualifié Timochenko de criminel de guerre qui mérite la prison à vie. Or, voilà près de 10 ans que Timochenko a lâché son fusil, signataire de l'accord de paix en 2016 qui a permis le désarmement de plus de 13 000 combattants des FARC. Timochenko a bénéficié de la justice spéciale pour la paix. Il a été condamné en 2025 à 8 ans de travaux d'intérêt général en réparation des plus de 21 000 enlèvements perpétrés par la guérilla. Une peine alternative à l'enfermement, caractéristique de la justice transitionnelle. Elle a pour but de favoriser une forme de réconciliation nationale pour en finir avec le cercle vicieux de la vengeance qui alimente un conflit long de plus de 60 ans. Une justice qui n'en est pas une, selon Abelardo de la Espriella, qui a promis de mettre un terme à ce système qui, selon lui, lave les crimes commis par les anciens combattants. Le nouveau président prendra ses fonctions le 7 août prochain. Bogota, William Guzzo, pour Radio Vatican.
1: Et nous prenons la direction du continent africain. Lors de son voyage apostolique au Cameroun, le pape Léon XIV avait interpellé les autorités à faire un examen de conscience, à briser les chaînes de la corruption. Dans une lettre pastorale sur les conditions de détention, l'archevêque de Douala souligne aujourd'hui le rôle que joue la corruption dans le fonctionnement du système judiciaire et pénitentiaire dans le pays. On écoute Mgr Samuel Cléda.
9: Il y a des gens qui ne devraient pas être condamnés, mais ils finissent toujours par perdre le procès et être condamnés dans n'importe quelle prison. Je dirais en Afrique, c'est cette situation-là que nous vivons. La corruption qui détruit tout, qui empêche le développement, n'est-ce pas, d'un pays, la construction d'un pays. Nos pays d'Africains, leur premier devoir devrait avant tout d'abord de tout faire pour bannir la corruption, que la corruption ne soit pas appliquée, que le partage de biens du pays soit donné à tous. Or, avec la corruption, non, l'homme n'est plus considéré par son état d'être homme, mais parce qu'il est pauvre, il n'a pas de droit. La cause de la corruption, il n'a pas de moyens, donc on peut le condamner. Il faudrait peut-être que maintenant, qu'on approfondisse, n'est-ce pas, ces problèmes-là, pour pouvoir mettre fin à cela. Que la situation, n'est-ce pas, que nous vivons, que ce soit en prison, des relations entre nous, que tout soit basé, soit fondé sur le droit, sur la justice.
1: Des propos recueillis par Augustine Asta. Et puis enfin, soulignons que le Premier ministre français Sébastien Lecornu est arrivé hier soir à Rabat, accueilli par son homologue marocain. Voilà, c'est la fin de ce journal. Merci d'avoir suivi. Une excellente journée à tous.
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11: Nous souhaitons une belle fête aux Carmen et aux Elvire. Aujourd'hui, nous fêtons la Sainte Vierge Marie sous le nom de Notre-Dame du Mont Carmel. Le Mont Carmel serait le lieu où le prophète Élie a ramené le peuple d'Israël à adorer le Dieu vivant. Bien plus tard, des ermites y fondent un ordre voué à Marie, le Carmel, que sainte Thérèse d'Avila définit comme l'ordre de la Sainte Vierge. Notre-Dame du Mont Carmel est souvent représentée dans un grand manteau qu'elle ouvre largement pour recouvrir tous ceux qui veulent se mettre sous sa maternelle protection. En cette fête mariale, nous découvrons la vie d'une femme qui a pris la Vierge Marie pour mère et qui aime l'invoquer sous le beau titre de Notre-Dame de la Miséricorde. Née en 1756 à Barfleur, dans le Cotentin, Julie Postel est attirée très jeune par la vie religieuse. Après ses études chez les bénédictines de Valogne, elle ouvre une école en 1774 où les élèves affluent rapidement. Pendant la Révolution, elle aide les prêtres à fuir en Angleterre, organise des messes clandestines et conserve chez elle les hosties consacrées pour distribuer en cachette la communion aux malades. Le calme revenu, elle fonde la Congrégation des Sœurs des Écoles Chrétiennes de la Miséricorde, prend le nom de Marie-Madeleine et ouvre un pensionnat à Cherbourg pour l'éducation des jeunes filles. Elle explique fonder cette œuvre pour instruire la jeunesse, lui inspirer l'amour de Dieu et l'amour du travail, se sacrifier pour secourir les pauvres et alléger autant que possible toute infortune, sans avoir d'autres ressources que la providence et la pauvreté personnelle. Un rapide essor conduit les sœurs dans l'ouest de la France, mais aussi en Allemagne, aux Pays-Bas, en Afrique et en Inde. Elle rend son âme à Dieu le 16 juillet 1846 en contemplant une Pietà, statue représentant la Sainte Vierge portant le corps de son Fils au pied de la croix. Notre-Dame du Mont Carmel, Mère de la Miséricorde, nous nous plaçons aujourd'hui à l'abri de ton manteau. Apprends-nous à aimer ton Fils et à désirer toujours plus fort nous rapprocher de lui.
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Le Seigneur est roi. Les peuples s'agitent. Il trône au-dessus des kéroubims. La terre tremble. En Sion, le Seigneur est grand. C'est lui qui domine tous les peuples. Il proclame ton nom grand et redoutable, car il est saint. Il est fort, le roi qui aime la justice. C'est toi l'auteur du droit, toi qui assures en Jacob la justice et la droiture. Exaltez le Seigneur notre Dieu, prosternez-vous au pied de son trône, car il est saint. Moïse et le prêtre Aaron, Samuel le suppliant, tous, ils suppliaient le Seigneur et lui

Dans la colonne de nuée, il parlait avec eux. Ils ont gardé ses volontés, les lois qu'il leur donna. Seigneur notre Dieu, tu leur as répondu. Avec eux, tu restais un Dieu patient, mais tu les punissais pour leurs fautes. Exaltez le Seigneur notre Dieu. Prosternez-vous devant sa sainte montagne, car il est saint, le Seigneur notre Dieu. Gloire au Père, au Fils et au Saint-Esprit,

De la première lettre de saint Pierre. Ce que chacun de vous a reçu comme don de la grâce, mettez-le au service des autres, comme de bons gérants de la grâce de Dieu sous toutes ses formes. Si quelqu'un a le don de parler, qu'il dise la parole de Dieu. S'il a le don du service, qu'il s'en acquitte avec la force que Dieu communique. Ainsi, en toute chose, Dieu recevra sa gloire par Jésus-Christ.

Béni sois-tu, Seigneur, qui as mis en nous le souffle de la vie. Au matin de ce jour, donne-nous de revivre par ton esprit.

0: Notre Père, qui es aux cieux, que ton nom soit sanctifié, que ton règne vienne, que ta volonté soit faite sur la terre comme au ciel. Donne-nous aujourd'hui notre pain de ce jour. Pardonne-nous nos offenses, comme nous pardonnons aussi à ceux qui nous ont offensés. Et ne nous laisse pas entrer en tentation, mais délivre-nous du mal. Amen.
1: Nous t'en prions, Dieu de miséricorde, sur les hommes qui n'ont pas reçu ta lumière, fais lever ton soleil, Jésus le Christ, notre Seigneur, lui qui règne pour les siècles des siècles. Amen.
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0: Bonjour à tous. À la une de l'actualité, 31 départements en vigilance orange à la canicule du Massif central au nord-est, 15 le sont pour des orages en Île-de-France et principalement dans le sud-est. Une dégradation doit faire baisser les températures. Emmanuel Macron attendu à Fontainebleau ce matin. Le chef de l'État va rencontrer les pompiers qui luttent contre les flammes. Elles ont parcouru plus de 2000 hectares depuis 4 jours. Les feux sont désormais fixés mais pas encore éteints dans la forêt. L'autoroute A6 pourrait rouvrir à la mi-journée. Le tronçon est fermé depuis dimanche. Avec les feux de forêt, il faut redoubler de vigilance sur la route des vacances en mettant votre cigarette à la poubelle. Un fumeur sur cinq jette encore son mégot par la fenêtre et un tiers d'entre eux n'a pas conscience du risque d'incendie. C'est ce que dit une enquête de Vinci Autoroutes. Et c'est dans ce contexte que la Fondation lance la 6e édition de l'opération Stop Mégot. Julie Lecomte, déléguée générale de Vinci Autoroutes.
1: Alors c'est surtout que c'est un geste qui est devenu un réflexe malheureusement. Il faut sans cesse rappeler, de toute façon le travail de sensibilisation c'est vraiment un travail de répétition. Un mégot qu'on jette par la fenêtre, il peut parcourir 400 mètres en moins de 5 minutes. Donc même si on a l'impression qu'on va jeter son mégot sur l'autoroute, sur le bitume, en fait très vite il va aller beaucoup plus loin et il risque d'embraser un massif forestier entier. Donc on en appelle vraiment à la responsabilité de chacun. On s'arrête sur une aire d'autoroute, il y en a beaucoup, on fait une pause, on en profite et on jette ses mégots et ses autres déchets d'ailleurs dans une poubelle.
0: Des propos recueillis par Myriam Riahi, 25 000 cendriers de poche sont distribués pendant l'opération menée sur 10 aires d'autoroute dans le pays jusqu'au 4 août. L'Assemblée nationale a définitivement adopté la loi créant un droit à l'aide à mourir. Le texte qui légalise sous condition l'euthanasie et le suicide assisté a été approuvé avec 291 voix pour et 241 voix contre. Le Premier ministre va saisir le Conseil constitutionnel sur plusieurs dispositions avant une entrée en vigueur espérée d'ici la fin de l'année. C'est le principal suspect dans l'affaire Liana. Jérôme Barella a été mis en examen pour viol et meurtre sur mineur de moins de 15 ans, a annoncé hier le parquet d'Agen. Il a exercé son droit au silence lors de son interrogatoire. Jérôme Barella est déjà poursuivi pour enlèvement et séquestration. Il reste placé en détention provisoire. Le Tour de France avec la 12e étape aujourd'hui au programme Duplat et 179 km entre le circuit de Magny-Cours à Nevers et Chalon-sur-Saône. A passé une très belle matinée.
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4: Les chemins de traverse. La passion au bout des doigts, une émission de Pascal Laurière, un programme Maurice Clément Fèvre. Dans ces chemins de traverse, nous sommes à Rochefort, sur les bords de la Charente, à l'atelier Le Bégonia d'Or, le seul atelier en France où est pratiquée la broderie au fil d'or, une tradition locale issue de l'histoire militaire de la ville et ses environs avec l'arsenal militaire de Rochefort. Bonjour et bienvenue dans les chemins de traverse, la passion au bout des doigts, à l'atelier Le Bégonia d'Or. Le métal, dureté et malléabilité. Or, métal précieux, le plus malléable, le plus ductile de tous les métaux. Dans l'épisode précédent, Sylvie Deschamps, directrice d'atelier et maître d'art, nous a expliqué comment elle est devenue brodeuse au fil d'or. Au cours de notre entretien, elle a parlé de canetille. La canetille, c'est quoi exactement ?
5: Alors la canetille, c'est une fourniture or qui est fabriquée à Lyon. C'est un ressort en or ou en argent qu'on coupe et qu'on enfile comme une perle. Un brin, quand il est neuf, mesure entre 80 et 90 cm de long. Et nous, on va le couper en petites sections et on va enfiler ça comme une perle.
4: On rentre dans la technique, là, déjà.
5: Là, on rentre dans la technique, ouais. La canetille, c'est vraiment la fourniture phare. C'est vrai que beaucoup de broderies militaires, quand on voit les képis des gendarmes, quand on voit des parements de manches, des épaulettes, surtout fin 19e, c'était déjà très brodé avec cette fourniture-là. Costume d'académicien brodé d'or, et j'en passe.
6: Et un mètre de fil comme ça, ça coûte combien à peu près ?
4: Le maître de stage, Thierry Tarade.
7: Alors là, comme on est sur une qualité, on va dire, d'entrée de gamme, je ne peux pas parler de basse qualité, puisque quand même, c'est des défis qui sont dorés à Lyon par un maître d'arbre d'horreur. En moyenne, c'est 5,50 euros, 80 cm de cantilles. Donc, on appelle ça dans notre jargon de l'OMF, c'est-à-dire de l'or mi-fin. Voilà, ça c'est les premiers prix chez nous. Ça vous garantit quelque chose qui va tenir quand même dans le temps, hein, puisqu'il faut faire attention avec la cantille à bas coût qu'on peut trouver sur Internet, bien sûr. Hein. Ce qu'on va trouver sur Internet souvent, c'est pas celle-là. Lui, ils vont pas sur Internet, s'en fiche, il n'a pas besoin de ça. Il livre les 5 continents depuis 40 ans. Donc, parce qu'il fait des produits de qualité, donc il n'a pas besoin de passer par d'autres circuits que les siens. Et donc, nous, on travaille uniquement avec lui. Après, il y a ce qu'on appelle de l'or 6 millième, 22 millième. Donc là, c'est tout simplement que le vernissage ou le plaquage, on dirait un bijoutier, va être plus conséquent, donc forcément offrir une qualité, une résistance beaucoup plus conséquente. Après, il y a le Graal, hein, le Saint Graal, hein, que peu de brodeuses ont eu la chance de travailler, par Sylvie ou Marlène, je crois, c'est les deux seuls à avoir travaillé de la cantille en or massif.
8: Ah oui.
7: Oui, là, alors là, après les prix, j'ose même pas vous en parler, c'est plus cher que le kilo d'or, hein, forcément, puisqu'il y a la manufacture de l'usinage du fil ensuite. Donc là, on part dans des prix qui sont réservés pour des commandes très spéciales. Ce qui n'est pas courant non plus, même chez nous, hein, on fait pas ça tous les jours. Hein, faut pas que le public croit qu'on travaille de l'or massif tous les jours. Non, on est plus souvent, bien sûr, confronté à la cantille en or plaqué. Mais peu importe, après, l'important, c'est encore une fois, c'est les techniques qu'on utilise, le plaisir qu'on a à les utiliser.
8: Après, oui, peu importe la teneur en or.
7: Voilà, final, la matière en elle-même, voilà. C'est... Si on s'arrêtait à ça, effectivement, on serait très frustrés, on ne ferait pas des choses, des très très belles choses. Non.
8: Par contre, elle ne va pas se travailler de la même façon en fonction de sa teneur en or.
7: Exactement, vous soulevez exactement le truc qu'il faut, c'est-à-dire que la cantille comme celle-là, en fait, c'est malheureux à dire, mais celle qui est destinée aux débutants est plus dure à travailler que plus on monte en gamme.
8: Ah oui ?
7: Ah oui.
8: D'accord.
7: Et oui, parce que celle-là, comme elle est moins plaquée, on va dire, elle a tendance à un petit écrasement qui est plus prononcé. Et elle est plus fragile, tout simplement. Mais c'est bien aussi, parce que si on arrive en débutant à travailler celle-là, a fortiori, plus on va évoluer, plus on va pouvoir se permettre d'acheter de la cantille haut de gamme. Et plus on va faire des choses de plus en plus belles, puisque la cantille en elle-même va offrir déjà une résistance à la coupe, à la pose, qui sera plus grande. Donc non, c'est un mal pour un bien, j'ai envie de dire. Au départ, on s'envoie à poser de l'OMF, et puis si on arrive à bien poser de l'OMF, il n'y a pas de raison, on va super bien poser après de la 6 millième ou de la 22 millième.
4: Rencontre avec Sylvie Deschamps, brodeuse au fil d'or, l'histoire d'un parcours.
5: Donc, j'ai évidemment fait cette formation au lycée de Rochefort, le CAP Broderie Or. Et une fois obtenu ce diplôme-là, je suis partie à Lyon. Et là, j'ai eu une formation supplémentaire de 2 ans avec Lucie Teston, qui pendant 2 ans m'a appris de la broderie or, mais moi j'étais plus formée sur de la broderie militaire, tandis que là, elle m'a apporté tout le côté broderie liturgique, travailler des reliefs épais jusqu'à 5 cm, et faire également de la restauration de broderie. Donc toutes ces choses que j'avais absolument pas apprises ici à Rochefort. Cette dame était sourde et muette, donc ça a été une formation compliquée. En plus, si j'avais le malheur de lever la tête du métier, j'étais morte. Donc plus d'une fois, je me suis dit heureusement qu'elle n'avait pas la parole. Parce que même sans celle-ci, elle a réussi à me faire pleurer plus d'une fois. Elle avait... Moi, c'était la vieille école et cette femme était assez...
9: Assez dure.
5: Assez dure, oui. Ouais. Voilà. Donc,
9: même si elle ne parlait pas avec le regard ou avec les gestes.
5: Ah oui, elle était bien suffisamment parlante pourtant comme ça, quoi. Et donc, elle est partie à la retraite au bout de 2 années. Je l'ai remplacée, je suis devenue première d'atelier, ce que j'ai fait pendant 4 ans à Lyon. C'est-à-dire que je gérais toute la partie main. Alors, on était une toute petite équipe, puisqu'on n'était jamais que 2 personnes en tant que brodeuse main. Il y avait des brodeuses, après, qui faisaient autre chose avec des machines Corneli ou des machines qui font jusqu'à 3000 points à la minute, des machines qui lisaient des cartes perforées, c'était assez spécial. Et là, ça voulait dire que moi, je m'occupais de toute la partie devis. On me disait, voilà, le client a tel budget pour faire telle broderie, donc c'était à moi de dire, ben voilà, il va être fait une application textile qui sera rebrodée. Je décidais de toutes les nomenclatures techniques. Je suis même passée au dessin pendant une année, puisque notre dessinatrice est partie et je l'ai remplacée pendant un an. Donc j'ai fait toute la partie dessin, calque, pour finalement toutes les brodeuses. Voilà. Et puis au bout de ces 6 ans à Lyon, l'entreprise a été rachetée par un groupe. Et là, on me proposait d'être première d'atelier à Noirétable dans la Loire. Après avoir visité ce très beau petit village, je ne me suis pas projetée là-bas. Donc j'ai fait un autre choix, puisque pour des raisons personnelles et familiales, finalement, j'ai senti qu'il fallait revenir ici. Alors là, j'avais vu l'atelier du Bégonia d'Or qui avait ouvert en printemps 95. Moi, j'ai vu ça fin d'année 95 déjà. Et j'avais un programme sur Rochefort pour être professeur auxiliaire broderie-or à Jamin, du lycée où je sortais. Ce que je n'ai fait que 15 jours, puisque finalement on m'a proposé le poste de la direction de l'atelier du Bégonia d'Or à Rochefort. Car la directrice était partie pour des raisons personnelles et il fallait la remplacer. Et ça fait 22 ans que ça dure.
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9: Et le fait de broder au fil d'or, s'il y a plus de particularité que de broder un fil tout simple, ou parce que le fait que c'est métallique, il y a peut-être, c'est peut-être moins plus rigide. Enfin,
5: oui, ça trop, amène des complications, puisqu'en effet, la matière, c'est quand même du métal. Donc, il peut y avoir le côté de déchirer le textile. Donc, il faut quand même travailler avec certaines précautions. Il est vrai que quand je travaille, par exemple, ces cadrans de montre, là, j'en ai un qui va partir aujourd'hui. Bon, c'est un fil, en effet, qui est métallique, mais qui est traité d'une certaine façon, où là, ça ne va pas déchirer la matière. Mais on va utiliser des aiguilles spéciales, on va utiliser du tissu spécial, là encore, pour pouvoir permettre la découpe justement au laser de la matière sans que ça ait un côté où ça va noircir comme le ferait la soie. Donc c'est vrai qu'il y a cet aspect métallique et cassant en même temps. Les fils que je travaille quand je fais dans la miniature pour les montres, on est sur de l'or rose véritable et la matière est pas tellement plus épaisse qu'un cheveu. Et par contre, vous pouvez parfois poser un point, deux points, trois points, et clac, ça casse net. Donc, il faut prendre certaines précautions. Il y a une façon de toucher à ces matières précieuses quand on parle d'or massif. Il ne faut surtout pas être énervé, il ne faut pas trembler. Donc, il y a certaines précautions aussi à prendre.
9: Oui, une certaine maîtrise, savoir-faire, peut-être s'apprivoiser un peu la matière, je suppose. Enfin.
5: Voilà, il faut être dans un état d'esprit. Il y a une façon comme ça de... On touche à ces broderies-là quand on est vraiment serein. Puis de toute façon, on le sent, on s'installe au métier et on sait si on poursuit à faire la broderie du cadran ou si on fait autre chose parce qu'on sent que ce n'est pas le moment, tout simplement. Alors c'est vrai qu'ici, c'est ça qui est bien, c'est que... Si je ne suis pas à travailler cette matière en or massif, après il y a tout un tas d'autres matières. Marlène est en ce moment installée au métier, prépare un nouveau modèle de stage qui sera un niveau 5 à venir réaliser en broderie or. Donc un modèle très compliqué avec beaucoup de broderie, beaucoup de reliefs, beaucoup de complications techniques et des fils d'or qui peuvent être couchés comme ça sur la matière. Donc eux ne traverseront pas le tissu, donc sont métalliques, pourraient en effet déchirer la matière, mais du fait qu'ils sont couchés sur le tissu à l'aide d'un autre fil, on est tout à coup sur une broderie. Mais de toute façon, travailler le métal, l'or, l'argent, ça se travaille absolument pas comme on travaillerait le coton, la soie. C'est très très différent. Il existe énormément de techniques, de variétés de fils d'or, ça c'est vrai. On en a plein dans nos tiroirs et ils sont très différents, avec des diamètres différents, avec le côté métalloplastique, ça veut dire que ce n'est pas que du métal, donc on est sur une matière qui traversera mieux la matière. Et il y a ces matières complètement 100% métalliques qui, elles, évidemment, ne traverseront pour le coup pas la matière, elles la déchireraient. Donc, il y a beaucoup de matières différentes, mais il y a beaucoup de techniques différentes. Et c'est ça qui nous plaît beaucoup quand on est brodeuse fil d'or, c'est qu'il y a une variété incroyable de

0: technique on a qu'à citer pour les plus connus, pour la cantille. Si on va parler de ce ressort en or, il va y avoir le passé plat biais, le passé plat droit, il va y avoir la paillette point cousu, il va y avoir le point arrière, le point de pierre, il va y avoir le paillettage torsadé, le point de tige inversé, qui est une technique que j'ai même créée, parce qu'à force de bidouiller la matière et de faire des points, on arrive même à en inventer. Voilà, pour il va y avoir après toutes les variantes de couchures, les couchures simples, les couchures à figure, la couchure gaufrure, et j'en passe, parce qu'il en existe beaucoup.
1: Et tout ça avec une aiguille et un fil.
0: Ah, il y a toujours l'aiguille, il y a toujours le fil.
1: Est-ce qu'il y a d'autres choses à côté?
0: Voilà, il y a forcément la... Tout ce travail de dessin, c'est le petit 1. En petit 2, on va aller tendre la toile sur le métier à broder. On va retranscrire le dessin sur le tissu à l'aide d'un poncif. Et puis ensuite, avec notre nomenclature technique et toutes nos matières, eh ben, la broderie va pouvoir commencer.
1: Donc on fait ça sur un métier?
0: Toujours, un le métier, métier à broder.
1: Métier, ouais. À
0: et
1: broder.
0: Quelle que soit la broderie que l'on va faire, le métier à broder, ça c'est le passage obligé.
1: D'accord.
0: Après, on a des métiers, la taille standard, c'est ce qu'on voit ici, c'est 1,20 m de long. Mais pour certaines commandes, il faut des métiers bien plus grands, comme dernièrement, là, on a livré une œuvre par l'artiste Philippe Kramer, qui est un designer genevois. Et là, on était sur une tenture circulaire de 140 cm de diamètre. Le tissu tendu faisait pas loin de 2 mètres. Donc forcément, il nous fallait un métier à broder qui fasse au moins 2,50 m de longueur.
1: Voilà. Et c'est un peu le support, le métier à broder.
0: Le métier à broder permet d'avoir notre toile tendue. Après, au travers du tissu, on va réaliser tous les décors qu'il faut, oui.
1: Et tout ça, c'est fait à la main?
0: Tout est fait à la main, ouais.
1: Voilà. Avec l'aiguille et le fil.
0: Oui, voilà.
1: Je vous laisse vous entraîner avec votre aiguille et le fil et vous donne rendez-vous très prochainement pour la suite de cette rencontre féerique. Au revoir et à très bientôt.
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1: L'alcool est arrêté, mais la route ne fait que commencer, se reconstruire, c'est apprendre à vivre, c'est apprendre à ressentir, c'est apprendre aussi à faire confiance.

0: Dans ce quatrième volet de la série Des clés pour vivre, c'est un chemin de reconstruction que je vous propose. Nous allons découvrir un peu les étapes pour se reconstruire, les rechutes parfois, les victoires silencieuses, les soutiens précieux. C'est un compas, mais c'est aussi une renaissance. Bonjour Annie Rousset.
1: Bonjour Nathalie.
0: Alors, c'est plutôt un angle plein d'espérance que je vous propose d'aborder aujourd'hui. C'est ce chemin qui est possible. Donc, en ce temps aussi du jubilé de l'espérance, parlons un peu de cette reconstruction, le chemin de restauration, le chemin de reconstruction. Dites-nous tout, Annie Rousset, pour ceux et celles qui vous écoutent cette semaine, qui sont peut-être touchés directement par cette dépendance à l'alcool, ou des parents, des grands-parents, des proches, un frère, un époux, une sœur, touchés directement par cette dépendance. Est-il possible de se reconstruire? Et si oui, on s'y prend comment dans cette reconstruction? On vous écoute et merci.
1: Donc pour se reconstruire, il faut déjà être valorisé. Donc ça veut dire que ça passe aussi par le travail. Parce qu'on ne peut pas se reconstruire si on est chez soi, tout seul, dans ses quatre murs à cogiter. Donc il faut vraiment que les gens soient valorisés par le travail, par des activités, par de la valorisation de la personne. Parce que souvent, le malade est très dévalorisé. Donc, il faut vraiment... et notamment, je pense à une dame que j'accompagne depuis des années, qui m'a permis de créer mon groupe au Puy-en-Velay, où j'habite. Et cette dame, quand je l'ai connue, était vraiment dans l'alcool. Aujourd'hui, eh bien, elle s'est pas mal reconstruite. Elle a un travail, elle revit. Donc je trouve que c'est intéressant de voir qu'elle a pu reprendre une vie. C'est une personne qui a 50 et quelques années, donc qui a une vie active et qui peut vivre normalement au sein de son travail. Et du coup, elle est valorisée par ce qu'elle fait. Et elle n'est plus stigmatisée comme elle l'était auparavant, parce que elle avait malheureusement eu un parcours professionnel un peu chaotique. Aujourd'hui, elle travaille dans une maison de retraite. C'est une artiste, donc elle peut apporter plein de choses aux personnes âgées. Et je trouve que c'est vraiment un bel exemple de reconstruction.
0: Quelles sont les difficultés rencontrées après l'arrêt de l'alcool, avec votre expérience aussi d'écoutante au cœur de l'association, Annie?
1: Eh bien, souvent, c'est le problème, c'est que les gens ne sont pas sûrs d'eux et ils ont perdu la confiance. Donc, il faut vraiment que cette confiance soit restaurée, qu'on leur donne des responsabilités. Alors, pas trop non plus, parce que il faut pas qu'ils aient l'angoisse de ne pas y arriver. Parce que ça aussi, c'est un vrai problème, c'est que il faut pas leur donner des responsabilités qu'ils ne pourraient pas assumer. Où il faut être à leur côté pour qu'ils puissent se sentir épaulés, écoutés et une fois encore pas jugés, parce qu'ils sont capables de plein de choses, mais ils ont tellement perdu leur certitude que c'est compliqué.
0: Alors, toujours dans ce chemin de reconstruction, en quoi les rechutes, et ça peut arriver, font-elles partie parfois de ce parcours de restauration de la personne qui était dépendante et encore peut-être dépendante du produit?
1: Alors, je le dis souvent, le Christ, il est tombé, il s'est relevé. Donc, une chute, elle est possible. Mais surtout, quand on est dans une chute, il faut se relever tout de suite. Il n'y a pas de problème. Je veux dire, on peut tous tomber, on peut tous faire des erreurs. Ce qu'il faut, c'est se relever, ne pas rester seul, ne pas rester dans sa douleur, et se relever et repartir. Parce que voilà, c'est pas dramatique, tout le monde peut chuter, mais il faut repartir.
0: Alors que vous avez été témoin certainement certains parcours avec des relèvements mais des rechutes, qu'avez-vous appris de toutes ces personnes qui se sont finalement reconstruites, qui ont été reconstruites, guéries, car elles ont quitté cette dépendance aux produits? Qu'est-ce que vous pouvez en dire?
1: Ce que je peux dire, c'est que les personnes qui ont fait fait des chutes et qui ont réussi à se relever, c'est parce qu'elles ont été accompagnées. Elles ont été accompagnées et elles ont été comprises. Et elles n'ont pas été jugées. Parce que si vous jugez les gens en disant que tu es un incapable, tu n'y arriveras jamais, ça ne peut pas les aider. Au contraire, il faut leur dire, ben oui, il y a eu un problème et tu es tombé. C'est pas grave, demain sera un autre jour et demain tu recommenceras sur de bonnes bases. Et là, ça permet de les aider à repartir.
0: Alors, on parle bien de la maladie de l'alcool. On les voit bien parfois aussi dans nos villes, nos grandes villes, petits villages aussi, de nombreux SDF sont atteints de cette maladie. On peut aussi avoir un regard méprisant et sévère.
1: Alors, malheureusement,
0: envers ces personnes.
1: On a souvent un regard méprisant et sévère. Et je me rappelle de mes premières années au Pèlerin de l'Eau Vive, où on avait rencontré un monsieur qui est décédé aujourd'hui d'une autre maladie, pas de l'alcool, qui avait été SDF. Et il disait, le pire, c'est de ne pas être reconnu, de ne pas être regardé. Il disait, je ne demande pas qu'on me donne à manger ou quoi que ce soit, je demandais juste qu'on me regarde comme une personne et pas d'un air méprisant.
0: Vous parlez finalement ce regard qui redonne l'identité et la dignité à la personne.
1: Voilà, regarder les gens avec bienveillance et pas comme des pauvres malheureux. Un regard vraiment de bienveillance, un sourire.
0: Alors ça s'apprend comment permettez-moi, Annie Rousset. On peut avoir des attitudes méprisantes envers ces personnes que l'on peut parfois croiser dans des quartiers, dans des villes.
1: Eh bien, il faut essayer d'avoir une autre image, justement, de bienveillance et se dire que souvent, ces gens-là ne sont pas là par choix et qu'on peut avoir un regard porteur et qui peut les aider à se relever.
0: Donc on peut entendre qu'ils sont victimes d'une histoire, leur propre histoire avec des blessures parfois d'une enfance tragique.
1: Oui, bien sûr, pour moi, ils sont toujours victimes et ils ne sont pas là par choix. Si on connaît leur histoire, on se rendra compte qu'on n'a plus à les juger.
0: Qu'est-ce que vous avez appris de toutes ces histoires que vous avez pu écouter et dont vous avez été témoin ?
1: Ce que j'ai appris de ces histoires, c'est que derrière chaque histoire d'un malade de l'alcool, il y a une blessure profonde et qu'il faut aller la chercher et pas la juger.
0: Si je vous demandais un mot pour ceux et celles qui vous écoutent, qui sont peut-être et réalisent qu'autour d'eux, telle personne est réellement dépendante de l'alcool, un époux, une épouse, 50 ans, 60 ans de mariage, l'époux est alcoolique, mais on est resté dans le déni. Qu'est-ce que vous pourriez dire à ces personnes ?
1: Eh ben, je leur dirais d'essayer d'être en vérité et d'avoir de la bienveillance, et que c'est grâce à ça qu'on peut en sortir.
0: Donc il faut une démarche de vérité. Et cette démarche de vérité, on l'a entendue tout au long de la semaine, elle invite à sortir du déni.
1: Cette démarche de vérité invite à sortir du déni et à voir en face.
0: Si on ne sort pas, si on n'entre pas dans cette démarche de vérité, on reste dans une attitude, une relation mensongère.
1: Et il sera difficile de s'en sortir.
0: Donc on ne peut pas être aidant.
1: Non.
0: Et dans un couple ?
1: Eh bien,
0: vie conjugale.
1: C'est compliqué d'être en vérité et de voir que la personne qu'on aime est malade. Et souvent, c'est compliqué de l'aider.
0: Il faut l'accepter. Il faut faire un cheminement d'acceptation, de reconnaissance que son conjoint ou sa conjointe est dépendante de l'alcool.
1: Ah oui, la première règle, c'est l'acceptation de le comprendre et de l'accepter.
0: Vous avez accompagné des couples ?
1: Non, pas personnellement.
0: L'association ?
1: L'association, oui, bien sûr, accompagne des couples et qui aujourd'hui s'en sont sortis.
0: Alors quel est un peu le bilan de tous ces couples, ces différents profils rencontrés et accompagnés ?
1: Eh bien, c'est que ces couples, justement, sont restés ensemble, et ce qui leur a permis d'affronter l'épreuve ensemble. Quand on est seul, c'est très compliqué.
0: Je vais vous proposer, je vous remercie à nous aussi pour l'intervention de ce quatrième volet des clés pour vivre. Donc on peut s'en sortir. On peut s'en sortir, Annie Roussel.
1: Ah, bien sûr. Voilà, donc, heureusement, sinon je ne serais pas là.
0: On encourage tous nos auditeurs qui sont confrontés de près ou de loin que l'espérance, le relèvement peut être tout à fait possible. On se retrouve demain, ici même, à la même heure. Et merci à vous.
1: Merci.

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1: Maryse mène l'enquête. Monsieur le maire ne décolère pas. L'abbé Justin est la troisième personne en trois jours à venir se plaindre à lui dans sa boucherie.
2: Hé, curé, tu aurais été le premier, j'aurais parié que tu me faisais marcher comme d'habitude.
1: Et pourquoi que je t'aurais raconté des sornettes, hein ?
2: Parce que tu aimes bien me rouler dans la farine, pas vrai ?
1: Oui, c'est vrai, Ernest, c'est vrai. Mais alors, il y en a d'autres que moi ?
2: Ouais.
1: Et qui donc ?
2: Mireille, la nuit d'avant. Et Marcel, la veille.
1: Eh bien, Mireille encore, elle aurait pu se tromper. Mais le Marcel ?
2: C'est bien la première fois qu'un tel phénomène se produit.
1: Qu'est un phénomène ? S'exclame le curé. Ernest, s'il te plaît, appelle ça par son vrai nom. C'est un vol, pas un phénomène.
2: Oui, si tu veux. Mais ça ne change rien au problème.
1: C'est même un vol organisé.
2: Organisé, organisé, faudrait tout de même pas exagérer.
1: Je n'exagère pas, Ernest. Mais déjà trois personnes, ça fait beaucoup, peu cher. Et au bout d'une semaine, on sera 7 et 30 au bout du mois, ou 31.
2: Pourquoi que tu dis ça, hein ?
1: Eh bien, parce que d'autres habitants vont peut-être venir te voir pour la même chose. Le maire, alias Ernest, alias le boucher du village, pousse un soupir à détacher les feuilles d'un micocoulier. Alors, que vas-tu faire ? Le presse l'abbé Justin.
2: Qu'est-ce que tu veux que je fasse, hein ? Pour trois malheureux embruns.
1: Embruns ? Parce que tu crois qu'on va les rapporter ? Tu te fiches de moi ou quoi ? Quand on prend ce qui est à autrui, c'est du vol.
2: Ça va, t'énerve pas, oh l'abbé.
1: Bon, alors, Ernest, qu'est-ce que tu vas faire ?
2: Eh, je te l'ai déjà dit, qu'est-ce que tu veux que je fasse ?
1: Ton travail de maire, tout simplement.
2: Oh là, tu prétends m'apprendre le boulot ou quoi ?
1: Non, chacun le sien. Mais si tu ne fais rien, c'est que tu te fiches comme d'une guigne de tes administrés, comme tu les appelles si bien.
2: Si tu viens dans ma boucherie pour m'insulter, curé, je te prends par le col et je te fous dehors. Un point, c'est tout. Si c'est pas malheureux, et en plus, outrage à magistrat.
1: Allez, les grands mots maintenant. Hé, hey, Fada, calme-toi. Oh, Ernest, ce sont les voleurs que tu dois foutre dehors du village, pas les honnêtes gens. Alors garde tes forces pour courser les chenapans.
2: Curé, tu m'escagasses.
1: Qu'est ? Je t'escagasse. Et pourquoi ?
2: Parce que tu te permets de me dire ce que je dois faire. C'est comme si je te disais quoi dire dans ton sermon du dimanche.
1: Tu serais bien en peine de me conseiller quoi que ce soit dans le domaine de la religion.
2: Mécréant va. Hypocrite. Païen. Cubéni.
0: À cet instant précis, Maryse pousse la porte, ce qui a pour effet non seulement de faire tinter la clochette, mais aussi d'arrêter cet échange fort cordial entre maire et curé.
3: Qu'est-ce
0: demande la dernière arrivée.
3: Y aurait-il pas comme une dispute entre les nobles personnalités de ce village ?
1: Bonjour, Maryse, dit l'abbé Justin.
2: Ave, oh la Maryse, qu'est-ce que tu vas imaginer encore, hein ?
0: Demande Ernest.
3: Eh bé, tu sais, j'ai entendu que tu traitais le curé de Cubéni, alors qu'il venait de te traiter de païen. Et quand je vois que tu es rouge comme une tomate à la veille de la récolte, que je me demande même si tu vas pas nous faire une crise d'apoplexie et tomber dans tes côtelettes et tes saucisses, au risque de les écrabouiller, que ce serait gâcher la nourriture, eh bien, c'est qu'il se passe vraiment quelque chose, pas vrai ?
2: Peut-être.
3: Qu'est peut-être ? Ce serait pas par rapport au vol, des fois ?
2: Qui t'a dit ça ?
3: Oh pauvre, mais tu sais, tout le village ne parle que de ça, pendant que l'abbé et toi, vous vous chamaillez.
2: Pipelette.
3: Oh, ça va, hein ? Fais plutôt ton boulot de maire pour arranger ça et que le village y retrouve sa tranquillité.
0: Ernest manque s'étouffer. C'est la deuxième fois en moins de 5 minutes qu'on lui dit de faire son boulot. C'est quand même un peu fort.
1: Et d'ici que sa femme à la maison en remette une couche,

0: Dans le village, on ne parle que de l'événement.
1: Comment ?
0: S'écrie Louisette.
1: On risque sa vie maintenant dans notre village, rien qu'à franchir le pas de sa porte.
2: Oh là, Louisette, répond Baptistin. Tu crois pas que tu exagères un peu, donc ?
1: Ben non, Baptistin, puisqu'il y a des voleurs.
2: Des voleurs qui ont déraciné quelques plantes fleuries dans les jardins, c'est tout.
1: Ouais, et ça commence comme ça, et ça continue par des cambriolages, des viols et des étranglements.
2: Arrête de regarder des films policiers, et ça ira mieux, va.
1: Fada.
2: Pétocharde.
1: Pignouf.
2: Trouillarde.
0: Au bistroquet, il a fallu mettre Jean-Paul, dit le papé, au courant de l'affaire. Le problème, c'est qu'il est un peu sourd. Enfin, il est assez sourd. Bon, disons qu'il est si dur de la feuille qu'il faut crier quand on veut y dire quelque chose. Bref, il est sourd comme un pot. Émile, le cafetier, l'accueille ce matin-là en disant
3: « Ave, oh le papé, alors, tu sais la nouvelle ?»«
2: Quelle bouteille ? Je boirai juste un café à 7h, voyons, je ne vais pas prendre l'apéritif à 9h du matin quand même. »
3: Non. Je demande si tu sais ce qui se passe.
2: Ce que tu veux que je fasse ? Eh bien, que je boive mon café en lisant le journal, pardi. Comme tous les jours. Qu'est-ce qui t'arrive, oh Émile, à me poser des questions idiotes aujourd'hui ?
3: Il y a eu des vols.
2: L'école ? Non, c'est mercredi. Il n'y a pas école.
3: Oh, pauvre !
2: Quoi ?
3: Rien.
2: Ah bon ? Alors, tu le fais couler, ce café ?
0: Émile, au lieu de faire couler le café, attrape un papier, un crayon, il y griffonne 3 ou 4 mots et le tend à Jean-Paul.
2: Quoi ? Il y a eu des vols ces 3 dernières nuits ?
3: Oui.
2: Et tu pouvais pas me le dire au lieu de me poser des questions idiotes ?
0: Alors qu'Émile pousse un soupir et lève les yeux au ciel, le papé reprend.
2: Et qu'est-ce qui a été volé ?
3: Des fleurs.
2: Des quoi ?
3: Des fleurs.
2: Tu as peur ?
3: Oh, peu cher.
0: Émile reprend le papier et note « des fleurs ».
2: Tu veux me faire croire que le voleur a pris des fleurs ?
3: Oui.
2: Et pourquoi que quelqu'un volerait des fleurs, hein ?
0: Émile fait signe qu'il n'en sait rien.
2: Il en a volé beaucoup ?
3: Non.
0: Émile écrit un plan chez Mireille, un chez le Marcel et un chez l'abbé Justin.
2: C'est tout ?
3: Oui.
2: Eh bien, pourquoi qu'on fait un pataquès pour 3 plantes de fleurs, hein ? Je te le demande un peu.
3: Faudrait inviter les journalistes tant qu'on y est, pour qu'ils prennent des photos et fassent un article dans le journal.
2: Peut-être même que ça ferait la une, dit le papé en riant. Un voleur de pâquerettes sévit dans un village huberon.
0: Avant que cette conversation puisse continuer, Benoît, l'instituteur au parler pointu, vu qu'il n'est pas du coin, entre dans le café. « Bien le bonjour à chacun, » clame-t-il.
2: Ave, ô Benoît. Bonjour, Benoît. Tu vois que j'avais raison, Émile, dit le papé. C'est mercredi aujourd'hui, il n'y a pas école.
3: Et c'est reparti pour un tour, ajoute Émile.

0: De retour chez lui, à midi et demi, Ernest est agressé, littéralement, par son épouse. Alors, que vas-tu faire, hein?
1: Eh bien, je vais mettre les pieds sous la table parce que je meurs de faim, et après ça, j'irai piquer un roupillon avant de passer à la mairie.
0: Tu te fous de moi, Ernest?
1: Mais non, ma douce, pourquoi que tu voudrais que je me foute de toi, hein? Alors que tu as sûrement préparé un succulent repas qui va me réjouir.
0: Je n'ai rien préparé du tout, monsieur le maire.
2: Ernest ouvre des yeux de mère Lanfrie, se laisse tomber sur une chaise et dit à sa femme.
1: Tu es malade, ma douce. Ça ne va pas?
0: Non, ça ne va pas.
1: Et qu'est-ce qui t'arrive, hein?
0: Il m'arrive, monsieur le premier magistrat de la commune, que je suis la risée de tous les habitants.
1: Quoi?
0: Tu as bien entendu.
1: Mais pourquoi?
0: Il se passe que les habitants parlent de ne pas voter pour toi aux prochaines élections.
2: Ernest manque s'étrangler avant de poursuivre.
1: Et pourquoi? Qu'est-ce que j'ai fait?
0: C'est surtout ce que tu ne fais pas.
1: Et je ne fais pas quoi, je te prie?
0: Tu ne pourchasses pas les voleurs et les assassins. Et les villageois ne se sentent plus en sécurité.
1: Tu plaisantes?
0: Mon petit chou, je n'ai pas envie de plaisanter aujourd'hui.
2: Le petit chou, qui doit bien peser dans les 95 kilos, est au bord de la crise de nerfs.
1: Ma douce, je vais te dire ce qui se passe. Hein. Quinquin, de mal intentionné certes, a déraciné un plan chez ton curé, un chez Mireille et un chez le Marcel. On ne va pas en faire une maladie quand même. Et même que si ça se trouve, c'est un cerf qui les a grignotés alors qu'on accuse des innocents.
0: Un cerf?
1: Eh ben oui, ça mange des trucs comme ça, non?
0: Et le cerf, il viendrait chaque nuit grignoter un seul plan?
1: Et pourquoi pas, s'il n'a pas trop faim?
0: Et tu en as vu souvent des cerfs dans notre Luberon?
1: Oh, ça va, et à force de me dévarier, cette histoire me fait dire n'importe quoi.
0: Alors, ressaisis-toi et agis.
1: Agis, agis, tu te fous de moi ou quoi?
0: Non.
1: Ma douce, tu me vois appeler la maréchaussée et lui dire que trois plantes ont disparu sur le territoire de la commune? Ils vont se foutre de moi et me raccrocher au nez. Ou ils vont prévenir le préfet qu'un magistrat a trop pris le soleil et qu'il est devenu gaga et qu'il faut lui passer la camisole de force.
0: Ernest, je ne rentrerai en cuisine que lorsque les voleurs et les assassins qui courent toujours seront sous les verrous.
1: Oh, pauvre de moi !

0: Alors qu'il y a, comme qui dirait, de l'eau dans le gaz chez le maire et son épouse, des conciliabules se tiennent un peu partout dans le village au hasard des rencontres. Et dans les jardins, il semble bien que les propriétaires font le point, répertoriant leurs plantes et leurs salades, leurs choux et leurs arbres fruitiers. Certains sont inquiets alors que d'autres affirment calmement « Oh, c'est pas bien grave, hein ?» Quant à Maryse, elle déclare aux personnes avec qui elle cause depuis un moment « Eh ben moi, devant l'inertie de monsieur le premier magistrat de la ville qui classe tout simplement ses plantes aux pertes et profits, faisant fi de la tranquillité, de la sérénité de ses administrés, je déclare me lancer à la poursuite du ou des voleurs. »
1: C'est bien parlé, la Maryse, mais tu vas faire quoi, hein ?
0: Veiller et surveiller toutes les nuits, jusqu'à ce que j'y mette la main au collet aux voleurs de plantes.
1: Alors, Fabien, enthousiasmé par les propos de Maryse, et cependant un tantinet dubitatif, a crié « Pour notre enquêtrice, hip hip hip !» À quoi les autres ont répondu « Hourrah !» Jour de gloire s'il en fut pour notre Maryse qui, acceptant avec dignité l'hommage qui lui est fait, rentre chez elle pour mettre au point son plan d'action. Antonin la rattrape sur le trajet et lui demande « Tu as une idée de comment tu vas t'y prendre des fois ?»«
0: Et ouais, pardi. »
1: « Alors ?»«
0: Je te le dis à toi, mais tu tiens ta langue, hein ?»«
1: Promis. » »«
0: Dès qu'il fera nuit, je sortirai discrètement pour surveiller. » »«
1: Oui, mais où ? Tu ne peux pas toute seule surveiller toute la commune. »
0: Bien sûr, mais si tu y regardes bien, les trois vols ont tous eu lieu dans un périmètre restreint.
1: Ah ouais.
0: Alors je vais commencer par là.
1: Bravo Maryse, tu es courageuse.
0: Merci. Oh l'Antonin.

0: Une fois chez elle, Maryse s'active. Elle monte au galetas, où sont entassées beaucoup de vieilleries. Dans une malle ancienne, elle déniche un vieux par-dessus et un chapeau non moins usé.
1: Parfait, ça fera l'affaire.
0: Elle plonge littéralement dans les tiroirs de son bureau pour en extraire une loupe.
1: Comme le Sherlock Holmes, bien connu.
0: Un carnet à spirale et un crayon, ainsi qu'une petite lampe torche.
1: Eh bien, vous, il fera nuit.
0: Elle trouve un sac en bandoulière, récupère deux paquets de biscuits secs et une bouteille d'eau.
1: Faudrait pas avoir l'estomac qui gargouille trop fort avec la faim.
0: Elle va au jardin et trouve dans sa cabane à outils un tuteur.
1: S'il faut que je me défende, on ne sait jamais.
0: Puis elle regarde par la fenêtre de sa cuisine et, voyant Mireille, sa voisine, dans son potager, elle ouvre et crie
1: « Oh Mireille, tu pourrais venir me voir des fois. »
0: « Qu'est ? Maintenant ?»«
1: Ouais, si ça te contrarie pas trop, je voudrais t'y faire voir quelque chose. »
0: « Je me lave les mains et j'arrive. »«
1: Merci. »
0: Pendant que Mireille se nettoie les mains, Maryse se prépare. Aussi, lorsque sa voisine frappe à la porte
1: « Entre Mireille !»
0: et pénètre dans le salon, elle ouvre de grands yeux, avance la tête, prend un air de gobie et laisse enfin échapper.
1: « Qu'est-ce que ce bazar, Maryse ? Tu te prépares pour le carnaval ou quoi ?»«
2: Non. »«
1: Eh bien alors, que fais-tu, hein ?» Ce soir, je vais assurer la surveillance pour essayer de découvrir les voleurs. Après tout, dans les films policiers, les inspecteurs sont tous habillés comme ça. Regarde Maigret, Colombo et tous les autres.
0: T'es fadade ou quoi? Tu vas arriver avec ta loupe et la brandir devant le visage du voleur pour mieux voir ses graines de beauté? Et le bâton, il te servira à quoi?
1: À me défendre s'il le faut.
0: À te défendre? Oh pauvre! Et dans le sac?
1: Il y a un carnet, un crayon et de quoi manger.
0: De quoi manger?
1: Ouais, si j'ai une fringale, je serai plus opérationnelle.
0: Maryse, écoute-moi bien. On m'avait dit que tu allais te prendre pour un policier. Mais alors là, ça dépasse tout ce qu'on pouvait imaginer. Un bon conseil, parce que je t'aime bien, laisse tomber.
1: Et alors, on ne fait rien? Puisque Ernest ne veut pas bouger le petit doigt, il faut bien agir.
0: Pour trois plantes, mais t'as vu que ça vaut pas le coup.
1: D'accord, merci pour ton avis que je ne partage pas. Et dis-moi au moins, qu'est-ce que tu penses de mon déguisement?
0: Vraiment, Maryse?
1: Et ouais, puisque je te le demande.
0: Ridicule.
1: Ah, et bien au moins c'est franc.
0: Et en plus?
1: En plus quoi?
0: En plus, pétocharde comme tu es, tu ne risques pas de rester longtemps dans l'obscurité.
1: Oh, ça va, hein?
0: Mais il en faut beaucoup plus que ça pour décourager notre Maryse, qui depuis toujours est une battante. Il est vrai cependant que la dernière réplique de Mireille la titille. Tout au long de la journée, qui se passe en préparation. Elle arpente les rues en examinant tous les recoins où elle pourra se dissimuler. Elle en fait le croquis sur son carnet. Non qu'elle ait peur d'oublier, mais ça fait plus vrai. Et elle s'octroie une énorme sieste en fin d'après-midi, vu que la nuit risque d'être pour elle une nuit blanche.

0: Peu avant la tombée de la nuit, Maryse ressent tout de même un léger pincement au cœur et une voix lui susurre « Tu ferais mieux de rester chez toi, tu es quand même un peu trouillarde. Tu risques de t'endormir au lieu de surveiller, autant être dans ton lit douillet. Oh, il ne s'agit que de 3 plantes, ce n'est pas bien grave. Et qu'est-ce que tu feras, si tu vois arriver des voleurs ?» Mais une chose est sûre et certaine, lorsque Maryse est décidée, elle est décidée. Un point, c'est tout. Alors, courageusement, dès qu'il fait complètement nuit, elle revêt son déguisement d'enquêtrice, ce qui l'aide à se mettre dans la peau de son personnage. Elle s'arrête quand même devant la statue de Notre-Dame de Lourdes posée sur le buffet, lui récite pieusement un Ave Maria, comme si c'était le dernier, peu cher. Fait un grand signe de croix et sort résolument de chez elle. Elle ferme la porte à double tour et s'en va silencieusement dans l'obscurité. Elle n'a pas fait 12 pas qu'elle stoppe net. Bloquant sa respiration, elle écoute attentivement, regarde à droite, à gauche, devant, derrière, car il lui semble bien avoir ressenti une présence. « Bon !» se dit-elle. « Ça doit être les nerfs. Calme-toi, ma vieille, sinon tu ne feras rien de bon. » Maryse ne se trompe pas, quelqu'un la suit. Quelqu'un qui se fait le plus discret possible, mais qui ne veut pas la perdre de vue. Notre enquêtrice, qui avait bien préparé son affaire, se met en planque avec un sourire sur les lèvres et s'installe pour une longue veille. L'œil aux aguets, elle est projetée dans son enfance, lorsqu'elle lisait des romans d'aventure et de mystère qui la faisaient vibrer. La différence est immense, car ce soir, c'est elle-même la protagoniste de l'intrigue. À la moindre feuille qui tombe, au moindre craquement, son cœur fait un bond dans sa poitrine et la sueur perle sur son front. Au bout du temps qu'elle s'était fixée, elle sort subrepticement de sa cachette, longe les murs des maisons afin de se rendre à son poste de guet suivant. Mais en cours de route, à nouveau, elle s'arrête et retient son souffle. On la suit. C'est indéniable, et une angoisse commence à monter en elle, angoisse qui ne fait que croître, car entre la deuxième et la troisième cachette, la présence est toujours tangible.
1: « Oh, peu cher, j'aurais dû écouter Mireille et tous les autres et rester dans mon lit !» pense Maryse. « Et si je me fais attaquer? Et si l'assassin me trucide, me brûle, me coupe en morceaux, m'étouffe, m'arrache la langue, me tranche la gorge, il y aura des gains pour me défendre ?» « Oh, Sainte Marie, Mère de Dieu, viens à mon secours, vite, vite, sinon je me meurs de peur avant même qu'on me tue. »
0: Et la Vierge Mère, dont le cœur se laisse émouvoir par ses enfants dans la détresse, lui donne un regain de courage. Maryse, se dressant et sortant ouvertement de sa cachette, fait 3 pas en avant et dit
1: « Je sais qu'il y a quelqu'un qui me suit. » Alors un peu de courage en face d'une faible femme qui ne fait que son devoir, pardi. Montrez-vous le quinquin. »
0: Maryse chuchote le quinquin en question en se détachant d'un renfoncement. T'inquiète pas, c'est moi, Antonin.
1: Antonin, oh peu cher, mais tu m'as foutu la frousse.
0: Désolée.
1: Eh bien, qu'est-ce que tu fais là, hein?
0: Antonin, qui avait eu le béguin pour la Maryse, il y a à peine plus d'un demi-siècle, avait été fort mari lorsque l'élu de son cœur en avait épousé un autre. Il ne s'était jamais marié, et même après tout ce temps, il n'avait cessé d'aimer notre Maryse. Plus de la même façon que pendant sa jeunesse, certes, mais il l'aimait encore. « Maryse, je me faisais du mouron pour toi, tu sais, à te savoir seule dans la nuit, alors que nous, nous étions tranquillement chez nous. Alors, je t'ai suivi pour te protéger. »
1: « Antonin, tu es le plus brave des hommes de ce village et je suis fière de toi. »
0: Comme il fait nuit, Maryse ne voit pas que le brave Antonin rougit jusqu'aux oreilles. À eux deux, ils vont reprendre leur veille lorsque Maryse retient l'Antonin par le bras en lui soufflant
1: « Chut, du bruit !»
0: Effectivement, un bruit furtif de petits pas se fait entendre au coin de la rue. Puis une ombre se détache et une silhouette apparaît et se dirige vers le parterre de fleurs devant l'église.
1: « Oh pauvre, c'est un niston !»
0: Avant que l'enfant ait eu le temps de réaliser ce qui lui arrive, il est maintenu fermement par ce qu'il appelle deux vieillards.
1: « Qu'est-ce un pitchounet qui vole des fleurs ?»«
2: Oh, qu'est-ce qui t'arrive, petitot ?» ajoute Antonin.
1: « Mais c'est le Pierrot !»
0: s'exclame Maryse en braquant sa lampe torche sur le visage apeuré. Et l'enfant se met à pleurer en tremblant de tous ses membres.

Le lendemain matin, notre enquêtrice en chef raconte le fin mot de l'histoire aux villageois rassemblés. Le petit, qui habite une ferme isolée et dont la mère était morte au début de l'année peu chère, voyait arriver la fête de la Toussaint et il n'osait pas demander de sous à son père pour mettre des fleurs sur la tombe de sa maman. On n'était pas riche à la maison. Alors, il avait décidé d'emprunter quelques fleurs, une par nuit et dans un endroit différent pour pas que ça se voie, hein. La larme à l'œil, Ernest bombe le torse et déclare au niston « Pierrot, la commune ne laisse pas tomber les siens, même trépassés. Tu vas venir avec moi et on va aller acheter de belles fleurs pour ta mère, d'accord ?» Le petit peu cher, il pleure comme une madeleine. Mais avant de partir avec le maire et son épouse, il se jette dans les bras de la Maryse pour la remercier. Et peut-être aussi parce qu'il est doux pour un petiot d'être dans les bras d'une femme. Et Maryse, me demanderez-vous ? Eh bien, Maryse, elle chiale comme un gosse.

0: Bonjour à tous. À la une de l'actualité, 31 départements en vigilance orange à la canicule du Massif central au nord-est, 15 le sont pour des orages en Île-de-France et principalement dans le sud-est. Une dégradation doit faire baisser les températures. Emmanuel Macron attendu à Fontainebleau ce matin. Le chef de l'État va rencontrer les pompiers qui luttent contre les flammes. Elles ont parcouru plus de 2000 hectares depuis 4 jours. Les feux sont désormais fixés mais pas encore éteints dans la forêt. L'autoroute A6 pourrait rouvrir à la mi-journée. Le tronçon est fermé depuis dimanche. Avec les feux de forêt, il faut redoubler de vigilance sur la route des vacances en mettant votre cigarette à la poubelle. Un fumeur sur cinq jette encore son mégot par la fenêtre et un tiers d'entre eux n'a pas conscience du risque d'incendie. C'est ce que dit une enquête de Vinci Autoroute. Et c'est dans ce contexte que la Fondation lance la 6e édition de l'opération Stop Mégot. Julie Lecomte, déléguée générale de Vinci Autoroute.
1: Alors c'est surtout que c'est un geste qui est devenu un réflexe malheureusement. Il faut sans cesse rappeler, de toute façon, le travail de sensibilisation, c'est vraiment un travail de répétition. Un mégot qu'on jette par la fenêtre, il peut parcourir 400 mètres en moins de 5 minutes. Donc même si on a l'impression qu'on va jeter son mégot sur l'autoroute, sur le bitume, en fait, très vite, il va aller beaucoup plus loin et il risque d'embraser un massif forestier entier. Donc on en appelle vraiment à la responsabilité de chacun. On s'arrête sur une aire d'autoroute, il y en a beaucoup, on fait une pause, on en profite et on jette ses mégots et ses autres déchets d'ailleurs dans une poubelle.
0: Des propos recueillis par Myriam Riahi, 25 000 cendriers de poche sont distribués pendant l'opération menée sur 10 aires d'autoroute dans le pays jusqu'au 4 août. L'Assemblée nationale a définitivement adopté la loi créant un droit à l'aide à mourir. Le texte qui légalise sous condition l'euthanasie et le suicide assisté a été approuvé avec 291 voix pour et 241 voix contre. Le Premier ministre va saisir le Conseil constitutionnel sur plusieurs dispositions avant une entrée en vigueur espérée d'ici la fin de l'année. C'est le principal suspect dans l'affaire Liana. Jérôme Barella a été mis en examen pour viol et meurtre sur mineur de moins de 15 ans, a annoncé hier le parquet d'Agen. Il a exercé son droit au silence lors de son interrogatoire. Jérôme Barella est déjà poursuivi pour enlèvement et séquestration. Il reste placé en détention provisoire. Le Tour de France avec la 12e étape aujourd'hui au programme du plat et 179 km entre le circuit de Magny-Cours à Nevers et Chalon-sur-Saône. A passé une très belle matinée.
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0: 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Bonjour à tous et à toutes. La rentrée scolaire est maintenant quasiment derrière nous. Les profs commencent à connaître certains noms de leurs élèves. Les élèves commencent à s'habituer à la nouvelle façon de faire et à la personnalité de monsieur un tel prof d'SVT ou de madame un tel prof d'anglais. Et puis les parents commencent à demander à leur enfant s'ils ont eu des notes aujourd'hui. Bref, c'est presque la routine pour les élèves, les profs et leurs parents. Mais si on sortait de cette routine et si on s'interrogeait sur cette nouvelle année scolaire qui pourrait être l'occasion de s'interroger justement sur les relations que les parents ont avec les profs ou plutôt sur les liens qu'ils pourraient tisser pour le plus grand bien des enfants. Vous êtes bien dans l'émission Vie de famille présentée par Isabelle Boulan et nous accueillons aujourd'hui Caroline Eljanati, chef d'établissement du lycée Campus Talensac à Nantes. Bonjour Caroline.
1: Bonjour.
0: Bienvenue dans l'émission.
1: Merci.
0: En tant que chef d'établissement, justement, vous allez pouvoir nous donner votre vision de ce sujet qui concerne les rapports entre parents et profs, notamment au lycée. Alors, on disait à l'instant que vous dirigez le lycée Campus Talensac à Nantes. Au fait, de quel type d'établissement scolaire s'agit-il ?
1: Alors, le lycée Campus Talensac est un établissement scolaire qui démarre à partir de la troisième prépa métier. Alors, la troisième prépa métier, c'est une troisième un peu particulière qui s'inscrit dans les lycées professionnels pour les élèves de quatrième qui pensent s'orienter vers une filière professionnelle et qui veulent prendre le temps de travailler leur orientation au sein d'un lycée professionnel, puisqu'il va y avoir toute une partie sur l'orientation que nous allons pouvoir gérer. Donc voilà, à Talensac, donc nous avons des élèves qui partent de la troisième prépa métier jusqu'à la licence générale en gestion des organisations par alternance, avec une filière sociale, avec pour cette filière sociale un bac pro ASSP, un bac ST2S, un BTS ESF ou SP3S. Nous avons une filière administrative avec un bac pro Agora OTM, un bac STMG, un BTS SAM ou CG, une filière générale et puis une filière biotechnologie avec des BTS biotechnologie. Voilà, donc à chaque fois, en ce qui concerne l'enseignement supérieur, les élèves ont le choix de le suivre en initiale ou en alternance, puisque nous sommes également centre de formation par alternance. Nous avons une quarantaine d'alternants cette année, et puis à peu près 1100 élèves. Alors 1100 élèves, ça, c'est un nombre qui semble élevé, mais nous tenons à ce que chaque élève se sente accueilli dans le pôle qui lui est dédié, et nous réussissons à garder à Talensac une vraie proximité avec les élèves qui nous sont confiés, et c'est ce qui nous importe.
0: Ouais, le palmarès est impressionnant, hein, avec tout ce que vous proposez comme formation différente. Le nombre d'élèves, ça peut nous impressionner aussi, effectivement. Je voulais savoir, on connaît les profs, on connaît le directeur d'établissement, on connaît parfois le directeur adjoint. J'avais une question concernant les autres encadrants des élèves en dehors des profs. Est-ce qu'on pourrait avoir un peu une idée qu'est-ce qu'il y a derrière tous ces élèves ?
1: Alors, nous avons des personnels de vie scolaire qui sont au plus près des élèves. Et puis, on a des personnels administratifs, secrétariat. À Talensac, nous avons la chance aussi d'avoir une chargée de communication, ce qui n'est pas forcément le cas dans tous les établissements, mais c'est un rôle important, surtout en ce moment. Nous avons des chargés d'entretien, parce que c'est aussi important d'avoir un établissement dans lequel on se sent bien. C'est un établissement aussi qui est bien tenu, avec des locaux qui sont propres. Et puis, lorsqu'il y a des petits travaux à faire, ils sont faits assez rapidement. Donc ça, c'est une chance aussi que nous avons.
0: Et justement, vous, Caroline, comment, quel est votre parcours? Comment est-ce qu'on devient chef d'établissement? C'est pas un beau matin, on se lève et on se dit, tiens, je vais devenir chef d'établissement. Quel est votre parcours, en fait?
1: Alors, on ne se lève pas, non, effectivement, un matin en se disant, je vais devenir chef d'établissement. C'est tout un parcours. Moi, j'ai été à chaque fois, en fait, appelée dans mon parcours. Dans ma carrière d'enseignante, j'ai commencé comme enseignante et en démarrant, je ne savais pas vers quoi me tourner, donc j'ai été suppléante. Je ne savais pas si je voulais faire du premier ou du second degré. Je ne connaissais pas du tout le lycée professionnel comme la plupart des enseignants. Moi, j'ai fait un lycée général et après j'ai fait des études de lettres, donc très classique.
0: Oui, vous étiez prof de français.
1: J'étais en lycée professionnel, j'étais prof de français et d'histoire-géographie, parce qu'en lycée professionnel, on a deux matières. Et voilà, lors de mes suppléances, j'ai découvert le lycée professionnel et j'ai eu un réel attachement pour ces élèves qui sont dans le concret et qui ont besoin vraiment des enseignants. Donc, moi, je suis originaire de Brest. Par hasard, mon mari a été muté à Nantes et donc j'ai eu une suppléance à Talensac en 99 d'une année. Et puis, mon mari a été muté à Paris. Et j'ai retrouvé un établissement de la même tutelle que Talensac à Paris qui s'appelle Carcadou-Sesval. Et là, j'ai été enseignante pendant 15 ans, donc en lettres, histoire, géographie. Mais en parallèle, j'ai collaboré avec une maison d'édition lors de la réforme du bac professionnel. J'ai également été formatrice à l'ISFEC et j'ai mis en place une formation didactique pour les enseignants de lycée professionnel, puisqu'il rien n'était fait en matière de formation pour les enseignants de lycée professionnel. Et puis, à force voilà, de faire autre chose que mon simple métier d'enseignant, on est venu me solliciter pour prendre des responsabilités que je n'étais pas toujours, enfin, pas encore prête à prendre. J'avais trois enfants et je trouvais que mon équilibre était bien comme ça.
0: Ça faisait déjà beaucoup, oui.
1: Ça faisait déjà beaucoup, effectivement. Donc, j'ai laissé passer un peu de temps. Et puis après, je me suis dit qu'à un moment donné, si je ne me lançais pas, j'allais sans doute le regretter, puis que c'était une aventure à tenter. Donc, j'ai d'abord été adjointe dans un lycée professionnel à Saint-Jean-de-Montmartre. Et puis, lors de cette année, on m'a appelée, la tutelle est revenue me chercher pour être chef d'établissement dans un collège en banlieue parisienne au Kremlin-Bicêtre qui s'appelle le collège Jeanne d'Arc.
0: Alors justement, vous parliez de la tutelle, c'est la tutelle des filles du cœur de Marie. Et vous m'aviez dit en préparant l'émission, il y avait quelque chose d'intéressant à propos des populations justement dont la tutelle voulait s'occuper à l'origine et qui sans doute est encore un peu d'actualité.
1: Alors effectivement, la tutelle des filles de cœur de Marie a toujours eu à cœur de sortir les orphelins de la rue, de sortir les précaires de la rue et de leur donner un métier. Donc c'est pour ça que, alors à Jeanne d'Arc, au Kremlin-Bicêtre, là où j'étais, l'idée était de sortir les filles des charbonniers de la rue et leur donner un métier. Donc souvent c'était un métier ménager, donc ça a été une école ménagère. Et à Talensac, c'est le père Audrin qui en 1835 a souhaité aussi sortir les orphelines de la rue et donc a ouvert d'abord un ouvroir et puis après c'est devenu une école ménagère et aujourd'hui c'est devenu Talensac lycée campus. Alors pourquoi campus? Parce que ça rappelle aux étudiants que nous avons un accueil particulier pour eux. Et que même s'il y a un lycée en parallèle, le campus leur est ouvert avec tout ce que ça comporte.
0: Oui, je comprends l'appellation, effectivement. Alors, pour en venir au cœur de notre sujet, merci pour cette présentation détaillée et qui nous permet de voir l'importance, l'étendue du lycée campus Talensac et aussi de savoir qu'il dépend d'une tutelle, ce qui n'est pas toujours le cas des établissements sous contrat. Est-ce qu'on pourrait dresser une sorte d'état des lieux des relations parents-prof aujourd'hui? Autrement dit, est-ce que d'après vous, il existerait une sorte de nouveau parent?
1: Alors, je pense qu'il existe aujourd'hui des nouveaux parents, mais que ça va avec des changements de la société assez importants. C'est-à-dire que autrefois, on considérait que la parole d'autorité était la parole à suivre. Et il n'y avait aucun débat là-dessus. Et aujourd'hui, on est beaucoup plus en contestation sur la parole d'autorité. Et puis, on a aussi des parents qui sont beaucoup plus à l'écoute de leurs enfants. Alors, pour le meilleur et pour le pire. Pour le meilleur, parce qu'effectivement, autrefois, et certains en ont pesé le prix, on imposait une certaine une scolarité aux enfants qui, après, pouvaient être malheureux dans leur vie professionnelle et on pouvait avoir des reconversions professionnelles, même tardives, de jeunes qui n'avaient pas du tout été écoutés dans leur choix d'orientation. Mais aujourd'hui, a fortiori, on a des parents qui, quelquefois, écoutent trop leur enfant, n'écoutent pas assez les enseignants, qui sont des professionnels malgré tout de l'orientation, et n'aident pas par là leurs enfants, parce qu'à un moment donné, quand on est enfant, on a aussi besoin d'avoir une parole claire et on a aussi besoin d'avoir un soutien fort des parents.
0: Vous m'aviez dit à ce propos, et je trouvais ça intéressant, à propos des choix d'orientation, vous m'aviez dit qu'on voit de plus en plus d'élèves qui démissionnent en terminale.
1: Alors tout à fait, effectivement, c'est ça aussi un point important, c'est que en fait là on a des élèves effectivement qui ne vont pas au bout de leur formation alors qu'il reste peu de temps avant l'obtention du bac. Et nous, ça nous interroge parce qu'on se demande si les parents doivent suivre la parole de l'enfant et effectivement arrêter tout, ou si les parents doivent avoir un accompagnement un peu plus fort et les inciter à aller jusqu'au bout de la formation. Là, on sent que finalement, les parents écoutent leur enfant sans les obliger ou les accompagner, en tout cas fortement, pour qu'ils aillent au moins au bout de la formation.
0: Est-ce qu'ils entendent vos conseils, les parents? Parce que j'imagine que vous essayez de garder les jeunes terminales jusqu'au bout, jusqu'à la passation du bac.
1: Alors, les parents nous écoutent, mais ils nous disent que de toute façon, ça sera la parole de l'enfant qui primera.
0: D'accord.
1: Et après, c'est vrai qu'aujourd'hui, nous avons des jeunes qui sont dans un vrai mal-être. Donc, pour certains, est-ce que c'est le bon choix de s'arrêter avant un examen qui pourrait être trop traumatisant pour eux? Peut-être. Mais sans doute pas pour tous, et sans doute que pour la majeure, peut-être que certains regretteront, en tout cas, de n'avoir pas essayé, au moins, d'obtenir ce bac.
0: Donc, si on dit qu'il y a un nouveau parent, c'est sans doute dans sa capacité à écouter peut-être davantage l'enfant, à la fois pour le bien de l'enfant à certains moments, mais aussi à des moments où on pense que c'est pas forcément la meilleure des solutions.
1: Et puis surtout, je pense qu'un enfant a besoin d'avoir un cadre et une voix qui soient identiques entre l'école et la maison. Et moi, souvent, lorsque je fais des entretiens de recrutement, je rappelle aux parents qu'ils nous confient ce qu'ils ont de plus précieux, à savoir leur enfant, et que ça doit être en toute confiance. Et il faut que l'enfant sente cette confiance. Et la confiance, ça va aussi par, quelquefois, on est obligé, effectivement, de contraindre. On va pas toujours dans le sens de ce que souhaiterait l'enfant, mais c'est pour son bien. Et ça, parfois, c'est cette notion-là de on le fait, ça va être difficile pour toi, mais c'est pour

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0: Vous êtes bien sur Vie de Famille. Nous sommes en présence de Caroline Eljanati, qui est chef d'établissement du lycée campus de Talensac. Et nous parlons des relations entre les parents et les profs aujourd'hui. Vous avez choisi cette chanson, pourquoi, Caroline ?
1: Alors déjà, pour l'énergie qu'elle dégage, puisqu'on parle des jeunes, c'est important de rappeler que nos jeunes sont énergiques, pleins de vie, et qu'il faut les aider justement garder cette énergie. Et puis surtout, par les paroles qui en émergent, à savoir que finalement, on ne prend plus le temps d'écouter l'autre, et on a un repli sur soi qui nous empêche d'aller au fond du dialogue et de la communication. Et ça, je trouve que c'est une parole importante à se rappeler, de se dire voilà, allons au bout, écoutons-nous et ne soyons pas dans un repli sur soi-même.
0: Alors justement, ça fait un bon lien avec ce qu'on disait juste avant la pause. On parlait de confiance et vous disiez que la confiance est importante et ce mot-là, vous le rappelez au moment des entretiens d'inscription. Des rendez-vous d'inscription, c'est ça, avec les parents. Est-ce que vous rencontrez chacune des familles qui vous confient leur enfant ?
1: Alors, je suis dans un établissement qui est d'une taille importante. Donc, les rendez-vous d'inscription se font avec mes adjoints, Valérie Baron, Simon Delanoé et Lise Fiodo. Mais tous les parents, évidemment, sont accueillis. Et avec cette idée que, de toute façon, ils doivent nous faire confiance. À Talensac, nous avons cette particularité d'être vraiment au plus jeune au plus près de l'élève et avec un réel accompagnement. Parce que nous considérons qu'un élève qui apprend mieux est un jeune qui va bien. Donc, pour qu'il apprenne, il faut qu'il aille bien à la base.
0: Et justement, est-ce que vous pensez que cet entretien, donc, qui a lieu soit avec vos adjoints ou peut-être avec vous aussi, est-ce qu'il est important ? Parce que vous pouvez faire passer des messages à ce moment-là.
1: Tout à fait. Alors, il est important.

0: malgré tout, on se rend compte que les raisons pour lesquelles les parents vont nous confier leur enfant sont pas toujours les raisons qui seraient très objectives, à savoir que ça soit l'établissement qui convienne le mieux à leur enfant, et c'est ce qu'on essaye de leur faire comprendre lors de cet entretien. Il y a les portes ouvertes aussi qui sont importantes, parce que c'est là aussi où l'enfant et les familles peuvent découvrir un environnement particulier. Mais on se rend compte que la plupart du temps, le choix de l'établissement, ça va venir de l'enfant, parce que ses camarades vont dans tel établissement ou tel autre, et que finalement, ils veulent suivre, rester avec leurs copains, et pas forcément avoir l'établissement qui convient le mieux à leur suite d'études.
1: Oui. Il n'empêche que ça peut être un temps où vous pouvez parler de confiance, qui doit être réciproque, et où vous pouvez faire quand même passer peut-être certains messages au moment de ces entretiens. Quelles seraient, quand on parlait des solutions concrètes justement pour peut-être harmoniser davantage les relations parents-prof, on a été amené à parler justement des professeurs. Et si on regarde l'actualité, on se rend compte que il y a deux jours, a été nommé un nouveau ministre de l'éducation. Et si on compte bien, ça fait 1, 2, 3, c'est le quatrième en peu de temps. On en parlait justement, les profs, s'il y a un nouveau ministre de l'éducation, quelles vont être les conséquences pour eux?
0: Alors, hélas, un ministre de l'éducation, c'est un ministre important, donc les ministres qui arrivent en poste ont envie de marquer leur passage avec une réforme. Donc très souvent, nouveau ministre veut dire nouvelle réforme. D'ailleurs, c'est ce que nous avons vu avec le ministre Gabriel Attal, qui a voulu effectivement mettre en place, le peu de temps où il a été ministre de l'Éducation, une réforme importante, qui finalement n'a pas été réellement suivie comme elle avait été imaginée. Avait été aussi envisagé que le brevet du collège soit un frein à l'entrée en seconde. On sait aujourd'hui que cette mesure va disparaître. Donc en fait, c'est là aussi, il faut comprendre que les enseignants sont un peu dans l'expectative de se demander, mais finalement, qu'est-ce qui va arriver avec cette nouvelle ministre, en sachant aussi, et on le sait hélas, qu'aujourd'hui, sans doute que le gouvernement est un gouvernement un peu fragile. On ne sait pas combien de temps le gouvernement va tenir, donc on ne sait pas si des mesures fortes vont être mises en place ou pas.
1: Oui.
0: Et quelle va être la continuité ?
1: On a parlé justement de profs qui étaient sous pression. On a évoqué la solitude du prof ensemble en préparant l'émission. Et vous aviez dit que les profs avaient besoin de lieux de dialogue entre eux. Et vous m'aviez dit que parfois, vous aviez instauré des temps de pré-conseil de classe, c'est ça ?
0: Tout à fait, parce qu'effectivement, l'enseignant est seul devant sa classe, seul à gérer ses élèves, seul dans ses préparations de cours. Alors évidemment, heureusement, il travaille en équipe aussi, mais sur la plupart du temps, ils sont seuls. Et il y a des besoins de moments où on puisse échanger sur ses difficultés, sur faire baisser un peu la pression. Et sur ces moments-là, c'est important qu'ils soient aussi en confiance et entre eux, parce que quelquefois la parole peut être un peu vive et aller loin, mais c'est une parole nécessaire pour faire redescendre encore une fois une pression importante, parce que ce qu'il faut savoir aussi, c'est que dans la fonction de l'enseignant a énormément évolué, et qu'il y a énormément d'administratifs qui incombent aujourd'hui aux enseignants et qui contribuent à leur faire une charge de travail assez de plus en plus importante.
1: Oui, et qui se rajoute, voilà.
0: Tout à fait, et qui n'est pas le cœur du métier.
1: Oui, et qui n'est pas le cœur du métier, effectivement, parce que le cœur du métier, c'est quand même d'être face à ses élèves et de leur enseigner des connaissances avec le plus de pédagogie possible. Vous aviez parlé aussi de quelque chose qui... je dirais qu'il pollue un peu les relations entre les parents et les profs, peut-être, ces fameux groupes WhatsApp dont vous m'aviez parlé. Je crois que vous aviez des choses à dire là-dessus. De quoi s'agit-il? J'entends les groupes WhatsApp de parents.
0: Tout à fait. Alors, groupe WhatsApp de parents, comme groupe WhatsApp des jeunes, hein, c'est-à-dire qu'en fait, on se rend compte que dans tous ces groupes, quand il y a un petit sujet, le fait d'en parler dans le groupe, ça va devenir un gros sujet, alors même qu'on n'a pas trouvé le bon interlocuteur pour le traiter. Je vous donnais effectivement comme exemple, lorsque j'étais chef d'établissement à Jeanne d'Arc au Kremlin-Bicêtre, moi, j'étais en prise directe avec les parents, puisque je n'avais pas d'adjoint, et j'apprends par une maman d'élève qu'effectivement, un sujet circule sur le groupe WhatsApp, qu'une maman a posé le sujet, alors qu'en fait elle serait venue me voir, et c'est ce que j'ai entraîné d'ailleurs, j'ai demandé à la voir, parce qu'en fait le sujet en soi, vous voyez, je l'ai même oublié tellement il était insignifiant, et ça a été réglé en 2 minutes, et après sur le groupe WhatsApp, elle a été obligée de dire que finalement tout était réglé et tout était rentré dans l'ordre, sans qu'il y ait eu besoin de monter cette mayonnaise, comme on l'appelle, inutile et puis nocive pour la relation de confiance que les parents peuvent avoir envers l'établissement.
1: Ça, c'est un exemple intéressant, justement, parce que la rumeur, elle peut enfler pour un petit rien, en fait. Et ce que vous dites, mais vous me disiez, mais pourquoi est-ce que les parents n'osent pas forcément poser directement les questions aux enseignants ?
0: Alors, je pense que les parents craignent les enseignants d'une certaine façon. Ils ont peur que les enseignants, finalement, s'en prennent à leurs enfants en classe. D'autant avec les plus grands, peut-être moins, mais encore plus avec les petits, notamment les élèves qui sont en premier degré. Mais malgré tout, on se rend compte qu'avec le dialogue, et puis avec la plupart des enseignants sont professionnels, conscients des enjeux, et qu'à partir du moment où le dialogue se fait dans le respect le plus total, c'est quelquefois juste un malentendu qui peut se balayer assez rapidement. Et moi, j'ai tendance à dire que dès qu'on sent qu'il y a un souci, autant venir en parler rapidement, en évitant que ce souci devienne un gros problème.
1: Oui, donc communiquons. Ça peut être effectivement ce qu'il y a de plus important dans ces relations parents-prof. Alors, notre émission se termine. Déjà, grâce à vous, Caroline Eljanati, nous avons pris un peu de recul sur les relations parents-prof. On a connu un peu plus votre mission de chef d'établissement. Nous avons vu aussi quelles étaient les problématiques des profs aujourd'hui, qui suivent les évolutions de la société. Aussi, on a parlé des rapports que les enfants entretiennent avec leurs parents, des rapports qui, là aussi, sont en équation avec cette évolution. Alors, si l'on voulait conclure, peut-être qu'on pourrait dire que c'est le dialogue constructif entre les parents et les profs qui doit toujours être privilégié, en vue bien sûr du bien de l'enfant, mais aussi de sa scolarité. Vous pourrez retrouver notre émission en podcast sur notre site internet et je vous dis à bientôt dans Vie de famille.

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2: Venez à moi, vous tous qui peinez, qui souffrez, et moi, je referai vos forces. Unissons-nous avec confiance à la Vierge Marie pour prier le chapelet.

0: Au nom du Père, du Fils et du Saint-Esprit.
1: Amen.
0: Je crois en Dieu, le Père Tout-Puissant, Créateur du ciel et de la terre, et en Jésus-Christ, son Fils unique, notre Seigneur, qui a été conçu du Saint-Esprit, est né de la Vierge Marie, a souffert sous Ponce Pilate, a été crucifié, est mort, et a été enseveli, est descendu aux enfers le troisième jour, est ressuscité des morts, est monté aux cieux, est assis à la droite de Dieu, le Père Tout-Puissant, d'où il viendra juger les vivants et les morts.
2: Je crois en l'Esprit Saint, à la Sainte Église catholique, à la communion des saints, à la rémission des péchés, à la résurrection de la chair, à la vie éternelle.
0: Amen. Notre Père qui es aux cieux, que ton nom soit sanctifié, que ton règne vienne, que ta volonté soit faite sur la terre comme au ciel.
2: Donne-nous aujourd'hui notre pain de ce jour. Pardonne-nous nos offenses, comme nous pardonnons aussi à ceux qui nous ont offensés. Et ne nous laisse pas entrer en tentation, mais délivre-nous du mal. Amen.
0: Je vous salue, Marie, pleine de grâce. Le Seigneur est avec vous. Vous êtes bénie entre toutes les femmes, et Jésus, le fruit de vos entrailles, est béni.
2: Sainte Marie, Mère de Dieu, priez pour nous, pauvres pécheurs, maintenant et à l'heure de notre mort. Amen.
0: Je vous salue, Marie, pleine de grâce. Le Seigneur est avec vous. Vous êtes bénie entre toutes les femmes, et Jésus, le fruit de vos entrailles, est béni.
2: Sainte Marie, Mère de Dieu, priez pour nous, pauvres pécheurs, maintenant et à l'heure de notre mort. Amen.
0: Je vous salue, Marie, pleine de grâce. Le Seigneur est avec vous. Vous êtes bénie entre toutes les femmes, et Jésus, le fruit de vos entrailles, est béni.
2: Sainte Marie, Mère de Dieu, priez pour nous, pauvres pécheurs, maintenant et à l'heure de notre mort. Amen.
0: Gloire soit au Père, au Fils et à l'Esprit Saint,
2: comme il était au commencement, maintenant et toujours, et dans les siècles des siècles. Amen.
0: En union de prière avec vous tous, chers auditeurs, prions les uns pour les autres, à toutes les intentions nommées et bien sûr toutes celles qui sont dans les cœurs. Marie, nous te confions toujours les personnes qui sont malades, qui sont seules, les accompagnants, les personnes qui sont dans les hôpitaux, hôpitaux psychiatriques et bien sûr le personnel des hôpitaux qui souffrent aussi eux. Maison de retraite, fin de vie, Marie, viens les bénir, viens les visiter. Nous te confions toutes les personnes en recherche de travail et toutes les sociétés en recherche de personnel. Les personnes qui souffrent d'addiction, alcool, tabac, drogue, surtout dans les jeunes. Marie, viens les délivrer de ces addictions-là. Nous te rendons grâce, Marie, pour Florence, qui va mieux. Merci de continuer à cicatriser toutes ses plaies. Merci de bénir Jean-Michel, son mari. Nous te confions Laurent, hospitalisé à Nantes. Viens aussi le visiter, le bénir. Mamie Odette, Gaëlle qui a le cancer. Nous te confions toutes les personnes qui souffrent de la chaleur. Merci pour cette bénédiction d'eau qui est tombée hier. Nous te confions Estelle pour son papa, pour la grand-mère d'Alissa, Marie-Joseph, pour que des travaux se terminent rapidement, que tout soit fini fin juillet. Que l'Esprit Saint éclaire les politiciens afin qu'ils sachent prendre des bonnes décisions pour respecter la vie du début à la fin et qu'ils œuvrent pour la paix. Nous te confions Sophie qui souffre de son cancer, qui se renouvelle. Marie, viens la visiter, viens la bénir pour une attention particulière et à plein d'intentions particulières. Vierge Marie, nous vous confions tous les malades, bien sûr tous nos malades. Les pécheurs, les mourants, les âmes du purgatoire, soutenez de votre amour de mère toutes les familles dans la souffrance, les personnes qui seront inhumées aujourd'hui. Nous vous confions notre Saint-Père, notre évêque Matthieu, tous nos prêtres, nos religieux, religieuses et laïcs, tous nos diacres, les séminaristes, les futurs séminaristes. Nous vous remercions, Vierge Marie, d'entendre nos prières, de voir aussi nos manques de patience. Merci pour toutes les grâces que vous avez la bonté de nous accorder.
3: Aujourd'hui, chers auditeurs, nous méditons ensemble les mystères lumineux. Premier mystère, le baptême de Jésus au Jourdain. Aussitôt baptisé, Jésus remonta de l'eau, et voici que les cieux s'ouvrirent. Il vit l'Esprit de Dieu descendre comme une colombe et venir sur lui. Et voici qu'une voix venue des cieux disait « Celui-ci est mon Fils bien-aimé, qui a toute ma faveur. Notre-Dame du Mont-Carmel, obtenez-nous du Seigneur un véritable esprit filial. »
1: Notre Père, qui es aux cieux, que ton nom soit sanctifié, que ton règne vienne, que ta volonté soit faite sur la terre comme au ciel.
2: Donne-nous aujourd'hui notre pain de ce jour. Pardonne-nous nos offenses, comme nous pardonnons aussi à ceux qui nous ont offensés. Et ne nous laisse pas entrer en tentation, mais délivre-nous du mal. Amen.
1: Je vous salue Marie, pleine de grâce. Le Seigneur est avec vous. Vous êtes bénie entre toutes les femmes, et Jésus, le fruit de vos entrailles, est béni.
2: Sainte Marie, Mère de Dieu, priez pour nous, pauvres pécheurs, maintenant et à l'heure de notre mort. Amen.
1: Je vous salue Marie, pleine de grâce. Le Seigneur est avec vous. Vous êtes bénie entre toutes les femmes, et Jésus, le fruit de vos entrailles, est béni.
2: Sainte Marie, Mère de Dieu, priez pour nous, pauvres pécheurs, maintenant et à l'heure de notre mort. Amen.
1: Je vous salue Marie, pleine de grâce. Le Seigneur est avec vous. Vous êtes bénie entre toutes les femmes, et Jésus, le fruit de vos entrailles, est béni.
2: Sainte Marie, Mère de Dieu, priez pour nous, pauvres pécheurs, maintenant et à l'heure de notre mort. Amen.
1: Je vous salue Marie, pleine de grâce. Le Seigneur est avec vous. Vous êtes bénie entre toutes les femmes, et Jésus, le fruit de vos entrailles, est béni.
2: Sainte Marie, Mère de Dieu, priez pour nous pauvres pécheurs, maintenant et à l'heure de notre mort. Amen.
1: Je vous salue Marie, pleine de grâce. Le Seigneur est avec vous. Vous êtes bénie entre toutes les femmes, et Jésus, le fruit de vos entrailles, est béni.
2: Sainte Marie, Mère de Dieu, priez pour nous, pauvres pécheurs, maintenant et à l'heure de notre mort. Amen.
1: Je vous salue Marie, pleine de grâce. Le Seigneur est avec vous. Vous êtes bénie entre toutes les femmes, et Jésus, le fruit de vos entrailles, est béni.
2: Sainte Marie, Mère de Dieu, priez pour nous, pauvres pécheurs, maintenant et à l'heure de notre mort. Amen.
1: Je vous salue Marie, pleine de grâce. Le Seigneur est avec vous. Vous êtes bénie entre toutes les femmes, et Jésus, le fruit de vos entrailles, est béni.
2: Sainte Marie, Mère de Dieu, priez pour nous pauvres pécheurs, maintenant et à l'heure de notre mort. Amen.
1: Je vous salue Marie, pleine de grâce. Le Seigneur est avec vous. Vous êtes bénie entre toutes les femmes, et Jésus, le fruit de vos entrailles, est béni.
2: Sainte Marie, Mère de Dieu, priez pour nous, pauvres pécheurs, maintenant et à l'heure de notre mort. Amen.
1: Je vous salue Marie, pleine de grâce. Le Seigneur est avec vous. Vous êtes bénie entre toutes les femmes, et Jésus, le fruit de vos entrailles, est béni.
2: Sainte Marie, Mère de Dieu, priez pour nous, pauvres pécheurs, maintenant et à l'heure de notre mort. Amen.
1: Je vous salue Marie, pleine de grâce. Le Seigneur est avec vous. Vous êtes bénie entre toutes les femmes, et Jésus, le fruit de vos entrailles, est béni.
2: Sainte Marie, Mère de Dieu, priez pour nous pauvres pécheurs, maintenant et à l'heure de notre mort. Amen.
1: Gloire au Père, au Fils et au Saint-Esprit.
2: Comme il était au commencement, maintenant et toujours, et dans les siècles des siècles. Amen.

0: Deuxième mystère, les noces de Cana. Sa mère dit au serviteur tout ce qu'il vous dira. Faites-le. Notre-Dame du Mont-Carmel, obtiens-nous d'accomplir parfaitement la volonté de Dieu.
1: Notre Père qui es aux cieux, que ton nom soit sanctifié, que ton règne vienne, que ta volonté soit faite sur la terre comme au ciel.
2: Donne-nous aujourd'hui notre pain de ce jour. Pardonne-nous nos offenses, comme nous pardonnons aussi à ceux qui nous ont offensés. Et ne nous laisse pas entrer en tentation, mais délivre-nous du mal. Amen.
3: Je vous salue, Marie.
1: Je vous salue, Marie, pleine de grâce. Le Seigneur est avec vous. Vous êtes bénie entre toutes les femmes, et Jésus, le fruit de vos entrailles, est béni.
2: Sainte Marie, Mère de Dieu, priez pour nous, pauvres pécheurs, maintenant et à l'heure de notre mort. Amen.
1: Je vous salue, Marie, pleine de grâce. Le Seigneur est avec vous. Vous êtes bénie entre toutes les femmes, et Jésus, le fruit de vos entrailles, est béni.
2: Sainte Marie, Mère de Dieu, priez pour nous, pauvres pécheurs, maintenant et à l'heure de notre mort. Amen.
1: Je vous salue, Marie, pleine de grâce. Le Seigneur est avec vous. Vous êtes bénie entre toutes les femmes, et Jésus, le fruit de vos entrailles, est béni.
2: Sainte Marie, Mère de Dieu, priez pour nous pauvres pécheurs, maintenant et à l'heure de notre mort. Amen.
1: Je vous salue, Marie, pleine de grâce. Le Seigneur est avec vous. Vous êtes bénie entre toutes les femmes, et Jésus, le fruit de vos entrailles, est béni.
2: Sainte Marie, Mère de Dieu, priez pour nous pauvres pécheurs, maintenant et à l'heure de notre mort. Amen.
1: Je vous salue, Marie, pleine de grâce. Le Seigneur est avec vous. Vous êtes bénie entre toutes les femmes, et Jésus, le fruit de vos entrailles, est béni.
2: Sainte Marie, Mère de Dieu, priez pour nous pauvres pécheurs, maintenant et à l'heure de notre mort. Amen.
1: Je vous salue, Marie, pleine de grâce. Le Seigneur est avec vous. Vous êtes bénie entre toutes les femmes, et Jésus, le fruit de vos entrailles, est béni.
2: Sainte Marie, Mère de Dieu, priez pour nous pauvres pécheurs, maintenant et à l'heure de notre mort. Amen.
1: Je vous salue, Marie, pleine de grâce. Le Seigneur est avec vous. Vous êtes bénie entre toutes les femmes, et Jésus, le fruit de vos entrailles, est béni.
2: Sainte Marie, Mère de Dieu, priez pour nous pauvres pécheurs, maintenant et à l'heure de notre mort. Amen.
1: Je vous salue, Marie, pleine de grâce. Le Seigneur est avec vous. Vous êtes bénie entre toutes les femmes, et Jésus, le fruit de vos entrailles, est béni.
2: Sainte Marie, Mère de Dieu, priez pour nous pauvres pécheurs, maintenant et à l'heure de notre mort. Amen.
1: Je vous salue, Marie, pleine de grâce. Le Seigneur est avec vous. Vous êtes bénie entre toutes les femmes, et Jésus, le fruit de vos entrailles, est béni.
2: Sainte Marie, Mère de Dieu, priez pour nous pauvres pécheurs, maintenant et à l'heure de notre mort. Amen.
1: Je vous salue, Marie, pleine de grâce. Le Seigneur est avec vous. Vous êtes bénie entre toutes les femmes, et Jésus, le fruit de vos entrailles, est béni.
2: Sainte Marie, Mère de Dieu, priez pour nous pauvres pécheurs, maintenant et à l'heure de notre mort. Amen.
1: Gloire au Père, au Fils et au Saint-Esprit.
2: Comme il était au commencement, maintenant et toujours, et dans les siècles des siècles. Amen.

0: Troisième mystère, l'annonce du royaume de Dieu. Jésus, voyant leur foi, dit aux paralytiques, « Mon enfant, tes péchés sont pardonnés. Notre-Dame du Mont-Carmel, accorde-nous de croire en la miséricorde de Dieu et de l'accueillir avec humilité. Notre Père, qui es aux cieux, que ton nom soit sanctifié, que ton règne vienne, que ta volonté soit faite sur la terre comme au ciel.
1: Donne-nous aujourd'hui notre pain de ce jour. Pardonne-nous nos offenses, comme nous pardonnons aussi à ceux qui nous ont offensés. Et ne nous laisse pas entrer en tentation, mais délivre-nous du mal. Amen.
0: Je vous salue Marie, pleine de grâce. Le Seigneur est avec vous. Vous êtes bénie entre toutes les femmes. Et Jésus, le fruit de vos entrailles, est béni.
1: Sainte Marie, Mère de Dieu, priez pour nous pauvres pécheurs. Maintenant et à l'heure de notre mort. Amen.
0: Je vous salue Marie, pleine de grâce. Le Seigneur est avec vous. Vous êtes bénie entre toutes les femmes. Et Jésus, le fruit de vos entrailles, est béni.
1: Sainte Marie, Mère de Dieu, priez pour nous pauvres pécheurs. Maintenant et à l'heure de notre mort. Amen.
0: Je vous salue Marie, pleine de grâce. Le Seigneur est avec vous. Vous êtes bénie entre toutes les femmes. Et Jésus, le fruit de vos entrailles est béni.
1: Sainte Marie, Mère de Dieu, priez pour nous pauvres pécheurs, maintenant et à l'heure de notre mort. Amen.
0: Je vous salue Marie, pleine de grâce, le Seigneur est avec vous. Vous êtes bénie entre toutes les femmes, et Jésus, le fruit de vos entrailles est béni.
1: Sainte Marie, Mère de Dieu, priez pour nous pauvres pécheurs, maintenant et à l'heure de notre mort. Amen.
0: Je vous salue Marie, pleine de grâce. Le Seigneur est avec vous. Vous êtes bénie entre toutes les femmes. Et Jésus, le fruit de vos entrailles, est béni.
1: Sainte Marie, Mère de Dieu, priez pour nous pauvres pécheurs. Maintenant et à l'heure de notre mort. Amen.
0: Je vous salue Marie, pleine de grâce. Le Seigneur est avec vous. Vous êtes bénie entre toutes les femmes. Et Jésus, le fruit de vos entrailles est béni.
1: Sainte Marie, Mère de Dieu, priez pour nous pauvres pécheurs, maintenant et à l'heure de notre mort. Amen.
0: Je vous salue Marie, pleine de grâce, le Seigneur est avec vous. Vous êtes bénie entre toutes les femmes, et Jésus, le fruit de vos entrailles est béni.
1: Sainte Marie, Mère de Dieu, priez pour nous pauvres pécheurs, maintenant et à l'heure de notre mort. Amen.
0: Je vous salue Marie, pleine de grâce. Le Seigneur est avec vous. Vous êtes bénie entre toutes les femmes. Et Jésus, le fruit de vos entrailles, est béni.
1: Sainte Marie, Mère de Dieu, priez pour nous pauvres pécheurs, maintenant et à l'heure de notre mort. Amen.
0: Je vous salue Marie, pleine de grâce. Le Seigneur est avec vous. Vous êtes bénie entre toutes les femmes. Et Jésus, le fruit de vos entrailles est béni.
1: Sainte Marie, Mère de Dieu, priez pour nous pauvres pécheurs, maintenant et à l'heure de notre mort. Amen.
0: Je vous salue Marie, pleine de grâce, le Seigneur est avec vous. Vous êtes bénie entre toutes les femmes, et Jésus, le fruit de vos entrailles est béni.
1: Sainte Marie, Mère de Dieu, priez pour nous pauvres pécheurs, maintenant et à l'heure de notre mort. Amen.
0: Gloire soit au Père, au Fils et au Saint-Esprit.
2: Comme il était au commencement, maintenant et toujours, et dans les siècles des siècles. Amen.

0: Quatrième mystère, la transfiguration. De la nuée sortit une voix qui disait « Celui-ci est mon fils, mon élu. Écoutez-le. Notre-Dame du Mont-Carmel, obtenez-nous la grâce de voir et d'écouter véritablement Jésus. »
1: Notre Père qui es aux cieux, que ton nom soit sanctifié, que ton règne vienne, que ta volonté soit faite sur la terre comme au ciel.
2: Donne-nous aujourd'hui notre pain de ce jour. Pardonne-nous nos offenses, comme nous pardonnons aussi à ceux qui nous ont offensés. Et ne nous laisse pas entrer en tentation, mais délivre-nous du mal. Amen.
1: Je vous salue Marie, pleine de grâce, le Seigneur est avec vous. Vous êtes bénie entre toutes les femmes, et Jésus, le fruit de vos entrailles, est béni.
2: Sainte Marie, Mère de Dieu, priez pour nous, pauvres pécheurs, maintenant et à l'heure de notre mort. Amen.
1: Je vous salue Marie, pleine de grâce, le Seigneur est avec vous. Vous êtes bénie entre toutes les femmes, et Jésus, le fruit de vos entrailles, est béni.
2: Sainte Marie, Mère de Dieu, priez pour nous pauvres pécheurs, maintenant et à l'heure de notre mort. Amen.
1: Je vous salue Marie, pleine de grâce, le Seigneur est avec vous. Vous êtes bénie entre toutes les femmes, et Jésus, le fruit de vos entrailles, est béni.
2: Sainte Marie, Mère de Dieu, priez pour nous pauvres pécheurs, maintenant et à l'heure de notre mort. Amen.
1: Je vous salue Marie, pleine de grâce, le Seigneur est avec vous. Vous êtes bénie entre toutes les femmes, et Jésus, le fruit de vos entrailles, est béni.
2: Sainte Marie, Mère de Dieu, priez pour nous pauvres pécheurs, maintenant et à l'heure de notre mort. Amen.
1: Je vous salue Marie, pleine de grâce, le Seigneur est avec vous. Vous êtes bénie entre toutes les femmes, et Jésus, le fruit de vos entrailles, est béni.
2: Sainte Marie, Mère de Dieu, priez pour nous pauvres pécheurs, maintenant et à l'heure de notre mort. Amen.
1: Je vous salue Marie, pleine de grâce, le Seigneur est avec vous. Vous êtes bénie entre toutes les femmes, et Jésus, le fruit de vos entrailles, est béni.
2: Sainte Marie, Mère de Dieu, priez pour nous pauvres pécheurs, maintenant et à l'heure de notre mort. Amen.
1: Je vous salue Marie, pleine de grâce, le Seigneur est avec vous. Vous êtes bénie entre toutes les femmes, et Jésus, le fruit de vos entrailles, est béni.
2: Sainte Marie, Mère de Dieu, priez pour nous pauvres pécheurs, maintenant et à l'heure de notre mort. Amen.
1: Je vous salue Marie, pleine de grâce, le Seigneur est avec vous. Vous êtes bénie entre toutes les femmes, et Jésus, le fruit de vos entrailles, est béni.
2: Sainte Marie, Mère de Dieu, priez pour nous pauvres pécheurs, maintenant et à l'heure de notre mort. Amen.
1: Je vous salue Marie, pleine de grâce, le Seigneur est avec vous. Vous êtes bénie entre toutes les femmes, et Jésus, le fruit de vos entrailles, est béni.
2: Sainte Marie, Mère de Dieu, priez pour nous pauvres pécheurs, maintenant et à l'heure de notre mort. Amen.
1: Je vous salue Marie, pleine de grâce, le Seigneur est avec vous. Vous êtes bénie entre toutes les femmes, et Jésus, le fruit de vos entrailles, est béni.
2: Sainte Marie, Mère de Dieu, priez pour nous pauvres pécheurs, maintenant et à l'heure de notre mort. Amen.
1: Gloire au Père, au Fils et au Saint-Esprit.
2: Comme il était au commencement, maintenant et toujours, et dans les siècles des siècles. Amen.

0: Cinquième mystère, l'institution de l'Eucharistie. Puis, prenant du pain et rendant grâce, il le rompit et le leur donna en disant « Ceci est mon corps qui va être donné pour vous. Faites ceci en mémoire de moi. » Il fit de même pour la coupe après le repas en disant « Cette coupe est la nouvelle alliance en mon sang qui va être versée pour vous. Notre-Dame du Mont-Carmel, obtenez-nous les prêtres dont nous avons besoin pour célébrer la Sainte Messe et donner les sacrements. »
1: Notre Père qui es aux cieux, que ton nom soit sanctifié, que ton règne vienne, que ta volonté soit faite sur la terre comme au ciel.
2: Donne-nous aujourd'hui notre pain de ce jour. Pardonne-nous nos offenses, comme nous pardonnons aussi à ceux qui nous ont offensés. Et ne nous laisse pas entrer en tentation, mais délivre-nous du mal. Amen.
1: Je vous salue, Marie, pleine de grâce. Le Seigneur est avec vous. Vous êtes bénie entre toutes les femmes, et Jésus, le fruit de vos entrailles, est béni.
2: Sainte Marie, Mère de Dieu, priez pour nous, pauvres pécheurs, maintenant et à l'heure de notre mort. Amen.
1: Je vous salue, Marie, pleine de grâce. Le Seigneur est avec vous. Vous êtes bénie entre toutes les femmes, et Jésus, le fruit de vos entrailles, est béni.
2: Sainte Marie, Mère de Dieu, priez pour nous, pauvres pécheurs, maintenant et à l'heure de notre mort. Amen.
1: Je vous salue, Marie, pleine de grâce. Le Seigneur est avec vous. Vous êtes bénie entre toutes les femmes, et Jésus, le fruit de vos entrailles, est béni.
2: Sainte Marie, Mère de Dieu, priez pour nous, pauvres pécheurs, maintenant et à l'heure de notre mort. Amen.
1: Je vous salue, Marie, pleine de grâce. Le Seigneur est avec vous. Vous êtes bénie entre toutes les femmes, et Jésus, le fruit de vos entrailles, est béni.
2: Sainte Marie, Mère de Dieu, priez pour nous, pauvres pécheurs, maintenant et à l'heure de notre mort. Amen.
1: Je vous salue, Marie, pleine de grâce. Le Seigneur est avec vous. Vous êtes bénie entre toutes les femmes, et Jésus, le fruit de vos entrailles, est béni.
2: Sainte Marie, Mère de Dieu, priez pour nous, pauvres pécheurs, maintenant et à l'heure de notre mort. Amen.
1: Je vous salue, Marie, pleine de grâce. Le Seigneur est avec vous. Vous êtes bénie entre toutes les femmes, et Jésus, le fruit de vos entrailles, est béni.
2: Sainte Marie, Mère de Dieu, priez pour nous, pauvres pécheurs, maintenant et à l'heure de notre mort. Amen.
1: Je vous salue, Marie, pleine de grâce. Le Seigneur est avec vous. Vous êtes bénie entre toutes les femmes, et Jésus, le fruit de vos entrailles, est béni.
2: Sainte Marie, Mère de Dieu, priez pour nous, pauvres pécheurs, maintenant et à l'heure de notre mort. Amen.
1: Je vous salue, Marie, pleine de grâce. Le Seigneur est avec vous. Vous êtes bénie entre toutes les femmes, et Jésus, le fruit de vos entrailles, est béni.
2: Sainte Marie, Mère de Dieu, priez pour nous, pauvres pécheurs, maintenant et à l'heure de notre mort. Amen.
1: Je vous salue, Marie, pleine de grâce. Le Seigneur est avec vous. Vous êtes bénie entre toutes les femmes, et Jésus, le fruit de vos entrailles, est béni.
2: Sainte Marie, Mère de Dieu, priez pour nous, pauvres pécheurs, maintenant et à l'heure de notre mort. Amen.
1: Je vous salue, Marie, pleine de grâce. Le Seigneur est avec vous. Vous êtes bénie entre toutes les femmes, et Jésus, le fruit de vos entrailles, est béni.
2: Sainte Marie, Mère de Dieu, priez pour nous, pauvres pécheurs, maintenant et à l'heure de notre mort. Amen.
1: Gloire soit au Père, au Fils et au Saint-Esprit,
3: comme il était au commencement, maintenant et toujours,
2: et dans les siècles des siècles. Amen.
4: Ô mon Jésus, pardonnez-nous nos péchés, préservez-nous du feu de l'enfer, et conduisez au ciel toutes les âmes, spécialement celles qui ont le plus besoin de votre miséricorde.
5: Prière à Notre-Dame de Sacerdoce. Vierge Marie, Mère du Christ prêtre, Mère des prêtres du monde entier, vous aimez tant tout particulièrement les prêtres parce qu'ils sont les images vivantes de votre Fils unique. Vous avez aidé Jésus par toute votre vie terrestre et vous l'aidez encore dans le ciel. Nous vous supplions, priez pour les prêtres, priez le Père des cieux pour qu'ils envoient des ouvriers à sa moisson. Priez pour que nous ayons toujours des prêtres qui nous donnent les sacrements, nous expliquent l'évangile du Christ et nous enseignent à devenir de vrais enfants de Dieu. Vierge Marie, demandez vous-même à Dieu, le Père, les prêtres dont nous avons tant besoin, et puisque votre cœur a tout pouvoir sur lui, obtenez-nous, ô Marie, des prêtres qui soient des saints. Amen.
2: Cœur sacré de Jésus,
1: j'ai confiance en vous.
2: Notre-Dame de fidélité, Notre-Dame de Pontmain,
1: priez pour nous, pour l'Église, pour la France et pour le monde entier.
2: Saint Joseph,
1: priez pour nous.
2: Nos saints anges gardiens,
1: veillez sur nous. Au nom du Père et du Fils et du Saint-Esprit. Amen.
2: Merci à vous tous, chers auditeurs, de nous avoir accompagnés tout au long de ce chapelet. Nous vous souhaitons une agréable journée et nous vous disons à très vite. Au revoir.

0: Venez, mes fils, écoutez-moi, que je vous enseigne la crainte du Seigneur. Venez, montons à la montagne du Seigneur, que nous marchions sur ses chemins.
1: Au nom du Père et du Fils et du Saint-Esprit,
2: amen.
1: Le Seigneur soit avec vous.
2: Et avec votre esprit.
1: Fêtons aujourd'hui la fête de Notre-Dame du Mont Carmel. C'est en ce jour-ci que, pour la première fois, la messe a été célébrée dans notre prieuré. Et c'est de ce jour-là qu'on note la naissance, voilà, de notre communauté, il y a 55 ans. Et puis c'est l'anniversaire de profession du frère Renan et du frère Ambroise. Donc voilà, nous rendons grâce pour toutes ces intentions. Et puis nous n'oublions pas que nous sommes au lendemain de ce vote de la loi sur l'aide à mourir. Les mots sont très jolis. La réalité le sera un peu moins. Et nous pouvons, voilà, offrir en même temps cette messe, je dirais, en réparation pour cet acte d'une très grande gravité pour notre pays. Frères et sœurs, préparons-nous à célébrer le mystère de l'Eucharistie en reconnaissant que nous avons péché. Prends pitié de nous, Seigneur.
2: Nous avons péché contre toi.
1: Montre-nous, Seigneur, ta miséricorde.
2: Et donne-nous.
1: Que Dieu Tout-Puissant nous fasse miséricorde, qu'il nous pardonne nos péchés et nous conduise à la vie éternelle.

Lecture du livre du prophète Zacharie. Chante et réjouis-toi, fille de Sion. Voici que je viens, j'habiterai au milieu de toi, oracle du Seigneur. Ce jour-là, des nations nombreuses s'attacheront au Seigneur. Elles seront pour moi un peuple, et j'habiterai au milieu de toi. Alors, tu sauras que le Seigneur de l'univers m'a envoyé vers toi. Le Seigneur prendra possession de Juda, son domaine sur la terre sainte. Il choisira de nouveau Jérusalem. Que tout être de chair fasse silence devant le Seigneur, car il se réveille et sort de sa demeure sainte. Parole du Seigneur.

En ce temps-là, comme Jésus parlait encore aux foules, voici que sa mère et ses frères se tenaient au dehors, cherchant à lui parler. Quelqu'un lui dit, « Ta mère et tes frères sont là, dehors, qui cherchent à te parler. » Jésus lui répondit, « Qui est ma mère et qui sont mes frères ?» Puis, étendant la main vers ses disciples, il dit, « Voici ma mère et mes frères. » Car celui qui fait la volonté de mon Père qui est aux cieux, celui-là est pour moi un frère, une sœur, une mère.

Qui est ma mère ? Celui qui fait la volonté de mon Père qui est aux cieux, celui-là est pour moi un frère, une sœur, une mère. En entendant cette parole dite à propos de la Vierge Marie, on peut se dire, bien, Jésus est bien dur envers sa maman. C'est la question, qui est ma mère ? Mais les paroles de Jésus, il faut les entendre avec ce qu'il dit de lui-même au chapitre 6 de Saint Jean, à la fin du discours sur le pain de vie, où justement ces paroles choquent. Il dit, les paroles que je vous dis, elles sont esprit et elles sont vie. La chair n'est capable de rien. C'est dans l'esprit qu'il faut les écouter, qu'il faut les entendre. Mais ici, il en est de même. C'est dans l'esprit qu'il faut entendre cette parole « Qui est ma mère ?»« Celui qui fait la volonté de mon Père qui est aux cieux, celui-là est pour moi une mère. » Qui a fait la volonté de Dieu aussi bien et même mieux que Marie. Lorsque l'ange Gabriel s'est présenté à Marie, c'est le Père Marie-Eugène qui dit ça, après un moment de surprise, dès qu'elle a compris que c'était un messager d'en haut qui venait la visiter, et elle a ouvert son cœur. Et le oui qu'elle a donné à l'ange, c'est le oui d'une obéissance indéterminée, sans condition. Elle a dit oui à tout. Bien souvent, quand on fait la volonté, on essaye de faire la volonté de notre Père qui est aux cieux, on dit oui, mais je veux bien, mais je veux bien ça. Ça, mais pas ça. Et puis, je veux bien me donner, mais pour tant de temps. Et après, il faudra que je passe à autre chose.

jusqu'à l'ascension et jusqu'à son assomption. Et voilà, nous célébrons un anniversaire de profession religieuse, et bien lorsque nous faisons un acte de profession religieuse, et bien nous signons un blanc-seing. Nous disons un oui au bas d'une page blanche. C'est le Seigneur qui remplira cette page, c'est pas nous. Et comme mariés, eh bien, nous sommes appelés à dire oui à tout. Dans la mesure où nous vivons dans cette disposition, alors, effectivement, eh bien, nous devenons une mère du Christ. Parce que dans cet acte d'obéissance, cet acte de faire la volonté du Père, et nous faisons un acte de foi, un acte de confiance, de remise totale de nous-mêmes au Père. Et c'est parce que, précisément, Marie a fait confiance en tout à Dieu, et bien qu'elle a engendré le Messie. Donc nous-mêmes, voilà, dans chacun de nous, oui, bien nous engendrons un peu ou beaucoup le Messie en nous. Nous portons le Christ. Saint Augustin dira, oui, nous osons nous dire les mères du Christ. Et Marie, portant le Christ, voilà, le Sauveur en elle, eh bien, elle est source de joie pour l'humanité entière. C'est ce que chantait Zacharie. Chante et réjouis-toi, fille de Sion, j'habiterai au milieu de toi. Ce jour-là, des nations nombreuses s'attacheront au Seigneur. Elles seront pour moi un peuple et j'habiterai au milieu de toi. Ce oui de Marie qui fait que le Verbe se fait chair en elle, bien, devient source d'attraction pour l'humanité entière. Et si nous aussi, nous disons notre oui au Seigneur, si nous portons le Christ en nous. Notre baptême, c'est cela. C'est porter de plus en plus le Christ en nous. C'est d'être de plus en plus identifié au Christ. Eh bien, quoi que nous fassions, nous rayonnerons du Christ et donc cela attirera aussi. Ça provoquera aussi des oppositions. Et ça, c'est normal. Mais ça attirera ceux qui sont justement aimantés par l'amour du Christ. Et donc, bien, notre vie peut aussi devenir source de joie. Et demandons à Marie cette disposition de cœur, voilà, à dire un oui total, indéterminé à Dieu, pour que, avec elle, et en elle, eh bien, nous soyons source de joie pour notre monde.

Béni Seigneur Dieu de l'univers, nous avons reçu de ta bonté le pain que nous te présentons, fruit de la terre et du travail des hommes. Il deviendra pour nous le pain de la vie.

0: Et béni Seigneur, Dieu de l'univers, nous avons reçu de ta bonté le vin que nous te présentons, fruit de la vigne et du travail des hommes. Il deviendra pour nous le vin du royaume éternel.
1: Amen.

0: Priez, frères et sœurs, que mon sacrifice, qui est aussi le vôtre, soit agréable à Dieu le Père Tout-Puissant.
1: Que le Seigneur vous soit.

Vraiment, il est juste et bon de te rendre gloire, de t'offrir notre action de grâce, toujours et en tout lieu, à toi, Père très saint, Dieu éternel et tout-puissant. En ce jour où nous honorons la bienheureuse Marie, toujours vierge, nous voulons te chanter, te bénir et te glorifier. Étroitement associée au mystère de ton Christ, elle ne cesse avec l'Église de te donner des fils et de les stimuler par son amour et son exemple dans leur marche vers la perfection de l'amour. Elle est pour nous l'idéal de vie selon l'Évangile. En la regardant et en la priant, nous apprenons d'elle à t'aimer par-dessus tout, à contempler ton Verbe et à aimer nos frères avec son propre cœur. C'est pourquoi, avec les anges qui proclament ta gloire dans les cieux, plein de joie,

0: Toi, Père très aimant, nous te prions et te supplions par Jésus-Christ, ton Fils, notre Seigneur, d'accepter et de bénir ces dons, ces offrandes, sacrifices purs et saints que nous te présentons avant tout pour ta Sainte Église catholique. Accorde-lui la paix et protège-la. Daigne-la rassembler dans l'unité et la gouverner par toute la terre. Nous les présentons en union avec ton serviteur, notre pape Léon, notre évêque Matthieu et tous ceux qui gardent fidèlement la foi catholique reçue des apôtres.
1: Souviens-toi, Seigneur, de tes serviteurs et de tes servantes et de tous ceux qui sont ici réunis, dont tu connais la foi et l'attachement. Nous t'offrons pour eux, ou ils t'offrent pour eux-mêmes et tous les leurs, ce sacrifice de louange pour leur propre rédemption, pour la paix et le salut qu'ils espèrent. Ils te rendent cet hommage à toi, Dieu éternel, vivant et vrai.
2: Unis dans une même communion, vénérant d'abord la mémoire de la bienheureuse Marie, toujours vierge, Mère de notre Dieu et Seigneur Jésus-Christ, et celle de Saint Joseph, son époux, des bienheureux apôtres et martyrs, Pierre et Paul, André, Jacques et Jean, Thomas, Jacques et Philippe, Barthélemy et Matthieu, Simon et Jude, Lin, Clé, Clément, Sixte, Corneille et Cyprien, Laurent, Chrysogone, Jean et Paul, Côme et Damien et de tous les saints, nous t'en supplions. Accorde-nous par leurs prières et leurs mérites d'être toujours et partout forts de ton secours et de ta protection.
0: Voici donc l'offrande que nous présentons devant toi, nous tes serviteurs et ta famille entière. Seigneur, dans ta bienveillance, accepte-la. Assure-toi même la paix de notre vie, arrache-nous à la damnation éternelle et veuille nous admettre au nombre de tes élus. Seigneur Dieu, nous t'en prions, daigne bénir et accueillir cette offrande.

Notre Seigneur, de sa résurrection, du séjour des morts et de sa glorieuse ascension dans le ciel, nous te présentons, Dieu de gloire et de majesté, cette offrande prélevée sur les biens que tu nous donnes, le sacrifice pur et saint, le sacrifice.

Le juste, le sacrifice d'Abraham, notre Père, dans la foi, et celui que t'offrit Melchisédek, ton grand prêtre, oblation sainte et immaculée, regarde ces offrandes avec amour, et dans ta bienveillance accepte-les.

0: de ton Fils, nous soyons comblés de la grâce et de toute bénédiction du ciel.
1: Souviens à toi aussi, Seigneur, de tes serviteurs et de tes servantes qui nous ont précédés, marqués du signe de la foi et qui dorment dans la paix. En particulier de frère Pierre et frère Étienne, de Grâce, André Rosé et les défunts des familles Minier et Croissant. Pour eux et pour tous ceux qui reposent dans le Christ, nous implorons ta bonté, Seigneur, qu'ils demeurent dans la joie, la lumière et la paix.
2: Et nous, pécheurs tes serviteurs, qui mettons notre espérance en ta miséricorde inépuisable, admets-nous dans la communauté des saints apôtres et martyrs, avec Jean-Baptiste, Étienne, Matthias et Barnabé, Ignace, Alexandre, Marcelin et Pierre, Félicité et Perpétue, Agathe, Lucie, Agnès, Cécile, Anastasie, et tous les saints, nous t'en prions, accueille-nous dans leur compagnie, sans nous juger sur le mérite, mais en accordant largement ton pardon, par le Christ notre Seigneur.
3: Par lui, tu ne cesses de créer tous ses biens, tu les sanctifies, leur donnes la vie, les bénis et nous en fais le don.

0: Seigneur Jésus-Christ, tu as dit à tes apôtres, « Je vous laisse la paix, je vous donne ma paix. » Ne regarde pas nos péchés, mais la foi de ton Église. Pour que ta volonté s'accomplisse, donne-lui toujours cette paix et conduis-la vers l'unité parfaite, toi qui vis et règnes pour les siècles des siècles.
1: Amen.
0: Que la paix du Seigneur soit toujours avec vous.
2: Et avec votre esprit.
0: Frères et sœurs, dans la charité du Christ, donnez-vous la paix.

0: Voici l'agneau de Dieu, voici celui qui enlève les péchés du monde. Heureux les invités au repas des noces de l'agneau.
1: Seigneur, je ne suis pas digne.

0: et viens de nous réconforter, Seigneur, par le sacrement du corps et du sang de ton Fils.
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2: Nous souhaitons une belle fête aux Carmen et aux Elvire. Aujourd'hui, nous fêtons la Sainte Vierge Marie sous le nom de Notre-Dame du Mont Carmel. Le Mont Carmel serait le lieu où le prophète Élie a ramené le peuple d'Israël à adorer le Dieu vivant. Bien plus tard, des ermites y fondent un ordre voué à Marie, le Carmel, que sainte Thérèse d'Avila définit comme l'ordre de la Sainte Vierge. Notre-Dame du Mont Carmel est souvent représentée dans un grand manteau qu'elle ouvre largement pour recouvrir tous ceux qui veulent se mettre sous sa maternelle protection. En cette fête mariale, nous découvrons la vie d'une femme qui a pris la Vierge Marie pour mère et qui aime l'invoquer sous le beau titre de Notre-Dame de la Miséricorde. Née en 1756 à Barfleur, dans le Cotentin, Julie Postel est attirée très jeune par la vie religieuse. Après ses études chez les bénédictines de Valognes, elle ouvre une école en 1774 où les élèves affluent rapidement. Pendant la Révolution, elle aide les prêtres à fuir en Angleterre, organise des messes clandestines et conserve chez elle les hosties consacrées pour distribuer en cachette la communion aux malades. Le calme revenu, elle fonde la Congrégation des Sœurs des Écoles Chrétiennes de la Miséricorde, prend le nom de Marie-Madeleine et ouvre un pensionnat à Cherbourg pour l'éducation des jeunes filles. Elle explique fonder cette œuvre pour instruire la jeunesse, lui inspirer l'amour de Dieu et l'amour du travail, se sacrifier pour secourir les pauvres et alléger autant que possible toute infortune, sans avoir d'autres ressources que la providence et la pauvreté personnelle. Un rapide essor conduit les sœurs dans l'ouest de la France, mais aussi en Allemagne, aux Pays-Bas, en Afrique et en Inde. Elle rend son âme à Dieu le 16 juillet 1846 en contemplant une Pietà, statue représentant la Sainte Vierge portant le corps de son Fils au pied de la croix. Notre-Dame du Mont Carmel, Mère de la Miséricorde, nous nous plaçons aujourd'hui à l'abri de ton manteau. Apprends-nous à aimer ton Fils et à désirer toujours plus fort nous rapprocher de lui.
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0: Bonjour à tous, à la une de l'actualité. Après les incendies qui ont ravagé plus de 2000 hectares de forêt à Fontainebleau, Valérie Pécresse propose de lancer une grande initiative de régénération sur le modèle de la reconstruction de Notre-Dame de Paris. La présidente de la région Île-de-France souhaite mobiliser l'État, l'Office national des forêts, les associations environnementales, les pompiers et des mécènes pour restaurer cette forêt classée au patrimoine mondial de l'UNESCO. Emmanuel Macron est d'ailleurs sur place. L'Union syndicale de la magistrature critique les annonces du ministre de la Justice Gérald Darmanin sur le réexamen des plaintes pour violences sexuelles sur mineurs. Après l'examen de 85 047 plaintes, près de 1000 dossiers prioritaires ont été identifiés et 675 personnes ont été placées en détention. Mais les magistrats estiment que cette opération ne règle pas le problème de fond, car d'autres affaires auraient été mises en attente pour traiter ces dossiers en urgence. Et d'ailleurs, à Bordeaux, une enquête est ouverte après deux plaintes visant le directeur d'une école privée catholique. Il est soupçonné de viol et d'agression sexuelle sur deux enfants mineurs. Le chef d'établissement, déjà entendu en février après un premier signalement, a été suspendu provisoirement. L'organisme de gestion de l'école est également mis en cause pour un possible défaut de signalement. Les quatre fédérations syndicale des industries électriques et gazières menace d'appeler à la grève si l'exécutif remet en cause le tarif agent. Vous savez, c'est cet avantage historique qui permet aux salariés et retraités du secteur de bénéficier d'une réduction sur leur facture d'électricité et de gaz. Julie Pierret.
1: Oui, et le gouvernement envisage de revoir cet avantage après une demande de mise en conformité formulée par la Cour des comptes. Une décision que les syndicats dénoncent comme une attaque contre leur statut et leurs acquis sociaux. La CFE-CGC Énergie a déjà déposé un préavis de grève à EDF à partir de mardi prochain. Une réunion intersyndicale est annoncée demain, et ça pour décider des modalités d'une éventuelle mobilisation plus large. Les syndicats rappellent que cet avantage existe depuis la création du service public de l'énergie après la Seconde Guerre mondiale.
0: Merci Julie. Ils dénoncent un mauvais timing pendant les vacances alors que les agents sont fortement mobilisés face aux canicules, aux tempêtes ou encore aux feux de forêt. Et puis, c'est une pneumonie qui est à l'origine du décès de Sam Neill, l'acteur néo-zélandais connu pour son rôle du docteur Alan Grant dans Jurassic Park, ou encore pour ses performances dans Possession. Il nous a quittés en début de semaine à l'âge de 78 ans. Son agent a précisé que sa mort était donc due à une pneumonie après un combat contre un lymphome dont il était en rémission. Une cérémonie privée sera organisée prochainement en Nouvelle-Zélande. Voilà pour l'essentiel de l'actualité. Bonne journée à tous.
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4: 1802. Le préfet de la Mayenne propose à la supérieure générale Mère Mellet d'installer sa congrégation des Sœurs de la Charité dans les bâtiments de l'ancienne abbaye bénédictine d'Évron. La maison de la chapelle au Ribou est dévastée. Le curé et le maire la rachètent et la proposent de nouveau aux sœurs. Mère Dubray, nouvelle supérieure, hésite. Craint-elle de devoir libérer la vaste et prestigieuse abbaye si la communauté rentre en possession de sa maison de fondation? Difficile de transformer de vieux bâtiments en une maison mère acceptable pour près des 500 religieuses que compte alors la communauté. N'est-elle pas effrayée par le montant des travaux à effectuer alors que l'abbaye d'Évron est encore en aménagement? Guide spirituel de toute une communauté, responsable de l'organisation de la vie de ses filles et du respect du règlement, initiatrice de nouvelles fondations, Mère Dubray est également astreinte à une gestion rigoureuse des biens matériels. Elle confère avec les assistantes, la mère économe et Monsieur Bureau. Le pouvoir de décision lui appartient, mais elle hésite longuement. Si longuement que Monsieur Legault soupçonne le pire et se plaint amèrement à Monsieur Gravel, vicaire général de l'évêque du Mans, de ce que les sœurs, contentes de la superbe maison des bénédictins qu'elles occupent à Évron, semblent nous fuir et avoir oublié le lieu de leur naissance. Et il fait juge de la vérité de cette inculpation. Il avoue les lourdes charges financières d'une telle maison, qui rapporte peu, compte tenu des impôts et compte tenu des réparations qui ne peuvent manquer chaque année à cause surtout de l'étendue des couvertures. découragé et amer. Il envisage même la naissance d'une nouvelle société de filles de Mère Tullard, entièrement dévouée aux œuvres de charité, suivant l'esprit et la règle entière de cette fondatrice illustre. Il pense que la paroisse reverra avec joie ses sœurs grises. Cette jeune congrégation ne prendrait pas à son aînée ni son nom de sœur de la chapelle, ni son habit gris qu'elle a quitté depuis longtemps. Il supplie, Monseigneur, de nommer première supérieure une digne fille à tous égards de Madame Tullard, qu'il lui indiquera, pour instruire les jeunes filles et former par là des mères chrétiennes, capables d'élever par la suite leurs enfants dans la crainte de Dieu, de bannir de leur maison le vice et d'y faire régner la vertu. Les choses traînent en longueur sans trouver de solution. Poursuivant son idée, M. Legault émet l'idée d'établir à la chapelle au Ribou les sœurs de Saint-André. C'est alors que le nouveau vicaire général, M. Bourmeau, oppose le veto absolu de l'évêché en novembre 1820. Mais il ajoute : Vous aviez dans le principe le projet de donner à titre gratuit votre maison aux sœurs. Les raisons du peu d'empressement dont vous vous êtes plaint ne subsistent plus, eh bien, monsieur, il faut revenir à votre ancien projet. Ce sera une affaire bientôt terminée, et vous rendrez un service essentiel, non seulement à votre ancienne paroisse, mais encore à la religion et à la société. C'est exactement ce que demande l'ancien curé, le maire et sa dame depuis 10 années. Encore un peu de patience pour des négociations qui traînent et les deux propriétaires signent l'acte de donation le 20 février 1823. Les clauses précisent que 3 sœurs doivent y être entretenues et plus si les locaux deviennent une école primaire ou secondaire, que les pauvres les plus nécessiteux de la commune doivent être entretenus, qu'une jeune fille pauvre de la commune sera éduquée gratuitement, que des remèdes seront fournis aux malades pauvres. Le capital de la maison est estimé à 8000 francs pour un revenu annuel de 400 francs. Les réparations les plus urgentes sont aussitôt entreprises grâce aux dons pris sur leurs biens familiaux de 79 des sœurs qui offrent également des meubles. La communauté peut alors reprendre solennellement possession des lieux le 3 août 1824. Les sœurs partagent la joie des habitants qui, même si elles ne portent plus la robe grise, sont toujours pour le village les filles de Mère Tullard, l'enfant du pays. Ce n'est pas le curé de la paroisse, Pierre Bruneau, qui officie, mais le curé doyen d'Evron. Il célèbre la messe dans la si vieille église Sainte-Marie. Les sœurs occupent les bancs de leur chapelle réservée et construite par leurs aînés. Monsieur le doyen monte en chaire. Il fustige les révolutions, les tyrans et les affreux systèmes qui ont expulsé de leur retraite et dispersé, sans égard pour leurs pénibles travaux, tant de généreuses filles qui s'étaient si courageusement dévouées au service de l'humanité souffrante. Par bonheur, un roi très chrétien, Louis XVIII, règne de nouveau sur la France. Chantant le Veni Creator, la procession des sœurs et des prêtres, curés de Hardange, Champéon, Ambert et La Chapelle, en chape brodée d'or, sort par la grande porte. Monsieur le doyen d'Evron bénit les habitations où vont se réinstaller les sœurs. Dans le recueillement et l'émotion, les assistants chantent le Te Deum d'action de grâce. Pour garder le souvenir d'une journée si riche en ferveur et en recueillement dans l'évocation de la fondation, les personnalités présentes signent un procès-verbal. Parmi elles, Mère Dubray, supérieure générale en charge, et 2 de celles qui lui succéderont, les mères Landel et Poussier. Le pensionnat. En cette douce soirée d'août, le village de la chapelle au Ribou retrouve la tranquillité après l'animation d'une journée de fête. Monsieur le doyen et les mères ont regagné Évron. Messieurs les curés des paroisses environnantes ont rejoint leur cure. Mes 4 sœurs se sont déjà installées dans la maison rajeunie par les travaux. Et pour M. Bruno, le curé, M. Trouillard, toujours maire, et tous les habitants de la commune, c'est Périne Brunet, sœur Tullard, qui est présente en sa demeure. Deux des sœurs se consacrent aussitôt à l'enseignement primaire des filles et les deux autres soignent et visitent les malades. Lorsqu'en 1826, Mère Dubray quitte son poste de supérieure générale, elle vient chercher asile dans la maison dont elle a tant hésité à recueillir le don et qui est pourtant, depuis son entrée dans la vie religieuse, si chère à son cœur. Adieu Évron, la belle abbaye, les lourdes et pesantes responsabilités et vive le retour aux sources. En peu de temps, dans cette campagne paisible où s'écoulent si lentement les jours, elle retrouve des forces nouvelles. 7 et bientôt 9 sœurs vivent dans la maison. Très vite, outre les 2 classes communales ouvertes, Mère Dubray décide donc d'en réserver une à un enseignement supérieur. Les élèves seront non seulement des enfants et jeunes personnes de bonne famille du monde, comme dans les autres pensionnats des sœurs d'Évron, mais également des jeunes filles voulant réfléchir et se préparer à la vie religieuse dans un pré-noviciat. À l'abri des vieux murs solides, elle réveille les traditions d'avant la Révolution. Et les jeunes filles se penchent studieusement sur leurs livres et cahiers, s'égayent dans les jardins, déclament l'imitation de Jésus-Christ, de la chaire du réfectoire, et se soumettent à l'enseignement religieux de leurs supérieurs. Et pendant ce temps, une nouvelle tempête se prépare à Paris. Elle renverse un roi de France, Charles X, pour un roi des Français, Louis-Philippe. Cette monarchie bourgeoise et le ministre Guizot mettent en place en 1833 la loi qui oblige chaque commune à entretenir une école primaire. Mais Mère Dubray est maintenant au-delà de ses problèmes. Elle s'endort dans le Seigneur le 23 novembre et est inhumée au cimetière du village. L'orientation qu'elle a donnée à l'utilisation de la maison ne sera plus remise en cause. Le pensionnat de jeunes filles prend de l'extension, lieu privilégié où pendant de longues années, les futures novices des sœurs d'Évron prépareront leur examen. Et comme preuve de l'amour porté par la maison mère à la maison de fondation, plusieurs anciennes supérieures générales, à l'exemple de Mère Dubray, s'y retireront et en prendront la direction. Mère Landel, qui succède à Mère Dubray, vient justement l'année précédente de terminer ses 6 années comme supérieure générale. Elle a été admise au noviciat dans cette maison de Mère Tullard en 1787 et sera la dernière supérieure générale à y avoir vécu avant la Révolution. Elle a déjà 70 ans, mais elle restera à la tête du pensionnat plusieurs années encore. Elle dirige fermement son équipe de 7 ou 8 sœurs, dont 4 professeresses, plus une fileuse, une brodeuse et 2 domestiques. Une 30aine d'élèves sont pensionnaires.
3: C'était Périne en sa maison par Odette Tournier. Une lecture de Christelle de Limerville.

0: Bonjour Marguerite, bonjour à tous les auditeurs.
1: Merci beaucoup d'être encore avec nous pour cet épisode sur Héraclite, la suite de notre enquête sur les liens entre foi et raison. Donc aujourd'hui, nous intéressons à Héraclite, un philosophe dont la citation la plus connue sûrement est « Tout s'écoule ».
0: Tout s'écoule.
1: C'est un système du mouvement perpétuel, si on peut dire.
0: Voilà.
1: En quoi ce système philosophique est-il aussi un peu un système religieux ?
0: Ah, excellente question. Et donc, d'abord, tout s'écoule, tout passe, tout devient. Rien ne reste dans le même état au même moment. Héraclite le dit lui-même dans un de ses traits qui nous sont rapportés par le commentateur. Il est impossible de toucher une substance deux fois de suite dans le même état, parce qu'elle apparaît et disparaît. Autrement dit, elle se transforme. Tout devient. Alors, qu'est-ce à dire ? Je ne puis m'empêcher de citer aussi, alors bien plus tardivement, Diderot qui, dans un raccourci saisissant, nous dit « Tout s'anéantit, tout périt, tout passe ». Bon. Alors, face à cette situation de mouvement perpétuel, eh bien, il faut noter déjà, pour ce qui est d'Héraclite, un principe qui est à la fois corporel et spirituel. Ce principe, c'est le feu. Oui. C'est par le feu que toutes choses sont dissoutes. Mais c'est aussi par le feu que toutes choses sont purifiées, éparpillées, finalement distinguées les unes des autres, et puis finalement reconstituées. C'est par ce feu, donc, que toutes choses naissent, disparaissent, et puis renaissent. Et puis le feu, nous dit Héraclite, peut aussi être spirituel. Et il nous dit même que le feu spirituel sera beaucoup plus pénible. Alors, vous voyez, on voit déjà, sans parler de foi chrétienne, certes, mais un élément de croyance qui est important, à savoir que le feu spirituel, nous dit Héraclite, ne périra pas. C'est un feu qui sera toujours allumé. Alors que le feu matériel, ben, il aura bien une fin. Alors, même si c'est l'univers entier qui est en feu, il finira bien par s'arrêter, alors on ne sera plus là, physiquement parlant, en tout cas, ni Mathieu, ni vous, ni moi. Bon, mais à moins que ça n'arrive, attention, hein, pour préjuger, il faut préjuger de rien. Mais enfin, ce qui est sûr, c'est que le devenir permanent est véritablement cette donnée fondamentale de la pensée d'Héraclite. Toutes choses viennent à l'être par suite d'une opposition, nous dit Héraclite. Oui, il faut aussi bien avoir présent à l'esprit, pour ce qui est d'Héraclite, c'est que, vous voyez, ce mouvement perpétuel dont il nous parle, c'est en fait un aller et retour permanent entre des états qui sont des états extrêmes. Le froid, le chaud, le lourd, le léger, le grand, le petit. Autrement dit, c'est l'opposition des contraires, oui. Parce que chez Héraclite, il y a des contraires, et c'est la tension entre ces contraires, on pourrait dire, alors vous voyez un petit peu toute la traduction, enfin, analogiquement, politique, la vertu politique, c'est le milieu entre les extrêmes. Oui, mais alors pour Héraclite, il faut que les extrêmes soient bien, bien tirés. Hein. Bon, on ne va pas aller plus loin, mais c'est intéressant de voir chez Héraclite cette définition en fait du devenir perpétuel qui est la sienne comme tension maximale entre les opposés, entre les contraires. Le conflit est père de toute chose, nous dit-il. Les contraires s'accordent et la belle harmonie naît de ce qui diffère. L'harmonie cachée vaut mieux que l'harmonie visible. Oui, parce qu'Héraclite, évidemment, nous dit que la véritable harmonie, alors, selon lui, elle existe, mais enfin, nous ne la voyons pas directement.
1: Et son système a la particularité d'être cyclique.
0: Voilà. Alors, c'est le deuxième point tout à fait essentiel, qui peut surprendre, d'ailleurs, parce qu'on pourrait se dire, ben, cyclique, si c'est le mouvement perpétuel, ça change tout le temps, c'est tout le temps différent, c'est tout le temps autre chose. En fait, non. Car la forme parfaite du mouvement, pour Héraclite et pour beaucoup de ses successeurs et de ses contemporains, ben c'est la forme circulaire. Et Héraclite nous le dit, sur le pourtour de la circonférence du cercle, le commencement et la fin coïncident. En fait, le vrai mouvement, le seul capable de subsister, le seul capable d'exister perpétuellement, ben c'est un mouvement

0: qui finalement se suffit à lui-même, tourne sur lui-même, et ça s'appelle le mouvement circulaire. D'où le cycle, parce que Héraclite considère que une fois que toutes choses se seront accomplies sous l'action du feu, tout se dissoudra. Mais on pourrait se dire, mais il y aura plus rien, jamais de la vie. Alors là, c'est le, vous voyez, on y reviendra avec Parménide, mais là, c'est vraiment l'axiome fondamental de la philosophie, enfin l'évidence totale de rien, rien, ex nihilo, hein, comme on dit en latin, nihil. Du néant absolu, rien ne peut sortir. Donc, le néant n'a jamais existé, est totalement impossible au sens absolu du terme, et donc il y a toujours eu l'être. Mais comme pour Héraclite, l'être, comme beaucoup d'autres, c'est l'univers, il est impossible qu'il n'y ait plus d'univers du tout. Oui. Il se transforme, hein, c'est pour ça qu'on a peur qu'il disparaisse, mais en fait, non, il n'y a pas à avoir peur. Enfin, c'est autre chose qui va arriver, mais en fait, ça va revenir au même. Parce qu'une fois que tout sera épuisé, toute l'énergie aura été brûlée, eh bien, c'est reparti pour un tour, mais en fait, le même tour.
1: Tout devient et tout revient.
0: Tout devient et tout revient. Il faudrait qu'on pense, chère Marguerite, comme Mathieu, comme moi-même, que cet instant que nous vivons à Radio Fidélité, nous le revivrons pour l'éternité. Voilà, c'est un programme. Pardon.
1: Et donc, justement, vous parliez des contraires et de l'accord des contraires. Et c'est justement cet accord des contraires qui engendre l'harmonie du cosmos. Oui. Est-ce qu'on peut dire que c'est cette harmonie qui est le signe du divin ?
0: Oui. Alors, c'est parfaitement exact, parce que pour Héraclite, le contraire de quelque chose, c'est pas le contraire d'autre chose. Je veux dire, le grand n'est pas le contraire du lourd, ou le petit n'est pas le contraire du liquide, et le grand serait le contraire du solide. Non, chaque contraire a son correspondant.
1: Oui.
0: Et donc, il y a déjà un ordre. Parce que n'importe quoi ne peut pas être le contraire de n'importe quoi.
1: Tout à fait.
0: Et cet ordre des contraires, entre eux, il y a, bien sûr, va s'exprimer comme une opposition, mais va aussi s'accomplir comme un accord. Les contraires s'accordent et la belle harmonie naît de ce qui diffère. Alors Héraclite donne quelques exemples. Il dit, le médecin, il doit nous redonner... partiellement en tout cas, mais réellement, la santé, et en même temps, s'il n'y avait pas de maladie, il n'y aurait pas de médecin.
1: Oui.
0: Donc vous voyez, les contraires, la route qui monte et qui descend sont la même route. C'est vrai que, pour avoir fait une pente, elles sont rares, hein. Sur les bords de Loire, je risquais pas trop de me fatiguer en allant en vélo. Mais un beau jour, j'ai voulu me venger d'une pente que j'avais trouvée épouvantable, en allant vers Amboise. Le lendemain, j'ai voulu descendre bien plus vite. Il y a les cailloux pointus, mal m'en a pris. Non, mais enfin, et en même temps, c'était la même route, hein, selon qu'on la monte ou qu'on la descend. Voilà. Mais vous voyez, chez Héraclite, en fait, c'est ça. Il y a cet accord, pas vraiment visible pour nous, mais bien réel, entre les contraires. Et c'est cet accord, finalement, qui exprime alors ce qu'Héraclite, et en tout cas, à la suite d'Héraclite, on appellera le logos. C'est-à-dire qu'il y a un ordre.
1: Oui.
0: L'univers est cyclique. Et perpétuellement, l'univers est amené à vivre et revivre, selon des périodes déterminées, comme une véritable machine, si je puis dire. Voyez,
1: Et cet ordre, cet univers, c'est le divin, comme tous les autres présocratiques.
0: Oui, c'est-à-dire qu'effectivement, l'univers... considéré vraiment dans sa totalité, au fond, c'est l'ensemble du réel. Mais l'ensemble du réel, finalement, en dehors de l'ensemble du réel, qu'est-ce qu'il y a ? Il n'y a rien. C'est-à-dire que le réel existe, l'être est, comme dira Parménide, et par là même, il y a un petit glissement là qui dit il est nécessaire. Alors, entre l'absolu et l'univers, vous voyez, et le cosmos, il n'y a pas encore de distinction très, très, très nette.
1: Oui.
0: Alors c'est pour ça que, Marguerite, on a pu parler de panthéisme, tout est Dieu, Dieu est tout, ce qui n'est pas complètement faux, en fait.
1: Oui.
0: Mais c'est quand même pas non plus la vérité totale, dans la mesure où, effectivement, les grandes controverses concernant l'origine de l'univers, avec notamment l'idée de création, vont naître avec le christianisme.
1: Bien sûr. Mais donc, pour synthétiser pour nos auditeurs, en fait, à ce stade de notre enquête, le fait de la question de concilier la foi et la raison, pour le moment, c'est un peu confus.
0: Oui, c'est-à-dire que il y a et ça, c'est une constante, nous n'avons pas pu le voir vraiment en détail, mais c'est quand même une constante chez les présocratiques, donc avant Socrate, mais aussi après Socrate. Par exemple, nous voyons Socrate, et nous le lisons en tout cas, qui invoque les dieux, c'est-à-dire qui prie avant de philosopher. Avant de nous adonner à une recherche intellectuelle, commençant par demander au divin, si l'on peut dire, la grâce de nous exprimer avec abondance, clarté, enfin, il y a quand même une demande, une prière, si on veut, de demande, bon, ce qui implique une foi, et chez nos amis présocratiques, et notamment chez Héraclite, il y a, en tout cas, un respect et une forme quand même de vénération croyante pour ce principe supérieur, enfin, qui est le principe des contraires, mais vous voyez, l'éternel retour, et puis ce logos-là, qui organise toute chose, enfin.
1: Voilà. Très bien. Bien, merci beaucoup Jacques-Philippe Sauvé pour
0: ces
1: éléments. La semaine prochaine, nous étudierons donc Parménide, que vous avez cité, pour continuer notre enquête.
0: Oui.
1: Et nous souhaitons une bonne semaine à nos auditeurs.
0: Un très grand merci Marguerite.
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1: Je voudrais m'orienter autrement, mais je n'ose pas. Je ne suis pas à ma place. Je ne suis pas à ma place dans ma vie professionnelle. Je rame à contre-courant, je suis mal, les exigences de ma société ne me conviennent pas, je ne suis pas en accord avec ses valeurs. Mon travail est purement alimentaire, et encore. Je sens que je suis fait pour autre chose. Et j'ai découvert avec un psychologue ou lors de sessions de formation ou lors de retraite que j'avais un autre potentiel. Mais je n'ose pas, à mon âge, 30 ans, 40 ans, 50 ans, faire le pas. Et je ne sais pas comment le faire. Eh bien, d'abord, j'accepte de voir qu'effectivement, le travail que j'ai aujourd'hui est en partie au moins alimentaire et ne rejoint pas beaucoup de mes valeurs. J'ai le droit, même le devoir, de visionner autre chose. Mais j'ai le droit et le devoir aussi d'être prudent. Il ne faut pas lâcher la proie pour l'ombre, sauf si on est vraiment capable de vivre dans des conditions difficiles. Mais encore faut-il le pouvoir. Plus prudent est de bien se fixer un objectif et se donner le temps d'un changement. 2-3 ans pour préparer le changement, qui peut être partiel ou qui peut être total. Et pour cela, j'ai besoin d'être accompagné. C'est pourquoi il est tellement question de coaching, il est question d'outplacement, comme on dit dans les entreprises, ou il est question d'accompagnement. J'ai besoin de faire le point à des moments précis de ma vie pour savoir si je suis bien à ma place et s'il n'y a pas un changement à opérer, qu'il soit petit, moyen ou grand, et comment faire pour le réussir.

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3: Olivier Barre de Gabusson, Le carnaval des vampires. Acte Sud, 375 pages, 22,50 €. Sous le règne de Louis XV, dès qu'une affaire criminelle sort de l'ordinaire, Sartine, lieutenant général de police, s'adresse au chevalier de Volney, qu'il a nommé commissaire aux morts étranges, et au mystérieux moine défroqué et sulfureux, dont personne n'ignore qu'il est le père du chevalier, né de sa liaison avec une aristocrate vénitienne dont la mort le laissa inconsolable. Obligés de quitter Versailles et la France pour cause de duels fâcheux, père et fils vont justement gagner en hâte la Sérénissime, où les attend l'héritage de feu Léonora, aux grandes dames de la famille de celle-ci. Mais à leur arrivée, à la veille du carnaval, ils trouvent l'ambiance plombée. Plusieurs cadavres vidés de leur sang ont été découverts au petit jour dans les rues de la ville. Il n'en faut pas davantage pour crier à l'épidémie de vampirisme et au retour des morts vivants. Esprit fort, les deux Français devraient en rire. Mais bientôt, les faits incompréhensibles se multiplient. De quelle malédiction cette ville à l'agonie qui s'est détournée de sa gloire passée est-elle victime ? Maddalena Corvino, fascinante aristocrate slave, qui se dit spécialiste du phénomène, détient-elle la clé de l'énigme ? Ou serait-elle la reine de ce sinistre bal masqué ? Tandis que les Français sentent vaciller leur rationalisme, les périls les cernent, mais tout cela ne serait-il finalement, comme le dira le moine, qu'un gigantesque piège à con. Le succès de Jean-François Parot et de son commissaire Le Floc avait fait des émules. Volney, son confrère irrévérencieux, qui n'aime pas le roi et ne croit pas en Dieu, est pourtant le seul qui tienne la route. Et on se laisse balader dans cette Venise crépusculaire et macabre, où tout devient possible. Olivier Barre de Gabusson, Le carnaval des vampires, acte sud.
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4: Deux films très différents pour ce vendredi 17 et ce samedi 18. Alors, à Évron d'abord. On sera un petit peu dans l'univers du foot et c'est pas incohérent avec le contexte, hein, Zoé.
5: Exactement, ça n'a échappé à personne. Je crois qu'on était en pleine période de Coupe du Monde. Donc le service jeunesse et sport de la ville d'Évron a souhaité faire un clin d'œil à cet événement dans le cadre de la programmation des cinémas en plein air. Donc ils ont choisi le film Les Seigneurs, une comédie d'Olivier Dahan où vous pourrez retrouver Franck Dubosc notamment. Et ce sera précédé d'animations sportives. Enfin, d'animations en lien avec la Coupe du Monde. Je ne sais pas si c'est des animations sportives, mais venez voir dès 18h pour découvrir.
4: Donc ça, c'est à Évron. Et le film est à 22h15. Hein, et 22h15 également à Méral, samedi, avec un pauvre petit... Le petit Angelo qui est abandonné.
5: Oui, qui est perdu dans la forêt. Mais
4: oui,
5: bon,
4: ça perdu, pas abandonné en fait. C'est très différent.
5: Ne vous inquiétez pas, il est plein de ressources et il va rencontrer en plus des personnages magiques qui vont pouvoir l'aider dans sa quête. Méral, c'est effectivement une des communes qui renouvelle l'accueil d'une séance de cinéma en plein air chaque année et qui choisit toujours un film d'animation pour les familles. Et le petit Angelo va bien faire rire les enfants, je pense, puisqu'il a un courage à hauteur d'enfant pour aller retrouver sa mamie qui est malade, pour la sauver et pour sauver au passage tous les habitants de la forêt. Donc c'est pas mal quand même.
4: Un très beau film à voir à Méral ce 18 au stade municipal. Merci Zoé.
5: Merci.

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1: Michel Fauquier, bonjour.
2: Bonjour, monsieur Delors.
1: Lorsque les Mérovingiens sont au pouvoir, le temps des martyrs est fini. Comment est-ce qu'une nouvelle sainteté peut apparaître ?
2: Déjà, c'est important de souligner le lien. Vous voyez ce qu'on disait la fois précédente à propos de la violence chez les Mérovingiens ?
1: Oui.
2: A priori, vous voyez, il n'y a plus de martyrs. Bon, alors, il y en aura un très tardif à cause d'un coup de sang d'un maire du palais qui s'appelle Ébroïne, qui va se faire Saint-Léger, n'est-ce pas ? Mm-hmm. Mais qui n'était pas un personnage très facile. Hein. Enfin, je ne dis pas qu'il l'a mérité. Et au fond, on est confronté à un problème qui est un problème dont on ne se rend plus bien compte de nos jours, alors qu'il existe potentiellement encore. C'est-à-dire que pour fonder une paroisse, pour fonder un monastère, il faut un autel pour y célébrer la messe et il faut des reliques pour mettre dans l'autel. Voilà. Et on ne partage pas les corps des saints.
1: Ah oui.
2: Ça ne se fait pas. Mmh. Voilà. À la rigueur, on peut faire ce qu'on appelle les brandéas, c'est-à-dire faire toucher des objets au corps des saints, mais c'est pas ça. On peut, pour la dévotion personnelle, oui, mais on ne va pas mettre ça dans un autel. Donc on a un assez gros problème, c'est qu'au moment où les raids germains ayant cessé très rapidement, où les dix germains, parmi eux les mérovingiens, se sont installés, eh bien, contexte se repacifie. Et les premiers venus sont des ariens, des hérétiques, mais qui s'arrangent bien avec le clergé catholique, même s'il y a quelques tensions à un moment en Aquitaine. Quant aux francs, ils sont païens, et ces histoires de Jésus-Christ, ça ne les intéresse pas plus que ça, mais ça ne les dérange pas plus que ça. Ce qui fait que nous savons que lorsque Saint-Remy prend contact avec Clodovec, Clovis, au départ, c'est très clair dans sa lettre, il n'imagine pas un instant que cet homme se convertira un jour. Mais ce qu'il veut, c'est avoir de bonnes relations avec lui. Mmh. Et donc, par voie de conséquence, il n'y a plus de martyrs.
1: Ah oui.
2: Voilà. Et donc, comme on est confronté à ce problème-là, la question va se poser de savoir, non pas de façon utilitariste, comment est-ce qu'on va fabriquer des saints.
1: Ah oui. Mmh.
2: Mais à partir de ce moment-là, on va se demander si la sainteté est fermée, si elle est finie.
1: Ouais.
2: Bien. Et ça ne paraît pas vraisemblable aux contemporains. Et c'est à ce moment-là qu'un certain Sulpice Sévère décidé de sauter le pas en disant « Bien, moi je tiens que j'ai connu un saint qui n'est pas martyr. Ce saint, c'est Saint-Martin. » Et nous en parlerons. Il se trouve que ça a assez bien fonctionné. On verra pourquoi je dis « assez bien fonctionné ». Et puis quand ça aura fini par fonctionner pleinement, ça fonctionnera tellement bien que ça va devenir la nouvelle forme de sainteté. Et cette forme de sainteté, eh bien, elle fait de l'ascèse un martyr de tous les jours. Et elle tient que par la vie d'ascèse, la sainteté martyriale est toujours accessible au-delà du martyr de sang.
1: Merci beaucoup, Michel Fauquier.
0: Cette chronique a été réalisée à partir du livre « Ce que nous devons aux Mérovingiens » de Michel Fauquier, paru aux éditions Armand Collin.
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3: Aujourd'hui, nous parlons des Beatles. Alors, les Beatles, c'est le plus connu de tous les groupes de pop musique. Chez eux, tout est bon. Ce sont des génies de la musique portés par une icône, John Lennon. Je vous propose d'écouter Help, qui date déjà de 1965. Ensuite, Penny Lane, qui est extrait de l'album, du célèbre album Sgt. Pepper. Et puis, ce qui vous rappellera certainement de bons souvenirs, Ed Jude, 1968. Vous me direz qu'on avait autre chose à faire en France la même année, mais pas tous.

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4: À la une de ce journal, le vote en France de la proposition de loi créant un droit à l'aide à mourir, adoptée par une courte majorité et aux grandes dames d'une église qui s'est pourtant mobilisée en France. Manifestation en Ukraine, des centaines d'Ukrainiens se sont rassemblés dans la capitale et plusieurs villes du pays pour protester contre la démission du populaire ministre de la Défense. Nous entendrons les vives inquiétudes de la population. Les États-Unis annoncent la réduction de leurs effectifs militaires au Nigeria, déployés dans le cadre d'une opération spéciale contre l'insurrection djihadiste qui menaçait notamment des chrétiens, selon Washington. Le Salvador accusé de crimes contre l'humanité et de nombreux décès de prisonniers. Amnesty International dénonce la multiplication des arrestations et plusieurs centaines de décès liés à des conditions de détention catastrophiques.
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4: Bonjour. Hier, à Paris, l'Assemblée nationale a définitivement adopté la proposition de loi créant un droit à l'aide à mourir, avec une courte majorité à 50 voix près et 29 abstentions, signe que la complexité des débats et des enjeux anthropologiques qu'ils soulèvent. Et pourtant, la réforme constitutionnelle est passée, et avec elle, une certaine rupture anthropologique. Au soir même du vote des députés, l'Église de France regrettait un choix en rupture avec la longue tradition du soin dont la vocation est de soulager la souffrance et d'accompagner chaque personne jusqu'au terme naturel de sa vie. Réaction d'une voix d'église avec Monseigneur Rouget, évêque de Nanterre.
6: Mes sentiments, moi, sont mêlés. Il y a la tristesse parce que ce vote, je pense, fragilise notre pacte social. Il y a de l'inquiétude parce que, comme nous l'avons dit et redit, la question de l'avenir du rapport de notre société aux personnes les plus fragiles se posent dramatiquement avec cette loi. Et puis, il y a aussi quand même beaucoup de reconnaissance à l'égard d'un nombre très très grand de personnes qui se sont impliquées depuis des mois pour dire que un chemin de fraternité n'était pas celui-là, que ce soit des acteurs de terrain, que ce soit des personnes concernées aussi, et puis beaucoup d'intellectuels, de juristes, de soignants. Alors, le vote est de fait définitif pour l'Assemblée nationale, mais l'histoire n'est pas terminée. Il y a un nombre significatif de recours parlementaires, mais aussi du Premier ministre, du président du Sénat devant le Conseil constitutionnel. Il y aura des recours devant les juridictions européennes. Donc, ce vote est un moment très significatif de ce processus tout à fait préoccupant, mais en même temps, l'histoire continue.
4: La France devient le 7e pays européen à faire le choix de rompre avec l'accompagnement de chaque personne jusqu'au terme naturel de sa vie. On part maintenant en Ukraine où la population se mobilise. Des centaines d'Ukrainiens se sont rassemblés ce matin à Kiev et différentes villes du pays. Ils protestent contre la démission du populaire ministre de la Défense, Mikhaïlo Fedorov. Ce départ vu comme un limogeage après l'annonce par le président Volodymyr Zelensky d'un remaniement gouvernemental provoque de vives inquiétudes parmi la population. Sur place, Emmanuel Chaz.
7: À travers l'Ukraine, des manifestations quasi spontanées ont été organisées, décidées depuis la confirmation hier soir de Mikhaïlo Fedorov, qui ne continuerait pas à son poste de ministre de la Défense. Ces rassemblements traduisent le très fort mécontentement de la population ukrainienne et au-delà de Kiev, la capitale, où se sont réunis des milliers de personnes. À Kharkiv, la deuxième plus grande ville du pays, plusieurs centaines d'entre elles se sont aussi réunies. Elles réclament le retour de Fedorov. Certaines pointent la responsabilité du commandant en chef des armées, Oleksandr Sirski, dans son départ, car il se dit que les deux hommes ne s'entendent pas en raison des nombreuses réformes entamées par Fedorov et des licenciements auxquels il a procédé au sein de son ministère. D'autres enfin brandissent des pancartes où ils enjoignent la Rada, le Parlement ukrainien, à ne pas accepter les propositions de nomination de nouveaux ministres faites par Volodymyr Zelensky. Cette mobilisation populaire rappelle celle de l'été dernier qui avait fait suite à la tentative du gouvernement de museler les agences de lutte anticorruption. Et cette fois, la population craint qu'un ministre perçu comme honnête et très efficace n'ait fait les frais de sa popularité et que le pays retombe dans les mains d'une faction plus traditionnelle à un moment critique pour la défense ukrainienne. Emmanuel Jaz, Kharkiv, RFI pour Radio Vatican.
4: Israël n'a pas l'intention de quitter ses positions. Son ministre de la Défense a confirmé à son homologue américain la détermination d'Israël à maintenir ses forces déployées dans les zones de sécurité des territoires au Liban, en Syrie et dans la bande de Gaza. En cause, Israël avance la nécessité de protéger ses frontières et les communautés situées aux alentours contre les menaces que représentent les forces djihadistes. En visite à Bagdad, le patriarche chaldéen Paul III Nona a rencontré le président de la République et le président du Parlement irakien. À l'ordre des discussions, la situation des chrétiens en Irak, la protection de la diversité religieuse et culturelle et le renforcement de la cohésion nationale. Le patriarche et le chef de l'État ont examiné les moyens de renforcer le rôle de la communauté chrétienne au sein de la société irakienne. En Algérie, un incendie déclenché dans un orphelinat dans la banlieue d'Alger a fait au moins 11 morts et 19 personnes ont été blessées. Les services de protection civile tentent encore d'éteindre le feu. Au Nigeria, le président américain fait volte-face. Cet hiver, Donald Trump avait envoyé ses troupes et voulait mener une opération spéciale contre le groupe État islamique. Il l'accusait d'attaquer et d'assassiner brutalement, principalement des chrétiens innocents. Le républicain fait à présent machine arrière et réduit la présence militaire. Les États-Unis retirent une grande partie des 200 soldats chargés de contrer l'insurrection djihadiste dans le nord-est du pays. Plus de précisions avec Ishikia Adengboye.
0: Le nombre de soldats américains encore présents sur le sol nigérian reste inconnu. Aucune précision n'a été fournie par les autorités des deux pays. Selon le général Dagvin Anderson de l'Africom, l'armée nigériane s'est montrée très active depuis le début de l'opération, mais il s'agit donc d'un effort commun qui continue de se renforcer, a-t-il précisé. Le nord-est du Nigeria est en proie à une insurrection djihadiste depuis 2009, d'abord menée par Boko Haram, puis par sa branche dissidente et rivale, l'État islamique en Afrique de l'Ouest, ISWAP. La recrudescence des attaques meurtrières et des enlèvements ces derniers mois a conduit le président nigérien Bola Tinubu à décréter en 2025 un état d'urgence sécuritaire à l'échelle nationale et Donald Trump a menacé le Nigeria d'une intervention militaire. Le président américain avait affirmé que les chrétiens du Nigeria étaient persécutés et victimes d'un génocide perpétré par des terroristes. Ce qu'Abuja et la majorité d'experts nient fermement, les violences touchant en général indifféremment chrétiens et musulmans. Ishika Deboye, Radio Vatican, Abuja.
4: Partons à présent au Salvador où sont dénoncés des crimes contre l'humanité et de nombreux décès de prisonniers. Amnesty International a dénoncé les 90 000 arrestations en 4 ans sous le gouvernement de Nayib Bukele. L'ONG déplore aussi plusieurs centaines de décès liés à des conditions de détention catastrophiques. Selon elle, derrière l'image du pays tout sécuritaire, il y a des violations des droits humains. Des épouses, des mères, des grands-mères disent avoir perdu toute trace de leurs proches depuis des années. Reportage sur place, Marie-Aimée Coupleutre.
8: Magdalena est vendeuse ambulante. Un soir, son fils est arrêté, soupçonné d'être membre d'un gang.
9: Lorsque les policiers sont venus l'arrêter, ils l'ont frappé sans aucune raison. Jusqu'à aujourd'hui, mon fils n'a toujours pas comparu devant un juge.
8: Pas de preuves, pas d'audience et aucune visite accordée aux familles. Céleste n'a pas vu son fils depuis 4 ans.
9: Je demande seulement une ou deux minutes avec lui pour savoir comment il va, s'il est malade, s'il a besoin de médicaments. Aujourd'hui, je supplie le président d'avoir un peu plus de cœur.
8: La crainte pour certaines mères, c'est aussi la mort de leur enfant en prison. Claudia y pense jour et nuit.
10: Ils ont emmené un de mes voisins en prison. Il est mort électrocuté. Son père était anéanti parce qu'on lui a rendu son fils mort. Et moi, je vis avec cette angoisse permanente pour mon enfant.
8: Une répression face à laquelle certains membres de l'Église s'opposent, le prêtre catholique Neftali Ruiz.
11: En tant qu'Église catholique, nous restons fermes sur notre position et nous disons non au régime d'exception parce qu'il y aura toujours des victimes. Le gouvernement fait croire à une liberté qui n'existe pas.
8: Et selon Amnesty International, au moins 500 prisonniers sont morts en détention ces 4 dernières années. San Salvador, Marie-Aimée Coplotte pour Radio Vatican.
4: Le Brésil, dans le collimateur des États-Unis, nouvelle menace de droits de douane par l'administration Trump. 25% sera imposé sur certains nombres de produits brésiliens, et ce dès le 22 juillet, mercredi prochain. Un nouveau directeur général pour l'Institut des œuvres de religion, Giovanni Boccia, prendra ses fonctions le 1er octobre prochain. Il succède à Gianfranco Mami, qui arrive au terme de son mandat pour avoir atteint la limite d'âge. Et c'est ainsi que finit notre journal. Merci pour votre fidélité. Et si vous voulez nous écrire, chers auditeurs, notre adresse est français.vaticannews. Non, pardon, spc.vaticannews.
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13: L'Église n'a jamais compté autant de baptisés engagés dans tous les domaines et les formations pour soutenir leur mission se développent un peu partout en France. Alors, pourquoi se former ? Notre invité coordonne l'une de ces formations. Bonjour Diane de la Portalière.
14: Bonjour Maxence.
13: Merci d'être avec nous. Donc, vous êtes engagé dans le diocèse de Versailles et vous gérez donc la formation interdiocésaine annoncée. Ça se passe en Île-de-France. Alors, à qui s'adresse-t-elle précisément, cette formation ?
14: Cette formation s'adresse à chaque baptisé, ceux qui sont amenés à témoigner, quel que soit... l'âge des personnes auxquelles on s'adresse, et quel que soit le lieu. Ça veut dire vers l'enfance, la catéchèse, mais aussi les ados, la pastorale familiale, les EAP, les personnes qui sont engagées en liturgie ou l'accompagnement des familles en deuil, enfin n'importe quel baptisé qui a une petite ou grosse mission en église, dans sa paroisse ou dans une école. Enfin, dès qu'il y a de la pastorale, ils sont invités.
13: Et n'y a-t-il que des laïcs en mission ecclésiale, on peut les appeler comme ça ?
14: Ils sont pas tous labellisés laïcs en mission ecclésiale, mais dès qu'un baptisé vit son baptême et s'engage, de fait, il est engagé, en fait.
13: Et concrètement, Diane de la Portalière, comment se déroule la formation ? C'est sur un rythme d'une fois par mois pendant 2 ans, c'est ça ?
14: Voilà, c'est un cycle. Ce sont des cycles de 2 années, avec 7 journées la première année et 8 la deuxième année. Ce sont des jeudis. Ça se passe à Paris. Et les 6 diocèses d'Île-de-France qui participent à cette formation se retrouvent donc à Paris, ainsi que des personnes qui arrivent de Londres. Il y a un intervenant qui leur parle du thème de la journée. Et puis entre ces réunions de formation interdiocésaine, il y a des petites équipes de terrain locales avec un accompagnateur local et ça se vit en diocèse et c'est pour un peu se nourrir ensemble de ce qui a été vécu à la journée précédente interdiocésaine et pour préparer la journée suivante.
13: Et qu'est-ce qui est enseigné en quelques mots lors de ces journées ?
14: C'est très variable en fait. Chaque journée a un thème très précis. Par exemple, la première journée interdiocésaine cette année, c'est le père Christophe Rimbaud qui nous parlera de la parole de Dieu au cœur de l'annonce. On va parler aussi, et c'est une nouveauté ce cycle-là, on va parler d'anthropologie chrétienne la deuxième fois, parce qu'on ne peut pas vivre dans notre monde avec des problèmes éthiques et sociétaux. Ils sont tels ces problèmes qu'il faut, vraiment donner une assise chrétienne et des mots, il faut que les gens y comprennent bien la position du chrétien. Mais on va parler aussi de solidarité, d'initier à la vie chrétienne à travers les sacrements, le Père, le Fils, l'Esprit, un petit peu de doctrine sociale, un petit peu d'éthique. Et puis l'importance de la place de chacun dans la mission de l'Église.
13: Et qui envoie ces laïcs en formation? C'est une initiative personnelle ou ce sont les curés de paroisse, le diocèse qui juge des besoins de formation?
14: Alors, c'est un peu des deux, en fait. Je pense que chaque curé est appelé et chaque responsable pastoral est amené à envoyer des gens se former, mais et donc ils en parlent autour d'eux et ils envoient du monde se former. Mais j'ai aussi le cas de laïcs qui entendent parler de la formation et qui ça vient rejoindre un désir de mieux comprendre, de se former. Et dans ces cas-là, évidemment, ils sont les bienvenus, mais je leur dis quand même de se rapprocher de leur responsable pastoral, ne serait-ce que pour qu'ils soient au courant. Mmh. Et puis, de toute manière, à la fin de la formation, ils ne peuvent pas faire autrement, en fait, que d'aller se présenter à son curé ou à son responsable pastoral, parce qu'ils ont bien compris que l'Église, c'est pas seulement aller à la messe. C'est aller à la messe le dimanche, oui, mais ça peut être bien, bien plus que ça.
13: Et qui prend en charge le coût de la formation?
14: Eh bien, normalement, c'est l'envoyeur, mais si l'envoyeur a des difficultés, il y a peut-être moyen de s'arranger si la personne veut vraiment se former. Enfin voilà, c'est chacun. Je m'occupe pas de ces détails.
13: Mais ça peut être pris en charge par le diocèse, par la paroisse.
14: Oui,
13: normalement.
14: C'est ça. Oui. Au contraire, il faut que les curés aussi s'engagent pour que leur laïc se forme. On ne peut pas faire reposer que sur les laïcs.
13: Et Diane de la Porterie, vous avez dit que les formations se déroulaient le jeudi pour les personnes qui ont un travail ou qui s'occupent de leur famille. Ça peut parfois être compliqué, ça peut parfois poser problème de se libérer.
14: C'est vrai qu'a priori, ça paraît compliqué. Mais en fait, il y a beaucoup de gens qui arrivent à se débrouiller. Les enfants, ils les confient à des amis ou à des proches. Il y a des gens qui prennent des

0: rien. Enfin, c'est pas inaccessible, en fait. Parce que c'est pas chaque jeudi, c'est 7 par an, donc ça va.
1: Les laïcs engagés dans leur paroisse, Diane de la Portaillère, ou dans leur diocèse, ils portent une réelle responsabilité.
0: Ah bah oui. Oui, oui, ils ont la responsabilité d'être le sel de la terre, la lumière du monde, et c'est une sacrée responsabilité. Du coup, c'est quand même bien d'être formé. Et d'autant que dans un monde qui tape beaucoup sur l'Église, où elle est très attaquée, c'est quelque chose qui ressort vraiment à la fin du cycle. Moi, j'en ai fait un complet déjà là, et à la fin du cycle, ce qui ressort vraiment, c'est l'amour de l'Église et la force pour le dire et pour annoncer. Et c'est vraiment le rôle du chrétien, c'est d'annoncer la bonne nouvelle de Jésus-Christ mort et ressuscité pour nous sauver. Et ça passe par l'Église. Voilà. Donc, la responsabilité, elle est énorme. Et elle est chacun qui est baptisé, même lorsqu'ils ne sont pas engagés, en fait, même lorsqu'ils n'ont pas une responsabilité en paroisse ou un petit rôle en paroisse, chaque chrétien, au nom de son baptême, est responsable de son baptême et de l'annonce. Il participe à la mission de l'Église.
1: On mesure que cela n'a rien d'évident. À quelles difficultés peuvent être confrontés ces baptisés qui s'engagent, ou encore à quelles questions doivent-ils répondre?
0: Souvent, c'est pas facile de parler de Jésus et de Dieu qui sauve dans un monde complètement déchristianisé, où on passe de le devenir, et du coup on essaie vraiment de redonner dans cette formation, de redonner le souffle qui envoie, en fait, de redonner des bases, et ils sont confortés dans leur foi, ils ont bien compris le cœur de ce qui est à annoncer, ils sont confortés, ils repartent de là, ils sont assurés, ils n'ont plus peur, en fait. Et du coup, n'importe quelle question qui va émerger, même s'ils ne savent pas répondre, ils le sauront où trouver la réponse ou vers qui se tourner. Et ça, c'est très important. Ils savent qu'ils ne sont pas seuls, en fait.
1: Et d'ailleurs, qui sont ces laïcs, ces baptisés engagés généralement? Est-ce qu'il y a des profils qui émergent?
0: Alors, c'est ce qui est très, très beau dans cette formation, c'est que le panel est immense. On pourrait avoir des problèmes juridiques, médicaux, d'électricité, de n'importe quoi. En fait, je pense que le profil d'éducation des gens va de aucune étude à bac plus 10. Ils viennent de tous les horizons. Et parce que déjà, dans une paroisse, c'est très mélangé.
1: Oui.
0: Dans un diocèse, c'est encore plus mélangé. Mais alors, interdiocésain, c'est vraiment la variété. Et c'est ce qui est très, très beau. C'est qu'il y a une variété et en même temps une unité. Et là, on voit l'Église en marche.
1: Et la formation, en tout cas, représente cette diversité. En quelques mots, pour conclure, Diane de la Portaillère, qu'est-ce qui changerait pour l'Église et les communautés paroissiales que tous les laïcs engagés aient reçu une formation?
0: Je pense qu'on éviterait des fausses représentations de Dieu un peu...

0: un peu forcée, enfin, la fausse représentation, chacun l'a de toute manière, mais parce que Dieu, il est insaisissable, mais on éviterait des erreurs grossières, je pense. Et puis on aurait une église vivante, unie, en marche.
1: Merci Diane de La Portalière. Je rappelle le nom de la formation interdiocésaine annoncée en Île-de-France. Merci d'avoir accepté notre invitation ce lundi matin.
0: Je vous en prie, avec grand plaisir.
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4: Bonjour Bruno.
5: Bonjour Jean-Yves.
4: Ah, on va parler de cuisine un peu. Ça vous arrive de faire un peu de cuisine là?
5: Ça m'arrive, mais en cachette.
4: En cachette. Vous faites des omelettes, des gâteaux, non?
5: Plutôt des gâteaux.
4: Plutôt des gâteaux. Alors, pour battre des œufs pour une omelette ou un gâteau, ou pour monter ces blancs en neige, la cuisinière va chercher, aujourd'hui, son batteur électrique. Et en quelques secondes, l'affaire est réalisée. Le fouet à main n'est plus beaucoup utilisé en cuisine, sauf par quelques grands chefs. Le site Marmiton nous dit même que parmi les ustensiles que tout bon cuisinier ou pâtissier doit avoir aujourd'hui dans sa cuisine, le fouet est l'un des plus incontournables. Mais un autre objet semble avoir disparu, le fouet à manivelle. Le fouet est un ustensile de cuisine servant à battre, donc mélanger une préparation en y incorporant de l'air. Historiquement, le fouet est fait en bois, avec du buis ou de l'osier en Europe. En Asie, on le fait avec du bambou. Ce fouet est indispensable dans la préparation de la crème chantilly, c'est bon ça, hein, c'est bon, hein. Des blancs en neige, des mousses et du savaillon. Alors, il y a plusieurs types de fouets, hein, les fouets à main, qui peuvent être de formes diverses, le fouet rotatif, manuel ou à manivelle, c'est celui dont on parlait, appelé aussi batteur ou tourniquette. Alors, et aujourd'hui, il y a le fouet électrique portatif, ou batteur électrique pour les particuliers, ou le batteur mixteur sur pied en cuisine professionnelle.
5: Le fouet à main est généralement de forme allongée et peut être au choix soit en acier inoxydable, soit en nylon silicone. Il existe aussi le fouet ballon. Sa forme arrondie lui permet d'incorporer plus d'air dans vos préparations. Cette spécificité fait de lui le fouet idéal pour monter des blancs en neige, des chantillis, des ganaches et autres préparations légères et aériennes. On trouve aussi des fouets avec des petites billes au bout des fils et même des fouets en bois. Comment utiliser un fouet manuel pour monter des blancs en neige? On est dans une émission sur l'objet. Hein.
4: Ah, oui.
5: C'est pas la cuisine.
4: Évidemment. Voilà.
5: Alors, on commence à fouetter doucement pour casser les blancs et en même temps incliner le récipient de l'autre main. Fouettez avec des mouvements de poignet réguliers en donnant à votre outil un mouvement ovale et vif. Bien les soulever afin d'incorporer le maximum d'air. Dès qu'ils deviennent bien mousseux, ajoutez une pincée et les battre ensuite de plus en plus vite. Changez de main, souvent afin d'éviter la fatigue.
4: Bah oui.
5: Pour avoir des blancs moelleux, cessez de battre dès qu'ils forment une masse homogène. Pour des blancs en neige ferme, cessez de battre dès que les blancs forment un bec au bout du fouet ou bien lorsqu'ils restent collés dans le récipient lorsqu'on retourne celui-ci.
4: Alors aujourd'hui, bien sûr, on utilise des fouets électriques parfois appelés batteurs, ils peuvent être combinés avec un mixeur. Ça devient alors un batteur-mixeur, appareil de cuisine électrique qui sert à battre ou à mélanger les aliments. Mais encore, on peut aujourd'hui acheter des doubles fouets à manivelle, ce qui est aussi un geste écologique, car ça ne consomme pas d'électricité. Voici la publicité trouvée sur Internet pour l'achat d'un fouet à manivelle en inox à 21,30€. Bon, ça va, hein?
5: Oui.
4: C'est un ustensile traditionnel, plus agréable qu'un appareil électrique pour réussir vos meilleures îles flottantes, meringues et crèmes fouettées. Cet ustensile durable au style rétro est équipé d'un double fouet fabriqué avec des lames plates et d'un mécanisme rotatif accélérateur de vitesse pour battre efficacement vos ingrédients. Il est doté de poignées ergonomiques pour une bonne prise en main latérale ou sur le dessus. Son format réduit fait qu'il est aisé à ranger en cuisine. Le lavage est facile au lave-vaisselle. Alors mesdames, Jetez vos batteurs électriques à la poubelle et achetez un fouet à manivelle, si vous en trouvez un.
5: Oui.
4: Voilà. Et allez. Bien,
5: à la semaine prochaine.
4: À la semaine prochaine, Bruno.
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0: Bonjour, nous retrouvons Daniel Demimi, notre président préféré d'Aventure Spéologie Développement 53, qui nous passionne toujours autant avec l'histoire des cavernes, et cette saison avec les richesses historiques de la vie sous terre. Bonjour Daniel.
1: Bonjour Emmanuel.
0: Alors, après avoir un peu survolé toutes ces grandes étapes de formation de la Terre, on rentre un peu plus dans la réalité mayonnaise cette semaine.
1: Voilà, on est dans l'actualité mayonnaise depuis le début, puisque dans l'histoire de la Terre, on l'a située par rapport à la Mayenne, cette histoire de la Terre. Donc là, aujourd'hui, je vous invite sur la formation des cavernes en Mayenne, avec encore un contexte un peu géologique. Comme disait, comme écrit plus exactement Jean-Yves Bigot dans l'introduction de son ouvrage « L'inventaire, les cavités de la Mayenne, les cavernes de la Mayenne n'est ni un grand département karstique, ni un grand département spéléologique. » Avant d'ajouter, parce que le département de la Mayenne recèle la plupart des affleurements calcaires du massif armoricain, donc de la Bretagne, son histoire géologique ne se confond avec celle d'aucun autre. En gros, la Mayenne est unique.
0: Ça va nous faire plaisir.
1: L'éloignement, eh oui. En outre, l'éloignement des autres régions karstiques, qui est en gros sur la moitié sud de la France, accentue la singularité de ce karst mayennais. Alors, si la nature même des terrains mayennais, au niveau de son socle rocheux, est constituée de roches magmatiques et n'est pas propice à la formation de cavités souterraines, les dépôts calcaires à partir d'un nombre réduit de cavernes, 68 recensées actuellement, avec une découverte en 2020 à Montsûr, eh bien, permettent de suivre les événements nationaux, voire mondiaux, comme par exemple... La naissance de la préhistoire au 19e,
0: en
1: effet.
0: Et voilà.
1: En Mayenne, après des visites sauvages attestées dès le 17e siècle, en effet, l'explosion des découvertes scientifiques au 19e est en partie liée à l'exploitation intensive de carrières de pierre à chaux. C'était une industrie vraiment très présente. Alors, les fouilles archéologiques et l'aménagement des cavernes pour le tourisme à la fin du 19e siècle, sous l'égide de...
0: Du tourisme.
1: Du père de la spéléo.
0: Ben oui, du père de la spéléo, bien
1: Édouard
0: sûr.
1: Édouard Alfred Martel. Alors, il n'est pas venu directement en Mayenne, mais c'est le début d'une histoire. Et puis, surtout au début du 20e, le tourisme sauvage des années 60 ont eu raison des vestiges paléontologiques et archéologiques sur les sites majeurs comme celui de Sauges, mais également de colonies importantes de chauves-souris, comme dans la grotte Rochefort, de Sauges aussi, lors de travaux d'aménagement. On parlait de centaines de chauves-souris qui étaient éjectées à l'extérieur et sacrifiées pour pouvoir faire de l'aménagement.
0: Elles ont niché ailleurs après.
1: Ah ben, elles ne sont jamais revenues à Rochefort. On a de 2 mètres cubes de guano à l'époque qu'on pouvait retirer. Aujourd'hui, on a quelques dizaines de chauves-souris. Elles restent touristiques, en plus, cette cavité. Alors, les formations calcaires à l'origine des cavernes de la Mayenne datent, comme nous l'avons vu précédemment, principalement de la période carbonifère. C'est-à-dire, on est entre 360 et 290 millions d'années. Et où sommes-nous à cette époque-là, la Mayenne ?
0: On est vers le sud, là, on est vers l'Australie, non ?
1: Absolument. Et représente le plus grand réservoir de carbone stocké sous forme de sédiments carbonatés. C'est-à-dire qu'une très faible quantité de ce carbone stocké est recyclé par le biais de l'érosion de ces masses calcaires qui, en se cordant, piègent ou libèrent du gaz carbonique dans l'atmosphère. Ainsi, l'altération des calcaires et par conséquent la karstification et avec elle les microphénomènes comme le creusement des grottes s'intègrent dans un grand cycle géochimique du carbone dont on sait l'importance aujourd'hui avec le réchauffement climatique. Sans la tectonique des plaques, c'est-à-dire l'écorce terrestre divisée en la croûte en plaques diverses et variées qui bougent, qui crée des failles, des fractures, des fissures dans les sédiments calcaires accumulés, eh bien, nos calcaires présents au fond des océans auraient déjà stocké tout le carbone disponible. Les chaînes de montagnes constituent pour partie de ces sédiments, océaniques, sont soumises à des agents physiques d'érosion mécanique, comme la chaleur, la pluie, le gel, l'érosion mécanique des cours d'eau, et de corrosion chimique. L'acidité de l'eau de pluie, par exemple, en fonction de sa température, les sources hydrothermales, on n'en a pas ici, mais dans le sud, ça peut libérer du sulfure d'hydrogène et qui est dégagé par des archéobactéries et des bactéries du sol dégradant des végétaux morts ou libérant des acides organiques, voire le guano des chauves-souris. Tout ceci fait que les montagnes contribuent au recyclage du carbone.
0: Et en Mayenne, donc, on pourrait considérer qu'il y avait des formes de montagnes. pour recycler ce carbone.
1: Et oui, vous avez vu que dans nos premiers épisodes, nous parlions de la chaîne Cadomienne, une ancienne montagne, dont on va voir l'importance dans les épisodes suivants, à nouveau. D'accord. Et puis la chaîne Hercynienne, qui date justement du Carbonifère, et qui a été érodée très rapidement au cours de l'histoire géologique de la Mayenne.
0: Eh bien, nous allons retourner en Mayenne dès la semaine prochaine, et plus particulièrement dans la région des Couévrons, je crois.
1: Tout à fait. À bientôt,
0: Emmanuel. À bientôt, Daniel.
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3: Je suis juif, sinon par la religion que je ne pratique point, non plus que nul autre, du moins par la naissance. Je n'en tire ni orgueil ni honte, étant, je l'espère, assez bon historien pour n'ignorer point que les prédispositions raciales sont un mythe. Mais peut-être que des personnes s'opposeront à mon témoignage. Chercheront-elles à le ruiner en me traitant de métèque ? Je leur répondrai, sans plus, que mon arrière-grand-père fut soldat en 1793, que mon père, en 1870, servit dans Strasbourg assiégé, que mes deux oncles et lui quittèrent volontairement leur Alsace natale après son annexion au Deuxième Reich. Extrait de L'étrange défaite de Marbloch, texte rédigé pendant l'été 1940.
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3: Le 16 juin 2026, Marc Bloch sera panthéonisé. Il appartiendra à cette catégorie des grands serviteurs de la nation. Il se trouve que Marc Bloch est à la fois un très grand historien, mais évidemment je ne suis pas sûr que ce soit cette qualité qui vaille l'honneur d'entrer au Panthéon, mais ce fut aussi un patriote et un résistant pendant la Deuxième Guerre mondiale. Je vous propose donc aujourd'hui de parcourir un peu à la fois sa carrière, son parcours intellectuel, et puis ce moment clé où il laissa la vie pendant l'occupation. Marc Bloch est né le 6 juillet 1886 dans une famille de juifs alsaciens, mais qui avait choisi en 1871, la France, et qui avait quitté donc l'Alsace annexée à l'Empire allemand. Il est le fils de Gustav Bloch et de Sarah Epstein. Gustav Bloch est une des grandes figures de l'historiographie du XIXe siècle, puisqu'il est un des maîtres de l'histoire romaine en son temps. Il est donc issu d'une famille d'intellectuels. Il entre lui-même, en 1904, à l'École normale supérieure. Et en 1908, il est agrégé d'histoire, il est même reçu à la troisième place de l'agrégation. Comme il est germaniste et qu'il estime que l'école historique allemande est extrêmement importante, il va séjourner pendant 2 ans à l'université de Leipzig, puis à l'université de Berlin, avant d'être membre de la Fondation Thiers. Il devient professeur de lycée à Montpellier en 1912. Il enseignera à Amiens en 1913. Et puis, en l'été 1914, lorsque éclate la Première Guerre mondiale, il est mobilisé comme sergent d'infanterie. Il va faire une guerre extrêmement courageuse. Il reçoit la Croix de guerre et la Légion d'honneur en 1919. Marc Bloch, à la suite de la guerre, se marie avec Simone Vidal. Ils formèrent un couple extrêmement proche, extrêmement amoureux. Ils eurent 6 enfants. Et véritablement, c'est un couple fusionnel. Alors fusionnel, tel qu'on l'entendait dans l'entre-deux-guerres, parce qu'on sait par exemple que c'est Madame Bloch qui, souvent, tapait les cours ou les articles de Monsieur Bloch. Il est chargé de cours à l'Université de Strasbourg pour la période médiévale. Il soutient une thèse en 1920 intitulée « Rois et serfs », un chapitre d'histoire capétienne, où il s'interroge sur le lien entre le pouvoir royal, les serfs et l'affranchissement, la politique d'affranchissement menée par la couronne. Mais il se fait remarquer en 1924 par un livre qui reste aujourd'hui encore un des classiques de l'histoire médiévale, « Les rois thaumaturges ». Il étudie cette religion royale, cette mentalité qui, véritablement, à partir du XIIIe siècle, va faire du roi de France un roi thaumaturge capable de soigner des maladies. En 1929, Bloch, avec un maître, Lucien Febvre, va fonder la revue Annales d'histoire économique et sociale. Je n'ai pas le temps de développer, mais il est évident que cette nouvelle revue va profondément marquer un renouveau historiographique qui s'intéresse, comme son titre l'indique, à des problématiques liées à l'économie et à la société. Et d'ailleurs, en 1931, il va publier un livre important, « Les caractères originaux de l'histoire rurale française ». Sa carrière se poursuit dans les années 30. Il échoue à l'élection au Collège de France à deux reprises, mais par contre, en 1936, il devient maître de conférences en histoire économique à la Sorbonne et obtient une chaire de professeur deux ans plus tard, toujours sur cette étude de l'économie et de la société médiévale. Il publiera d'ailleurs en 1939-1940 « La société féodale » que l'on peut trouver encore aujourd'hui en livre de poche. Au moment du déclenchement de la Deuxième Guerre mondiale, Marc Bloch décide, malgré son âge, et alors qu'il aurait pu s'en passer, de s'engager dans l'armée française. Il est à ce moment-là capitaine, il va participer à la campagne du Nord, il est évacué en Angleterre, mais revient sur le territoire national. Il va être exfiltré de la Sorbonne et il va être détaché à l'Université de Strasbourg. Mais attention, l'Université de Strasbourg qui s'est repliée à Clermont-Ferrand. Et effectivement, l'Alsace est quasiment annexée au Troisième Reich et donc il s'agit de permettre à cette université de vivre, mais en zone libre. Il va rédiger un livre important de réflexion sur la défaite qu'il a vécue de près, « L'étrange défaite », que l'on trouve là encore aujourd'hui très facilement dans la collection Folio, mais il va être victime du statut des Juifs du 3 octobre 1940 qui le prive de son poste d'enseignant. Cependant, après diverses interventions d'historiens, il est relevé de sa déchéance pour, je cite, « service scientifique exceptionnel ». Et en 1941, il est affecté à l'Université de Montpellier. Il va passer à la clandestinité en 1943, quand la France sera totalement occupée. S'ouvre alors une période riche, terrible, mais qui fait de lui un résistant authentique.

En effet, Marc Bloch va s'engager dans le groupe Franc-Tireur. Il va entre autres s'occuper du journal, mais va faire aussi toute une série d'activités de résistants. Seulement, cette vie clandestine va connaître un épilogue quand, le 8 mars 1944, il est arrêté à Lyon. Et il va être enfermé dans une prison célèbre, je dirais tristement célèbre, à Lyon, c'est la prison Montluc, où sévissait Klaus Barbie. Ce qui est intéressant à noter, c'est qu'il n'est pas mis dans le bâtiment réservé aux Juifs. Or, on s'aperçoit très vite qu'il est juif, mais il est placé plutôt dans le bâtiment des résistants parce qu'on pense qu'il a des choses à dire et qu'il faut lui faire avouer des secrets qui seraient utiles pour la Gestapo. Klaus Barbie va d'ailleurs le torturer. On sait qu'on va lui casser un poignet, on va lui défoncer les côtes, et également il va subir la torture de la baignoire avec de l'eau glacée. Pendant très longtemps, on a estimé que Marc Bloch n'avait strictement rien dit. À vrai dire, des archives montrent qu'il a parlé. Mais il faut que je m'attarde quelque peu sur ce moment où il parle. En effet, l'historien Henri Michel avait reçu en 1961 des archives qu'il avait classées documents confidentiels à ne pas ouvrir avant l'an 2000. Et ce document était la copie de l'interrogatoire prise par un FFI lors de la libération de Lyon. Et donc, il avait copié le document allemand qui montrait que Bloch avait parlé à ses tortionnaires. Mais ce qu'il faut noter, c'est qu'il parle pour ne pas dire grand-chose. En fait, beaucoup de résistants ont dit des choses pour arrêter la torture. Qu'a dit Bloch ? Il donne son vrai nom. Il donne sa vraie profession, professeur d'histoire. Et puis, il avoue une série de détails. Par exemple, qu'il aurait eu des contacts avec deux collègues de l'université, le professeur François de Menton et le professeur Tedgen. Mais ce qui est intéressant à noter, c'est que ces deux hommes, qui auraient été donc à l'initiative de sa résistance, ne sont pas joignables par les Allemands, si j'ose dire, puisqu'ils se trouvent à Alger. Donc ils donnent des détails qui ne mettent en danger aucunement les deux personnes. De même, il affirme à la Gestapo que le groupe Franc-Tireur serait dirigé par un triumvirat, composé d'Emmanuel Dastier-Lavigerie et également d'une autre personne extrêmement connue dans les milieux de la résistance, Henri Freinet. Mais tous deux sont également auprès du général de Gaulle à Alger. Donc cet aveu ne fait courir aucun risque. Et puis il dit qu'il connaît aussi un homme, seulement sous son pseudonyme, de Gilles. Il le décrit, l'âge, la taille, la physionomie. Mais à vrai dire, c'est tellement banal que ça ne peut pas franchement aider les membres de la Gestapo. Donc en fait, Marc Bloch a parlé, mais comme on parlait beaucoup de résistants, pour arrêter les coups, mais pour ne dire pas grand-chose. Et les Allemands vont décider que finalement, il a peu d'utilité désormais. Et le 16 juin 1944, il va être fusillé avec un autre groupe de jeunes résistants dans une commune de l'Ain, à Saint-Didier de Formans. Je voudrais, pour terminer cette chronique, lui redonner la parole, parce que Marc Bloch écrivait, alors qu'il était entré en clandestinité, un poème à sa femme Simone. Le voici. « Mon amour, hélas, mon cher amour, me faudra-t-il partir cette année pour le grand voyage sans retour et te laisser seul, mon aimé ? Mon amour, hélas, mon pauvre amour, la route parfois fut malaisée, le fardeau par moments nous fut lourd, mais nous étions deux, ô mon aimé. » Alors si je devais donner un dernier conseil à propos de ce qu'il faut lire de Marc Bloch, je voudrais citer son livre « Apologie pour l'histoire », que tout étudiant d'histoire, tout enseignant, même les plus chevronnés, doivent lire pour comprendre ce que c'est que l'éthique et le travail d'historien.

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2: Au nom du Père et du Fils et du Saint-Esprit, amen. Mon Seigneur et mon Dieu, je crois de tout mon cœur que tu es ici, que tu me vois, que tu m'entends. Je t'adore à genoux devant toi, je te demande le pardon de mes péchés et ton aide pour faire de mon mieux ce moment de prière. Ma Mère Immaculée, Saint Joseph, et toi, mon ange gardien, intercédez pour moi. Il y a des paroles, Seigneur Jésus, dans ton évangile, qui nous paraissent tellement belles qu'elles risquent de devenir banales. Et puis, il y en a d'autres qui nous dérangent parce qu'elles semblent impossibles. Aujourd'hui, tu nous adresses une de ces paroles-là, paradoxale. Tu nous dis « Mon joug est facile à porter et mon fardeau léger. » Oui, un joug léger, on peut le traduire en français facile comme ça, un fardeau, un poids qui est lourd et léger en même temps. Comment est-ce possible? Si nous demandions autour de nous ce qui caractérise en fait la vie chrétienne, hein, beaucoup répondraient « La vie chrétienne hein, ?» C'est les commandements de Dieu, c'est vivre les sacrifices que Dieu demande, c'est les renoncements, ce sont les exigences. Certains pensent même, ah, j'aimerais être un bon chrétien, j'aimerais me rapprocher davantage de Dieu, mais j'ai peur de perdre ma liberté avec toutes ces exigences-là. Et pourtant Jésus, c'est précisément le contraire que tu affirmes. Tu ne dis pas que ton joug est lourd mais nécessaire. Tu dis qu'il est léger. C'est une vraie révélation. Une vie chrétienne sérieuse est un joug léger. Alors aujourd'hui, je voudrais comprendre avec toi ce paradoxe. Parce que tu le dis, Seigneur, c'est que c'est vrai. D'abord, une première chose. Il n'existe pas ici-bas un homme qui soit libre d'un joug. Il n'existe pas d'homme ou de femme sans joug. En lisant cet évangile, cette chose m'a frappé. Tu ne dis pas « débarrassez-vous de tout joug ». Tu nous dis « prenez mon joug ». Pourquoi, Seigneur ? Parce que tu sais qu'aucun être humain ne vit sans joug sur ses épaules. Nous rêvons souvent d'une liberté absolue. Oui, comme un oiseau qui vole là dans les airs, n'avoir de compte à rendre à personne, ne dépendre de rien ni de personne, faire uniquement ce qui nous plaît. Mais soyons sérieux, cette liberté-là n'existe pas. Tout le monde porte quelque chose. Certains porte le joug de la réussite. Oui, toujours faire mieux, toujours produire davantage, toujours être les premiers, les meilleurs. D'autres vivent le joug du regard des autres. Ils passent leur vie à chercher l'approbation, à craindre le jugement des autres, à vouloir plaire à tout prix. D'autres encore portent le joug de l'argent, du pouvoir, des réseaux sociaux, et comment, de la comparaison permanente avec les autres. Et puis il y a des jougs plus discrets. Oui, ils sont plus discrets ceux-ci. Hein, le joug du perfectionnisme, le joug de la peur de décevoir, le joug de la rancune qu'on porte depuis des années. Le besoin de tout contrôler, c'est un autre joug. Tous ces jougs-là promettent une chose. Tu seras heureux si tu me portes. Mais la réalité, c'est que peu à peu, ces jougs-là épuise, nous épuise. Ils promettent la liberté et puis ils fabriquent des esclaves. Ô Jésus, viens à notre aide. Ô Jésus, viens à notre aide. Aide-nous à porter ton joug, le seul joug qui en vaut la peine. Parce que tu le portes avec nous. Au fond, Jésus, pourquoi tu dis que ton joug est léger? Pourquoi dis-tu que ton joug est léger? Voilà la vraie question. C'est parce qu'en réalité, Jésus, ton joug n'est pas facile. Tu nous demandes, entre autres, de pardonner, toujours. Tu nous demandes d'aimer nos ennemis. Tu nous demandes de porter notre croix. Tu nous demandes de servir les autres, habituellement. Tu nous demandes de renoncer à notre orgueil. Est-ce que tout ça est facile? Eh bien non, il n'y a rien de facile là-dedans. Alors pourquoi tu affirmes, Jésus, que ton joug est léger? Je crois que la réponse est cachée dans ces trois mots. Venez à moi, venez à moi. Ton joug devient léger parce qu'il n'est jamais porté seul. À l'époque de Jésus, il semble qu'un jeune bœuf apprenait à travailler en étant attelé à un animal bien plus fort, plus expérimenté à la tâche. Le plus robuste, pour ainsi dire, portait le plus jeune, portait la grande partie de l'effort et guidait le plus jeune. Quelle magnifique image, celle-là. Tu ne me demandes pas, Seigneur, de tirer la charrue tout seul. Non, tu viens sous le même joug que moi. Tu portes ce que je ne peux pas porter. Tu soutiens ce qui m'écrase. Tu avances à mon rythme. C'est beau ça. Jésus, tu avances à mon rythme. Finalement, le miracle n'est pas que le joug soit devenu léger. Le miracle, c'est que tu le portes avec moi. Je me souviens maintenant de la bienheureuse Guadalupe, Ortiz de Landazuri. C'est une fidèle de l'Opus Dei, une numéraire de l'Opus Dei qui a été béatifiée il y a quelques années. Elle écrivait à Saint José Maria dans ses lettres, au début de sa vocation, elle dit « Père, je ne sens pas le poids de ma vie. On dirait que tout est facile. Je ne sais même pas ce que j'offre au Seigneur. » Dans une de ses lettres, elle s'exclame ainsi « Je ne sais pas ce que j'offre au Seigneur parce que on dirait que pour moi, tout est comme facile. » Eh bien, cela s'appelle porter le joug avec Jésus de sorte que lui, il porte davantage et on marche léger, légère. Qu'est-ce qui nous fatigue vraiment? Alors, une petite boutade. Alors, on raconte qu'un homme montait dans un train avec un énorme sac sur les épaules. Le train démarre. Quelques minutes plus tard, un autre voyageur lui demande « Mais pourquoi gardez-vous ce sac, ce lourd sac sur le dos? Posez-le à terre, vous serez plus à l'aise. » L'homme répond « Non, tout sérieux, non. Je ne veux pas que le train ait à porter mon sac en plus de moi. » Bon, on sourit, nous sourions aussi. On sourit. Eh bien, c'est une boutade. Et pourtant, combien de fois faisons-nous exactement cela avec Dieu? Nous lui confions notre vie, mais nous gardons nos inquiétudes avec nous. Nous croyons en lui, mais nous voulons continuer à tout contrôler, sans nous abandonner. En lui, nous prions. Mais nous refusons de déposer ce qui nous écrase dans les bras de Dieu. Comme si Jésus n'était pas assez capable de porter aussi notre fardeau. Seigneur, combien de fois des poids inutiles comme cela, je continue à les porter alors que tu me demandes simplement de venir à toi et de me reposer en toi. Jésus, aujourd'hui, je comprends un peu mieux cette phrase qui me paraissait impossible. Tu ne me demandes pas une vie sans croix. Tu ne me promets pas une existence sans responsabilité. Tu ne supprimes pas toutes les difficultés, mais tu m'offres quelque chose de beaucoup plus grand. tu portes le joug avec moi. Alors, je voudrais te demander une grâce. Ô Jésus, apprends-moi à reconnaître les faux jougs qui alourdissent ma vie. Eh oui, le besoin d'être admiré, la peur de l'avenir, l'orgueil, le désir de tout maîtriser, les attachements qui me prennent mon cœur. Et donne-moi le courage, Seigneur, de les échanger contre le tien, contre ton joug, parce que ton joug à toi est celui de l'amour. Et l'amour, même lorsqu'il coûte, comme celui d'une mère pour élever les enfants, et l'amour, même lorsqu'il coûte, ne pèse jamais, comme l'égoïsme. Seigneur, je veux marcher avec toi, non parce que ton chemin est le plus facile, mais parce qu'il est le seul où je ne marche jamais seul. Ah, il vaut la peine de réécouter cela. Seigneur, je veux marcher avec toi, non parce que ton chemin est le plus facile, mais parce qu'il est le seul où je ne marche jamais seul. Je te remercie, mon Dieu, des bonnes résolutions, des beaux désirs et des inspirations que tu m'as communiquées dans cette méditation. Je te demande de m'aider à les faire fructifier. Ma mère immaculée, Saint Joseph, et toi, mon ange gardien, accompagnez-moi toujours en chemin.
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4: Bonjour, en compagnie de Mathieu Ardonneau à la technique, Didier Pilon, je suis heureux de vous retrouver pour que nous passions une petite heure ensemble autour d'un ouvrage qu'on ne voit plus beaucoup à l'opéra, mais qui est pourtant signé d'un compositeur assez célèbre, puisqu'il s'agit de Jules Massenet et de sa fameuse Thaïs, un opéra qui a été créé à l'Opéra de Paris en 1884. Alors on peut dire que Massenet est un compositeur célèbre pour l'opéra français, on connaît surtout Manon, on connaît Werther, on connaît aussi peut-être le Cid, le jongleur de Notre-Dame, et puis il y a dans les ouvrages un peu moins célèbres Esclarmonde, Cendrillon, et pourquoi pas ici cette belle Thaïs, qui encore une fois a eu pourtant énormément de succès, mais que beaucoup de scènes lyriques aujourd'hui ne présentent plus, ce qui est peine dommage, parce que vous allez voir, il y a là-dedans de très beaux airs, avec ce qui est assez étonnant de la part de Jules Massenet, beaucoup d'intermèdes musicaux. Il y a énormément de musique, de passages, d'intermèdes, avec notamment la célèbre méditation que nous allons entendre tout à l'heure. Eh bien, il y a comme ça beaucoup de passages orchestraux. Alors, est-ce que c'est peut-être ça qui a fait qu'aujourd'hui, on ne le joue plus autant, mais je trouve pour ma part que c'est un ouvrage tout à fait intéressant. Il faut savoir que l'argument est assez particulier. L'action se déroule à Alexandrie. On est au 4e siècle après Jésus-Christ. Et le personnage principal est un moine cénobite qui s'appelle Athanaël et qui cherche finalement à convertir au christianisme une courtisane célèbre, une sorte de prêtresse, si vous voulez, qui est vouée à la déesse Vénus et que veut absolument convertir donc au christianisme notre Athanaël. Alors, nous allons justement rentrer dans ce très bel ouvrage avec une version qui est peut-être un peu ancienne, mais j'avoue que je n'ai pas beaucoup trouvé de bonne version de Thaïs, mais nous allons pouvoir rentrer justement dans cette œuvre tout à fait étonnante. Je vais le dire vite, un tout petit peu compassé, ça a un petit peu pris un coup de vieux, mais ça fait quand même partie du grand répertoire de l'opéra français, et je suis sûr que ça fera plaisir à pas mal d'auditeurs qui aimaient bien l'opéra. Donc je rappelle aussi, parce que ça me paraît important, que le livret a été de M. Louis Gallet, mais c'est surtout d'après le roman d'Anatole France. Je vous l'ai souvent dit, un opéra intéressant, c'est un opéra qui a évidemment une musique très belle et un livret tout à fait intéressant. Mais souvent, on part de romans, on part de pièces de théâtre et on adapte. Et c'est ce qu'a fait donc Louis Gallet en partant évidemment du fameux roman assez célèbre à l'époque d'Anatole France. Alors, nous sommes à l'acte 1, nous allons partir dans le désert. Il y a un certain nombre de moines qui sont assis autour d'une longue table et ils attendent la venue, le retour finalement d'Athanaël, qui est un moine tout à fait reconnu pour son esprit, sa rigueur, je dirais presque sa sainteté. Et on espère donc qu'il va rentrer de sa mission, la mission dans laquelle il s'était dit qu'il pouvait peut-être convaincre la belle Thaïs. Et quand il revient, eh bien, on va voir un Athanaël qui est sombre, qui est triste, et qui est en train de dire qu'Alexandrie est en train de sombrer dans le péché, et qu'une des raisons principales, c'est justement cette courtisane absolument scandaleuse qui s'appelle Thaïs. Alors on lui dit, mais de se calmer, le moine Palémon lui dit, sois prudent, ne fais pas de bêtises, calme-toi, mais c'est plus fort que lui, et Athanaël eh bien, est outré par cette vision d'horreur, comme il le dit, non, mon cœur est plein d'amertume, et on se rend compte qu'Athanaël est vraiment pénétré de sa mission de convertir Thaïs.

Voilà, c'est la vision qu'a Nathanaël, justement, je vous l'ai dit, cette espèce de prophète, de moine cénobite, et il revoit en quelque sorte en songe donc la très belle Thaïs dont on lui a parlé et qui serait la cause finalement de cette débauche qui a lieu à Alexandrie. Alors il décide de repartir à Alexandrie, les autres moines lui disent « tu prends beaucoup de risques, tu ferais mieux de rester prier avec nous », mais lui dit « non, il faut absolument que je retourne pour essayer de convertir Thaïs ». Et c'est ainsi qu'on se retrouve dans le deuxième tableau de l'acte 1 de cette Thaïs de Jules Massenet, au moment où justement, eh bien, Nathanaël revient finalement, parce qu'on va l'apprendre au fur et à mesure, sur la ville où il est né. Alexandrie, c'est une ville qu'il aime, c'est une ville où il a bien vécu, je dirais même de plaisir, pas de débauche, mais de plaisir, d'amour. Et donc, il revient finalement là où il a connu une autre vie que celle d'être prêtre et moine. Et donc, pour lui, il va revoir la terrible cité où il est né, hein, la cité d'Alexandrie, là où il doit absolument convertir celle qui est presque son ennemi, finalement, la belle courtisane Thaïs.

Et voilà, c'est le grand air, en quelque sorte, de Nathanaël, hein, où il dit encore une fois qu'il a vécu finalement dans le luxe à Alexandrie et qu'il aime maintenant cette ville parce qu'il veut encore une fois ramener la cité, si je puis dire, dans le droit chemin chrétien. Et c'est là où on a pu apprécier la très belle voix de ce grand baryton français qui était Robert Massal, avec l'orchestre d'un très grand chef que moi j'ai connu quand j'étais jeune, qui s'appelait Jésus Etcheverry, et qui était vraiment un grand défenseur de tout ce répertoire français, il faut bien le dire, un petit peu oublié. Il faut rappeler aussi que cette œuvre a été écrite pour une soprano américaine qui s'appelait Sybil Sanderson et qui était, allez, je vais le dire vite, la muse, pour ne pas dire la maîtresse, finalement, du compositeur. Cette œuvre, elle est particulièrement marquée par cet esprit un peu saint-sulpicien qu'on avait à la fin du 19e siècle, où on raconte l'histoire de la foi, où on veut montrer la force, finalement, de ceux qui croient. Et je dirais que c'est assez réussi de la part de Jules Massenet. Et on a,

le péché de chair. Mais on n'en est pas là, on en est justement au moment où il y a cette grande confrontation. Athanaël retourne donc à Alexandrie, je vous l'ai dit, il a une vie très brillante, et donc il va chez un personnage très important qui s'appelle Nicias, qui a une magnifique maison, qui a des sculptures, etc., et qui reçoit Thaïs. Et en fait, eh bien, ce Nicias, il est d'abord tout content de retrouver un de ses anciens amis, ils discutent ensemble, mais il comprend bien que Athanaël n'est pas venu pour lui, mais il est venu pour justement la courtisane qui est la maîtresse finalement de son ex-ami Nicias. Alors Nicias dit, tu veux voir Thaïs, tu veux vraiment la rencontrer? Eh bien, tu vas la rencontrer. Et c'est ainsi que, à la fin de l'acte 1, eh bien, Athanaël est confronté à Thaïs, qui, d'une certaine manière, parce que à la fois elle est courtisane, mais en même temps elle est assez naïve, elle lui demande, mais pourquoi vous êtes si sévère? Pourquoi vous êtes si rude? Il faut profiter de la vie. Et c'est le début, en quelque sorte, de la tentation que va subir Athanaël à travers, bien sûr, le personnage très beau, très charmant, très voluptueux, finalement, de cette courtisane qui est Thaïs.

Voilà l'acte 1 de ce Thaïs, ou cette Thaïs, devrais-je dire plutôt, de Jules Massenet. On a pu apprécier la voix de la soprano française Renée Doria dans le rôle de Thaïs, du baryton Robert Massard dans celui d'Athanaël, et de Michel Sénéchal dans le rôle de Nicias, qui est donc encore une fois l'ami, l'amant de cette belle Thaïs. Alors, ils se sont donné rendez-vous en quelque sorte. Hein. Athanaël lui a dit qu'il reviendrait la voir, et c'est ce qui se passe à l'acte 2. On est chez Thaïs, une magnifique villa, il y a une statue d'Héros, c'est normal, je vous l'ai dit, c'est quand même une courtisane, il y a des comédiens, tout le monde est très heureux. Et puis elle va congédier tous ces gens autour d'elle, elle a comme une sorte de lassitude. Elle sombre dans une sorte de mélancolie, elle va se lamenter finalement sur sa vie qu'elle trouve peut-être inutile. Elle a peur de vieillir et elle se dit « mais il faudrait peut-être que je songe quand même, non pas à mon âme parce qu'elle n'y pense pas encore, mais à essayer d'être un peu plus tournée vers l'esprit ». Et c'est justement l'extrait que nous allons entendre. Le début donc de l'acte 2 du premier tableau, au moment où Thaïs eh bien, se trouve enfin seule, où elle va regarder son miroir fidèle, où elle va lui demander un peu comme Blanche-Neige, « Dis-moi si je suis belle », et non pas le miroir, mais elle dit « Oui, je suis toujours aussi belle », etc. Mais est-ce que cette beauté n'est pas finalement trop futile ?

Voilà le grand air donc de Thaïs de l'acte 2. Dis-moi que je suis belle et que je serai belle éternellement. Mais là maintenant, Thaïs va se retrouver face à face avec Katanael qui a ce visage extrêmement sévère, mais qui est encore habillé, je dirais plus ou moins, en courtisan, en citoyen riche d'Alexandrie, parce qu'il n'a pas voulu arriver tel un moine. Donc il a une sorte de robe. Il a prié évidemment pour qu'il ne soit pas tenté par la belle Thaïs. Et donc, ils vont commencer à deviser. Ils vont dire, mais pourquoi tu vis comme ça? Est-ce que tu crois que tu vas être heureuse? Elle dit qu'elle est très bien à adorer Vénus. Lui dit qu'il faut renoncer absolument au péché de chair. Elle dit, c'est pas possible, mais qu'est-ce qui vous fait dire ça? Et c'est là où, brutalement, dans une sorte de confrontation, eh bien, Athanaël va jeter la robe de courtisan qu'il avait sur lui pour apparaître avec une robe de bure, très dure, une croix. Et donc là, évidemment, ça va frapper la courtisane et il va lui dire, voilà, c'est ton salut que je te propose, si tu me suis, tu pourras vivre, mais sinon tu es morte. Alors elle va refuser, vont arriver à ce moment-là un certain nombre de courtisans, parce qu'ils ont l'habitude d'aller encore une fois chez cette femme, et quand ils vont apercevoir Athanaël, ils vont commencer à vouloir le chasser, et lui va prier une dernière fois Thaïs de le suivre, et il va partir, Thaïs restant toute seule à la fin de l'acte 2, et ne sachant plus finalement à quel saint se vouer, si je puis dire. Et c'est là où nous arrivons justement dans ce très beau passage de l'acte 2. Nous allons avoir cette fameuse, très célèbre méditation religieuse. Cette très belle page pour le violon et orchestre qu'on entend très souvent, sans forcément se rappeler que c'est extrait justement de cet opéra de Jules Massenet, Thaïs, avec cette très belle méditation. Donc on est là. Les arguments, en quelque sorte, d'Athanaël ont pesé sur sa réflexion, ils ont même, si je puis dire, percuté, et c'est là où, eh bien, on va comprendre le cheminement philosophique, métaphysique de Thaïs, et comprendre qu'elle est en train, finalement, de se convertir elle-même et elle toute seule.

Voilà, cette très belle méditation, extrait de l'acte 2 de Thaïs dans sa version originale, hein, avec violon et chœur. Le violoniste soliste ici était Lionel Galli, tandis que l'orchestre symphonique était placé sous la direction de Jésus Etcheverry. Alors voilà, on va dire que dans la nuit, en quelque sorte, Thaïs s'est converti, et lorsque arrive Athanaël, eh bien, elle décide de le suivre, et elle dit cette très belle phrase, « Dieu... Père, Dieu m'a parlé par ta voix, je ne veux plus rien regarder de mon passé. » Eh bien, on va dire que Athanaël a gagné. Oui, mais on va voir qu'Athanaël, maintenant, lui, il est séduit réellement par Thaïs. Mais pour l'instant, on en est donc à cette confession de Thaïs qui explique véritablement qu'elle s'est convertie à Dieu.

Et voilà, donc Athanaël va s'enfuir avec Thaïs pendant que la maison de Thaïs va brûler et tout le monde essaie de la poursuivre. Et Nicias, donc, eh bien, lui, va jeter des pièces d'or pour que laisser partir finalement Thaïs qu'il aimait tant et Athanaël qui était son ancien ami. On se retrouve maintenant à l'acte 3. On est au premier tableau, on est dans une sorte d'oasis dans le désert. Eh bien, Thaïs fatigue d'aller rejoindre le couvent, hein, où elle doit normalement séjourner jusqu'à temps qu'elle soit totalement convertie. Et là, Athanaël est assez dur avec elle, et elle va souffrir, elle va dire, un peu comme Mireille dans le Mireille de Gounod, eh bien, que le soleil ardent l'écrase. Et on va voir que c'est le début, finalement, de la fin de cette pauvre Thaïs, au moment donc où elle rejoint le couvent en compagnie d'Athanaël qui reste très dur avec elle.

Voilà, vous l'avez compris, Thaïs est absolument exténuée. Alors, Athanaël va la conduire presque de force au couvent. Là, elle va être accueillie, j'allais dire, d'une manière très, très douce par les sœurs qui vont la respecter, qui vont essayer de la soigner. Athanaël, lui, va rentrer chez lui, mais il va avoir une vision de Thaïs et il va être très malheureux. Et il a l'impression que Thaïs va mourir, alors il veut absolument la revoir une dernière fois. Et c'est comme ça que Thaïs va expirer dans les bras d'Athanaël, si vous voulez, dans le couvent. Elle est sauvée, mais malheureusement, ça n'est pas le cas d'Athanaël, parce que lui, eh bien, il va se rendre compte, finalement, qu'il était amoureux, même d'un point de vue de la chair de Thaïs, et il va être le plus amer possible. Donc, vous voyez que dans ce drame qui était dû, d'après le roman d'Anatole France, eh bien, on va passer d'une femme qui s'amusait beaucoup à une vraie sainte, tandis que celui qui était moine, eh bien, va devenir un peu oublieux de ce qu'il avait prédit à Thaïs. Donc, tout de suite, le final de Thaïs, au moment où elle meurt dans les bras, en disant « C'est toi, mon père ».

0: le final de cet opéra de Jules Massenet, Thaïs, qui a été entendu pour la première fois à l'Opéra de Paris en 1894. Les interprètes, c'était René Doria dans le rôle de Thaïs et Robert Massard dans celui d'Athanaël, tandis que l'orchestre symphonique était placé sous la direction de Jésus Etcheverry, en compagnie de Mathieu Ordonneau. J'ai été heureux de passer cette heure avec vous sur Radio Fidélité pour vous présenter ce chef-d'œuvre un peu trop oublié de Jules Massenet.
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2: Bonjour, comme tous les étés, nous retrouvons avec plaisir Marie-Claude Tourtelier, historienne, professeure d'histoire agrégée, pour ouvrir une page de la Seconde Guerre mondiale. En partenariat avec la Vigie Mémoriale des Déportés de la Mayenne, dont vous êtes la vice-présidente, nous allons évoquer l'histoire des sauvés et sauveurs, cette forme de résistance du sauvetage. Marie-Claude Tourtelier, bonjour.
3: Bonjour Emmanuel.
2: Alors, après avoir fait un état général un petit peu du sauvetage, on rentre dans le vif du sujet avec les acteurs. Quand on pense au sauvetage des Juifs, on pense assez naturellement aux familles qui ont hébergé et caché des enfants.
3: Alors, c'est la réalité qui est effectivement la plus connue du grand public. C'est celui qui offre le logement, hein. C'est celui que Jacques Semelin appelle l'hôte, qui permet de se cacher. C'est souvent une femme ou un couple. Alors, souvent, en effet, ce sont des enfants qui ont été cachés, mais pas exclusivement. Lorsque ce sont des enfants, dans la plupart des cas, l'enfant a été intégré au réseau familial, et on a beaucoup de cas d'ailleurs où il se prend d'affection pour son hôte ou ses hôtes, qu'il finit parfois par appeler papa, maman ou pépé, mémé. Et nos auditeurs ont peut-être à l'esprit le film de Claude Berry, Le vieil homme et l'enfant, qui raconte l'histoire de Claude Berry. Et Pépé était un pétiniste et un antisémite, un ancien poilu, un pétiniste et antisémite convaincu, mais qui se prend d'affection pour cet enfant de 8 ans dont il ignore qu'il est juif. Et Claude Berry a eu du mal à les quitter. Et d'ailleurs, il existe un certain nombre de cas d'adoption après la guerre ou de mariage. C'était des jeunes gens qui étaient cachés. Et une histoire d'amour a pu se nouer aussi avec les enfants de la famille.
2: Mmh. Et comment expliquer ce sauvetage qui paraît être une spécificité française ?
3: Alors, il y a une réalité ici et donc en même temps une spécificité qui peuvent s'expliquer de différentes manières. Alors bien sûr, on peut invoquer le don d'hospitalité, bien évidemment, hein, dans la culture chrétienne dont la société française est encore fortement imprégnée. C'est la charité qui s'exerce par l'accueil, par le logement, par la nourriture offerte aux voyageurs, aux pauvres, donc là ici transposés, persécutés. Mais il y a une autre raison, plus proprement française, et qui est à chercher dans les pratiques héritées de ce qu'on appelle l'assistance publique, et donc de la protection sociale. En fait, en France, depuis 150 ans, hein, déjà, les populations rurales sont accoutumées à l'accueil des enfants, parce que c'est une loi de 1797, de l'époque révolutionnaire, qui avait institué cette tradition de venir placer les enfants sans parents à la campagne. Et donc l'assistance publique a été créée par une loi de 1849, et cette loi prévoit que l'assistance publique aura pour mission de placer les enfants, et en général, donc effectivement, en zone rurale. Donc toutes les pupilles de moins de 13 ans sont confiées à des familles qui habitent à la campagne, et puis l'assistance verse une pension aux nourriciers. Et donc ce système de placement à la campagne a été étendu à partir de 1939 du fait de la guerre et de l'occupation pour des enfants qui n'étaient pas forcément juifs d'ailleurs. Mais ça veut dire que les familles qui avaient des enfants de l'assistance avant la guerre ont eu forcément des enfants juifs durant l'occupation. Elles le savaient très probablement, même s'il existe des cas de familles qui ne le savaient pas. Mais lorsqu'il s'agissait de garçons notamment, forcément, elles le savaient.
2: Et le sauvetage n'est pas donc forcément désintéressé du coup ?
3: Eh bien non, il faut observer ses conduites avec un regard dépourvu de jugement moral. Il faut raisonner à l'aide des outils plus de l'étude des comportements. On ne peut pas exclure que des enfants aient été pris en charge par des familles qui étaient intéressées par la pension versée par les parents, par les associations de secours qui plaçaient les enfants. Parce que pour des paysans pauvres, c'était un apport non négligeable. En Mayenne, par exemple, la pension en moyenne s'élevait à 700 francs, alors que le salaire moyen en campagne était autour de 930 francs.
2: Donc, vous voyez, c'était du beurre dans les épinards.
3: Eh ben oui, c'est un apport financier significatif. On sait que beaucoup, d'ailleurs, demandaient à ce qu'on leur place des enfants de 10 ans et plus, parce qu'ils pourraient aider au travail. Jacques Semelin voit ici, en fait, une sorte de modèle économique, en fait, hein, qui pouvait satisfaire les deux parties, hein, les parents qui mettaient leurs enfants à l'abri, puis finalement, ces agriculteurs qui avaient de main-d'œuvre supplémentaire. Alors, il faut évidemment examiner les situations au cas par cas. Effectivement, il y a des cas où c'est l'intérêt qui a dominé et l'enfant a été exploité. Et on a même des exemples de changement de famille, hein, parce que les enfants étaient maltraités. Et puis, il y a d'autres cas, c'est quand même plus souvent ce cas-là, où en fait, c'est la compassion et la charité qui l'emporte et l'enfant est accueilli avec générosité et avec affection.
2: D'accord. Et quels sont les autres types de sauveurs ?
3: Alors, Jacques Semelin a, dans son analyse, établi une typologie. Et pour lui, il y a quatre figures. Il y a l'hôte, qu'on vient d'évoquer, il y a l'ange gardien, il y a le faussaire et il y a le passeur de frontières. Alors, dans la temporalité du sauvetage, c'est l'ange gardien qui vient en premier, parce que c'est celui qui fait échec à l'arrestation. Alors, dans le rôle de l'ange gardien, on va trouver souvent le ou la concierge, ou la femme de ménage, qui va tromper les policiers ou les gendarmes en mentant, et de faire repartir ces policiers et ces gendarmes sans avoir pu arrêter les juifs visés. Jacques Semelin rappelle un exemple qui a été décrit très précisément par Yvan Jablonka. C'est un couple de concierges qui vivaient dans le quartier de Ménilmontant à Paris. Et ils s'appelaient Monsieur et Madame Georges. Et ils étaient concierges de trois immeubles où vivaient plusieurs familles de juifs immigrés polonais. Ils étaient âgés, parce qu'en 1942, ils avaient 69 et 65 ans. Ils paraissent effectivement, il y a une photographie dans le livre de Jacques Semelin, ils paraissent vraiment peu aimables, hein, même assez rustres, hein, pour lui. On ne s'attend pas à ce que ça soit de généreux concierges. Et en fait, chaque fois qu'une rafle se prépare, ils montent l'escalier, ils grattent à la porte des familles pour prévenir, ils repartent sans dire un mot, et plusieurs familles ont été cachées et sauvées. D'abord été sauvées parce qu'effectivement ils se sont enfuis, et ensuite pour certains d'entre eux, cachées. L'ange gardien, ça peut être aussi un voisin. Et dans plusieurs cas, on sait qu'il y avait un système d'alerte qui avait été organisé. Donc, il y avait un signe, un drap à la fenêtre, par exemple, pour prévenir les personnes lorsqu'elles revenaient chez elles que, oula, surtout, il ne fallait pas rentrer parce que la Gestapo ou la milice, ou voilà, il y avait une rafle. Un rideau baissé à la porte de la concierge, c'était le signe. Parfois, l'ange gardien pouvait être invisible. Hein, c'est le facteur qui a compris que c'est une lettre de dénonciation, donc il ne la transmet pas. Ouais. Ça peut être le policier ou le gendarme, ça on a de nombreux exemples, l'insoumission de gendarmes ou de policiers, ou qui parfois sont des responsables de brigades de gendarmerie. On connaît le cas d'un gendarme qui s'appelait Alphée Bonneau à Chauvigny dans la Vienne, et lui il a sauvé 75 personnes parce que il avait sympathisé avec un juif qui s'appelait Armand Salomon et dont il était devenu l'ami. Il apprend en mars 44 que la milice est en train de préparer une arrestation. En pleine nuit, en civil, pour ne pas attirer l'attention, il va prévenir Armand Salomon. Et Armand Salomon répercute la nouvelle à tous les membres de la communauté juive qui est réfugiée dans la commune. Et donc, ils ont le temps de s'échapper et d'être sauvés.
2: Alors, il y a les hôtes. Il y a les anges gardiens, il y a aussi les faussaires. Alors, ce qui est désigné par l'expression du faussaire, c'est celui qui fabrique les faux papiers, j'imagine ?
3: Eh bien, oui, le faussaire, c'est celui qui fait les faux papiers. Alors, il est très important, parce que le faussaire, c'est celui qui va permettre de se dissimuler juridiquement en ayant des faux papiers ou des faux laissez-passer ou de fausses cartes d'alimentation. Jacques Semelin rappelle que l'occupation a nourri un véritable artisanat des faux en tout genre, c'est sa formule. Effectivement, il y a beaucoup de faux qui circulent, des fausses cartes d'alimentation, des fausses cartes de textile, des faux laissés-passer, des fausses cartes d'identité. Le faussaire, c'est un des acteurs clés de l'occupation, ce qui explique aussi que les Juifs aient pu se sauver grâce aux faussaires. Donc, tous ces faux-là qui se multiplient, c'est aussi un produit du contexte, hein, parce que on est dans un contexte où ce qui est légal, ce qui est légitime devient très très flou. Hein. Est-ce que c'est Vichy? Est-ce que c'est l'occupant? Est-ce que c'est la résistance? Est-ce que on peut encore consentir à une autorité légale Vichy, mais qui, sur le plan de la morale, s'appuie sur des valeurs iniques? Donc il y a un conflit évident entre légalité, légitimité, qui a favorisé en effet une culture hors la loi dont les Juifs ont pu profiter par des fausses cartes d'identité, des faux certificats de baptême. Donc à partir de l'automne 42, les fausses cartes d'identité se multiplient. Pour les Juifs étrangers, c'est un moyen de se protéger des arrestations en se faisant passer pour des Juifs français. Et puis ensuite, ce sont les Juifs français qui prennent des noms à consonance plus française ou qui se font faire des cartes sans la mention juif.
2: D'accord. Et donc les faussaires qui sauvent des Juifs sont des employés des services publics ?
3: Oui, un certain nombre de ces faussaires sont tout à fait des fonctionnaires sur lesquels l'attention était moins suspicieuse et qui avaient accès aux outils pour fabriquer ces faux documents, donc des employés de mairie, des employés de préfecture, des employés dans les commissariats. On sait aussi que beaucoup de ces employés communiquaient aux administrés les moyens de se cacher. Donc, s'ils ne contentaient pas de fabriquer des faux papiers. Par exemple, il y avait des nationalités qui vous autorisaient à ne pas... Enfin, ça n'a pas été vrai pendant toute la guerre, mais au moins pendant une partie de la guerre. Par exemple, la nationalité argentine, du fait des accords avec ses États, qui vous autorisaient à ne pas vous déclarer comme juif. C'était un moyen d'échapper aux arrestations. Souvent, effectivement, les gens l'ignoraient et c'était des employés de mairie qui pouvaient vous le dire. Jacques Semelin cite l'exemple d'un employé de la mairie d'Aix qui mettait de la cire sur les documents d'identité avant de tamponner la mention juif. Comme ça, la mention était tamponnée, il était dans les clous, mais comme il y avait de la cire en dessous, on pouvait l'effacer. Et dans la Drôme, il cite l'exemple aussi d'une jeune secrétaire de mairie qui s'appelait Jeanne Barnier, qui avait fabriqué de faux papiers pour des réfugiés, dont des juifs. Et c'est la directrice de l'école qui le lui avait demandé. Et le maire de la commune n'était pas dupe, il était même pétiniste, hein, il n'était pas dupe, mais il a fermé les yeux.
2: Ah, comme quoi. Et le passeur de frontières, alors personnage souvent présent dans les films et les romans, dont l'action se déroule pendant ce conflit, c'est quel type c'est...
3: Alors, souvent on l'identifie à un homme, mais ce n'est pas forcément un homme. On connaît plusieurs cas de jeunes filles d'agriculteurs, notamment... Alors, c'est pas facile d'en écrire l'histoire parce que les témoins citent rarement le passeur par son nom, puisqu'en général, ils l'ignorent pour des raisons de sécurité, mais aussi parce que c'est souvent un moment assez bref. C'est une rencontre souvent nocturne, éphémère, mais néanmoins déterminante. Alors, c'est un personnage qui peut susciter effectivement la méfiance parce que d'abord, beaucoup exigent, pas forcément tous, mais une rétribution. Et cette rétribution peut être importante. Alors, il y a plusieurs moyens pour franchir la ligne de démarcation. Il y a un moyen qui est bien connu. Hein. Le plus simple, c'était de se rendre au plus près de la ligne de démarcation, dans une localité limitrophe, d'aller voir donc effectivement le premier cafetier venu, d'inventer une histoire, c'était un code qui était assez connu, une histoire de fiancé qui est de l'autre côté de la ligne et qu'on voudrait aller visiter. Et donc là, le cafetier comprenait le message et il donnait le nom d'un paysan pour une somme modique qui allait vous faire passer la ligne de démarcation. Alors évidemment, il y a des moyens plus élaborés. Là, on est sur des passeurs quasi professionnels. Hein. On peut payer le convoyage depuis Paris en train. Mais ça coûte cher, de 2000 à 5000 francs. C'est beaucoup plus cher. On pouvait aussi... utiliser des voitures d'ambulance, des camions de ravitaillement, recourir à des laissez-passer falsifiés. Ça, ce sont des procédés qu'il faut payer, c'est assez cher. Alors, il y avait malheureusement certains passeurs qui se couvraient en livrant une partie de leurs clients aux Allemands, pas tous, pour ne pas attirer le soupçon sur eux. Tous ceux qui approchaient un passeur avaient cette crainte du double jeu ou de la lâcheté de celui qui, en difficulté, abandonne ses clients au milieu de nulle part. Mais il y a aussi le risque de tomber sur un passeur qui a été dénoncé, évidemment.
2: Et oui. Et cette forme de sauvetage est donc très rétributrice.
3: Eh bien, tous les passeurs n'agissent pas, évidemment, de manière désintéressée, puisque, en effet, c'est un commerce qui peut être juteux. Mais c'est aussi la raison pour laquelle on ne dénonce pas les réfugiés juifs dans les villages où il y a effectivement des passeurs. Puisque, finalement, ces réfugiés juifs vont payer des services pour échapper aux arrestations. Ils vont être aussi éventuellement une clientèle pour le marché noir. Donc, en fait, on a un marché qui s'installe et finalement, un intérêt qui peut prendre le pas sur les préjugés antisémites. Dans ces cas-là, on ne va pas dénoncer les juifs alors qu'on peut être antisémite. Et c'est la raison aussi pour laquelle les juifs étrangers, qui étaient plus pauvres, ont été plus facilement persécutés parce qu'ils n'avaient pas d'argent pour financer leur sauvetage.
2: Encore une inégalité.
3: Mais ces passages clandestins dans les régions frontalières, ils sont aussi indissociables des mentalités locales. Les passeurs sont souvent des gens du cru, qui connaissent bien les lieux, qui connaissent bien les personnes qui peuvent héberger des fugitifs, donc les juifs notamment. Jacques Semelin cite plusieurs exemples. Il cite l'exemple d'un paysan en Haute-Savoie, à Douvaine, qui s'appelait Léon Bouvier. C'est son curé qui est venu le recruter en 1942 parce que le curé sait que ce paysan peut être utile pour passer la frontière. On est dans des régions frontalières qui sont caractérisées par des mentalités spécifiques. Souvent, ce sont des gens qui n'ont pas vraiment accepté la frontière, parce que la frontière, elle a été imposée par les États, et ils l'aperçoivent, pas tous, mais beaucoup l'aperçoivent comme une gêne au quotidien, notamment parce qu'un certain nombre des frontaliers ont de la famille de l'autre côté. Donc, avant 1939, il y a déjà, de toute façon, une habitude du passage plus ou moins clandestin. Et parfois pour la mauvaise cause, puisque la contrebande fait partie de ces passages. Et puis, on a des usages qui sont aussi en partie motivés par cette culture de la contestation. Donc, il faut aussi replacer ce rôle des passeurs dans cette tradition locale très ancienne qui consistait à se jouer des autorités. Et donc, au début, on renseigne simplement. Et puis, très souvent, effectivement, il va y avoir un commerce qui va s'organiser, surtout après 1942, parce que là, il y a tout l'afflux des réfugiés juifs. Mais attention, ce n'est pas un commerce juteux pour tous les passeurs. Il y a des passeurs qui sont aussi des résistants et qui font cette mission au service des réseaux de résistance. Et d'ailleurs, ceux qui ont été arrêtés pour ce motif ont, pour la plupart d'entre eux, été exécutés ou déportés, c'est-à-dire quasi condamnés à mort.
2: C'est ça. Et existe-t-il d'autres acteurs du sauvetage ?
3: Oui, parce que cette typologie de Jacques Semelin, elle ne prend en compte que les sauveurs dont le rôle s'inscrit dans la durée. Et d'ailleurs, ce sont parmi les sauveurs ceux qui, après la guerre, pourront voir leur action reconnue. Mais il y a aussi tous les sauveurs plus éphémères et dont le rôle est pourtant essentiel parce que il y a des gestes de quelques secondes ou de quelques minutes qui peuvent sauver une existence. Par exemple, ces mots comme « ne rentrez pas chez vous », surtout tourner à droite, qui peuvent être prononcés furtivement par des passants qui ont vu qu'une rafle se préparait et qui préviennent. Alors parfois, il faut que ça soit compris. Et malheureusement, ça ne l'était pas toujours. Jacques Semelin cite l'exemple d'une dame qui s'appelait Arlette Scali, qui vivait dans la région de Toulouse, qui a écrit ses mémoires après la guerre et qui fait le récit de tous les gens qui l'ont sauvée, y compris par des petits gestes. Et elle raconte, entre autres, le jour où elle se rend à Toulouse pour aller faire des courses. Donc, on est en octobre 1942. Elle est en train de déjeuner dans une brasserie. Et puis, elle s'absente pour aller aux toilettes. Et pendant ce temps-là, il y a une descente et donc une arrestation. La gouvernante de ses enfants descend, la prévient discrètement de ne pas bouger, de rester enfermée dans les toilettes. Et ensuite, quelqu'un est venu la prévenir pour lui dire qu'elle pouvait sortir, ce qui lui a permis d'échapper à une rafle. Et en sortant, elle se rend compte qu'elle vient d'échapper à une rafle. Il y a aussi cette anecdote, là aussi entre guillemets, qui est racontée par Joseph Joffaut, un sac de billes.
2: Oui.
3: Joseph et Maurice, deux petits enfants juifs, sont seuls dans le train. Les Allemands sont en train de contrôler. Un prêtre s'interpose entre les Allemands et les deux petits garçons. Il dit « Non, non, non, il n'y a pas de problème, il voyage avec moi. » Et les deux enfants ensuite questionnent le prêtre et lui font remarquer qu'il a menti. Et le prêtre se défend d'avoir menti en disant « Mais non, je n'ai pas menti. Vous étiez avec moi comme tous les enfants du monde le sont également. »
2: Bon, bien vu.
3: Avec le recul, évidemment, c'est une histoire qui prend un tour plus gai. Donc, certains gestes relèvent du service aussi entre personnes qui se connaissent. Par exemple, cacher des meubles grâce à des voisins lorsque les appartements sont réquisitionnés. Des commerçants qui mettaient de côté des aliments parce qu'ils savaient que les Juifs n'avaient le droit de venir faire leurs courses qu'entre 15 et 16 heures, à un moment où il n'y avait plus rien. Donc, on les mettait de côté. Dans les archives, dans les témoignages, on voit une multitude de ces gestes, de ces formes d'aide qui sont gratuites, qui sont souvent ressenties d'ailleurs par leurs auteurs comme relevant d'un geste de don banal, ordinaire, qui n'appelle aucun monnayage. Et dans les exemples qui sont cités par Jacques

0: Non, je ne pourrais plus me regarder dans une glace.
1: Belle
0: Donc,
1: morale.
0: Vous ne me devez rien.
1: Belle histoire, finalement.
0: Tout
1: eh bien,
0: à fait.
1: Comme quoi, il y a, dans le drame, on peut aussi y trouver de beaux moments.
0: Oui, exactement.
1: Merci Marie-Claude, on se retrouve la semaine prochaine avec plaisir.
0: À bientôt, à la semaine prochaine Emmanuel.
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1: Maman Marie, prie pour le repos de l'âme de Michel. Viens aussi me secourir de toutes mes angoisses et ne permets pas que mes yeux s'éteignent. Merci, Maman Marie, pour toutes les grâces déjà reçues. Merci aussi à tous ceux qui prient pour nous. Amen.
2: Sainte Vierge Marie, je remets sous votre protection ma sœur Isabelle qui reçoit un lourd traitement contre un cancer et ma nièce Estelle qui est à ses côtés. Apportez-leur votre soutien. Donnez-leur aussi, ainsi qu'à toute la famille, la paix, la confiance et la force dans les épreuves. Merci Sainte Vierge Marie et merci à tous les pèlerins de Lourdes pour leurs prières.
3: Bonjour Sainte Marie. J'ai rendez-vous avec la sage-femme demain à 11h. J'aimerais que cette consultation se passe bien et qu'il en ressorte des nouvelles joyeuses. Donc merci de prier pour moi.
4: Au nom du Père et du Fils et du Saint-Esprit.
5: Amen.
4: Aujourd'hui, chers frères et sœurs, 16 juillet, c'est la fête de Notre-Dame du Mont-Carmel. C'est l'anniversaire aussi de la 18e apparition ici à la grotte. Et aussi, c'est le jubilé des sœurs carmélites de Lourdes qui fête aujourd'hui 150 ans de leur présence ici, si proche de la grotte. Au XIIIe siècle, des ermites, hommes brûlants comme le prophète Élie du zèle pour le Seigneur vivant, se sont retirés sur le mont Carmel au nord d'Israël, se sont mis sous la protection de Marie, la Vierge de Nazareth, et la mère des contemplatifs. En cette fête, nous allons méditer les mystères lumineux du rosaire avec des réflexions de Sainte Thérèse de l'Enfant Jésus carmélite elle-même. Aux intentions entendues, nous rajoutons les nôtres, celles du pape Léon et de tous ceux qui prient avec nous par la radio, télé ou Internet. Bien sûr, on n'oublie pas les carmes et les carmélites du monde entier. Avec Notre-Dame du Mont-Carmel, leur modèle et leur exemple de vie, nous professons la foi qui nous anime.
6: Je crois en Dieu, le Père Tout-Puissant, Créateur du ciel et de la terre, et en Jésus-Christ, son Fils unique, notre Seigneur, qui a été conçu du Saint-Esprit, est né de la Vierge Marie, a souffert sous Ponce Pilate, a été crucifié, est mort et a été enseveli, est descendu aux enfers. Le troisième jour est ressuscité des morts, est monté aux cieux, est assis à la droite de Dieu, le Père Tout-Puissant, d'où il viendra juger les vivants et les morts. Je crois en l'Esprit Saint, à la Sainte Église catholique, à la communion des saints, à la rémission des péchés, à la résurrection de la chair, à la vie éternelle. Amen. Notre Père qui es aux cieux, que ton nom soit sanctifié, que ton règne vienne, que ta volonté soit faite sur la terre comme au ciel. Donne-nous aujourd'hui notre pain de ce jour. Pardonne-nous nos offenses, comme nous pardonnons aussi à ceux qui nous ont offensés. Et ne nous laisse pas entrer en tentation, mais délivre-nous du mal. Amen. Je vous salue, Marie, pleine de grâce. Le Seigneur est avec vous. Vous êtes bénie entre toutes les femmes, et Jésus, le fruit de vos entrailles, est béni.
7: Sainte Marie, Mère de Dieu, priez pour nous pauvres pécheurs, maintenant et à l'heure de notre mort. Amen.
6: Je vous salue, Marie, pleine de grâce. Le Seigneur est avec vous. Vous êtes bénie entre toutes les femmes, et Jésus, le fruit de vos entrailles, est béni.
7: Sainte Marie, Mère de Dieu, priez pour nous pauvres pécheurs, maintenant et à l'heure de notre mort. Amen.
6: Je vous salue, Marie, pleine de grâce. Le Seigneur est avec vous. Vous êtes bénie entre toutes les femmes, et Jésus, le fruit de vos entrailles, est béni.
7: Sainte Marie,

0: et in saecula saeculorum. Amen. Ô Marie, conçue sans péché,
1: premier mystère lumineux, le baptême du Seigneur. De l'Évangile selon saint Matthieu. Une voix du ciel se fit entendre. Celui-ci est mon fils bien-aimé, en qui je trouve ma joie. Jésus, le fils du Père, disait, « Laissez les enfants et ne les empêchez pas de venir à moi. » C'est la béatitude d'enfance. Sainte Thérèse de l'Enfant Jésus disait, « Ma joie, c'est de rester petite. Aussi, quand je tombe en chemin, je puis me relever bien vite et Jésus me prend par la main. » En regardant vers Jésus, le Fils bien-aimé du Père, apprenons à vivre en vrais enfants de Dieu.
0: Notre Père qui es aux cieux, que ton nom soit sanctifié, que ton règne vienne, que ta volonté soit faite sur la terre comme au ciel. Donne-nous aujourd'hui notre pain de ce jour.
2: Pardonne-nous aussi à ceux qui nous ont offensés. Et ne nous laisse pas entrer en tentation, mais délivre-nous du mal.
3: Je vous salue, Marie, pleine de grâce. Le Seigneur est avec vous. Vous êtes bénie entre toutes les femmes. Et Jésus, le fruit de vos entrailles, est béni.
4: Sainte Marie, Mère de Dieu, priez pour nous pauvres pécheurs, maintenant et à l'heure de notre mort. Amen.
3: Je vous salue, Marie, pleine de grâce. Le Seigneur est avec vous. Vous êtes bénie entre toutes les femmes. Et Jésus, le fruit de vos entrailles, est béni. Réjouis-toi, Marie, comblée de grâce. Le Seigneur est avec toi. Tu es bénie entre toutes les femmes, et Jésus, ton enfant, est béni.
4: Sainte Marie, Mère de Dieu, priez pour nous pauvres pécheurs, maintenant et à l'heure de notre mort. Amen.
3: Je vous salue, Marie, pleine de grâce. Le Seigneur est avec vous. Vous êtes bénie entre toutes les femmes, et Jésus, le fruit de vos entrailles, est béni.
4: Sainte Marie, Mère de Dieu,
3: je vous salue, Marie, pleine de grâce. Le Seigneur est avec vous. Vous êtes bénie entre toutes les femmes, et Jésus, votre enfant, est béni.
4: Sainte Marie, Mère de Dieu, priez pour nous pauvres pécheurs, maintenant et à l'heure de notre mort. Amen.
3: Je vous salue, Marie, pleine de grâce. Le Seigneur est avec vous. Vous êtes bénie entre toutes les femmes, et Jésus, le fruit de vos entrailles, est béni.
4: Sainte Marie, Mère de Dieu,
3: je vous salue, Marie, pleine de grâce. Le Seigneur est avec vous. Vous êtes bénie entre toutes les femmes, et Jésus, le fruit de vos entrailles, est béni.
4: Sainte Marie, Mère de Dieu, priez pour nous pauvres pécheurs, maintenant et à l'heure de notre mort. Amen.
3: Je vous salue, Marie, pleine de grâce. Le Seigneur est avec vous. Vous êtes bénie entre toutes les femmes, et Jésus, le fruit de vos entrailles, est béni. Je vous salue, Marie, pleine de grâce. Le Seigneur est avec vous. Vous êtes bénie entre toutes les femmes, et Jésus, le fruit de vos entrailles, est béni.
4: Sainte Marie, Mère de Dieu, priez pour nous pauvres pécheurs, maintenant et à l'heure de notre mort. Amen.
3: Je vous salue, Marie, pleine de grâce. Le Seigneur est avec vous. Vous êtes bénie entre toutes les femmes, et Jésus, le fruit de vos entrailles, est béni.
4: Sainte Marie,
1: maintenant et à l'heure de notre mort. Amen. Gloria Patri et Filio et Spiritui Sancto, sic ut erat in principio, et nunc et semper, et in saecula saeculorum. Amen. Deuxième mystère lumineux, les noces de Cana. De l'Évangile selon saint Jean. Il y eut des noces à Cana de Galilée. La mère de Jésus y était. Sainte Thérèse écrivait: quand je demande une grâce à la Vierge Marie, c'est un secours immédiat que je reçois. Demandons la grâce de la confiance dans l'intercession de la Vierge Marie auprès de son Fils.
0: Notre Père, qui es aux cieux, que ton nom soit sanctifié, que ton règne vienne, que ta volonté soit faite sur la terre comme au ciel.
4: Donne-nous aujourd'hui notre pain de ce jour. Pardonne-nous nos offenses, comme nous pardonnons aussi à ceux qui nous ont offensés. Et ne nous laisse pas entrer en tentation, mais délivre-nous du mal.
3: Je vous salue, Marie, pleine de grâce. Le Seigneur est avec vous. Vous êtes bénie entre toutes les femmes. Et Jésus, le fruit de vos entrailles, est béni.
4: Sainte Marie, Mère de Dieu, priez pour nous pauvres pécheurs, maintenant et à l'heure de notre mort. Amen.
3: Je vous salue, Marie, pleine de grâce. Le Seigneur est avec vous. Vous êtes bénie entre toutes les femmes. Et Jésus, le fruit de vos entrailles, est béni.
4: Sainte Marie, Mère de Dieu, priez pour nous pauvres pécheurs, maintenant et à l'heure de notre mort. Amen.
3: Je vous salue, Marie, pleine de grâce. Le Seigneur est avec vous. Vous êtes bénie entre toutes les femmes. Et Jésus, le fruit de vos entrailles, est béni.
4: Sainte Marie, Mère de Dieu, priez pour nous pauvres pécheurs, maintenant et à l'heure de notre mort. Amen.
3: Je vous salue, Marie, pleine de grâce. Le Seigneur est avec vous. Vous êtes bénie entre toutes les femmes. Et Jésus, le fruit de vos entrailles, est béni.
4: Sainte Marie, Mère de Dieu, priez pour nous pauvres pécheurs, maintenant et à l'heure de notre mort. Amen.
3: Je vous salue, Marie, pleine de grâce. Le Seigneur est avec vous. Vous êtes bénie entre toutes les femmes. Et Jésus, le fruit de vos entrailles, est béni.
4: Sainte Marie, Mère de Dieu, priez pour nous pauvres pécheurs, maintenant et à l'heure de notre mort. Amen.
3: Je vous salue, Marie, pleine de grâce. Le Seigneur est avec vous. Vous êtes bénie entre toutes les femmes. Et Jésus, le fruit de vos entrailles, est béni.
4: Sainte Marie, Mère de Dieu, priez pour nous pauvres pécheurs, maintenant et à l'heure de notre mort. Amen.
3: Je vous salue, Marie, pleine de grâce. Le Seigneur est avec vous. Vous êtes bénie entre toutes les femmes. Et Jésus, le fruit de vos entrailles, est béni.
4: Sainte Marie, Mère de Dieu, priez pour nous pauvres pécheurs, maintenant et à l'heure de notre mort. Amen.
3: Je vous salue, Marie, pleine de grâce. Le Seigneur est avec vous. Vous êtes bénie entre toutes les femmes. Et Jésus, le fruit de vos entrailles, est béni.
4: Sainte Marie, Mère de Dieu, priez pour nous pauvres pécheurs, maintenant et à l'heure de notre mort. Amen.
3: Je vous salue, Marie, pleine de grâce. Le Seigneur est avec vous. Vous êtes bénie entre toutes les femmes. Et Jésus, le fruit de vos entrailles, est béni.
4: Sainte Marie, Mère de Dieu, priez pour nous pauvres pécheurs, maintenant et à l'heure de notre mort. Amen.
3: Je vous salue, Marie, pleine de grâce. Le Seigneur est avec vous. Vous êtes bénie entre toutes les femmes. Et Jésus, le fruit de vos entrailles, est béni.
4: Sainte Marie, Mère de Dieu, priez pour nous pauvres pécheurs,
1: maintenant et à l'heure de notre mort. Amen.

0: et in saecula saeculorum. Amen. Troisième mystère lumineux, l'annonce du royaume de Dieu. De l'Évangile selon saint Luc. Jésus cheminait à travers les villes et villages, prêchant et annonçant la bonne nouvelle du royaume. Sainte Thérèse écrivait: Jésus veut que nous ayons part avec lui au salut des autres. Il ne veut rien faire sans nous. Demandons la grâce de dire oui aux appels de Dieu pour nous, pour les autres.
1: Notre Père qui es aux cieux, que ton nom soit sanctifié, que ton règne vienne, que ta volonté soit faite sur la terre comme au ciel. Donne-nous aujourd'hui notre pain de ce jour.
2: Pardonne-nous nos offenses, comme nous pardonnons aussi à ceux qui nous ont offensés. Et ne nous laisse pas entrer en tentation, mais délivre-nous du mal. Amen.
3: Je vous salue, Marie, pleine de grâce. Le Seigneur est avec vous. Vous êtes bénie entre toutes les femmes, et Jésus, le fruit de vos entrailles, est béni.
4: Sainte Marie, Mère de Dieu, priez pour nous pauvres pécheurs, maintenant et à l'heure de notre mort. Amen.
3: Je vous salue, Marie, pleine de grâce. Le Seigneur est avec vous. Vous êtes bénie entre toutes les femmes, et Jésus, le fruit de vos entrailles, est béni.
4: Sainte Marie, Mère de Dieu,
3: je vous salue, Marie, pleine de grâce. Le Seigneur est avec vous. Vous êtes bénie entre toutes les femmes, et Jésus, le fruit de vos entrailles, est béni.
4: Sainte Marie, Mère de Dieu, priez pour nous pauvres pécheurs, maintenant et à l'heure de notre mort. Amen.
3: Je vous salue, Marie, pleine de grâce. Le Seigneur est avec vous. Vous êtes bénie entre toutes les femmes, et Jésus, le fruit de vos entrailles, est béni.
4: Sainte Marie, Mère de Dieu, priez pour nos pauvres pécheurs, maintenant et à l'heure de notre mort. Amen.
3: Je vous salue, Marie, pleine de grâce. Le Seigneur est avec vous. Vous êtes bénie entre toutes les femmes, et Jésus, le fruit de vos entrailles, est béni.
4: Sainte Marie, Mère de Dieu, priez pour nos pauvres pécheurs, maintenant et à l'heure de notre mort. Amen.
3: Je vous salue, Marie, pleine de grâce. Le Seigneur est avec vous. Vous êtes bénie entre toutes les femmes, et Jésus, le fruit de vos entrailles, est béni.
4: Sainte Marie, Mère de Dieu, priez pour nous pauvres pécheurs, maintenant et à l'heure de notre mort. Amen.
3: Je vous salue, Marie, pleine de grâce. Le Seigneur est avec vous. Vous êtes bénie entre toutes les femmes, et Jésus, le fruit de vos entrailles, est béni.
4: Sainte Marie, Mère de Dieu, priez pour nous pauvres pécheurs, maintenant et à l'heure de notre mort. Amen.
3: Je vous salue, Marie, pleine de grâce. Le Seigneur est avec vous. Vous êtes bénie entre toutes les femmes, et Jésus, le fruit de vos entrailles, est béni.
4: Sainte Marie, Mère de Dieu, priez pour nous pauvres pécheurs, maintenant et à l'heure de notre mort. Amen.
3: Je vous salue, Marie, pleine de grâce. Le Seigneur est avec vous. Vous êtes bénie entre toutes les femmes, et Jésus, le fruit de vos entrailles, est béni.
4: Sainte Marie, Mère de Dieu, priez pour nous pauvres pécheurs, maintenant et à l'heure de notre mort. Amen.
3: Je vous salue, Marie, pleine de grâce. Le Seigneur est avec vous. Vous êtes bénie entre toutes les femmes, et Jésus, le fruit de vos entrailles, est béni.
4: Sainte Marie, Mère de Dieu, priez pour nous pauvres pécheurs,
0: maintenant et à l'heure de notre mort. Amen. Gloria Patri et Filio et Spiritui Sancto, sicut erat in principio, et nunc et semper, et in saecula saeculorum. Amen. Quatrième mystère lumineux, la transfiguration du Seigneur. De l'Évangile selon saint Matthieu. Il fut transfiguré devant eux. Voici qu'une nuée lumineuse les prit sous son ombre. Sainte Thérèse écrivait: Jésus, ton ineffable image est l'astre qui guide mes pas. Ah, si tu le sais, ton doux visage est pour moi le ciel ici-bas. Devenu enfant de lumière le jour de notre baptême, demandons au Seigneur la grâce de vivre fidèlement les engagements de notre baptême pour être lumière du monde.
1: Notre Père, qui es aux cieux, que ton nom soit sanctifié, que ton règne vienne, que ta volonté soit faite sur la terre comme au ciel. Donne-nous aujourd'hui notre pain de ce jour.
5: Pardonne-nous nos offenses, comme nous pardonnons aussi à ceux qui nous ont offensés. Et ne nous laisse pas entrer en tentation, mais délivre-nous du mal. Je vous salue Marie, pleine de grâce. Le Seigneur est avec vous. Vous êtes bénie entre toutes les femmes, et Jésus, le fruit de vos entrailles, est béni.
2: Sainte Marie, Mère de Dieu, priez pour nous pauvres pécheurs, maintenant et à l'heure de notre mort. Amen.
5: Je vous salue Marie, pleine de grâce. Le Seigneur est avec vous. Vous êtes bénie entre toutes les femmes, et Jésus, le fruit de vos entrailles, est béni.
2: Sainte Marie, Mère de Dieu, priez pour nous pauvres pécheurs, maintenant et à l'heure de notre mort. Amen.
5: Je vous salue, Marie, pleine de grâce. Le Seigneur est avec vous. Vous êtes bénie entre toutes les femmes, et Jésus, le fruit de vos entrailles, est béni.
2: Sainte Marie, Mère de Dieu, priez pour nous pauvres pécheurs, maintenant et à l'heure de notre mort. Amen.
5: Je vous salue, Marie, pleine de grâce. Le Seigneur est avec vous. Vous êtes bénie entre toutes les femmes, et Jésus, le fruit de vos entrailles, est béni.
2: Sainte Marie, Mère de Dieu, priez pour nous pauvres pécheurs, maintenant et à l'heure de notre mort. Amen.
5: Je vous salue, Marie, pleine de grâce. Le Seigneur est avec vous. Vous êtes bénie entre toutes les femmes, et Jésus, le fruit de vos entrailles, est béni.
2: Sainte Marie, Mère de Dieu, priez pour nous pauvres pécheurs, maintenant et à l'heure de notre mort. Amen.
5: Je vous salue, Marie, pleine de grâce. Le Seigneur est avec vous. Vous êtes bénie entre toutes les femmes. Et Jésus, le fruit de vos entrailles, est béni.
2: Sainte Marie, Mère de Dieu, priez pour nous pauvres pécheurs, maintenant et à l'heure de notre mort. Amen.
5: Je vous salue, Marie, pleine de grâce. Le Seigneur est avec vous. Vous êtes bénie entre toutes les femmes, et Jésus, le fruit de vos entrailles, est béni.
2: Sainte Marie, Mère de Dieu, priez pour nous pauvres pécheurs, maintenant et à l'heure de notre mort. Amen.
5: Je vous salue, Marie, pleine de grâce. Le Seigneur est avec vous. Vous êtes bénie entre toutes les femmes, et Jésus, le fruit de vos entrailles, est béni.
2: Sainte Marie, Mère de Dieu, priez pour nous pauvres pécheurs, maintenant et à l'heure de notre mort. Amen.
5: Je vous salue Marie, pleine de grâce, le Seigneur est avec vous. Vous êtes bénie entre toutes les femmes, et Jésus, le fruit de vos entrailles, est béni.
2: Sainte Marie, Mère de Dieu, priez pour nous pauvres pécheurs, maintenant et à l'heure de notre mort. Amen.
5: Je vous salue Marie, pleine de grâce, le Seigneur est avec vous. Vous êtes bénie entre toutes les femmes, et Jésus, le fruit de vos entrailles, est béni.
0: Maintenant et à l'heure de notre mort. Amen. Gloria Patri et Filio et Spiritui Sancto, sicut erat in principio et nunc et semper et in saecula saeculorum. Amen. Cinquième mystère lumineux, l'institution de l'Eucharistie. De l'Évangile selon saint Matthieu. Et moi, je suis avec vous tous les jours jusqu'à la fin du monde. Et le Seigneur est présent au milieu de nous dans son Eucharistie. Sainte Thérèse disait, ô mystère d'amour, mon pain de chaque jour, Jésus, c'est toi. Demandons la grâce de chercher le Seigneur dans l'Eucharistie pour qu'il soit pour nous force et amour à nos actes, à nos paroles.
1: Notre Père qui es aux cieux, que ton nom soit sanctifié, que ton règne vienne, que ta volonté soit faite sur la terre comme au ciel.
2: Donne-nous aujourd'hui notre pain de ce jour. Pardonne-nous nos offenses, comme nous pardonnons aussi à ceux qui nous ont offensés. Et ne nous laisse pas entrer en tentation, mais délivre-nous du mal.
6: Je vous salue Marie, pleine de grâce, le Seigneur est avec vous. Vous êtes bénie entre toutes les femmes, et Jésus, le fruit de vos entrailles, est béni.
2: Sainte Marie, Mère de Dieu, priez pour nous pauvres pécheurs, maintenant et à l'heure de notre mort. Amen.
6: Je vous salue Marie, pleine de grâce, le Seigneur est avec vous. Vous êtes bénie entre toutes les femmes, et Jésus, le fruit de vos entrailles, est béni.
2: Sainte Marie, Mère de Dieu, priez pour nous pauvres pécheurs, maintenant et à l'heure de notre mort. Amen.
6: Je vous salue Marie, pleine de grâce, le Seigneur est avec vous. Vous êtes bénie entre toutes les femmes, et Jésus, le fruit de vos entrailles, est béni.
2: Sainte Marie, Mère de Dieu, priez pour nous pauvres pécheurs, maintenant et à l'heure de notre mort. Amen.
6: Je vous salue Marie, pleine de grâce, le Seigneur est avec vous. Vous êtes bénie entre toutes les femmes, et Jésus, le fruit de vos entrailles, est béni.
2: Sainte Marie, Mère de Dieu, priez pour nous pauvres pécheurs, maintenant et à l'heure de notre mort. Amen.
6: Je vous salue Marie, pleine de grâce, le Seigneur est avec vous. Vous êtes bénie entre toutes les femmes, et Jésus, le fruit de vos entrailles, est béni.
2: Sainte Marie, Mère de Dieu, priez pour nous pauvres pécheurs, maintenant et à l'heure de notre mort. Amen.
6: Je vous salue Marie, pleine de grâce, le Seigneur est avec vous. Vous êtes bénie entre toutes les femmes, et Jésus, le fruit de vos entrailles, est béni.
2: Sainte Marie, Mère de Dieu, priez pour nous pauvres pécheurs, maintenant et à l'heure de notre mort. Amen.
6: Je vous salue Marie, pleine de grâce, le Seigneur est avec vous. Vous êtes bénie entre toutes les femmes, et Jésus, le fruit de vos entrailles, est béni.
2: Sainte Marie, Mère de Dieu, priez pour nous pauvres pécheurs, maintenant et à l'heure de notre mort. Amen.
6: Je vous salue Marie, pleine de grâce, le Seigneur est avec vous. Vous êtes bénie entre toutes les femmes, et Jésus, le fruit de vos entrailles, est béni.
2: Sainte Marie, Mère de Dieu, priez pour nous pauvres pécheurs, maintenant et à l'heure de notre mort. Amen.
6: Je vous salue, Marie, pleine de grâce, le Seigneur est avec vous. Vous êtes bénie entre toutes les femmes, et Jésus, le fruit de vos entrailles, est béni.
2: Sainte Marie, Mère de Dieu, priez pour nous pauvres pécheurs, maintenant et à l'heure de notre mort.
6: Je vous salue Marie, pleine de grâce. Le Seigneur est avec vous. Vous êtes bénie entre toutes les femmes et Jésus, le fruit de vos entrailles, est béni.
2: Sainte Marie, Mère de Dieu, priez pour nous pauvres pécheurs, maintenant et à l'heure de notre mort. Amen.
0: Gloria Patri et Filio et Spiritui Sancto. Sicut erat

Ô Marie conçue sans péché, Seigneur, tu nous donnes de vénérer en la Vierge Marie, la Mère de l'Espérance. Accorde-nous par sa prière et son aide de mettre toujours notre espérance dans les biens du ciel, tandis que nous accomplissons nos tâches temporelles, et d'obtenir un jour ce que nous attendons avec foi. Par Jésus-Christ, ton Fils, notre Seigneur, qui vit et règne avec toi, Père, dans l'unité du Saint-Esprit, Dieu, pour les siècles.

0: Notre-Dame de Lourdes.
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5: Lecture de la lettre de saint Paul apôtre aux Romains. Frères, l'Esprit Saint vient au secours de notre faiblesse, car nous ne savons pas prier comme il faut. L'Esprit lui-même intercède pour nous par des gémissements inexprimables. Et Dieu, qui scrute les cœurs, connaît les intentions de l'Esprit, puisque c'est selon Dieu que l'Esprit intercède pour les fidèles. Vous avez entendu l'insistance de saint Paul sur le rôle de l'Esprit Saint. Dans le seul chapitre 8 de la lettre aux Romains, dont est extrait notre texte, Paul le nomme 18 fois. À l'entendre, notre vie de baptisé se déroule tout entière sous l'influence de l'Esprit Saint, si nous nous laissons faire, évidemment. Nous restons libres, nous ne le savons que trop. Mais Paul, rappelez-vous, a des formules très fortes. Par exemple, il a affirmé que l'Esprit habite en nous. C'était il y a 15 jours, pour le 14e dimanche. Et la semaine dernière, pour le 15e dimanche, il nous a parlé de ce grand projet de Dieu qui couvre toute l'histoire de l'humanité et qui ressemble à une naissance. Il nous disait « Les douleurs de la mise au monde d'un nouveau-né ne sont pas rien, mais elles sont le prélude d'un grand bonheur. » Je vous rappelle ce passage de la lettre de Paul. « J'estime qu'il n'y a pas de commune mesure entre les souffrances du temps présent et la gloire que Dieu va bientôt révéler en nous. Nous le savons bien, la création tout entière crie sa souffrance. Elle passe par les douleurs d'un enfantement qui dure encore. » Aujourd'hui, il nous parle de la prière et il nous dit que l'Esprit guide notre prière pour nous faire entrer dans ce fameux projet de Dieu. Le texte d'aujourd'hui est très court, mais il met bien en valeur un rapprochement intéressant. D'une part, et c'est le dernier verset, c'est selon Dieu que l'Esprit intercède pour les fidèles, dit Paul. Et d'autre part, il vient au secours de notre faiblesse, car nous ne savons pas prier comme il faut. Si je comprends bien, prier comme il faut, c'est entrer dans la volonté de Dieu, vouloir ce que Dieu veut. C'est regarder le monde au sens large, mais aussi notre entourage proche, avec le regard de Dieu. C'est nous réjouir quand nous voyons des signes, même petits, de l'avancement du royaume de Dieu, des progrès de fraternité, de partage, de solidarité, de respect. C'est refuser de baisser les bras devant les lenteurs des progrès de l'humanité, puisque l'Esprit souffle sans arrêt, même si cela n'apparaît pas toujours en pleine lumière. On pense évidemment au Notre Père. Que ton nom soit sanctifié, que ton règne vienne, que ta volonté soit faite sur la terre comme au ciel. Ces trois vœux que nous formulons sont notre manière d'entrer dans les vues de Dieu. Nous comprenons du coup pourquoi nous ne savons pas prier comme il faut. Comment saurions-nous nous hisser par nous-mêmes au niveau du projet de Dieu ? Il nous faut bien l'assistance de l'Esprit Saint pour éclairer notre prière. Au fond, c'est ce que Jésus avait promis à ses disciples le dernier soir. « Moi, je prierai le Père, et il vous donnera un autre défenseur qui sera pour toujours avec vous. » Si je comprends bien, la prière commence peut-être tout simplement par appeler l'Esprit à notre secours, car il connaît, lui, les secrets du projet de Dieu. Le meilleur modèle pour notre prière, en définitive, c'est certainement Jésus lui-même, puisqu'il était en permanence conduit par l'Esprit Saint. Or, tout au long de sa vie terrestre, on peut voir à quel point sa prière et toutes ses paroles et ses gestes ont été sous le signe de l'accomplissement de la mission confiée par son Père. Les évangiles sont parsemés d'épisodes où il se montre à l'écoute de la volonté du Père. J'en retiens quelques-uns. Cela commence dès son adolescence. D'après l'évangile de Luc, à Marie qui s'inquiète de lui, l'enfant répond « Ne saviez-vous pas qu'il me faut être chez mon père ?» Quelques années plus tard, avant de commencer ce que l'on appelle sa vie publique, il affronte le tentateur au désert. Et ce qui fait la différence entre les deux protagonistes, justement, c'est la volonté ferme de Jésus de se maintenir dans l'obéissance à la parole de son Père. À chaque sollicitation du diable, il répond par une parole de l'Écriture. Quelques années plus tard, à la veille de sa mort, au cours de la longue prière qu'il développe devant ses disciples et que Jean nous rapporte, on est frappé de cet ajustement du Christ à la volonté de son Père. J'aime mon Père et j'agis conformément à ce que le Père m'a prescrit. Et l'on connaît la prière qu'il prononcera quelques heures plus tard au jardin de Gethsémani. Père, non pas ce que je veux, mais ce que tu veux. On comprend pourquoi l'auteur de la lettre aux Hébreux résume ainsi la vie de Jésus en une phrase. En entrant dans le monde, Jésus dit « Voici, je suis venu pour faire ta volonté ». Une autre caractéristique de la prière de Jésus, qui doit être le modèle de la nôtre, c'est l'action de grâce. Or, sa joie éclate chaque fois qu'il voit des signes de l'accomplissement du projet de Dieu. Par exemple, chaque fois qu'il constate la foi de ses interlocuteurs, ou encore au retour des 72 disciples qu'il avait envoyés en mission, Jésus laisse déborder sa joie. Luc écrit « À l'instant même, il exulta sous l'action de l'Esprit-Saint et dit « Je te loue, Père, Seigneur du ciel et de la terre, d'avoir caché cela aux sages et aux intelligents et de l'avoir révélé aux tout-petits ». Voilà qui devrait chasser nos craintes. Tout petit, nous le sommes. Mais ne nous attristons plus de notre faiblesse. Elle est en nous la porte ouverte à l'Esprit-Saint.

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2: Au nom du Père et du Fils et du Saint-Esprit, amen. Mon Seigneur et mon Dieu, je crois de tout mon cœur que tu es ici, que tu me vois, que tu m'entends. Je t'adore à genoux devant toi, je te demande le pardon de mes péchés et ton aide pour faire de mon mieux ce moment de prière. Ma Mère Immaculée, Saint Joseph, et toi, mon ange gardien, intercédez pour moi. Il y a des paroles, Seigneur Jésus, dans ton évangile, qui nous paraissent tellement belles qu'elles risquent de devenir banales. Et puis, il y en a d'autres qui nous dérangent parce que elles semblent impossibles. Aujourd'hui, tu nous adresses une de ces paroles-là, paradoxale. Tu nous dis « Mon joug est facile à porter et mon fardeau léger. » Oui, un joug léger, on peut le traduire en français facile comme ça, un fardeau, un poids qui est lourd et léger en même temps. Comment est-ce possible? Si nous demandions autour de nous ce qui caractérise en fait la vie chrétienne, beaucoup répondraient « La vie chrétienne, hein ?» C'est les commandements de Dieu, c'est vivre les sacrifices que Dieu demande, c'est les renoncements, ce sont les exigences. Certains pensent même, j'aimerais être un bon chrétien, j'aimerais me rapprocher davantage de Dieu, mais j'ai peur de perdre ma liberté avec toutes ces exigences-là. Et pourtant Jésus, c'est précisément le contraire que tu affirmes. Tu ne dis pas que ton joug est lourd mais nécessaire. Tu dis qu'il est léger. C'est une vraie révélation. Une vie chrétienne sérieuse est un joug léger. Alors aujourd'hui, je voudrais comprendre avec toi ce paradoxe. Parce que tu le dis, Seigneur, c'est que c'est vrai. D'abord, une première chose. Il n'existe pas ici-bas un homme qui soit libre d'un joug. Il n'existe pas d'homme ou de femme sans joug. En lisant cet évangile, cette chose m'a frappé. Tu ne dis pas « débarrassez-vous de tout joug ». Tu nous dis « prenez mon joug ». Pourquoi, Seigneur? Parce que tu sais qu'aucun être humain ne vit sans joug sur ses épaules. Nous rêvons souvent d'une liberté absolue. Oui, comme un oiseau qui vole là dans les airs, n'avoir de compte à rendre à personne, ne dépendre de rien ni de personne, faire uniquement ce qui nous plaît. Mais soyons sérieux, cette liberté-là n'existe pas. Tout le monde porte quelque chose. Certains porte le joug de la réussite. Oui, toujours faire mieux, toujours produire davantage, toujours être les premiers, les meilleurs. D'autres vivent le joug du regard des autres. Ils passent leur vie à chercher l'approbation, à craindre le jugement des autres, à vouloir plaire à tout prix. D'autres encore portent le joug de l'argent, du pouvoir, des réseaux sociaux, et comment, de la comparaison permanente avec les autres. Et puis il y a des jougs plus discrets. Oui, ils sont plus discrets ceux-ci. Le joug du perfectionnisme, le joug de la peur de décevoir, le joug de la rancune qu'on porte depuis des années. Le besoin de tout contrôler, c'est un autre joug. Tous ces jougs-là promettent une chose. Tu seras heureux si tu me portes. Mais la réalité, c'est que peu à peu, ces jougs-là nous épuise. Ils promettent la liberté et puis ils fabriquent des esclaves. Ô Jésus, viens à notre aide. Ô Jésus, viens à notre aide. Aide-nous à porter ton joug, le seul joug qui en vaut la peine. Parce que tu le portes avec nous. Au fond, Jésus, pourquoi tu dis que ton joug est léger? Pourquoi dis-tu que ton joug est léger? Voilà la vraie question. C'est parce qu'en réalité, Jésus, ton joug n'est pas facile. Tu nous demandes, entre autres, de pardonner, toujours. Tu nous demandes d'aimer nos ennemis. Tu nous demandes de porter notre croix. Tu nous demandes de servir les autres, habituellement. Tu nous demandes de renoncer à notre orgueil. Est-ce que tout ça est facile? Eh bien non, il n'y a rien de facile là-dedans. Alors pourquoi tu affirmes, Jésus, que ton joug est léger? Je crois que la réponse est cachée dans ces trois mots. Venez à moi, venez à moi. Ton joug devient léger parce qu'il n'est jamais porté seul. À l'époque de Jésus, il semble qu'un jeune bœuf apprenait à travailler en étant attelé à un animal bien plus fort, plus expérimenté à la tâche. Le plus robuste, pour ainsi dire, portait le plus jeune, portait la grande partie de l'effort et guidait le plus jeune. Quelle magnifique image, celle-là. Tu ne me demandes pas, Seigneur, de tirer la charrue tout seul. Non, tu viens sous le même joug que moi. Tu portes ce que je ne peux pas porter. Tu soutiens ce qui m'écrase. Tu avances à mon rythme. C'est beau ça. Jésus, tu avances à mon rythme. Finalement, le miracle n'est pas que le joug soit devenu léger. Le miracle, c'est que tu le portes avec moi. Je me souviens maintenant de la bienheureuse Guadalupe, Ortiz de Landazuri. C'est une fidèle de l'Opus Dei, une numéraire de l'Opus Dei qui a été béatifiée il y a quelques années. Elle écrivait à Saint José Maria dans ses lettres, au début de sa vocation, elle dit « Père, je ne sens pas le poids de ma vie. On dirait que tout est facile. » Je ne sais même pas ce que j'offre au Seigneur. Dans une de ses lettres, elle s'exclame ainsi. Je ne sais pas ce que j'offre au Seigneur, parce que on dirait que pour moi, tout est comme facile. Eh bien, c'est ça, cela s'appelle porter le joug avec Jésus, de sorte que lui, il porte davantage et on marche léger, légère. Qu'est-ce qui nous fatigue vraiment? Alors, une petite boutade. Alors, on raconte qu'un homme montait dans un train avec un énorme sac sur les épaules. Le train démarre. Quelques minutes plus tard, un autre voyageur lui demande « Mais pourquoi gardez-vous ce sac, ce lourd sac sur le dos? Posez-le à terre, vous serez plus à l'aise. » L'homme répond « Non, tout sérieux, non. Je ne veux pas que le train ait à porter mon sac en plus de moi. » Bon, on sourit, nous sourions aussi. On sourit. Eh bien, c'est une boutade. Et pourtant, combien de fois faisons-nous exactement cela avec Dieu? Nous lui confions notre vie, mais nous gardons nos inquiétudes avec nous. Nous croyons en lui, mais nous voulons continuer à tout contrôler, sans nous abandonner. En lui, nous prions. Mais nous refusons de déposer ce qui nous écrase dans les bras de Dieu.

0: Je comprends un peu mieux cette phrase qui me paraissait impossible. Tu ne me demandes pas une vie sans croix. Tu ne me promets pas une existence sans responsabilité. Tu ne supprimes pas toutes les difficultés. Mais tu m'offres quelque chose de beaucoup plus grand. Tu portes le joug avec moi. Alors, je voudrais te demander une grâce. Ô Jésus, apprends-moi à reconnaître les faux jougs qui alourdissent ma vie. Eh oui, le besoin d'être admiré, la peur de l'avenir, l'orgueil, le désir de tout maîtriser, les attachements qui me prennent mon cœur. Et donne-moi le courage, Seigneur, de les échanger contre le tien, contre ton joug, parce que ton joug à toi est celui de l'amour. Et l'amour, même lorsqu'il coûte, comme celui d'une mère pour élever les enfants, et l'amour, même lorsqu'il coûte, ne pèse jamais, comme l'égoïsme. Seigneur, je veux marcher avec toi, non parce que ton chemin est le plus facile, mais parce qu'il est le seul où je ne marche jamais seul. Ah, il vaut la peine de réécouter cela. Seigneur, je veux marcher avec toi. Non parce que ton chemin est le plus facile, mais parce qu'il est le seul où je ne marche jamais seul. Je te remercie, mon Dieu, des bonnes résolutions, des beaux désirs et des inspirations que tu m'as communiquées dans cette méditation. Je te demande de m'aider à les faire fructifier. Ma mère immaculée, Saint Joseph, et toi, mon ange gardien, accompagnez-moi toujours en chemin.
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4: T comme témoin. Le témoin est celui qui, par le rapport qu'il fait de ce qu'il a vu ou entendu, permet d'établir la vérité d'un fait. Son témoignage est non seulement un rapport, mais aussi un engagement de sa personne. Les témoins sont particulièrement importants dans les actes graves de l'existence, accidents, meurtre, accusation. Le domaine judiciaire ne saurait se passer de témoins. Déjà, dans les livres bibliques, il est dit qu'aucune condamnation n'est possible sans déposition de plusieurs témoins. Reportons-nous au livre des Nombres, au chapitre 35, verset 30. Si un homme tue quelqu'un, on ôtera la vie au meurtrier sur la déposition de témoins. Un seul témoin ne suffira pas pour faire condamner une personne à mort. Il faut donc, selon la tradition biblique, au minimum deux témoins dans une affaire grave. Il s'agit ici de prudence et de sagesse, car un témoin peut donner une version erronée des faits, ou une version partielle, carrément parfois une version mensongère. Mais nous rencontrons dans la Bible une notion complémentaire très intéressante. Les témoins, dans une affaire grave qui engendre une peine sévère, parfois la peine capitale, auront à exécuter eux-mêmes la sentence décidée par le juge ou le tribunal. C'est ainsi que l'on voit dans le récit du martyr d'Étienne, au chapitre 7 du livre des Actes des Apôtres, les témoins posaient leur manteau aux pieds de Saul, le futur saint Paul, pour lapider concrètement Étienne. C'est dire à quel point le témoignage engage la responsabilité du témoin. Mais il n'y a pas que les hommes qui puissent appeler à être témoins dans telle ou telle circonstance.

est aussi témoin. Il est témoin de lui-même d'abord. Il est témoin de ce que la Torah contient. D'ailleurs, les commandements contenus par la loi sont appelés couramment le témoignage. En fait, les commandements témoignent de la volonté de Dieu, de son désir de faire cheminer l'homme vers le bonheur. Ils témoignent de son amour pour les hommes. Dieu, pour exprimer ce témoignage, peut aussi susciter des hommes à qui il confie une mission particulière. C'est le cas des prophètes, véritables témoins de Dieu au milieu du monde. C'est aussi le cas d'Israël tout entier au milieu des nations païennes. Israël porte témoignage de l'existence de Dieu et de sa nature particulière, à savoir qu'il est un.

Le Nouveau Testament, dans la lignée de l'Ancien, reprend pour l'essentiel les données que nous venons de formuler. Par exemple, pour sa discipline intérieure, la communauté chrétienne requiert la présence de deux ou trois témoins lors d'une contestation ou d'une plainte. L'évangile de Matthieu nous dit au chapitre 18, verset 16, « S'ils ne t'écoutent pas, prends encore avec toi une ou deux personnes pour que toute affaire soit décidée sur la parole de deux ou trois témoins. » Et saint Paul dit à la communauté de Corinthe que lorsqu'il viendra chez eux, toute affaire sera décidée sur la parole de deux ou trois témoins. On suscite aussi le témoignage de plusieurs dans la communauté chrétienne pour prendre des décisions importantes, comme établir un diacre ou choisir un ancien, choisir un épiscopos, un évêque, comme ce fut le cas par exemple de Timothée.

0: Jésus est aussi présenté par les textes évangéliques comme le témoin. Le témoin venu dans le monde pour, comme le dit l'évangile de Jean, rendre témoignage à la vérité. Jésus témoigne auprès des hommes de ce qu'il a vu et entendu auprès du Père. Sa confession devant Ponce Pilate est un témoignage suprême. Comme le rappelle Paul dans l'Épître à Timothée, « Je t'ordonne en présence de Dieu qui donne la vie à toute chose et en présence du Christ Jésus qui a rendu témoignage devant Ponce Pilate dans une belle profession de foi. » Ce témoignage de Jésus est lui-même porté, confirmé par d'autres témoignages en sa faveur. Celui de Jean-Baptiste, celui des œuvres qu'il accomplit lui-même, celui du Père, souvenons-nous des interventions au baptême et à la transfiguration. Celui-ci est mon Fils bien-aimé. Le témoignage, enfin, des Écritures. Et puis, l'Esprit. L'Esprit Saint rend en nous témoignage de Jésus. Et il témoigne que nous sommes fils de Dieu. À partir de ce témoignage de Jésus, ceux qui l'ont vu et entendu, ceux qui ont participé à sa mission, qui ont été appelés à le suivre, ont le devoir du témoignage à leur tour. Ce témoignage de l'Église se concrétise en premier lieu dans la prédication, dans l'annonce de la bonne nouvelle. Acte 1, verset 8, « Vous allez recevoir une puissance, celle de l'Esprit Saint qui viendra sur vous. » Vous serez alors mes témoins à Jérusalem, dans toute la Judée et la Samarie, et jusqu'aux extrémités de la terre. Mais bien sûr, cela ne s'applique pas qu'aux apôtres présents à ce moment-là. Paul aussi, après sa rencontre avec le Christ ressuscité, devient témoin au cœur des nations païennes. Et ceux qui reçoivent ce témoignage et sont baptisés deviennent à leur tour témoins. Ainsi, l'histoire de l'Église est-elle une longue chaîne de témoins qui se relaie de génération en génération. Enfin, il faut dire un mot de ce témoignage suprême qu'est le martyr. Le témoignage passe, certes, nous l'avons dit, par la prédication, mais pas seulement. Il passe aussi par tous les aspects de la vie, par la bonté, par la charité. Le chrétien est un témoin permanent en tout lieu. Il se peut alors que, dans des circonstances particulièrement hostiles, le témoin ait à rendre son témoignage jusqu'à la mort, refusant de renier sa foi et de renier son propre témoignage. En ce sens, tout témoin est un martyr en puissance. Jésus avait déjà prévenu les apôtres, Marc 13, verset 9, « Soyez sur vos gardes, on vous livrera aux tribunaux et aux synagogues, vous serez roués de coups, vous comparaîtrez devant des gouverneurs et des rois à cause de moi. Ils auront là un témoignage. »
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3: Bonjour, nous retrouvons Daniel Demimuide, notre président préféré d'Aventure Spéologie Développement 53, qui nous passionne toujours autant avec l'histoire des cavernes et cette saison avec les richesses historiques de la vie sous terre. Bonjour Daniel.
4: Bonjour Emmanuel.
3: Alors, après avoir un peu survolé toutes ces grandes étapes de formation de la Terre, on rentre un peu plus dans la réalité mayennaise cette semaine.
4: Voilà, on est dans l'actualité mayennaise depuis le début, puisque dans l'histoire de la Terre, on l'a située par rapport à la Mayenne, cette histoire de la Terre. Donc là, aujourd'hui, je vous invite sur la formation des cavernes en Mayenne, avec encore un contexte un peu géologique. Comme disait, comme écrit plus exactement Jean-Yves Bigot dans l'introduction de son ouvrage « L'inventaire, les cavités de la Mayenne, les cavernes de la Mayenne n'est ni un grand département karstique, ni un grand département spéléologique. » Avant d'ajouter, Parce que le département de la Mayenne recèle la plupart des affleurements calcaires du massif armoricain, donc de la Bretagne, son histoire géologique ne se confond avec celle d'aucun autre. En gros, la Mayenne est unique.
3: Ça, ça va nous faire plaisir.
4: L'éloignement, eh oui. En outre, l'éloignement des autres régions karstiques, qui est en gros sur la moitié sud de la France, accentue la singularité de ce karst mayennais. Alors, si la nature même des terrains mayennais, au niveau de son socle rocheux, est constituée de roches magmatiques et n'est pas propice à la formation de cavités souterraines, les dépôts calcaires à partir d'un nombre réduit de cavernes, 68 recensées actuellement, avec une découverte en 2020 à Montsûr, eh bien, permettent de suivre les événements nationaux, voire mondiaux, comme par exemple...
3: La naissance de la préhistoire.
4: La naissance de la préhistoire au 19e,
3: en
4: effet.
3: Et voilà.
4: En Mayenne, après des visites sauvages attestées dès le XVIIe siècle, en effet, l'explosion des découvertes scientifiques au XIXe est en partie liée à l'exploitation intensive de carrières de pierre à chaux. C'était une industrie vraiment très présente. Alors, les fouilles archéologiques et l'aménagement des cavernes pour le tourisme à la fin du XIXe siècle, sous l'égide de...
3: Du tourisme.
4: Du père de la spéléo.
3: Ben oui, du père de la spéléo, bien
4: Édouard
3: sûr.
4: Édouard Alfred Martel. Alors, il n'est pas venu directement en Mayenne, mais c'est le début d'une histoire. Et puis, surtout au début du XXe, le tourisme sauvage des années 60 ont eu raison des vestiges paléontologiques et archéologiques sur les sites majeurs comme celui de Sauges, mais également de colonies importantes de chauves-souris, comme dans la grotte Rochefort, de Sauges aussi, lors de travaux d'aménagement. On parlait de centaines de chauves-souris qui étaient éjectées à l'extérieur et sacrifiées pour pouvoir faire de l'aménagement.
3: Elles ont niché ailleurs après.
4: Ah ben, elles ne sont jamais revenues à Rochefort. On a de 2 mètres cubes de guano à l'époque qu'on pouvait retirer. Aujourd'hui, on a quelques dizaines de chauves-souris. Elles restent touristiques, en plus, cette cavité. Alors, les formations calcaires à l'origine des cavernes de la Mayenne datent, comme nous l'avons vu précédemment, principalement de la période carbonifère. C'est-à-dire on est entre 360 et 290 millions d'années. Et où sommes-nous à cette époque-là, la Mayenne ?
3: On est vers le sud, là, on est vers l'Australie, non ?
4: Absolument. Et représente le plus grand réservoir de carbone stocké sous forme de sédiments carbonatés. C'est-à-dire qu'une très faible quantité de ce carbone stocké est recyclé par le biais de l'érosion de ces masses calcaires qui, en se cordant, piègent ou libèrent du gaz carbonique dans l'atmosphère. Ainsi, l'altération des calcaires et par conséquent la karstification et avec elle les microphénomènes comme le creusement des grottes s'intègrent dans un grand cycle géochimique du carbone dont on sait l'importance aujourd'hui avec le réchauffement climatique. Sans la tectonique des plaques, c'est-à-dire l'écorce terrestre divisée en la croûte en plaques diverses et variées qui bougent, qui créent des failles, des fractures, des fissures dans les sédiments calcaires accumulés, eh bien, nos calcaires présents au fond des océans auraient déjà stocké tout le carbone disponible. Les chaînes de montagnes constituent pour partie de ces sédiments, océaniques, sont soumises à des agents physiques d'érosion mécanique, comme la chaleur, la pluie, le gel, l'érosion mécanique des cours d'eau, et de corrosion chimique, l'acidité de l'eau de pluie, par exemple, en fonction de sa température, les sources hydrothermales, on n'en a pas ici, mais dans le sud, ça peut libérer du sulfure d'hydrogène et qui est dégagé par des archéobactéries et des bactéries du sol dégradant des végétaux morts ou libérant des acides organiques, voire le guano des chauves-souris. Tout ceci fait que les montagnes contribuent au recyclage du carbone.
3: Et en Mayenne, donc, on pourrait considérer qu'il y avait des formes de montagnes pour recycler ce carbone.
4: Et oui, vous avez vu que dans nos premiers épisodes, nous parlions de la chaîne Cadomienne, une ancienne montagne, dont on va voir l'importance dans les épisodes suivants, à nouveau. D'accord. Et puis la chaîne Hercynienne, qui date justement du Carbonifère, et qui a été érodée très rapidement au cours de l'histoire géologique de la Mayenne.
3: Eh bien, nous allons retourner en Mayenne dès la semaine prochaine, et plus particulièrement dans la région des Couévrons, je crois.
4: Tout à fait. À bientôt, Emmanuel.
3: À bientôt, Daniel.
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1: Confirmation. Si le baptême est le sacrement d'entrée dans la vie chrétienne, la confirmation est le sacrement d'entrée dans la vie chrétienne adulte. Le confirmant, qui doit être autonome et sûr de sa démarche, demande à l'Esprit-Saint de l'accompagner dans sa vie. En fonction des pays et des diocèses, ce moment a lieu plus ou moins tôt à l'adolescence. Le plus souvent, il est proposé à un jeune qui a déjà pu ressentir l'action du Saint-Esprit dans l'orientation de ses activités et de ses choix. Le baptême lui garantissant déjà le don de l'Esprit, la confirmation consiste finalement à l'accepter pour le restant de ses jours. Normalement, être confirmé est un prérequis pour pouvoir devenir parrain de baptême d'un nouveau chrétien, car la confirmation apporte la preuve d'une certaine maturité. À leur arrivée, ceux-ci prièrent pour ces Samaritains, afin qu'ils reçoivent l'Esprit-Saint. En effet, l'Esprit n'était pas encore descendu sur aucun d'entre eux, ils étaient seulement baptisés au nom du Seigneur Jésus. Alors Pierre et Jean leur imposèrent les mains et ils reçurent l'Esprit-Saint. Acte 8, versets 15 à 17. Cet extrait des Actes des Apôtres nous dit que la confirmation est l'acte de reconnaître l'action de l'Esprit-Saint dans sa vie et de la remettre à Dieu, en marchant dans les pas du Christ, son Fils. Vous noterez également ici que ce sacrement n'est pas réservé aux seuls Juifs, mais que les nations païennes, comme celle des Samaritains, peuvent aussi en bénéficier. En outre, l'imposition des mains évoquée fait toujours partie du rite catholique de confirmation. Quelle est la contrepartie de la confirmation ? L'appartenance à une élite de chrétiens ? Certainement pas. Un aboutissement dans les sacrements d'initiation ? Non plus. Pour moi, la confirmation est le début de notre engagement volontaire à annoncer l'Évangile et à imiter la charité du Christ par les grâces de l'Esprit-Saint.
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4: 1802. Le préfet de la Mayenne propose à la supérieure générale Mère Mellet d'installer sa congrégation des Sœurs de la Charité dans les bâtiments de l'ancienne abbaye bénédictine d'Évron. La maison de la chapelle au Ribou est dévastée. Le curé et le maire la rachètent et la proposent de nouveau aux sœurs. Mère Dubray, nouvelle supérieure, hésite. Craint-elle de devoir libérer la vaste et prestigieuse abbaye si la communauté rentre en possession de sa maison de fondation ? Difficile de transformer de vieux bâtiments en une maison mère acceptable pour près des 500 religieuses que compte alors la communauté. N'est-elle pas effrayée par le montant des travaux à effectuer alors que l'abbaye d'Évron est encore en aménagement ? Guide spirituel de toute une communauté, responsable de l'organisation de la vie de ses filles et du respect du règlement, initiatrice de nouvelles fondations, Mère Dubray est également astreinte à une gestion rigoureuse des biens matériels. Elle confère avec les assistantes, la mère économe et Monsieur Bureau. Le pouvoir de décision lui appartient, mais elle hésite longuement. Si longuement que Monsieur Legault soupçonne le pire et se plaint amèrement à Monsieur Gravel, vicaire général de l'évêque du Mans, de ce que les sœurs, contentes de la superbe maison des bénédictins qu'elles occupent à Évron, semblent nous fuir et avoir oublié le lieu de leur naissance. Et il fait juge de la vérité de cette inculpation. Il avoue les lourdes charges financières d'une telle maison, qui rapporte peu, compte tenu des impôts et compte tenu des réparations qui ne peuvent manquer chaque année à cause surtout de l'étendue des couvertures. Découragé et amer, il envisage même la naissance d'une nouvelle société de filles de Mère Tullard entièrement dévoué aux œuvres de charité, suivant l'esprit et la règle entière de cette fondatrice illustre. Il pense que la paroisse reverra avec joie ses sœurs grises. Cette jeune congrégation ne prendrait pas à son aînée ni son nom de sœur de la chapelle, ni son habit gris qu'elle a quitté depuis longtemps. Il supplie, Monseigneur, de nommer première supérieure une digne fille à tous égards de Madame Tullard, qu'il lui indiquera, pour instruire les jeunes filles et former par là des mères chrétiennes, capables d'élever par la suite leurs enfants dans la crainte de Dieu, de bannir de leur maison le vice et d'y faire régner la vertu. Les choses traînent en longueur sans trouver de solution. Poursuivant son idée, M. Legault émet l'idée d'établir à la chapelle au Ribou les sœurs de Saint-André. C'est alors que le nouveau vicaire général, M. Bourmeau, oppose le veto absolu de l'évêché en novembre 1820. Mais il ajoute « Vous aviez dans le principe le projet de donner à titre gratuit votre maison aux sœurs. Les raisons du peu d'empressement dont vous vous êtes plaint ne subsistent plus, eh bien, monsieur, il faut revenir à votre ancien projet. Ce sera une affaire bientôt terminée et vous rendrez un service essentiel non seulement à votre ancienne paroisse, mais encore à la religion et à la société. » C'est exactement ce que demande l'ancien curé, le maire et sa dame depuis 10 années. Encore un peu de patience pour des négociations qui traînent et les deux propriétaires signent l'acte de donation le 20 février 1823. Les clauses précisent que 3 sœurs doivent y être entretenues et plus si les locaux deviennent une école primaire ou secondaire, que les pauvres les plus nécessiteux de la commune doivent être entretenus, qu'une jeune fille pauvre de la commune sera éduquée gratuitement, que des remèdes seront fournis aux malades pauvres. Le capital de la maison est estimé à 8000 francs pour un revenu annuel de 400 francs. Les réparations les plus urgentes sont aussitôt entreprises grâce aux dons pris sur leurs biens familiaux de 79 des sœurs qui offrent également des meubles. La communauté peut alors reprendre solennellement possession des lieux le 3 août 1824. Les sœurs partagent la joie des habitants qui, même si elles ne portent plus la robe grise, sont toujours pour le village les filles de Mère Tullard, l'enfant du pays. Ce n'est pas le curé de la paroisse, Pierre Bruneau, qui officie, mais le curé doyen d'Evron. Il célèbre la messe dans la si vieille église Sainte-Marie. Les sœurs occupent les bancs de leur chapelle réservée et construite par leurs aînés. Monsieur le doyen monte en chaire. Il fustige les révolutions, les tyrans et les affreux systèmes qui ont expulsé de leur retraite et dispersé, sans égard pour leurs pénibles travaux, tant de généreuses filles qui s'étaient si courageusement dévouées au service de l'humanité souffrante. Par bonheur, un roi très chrétien, Louis XVIII, règne de nouveau sur la France. Chantant le Veni Creator, la procession des sœurs et des prêtres, curés de Hardange, Champéon, Ambert et La Chapelle, en chape brodée d'or, sort par la grande porte. Monsieur le doyen d'Evron bénit les habitations où vont se réinstaller les sœurs. Dans le recueillement et l'émotion, les assistants chantent le Te Deum d'action de grâce. Pour garder le souvenir d'une journée si riche en ferveur et en recueillement dans l'évocation de la fondation, les personnalités présentes signent un procès-verbal. Parmi elles, Mère Dubray, supérieure générale en charge, et 2 de celles qui lui succéderont, les mères Landel et Poussier. Le pensionnat. En cette douce soirée d'août, le village de la chapelle au Ribou retrouve la tranquillité après l'animation d'une journée de fête. Monsieur le doyen et les maires ont regagné Évron. Messieurs les curés des paroisses environnantes ont rejoint leur cure. Mes 4 sœurs se sont déjà installées dans la maison rajeunie par les travaux. Et pour Monsieur Bruno, le curé, Monsieur Trouillard, toujours maire, et tous les habitants de la commune, c'est Périne Brunet, sœur Tullard, qui est présente en sa demeure. deux des sœurs se consacrent aussitôt à l'enseignement primaire des filles et les deux autres soignent et visitent les malades. Lorsqu'en 1826, Mère Dubray quitte son poste de supérieure générale, elle vient chercher asile dans la maison dont elle a tant hésité à recueillir le don et qui est pourtant, depuis son entrée dans la vie religieuse, si chère à son cœur. Adieu Évron, la belle abbaye, les lourdes et pesantes responsabilités et vive le retour aux sources. En peu de temps, dans cette campagne paisible où s'écoulent si lentement les jours, elle retrouve des forces nouvelles. 7 et bientôt 9 sœurs vivent dans la maison. Très vite, outre les 2 classes communales ouvertes, Mère Dubray décide donc d'en réserver une à un enseignement supérieur. Les élèves seront non seulement des enfants et jeunes personnes de bonne famille du monde, comme dans les autres pensionnats des sœurs d'Évron, mais également des jeunes filles voulant réfléchir et se préparer à la vie religieuse dans un pré-noviciat. À l'abri des vieux murs solides, elle réveille les traditions d'avant la Révolution. Et les jeunes filles se penchent studieusement sur leurs livres et cahiers, s'égayent dans les jardins, déclament l'imitation de Jésus-Christ, de la chaire du réfectoire, et se soumettent à l'enseignement religieux de leurs supérieurs. Et pendant ce temps, une nouvelle tempête se prépare à Paris. Elle renverse un roi de France, Charles X, pour un roi des Français, Louis-Philippe. Cette monarchie bourgeoise et le ministre Guizot mettent en place en 1833 la loi qui oblige chaque commune à entretenir une école primaire. Mais Mère Dubray est maintenant au-delà de ses problèmes. Elle s'endort dans le Seigneur le 23 novembre et est inhumée au cimetière du village. L'orientation qu'elle a donnée à l'utilisation de la maison ne sera plus remise en cause. Le pensionnat de jeunes filles prend de l'extension, lieu privilégié où pendant de longues années, les futures novices des sœurs d'Évron prépareront leur examen. Et comme preuve de l'amour porté par la maison mère à la maison de fondation, plusieurs anciennes supérieures générales, à l'exemple de Mère Dubray, s'y retireront et en prendront la direction. Mère Landel, qui succède à Mère Dubray, vient justement l'année précédente de terminer ses 6 années comme supérieure générale. Elle a été admise au noviciat dans cette maison de Mère Tullard en 1787 et sera la dernière supérieure générale à y avoir vécu avant la Révolution. Elle a déjà 70 ans, mais elle restera à la tête du pensionnat plusieurs années encore. Elle dirige fermement son équipe de 7 ou 8 sœurs, dont 4 professeresses, plus une fileuse, une brodeuse et 2 domestiques. Une 30aine d'élèves sont pensionnaires.
3: C'était Périne en sa maison par Odette Tournier. 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

0: Du 15 juillet au 5 août, les Nuits de la Mayenne investissent encore le territoire mayennais pour s'installer dans 13 communes pour 11 spectacles. Et comme tous les ans, Coralie Cavon, qui est directrice artistique des Nuits de la Mayenne, va nous donner un petit débrief à chaque fois avant les spectacles. Bonjour Coralie.
1: Bonjour Isabelle.
0: On va commencer tout de suite avec des musiques du monde. Et là, poésie, charme, envoûtement.
1: Exactement. On va partir pour cette soirée d'ouverture le 15 juillet avec Camille Saglio et son quartet aux sonorités totalement inhabituelles, avec des instruments qu'on n'a pas l'habitude d'entendre pour la plupart du cas, avec des percussions, un très beau piano, du chant. Il est contre-ténor, donc en fait on arrive sur des sonorités assez particulières, et avec une poésie, puisqu'il a inventé un langage pour qu'on ne comprenne pas forcément les paroles. Donc il a une langue, il a inventé une langue, et ça participe de la poésie de cette proposition musicale qui emmène vraiment vers un voyage poétique et dans l'imagination beaucoup.
0: Il faudra presque fermer les yeux et se laisser happer par ce qu'on va entendre. Ce qu'on peut signaler aussi, Coralie, c'est que sur chaque spectacle, il y aura la possibilité d'une restauration rapide. Et là, ça sera un petit peu particulier.
1: Oui, alors en effet, faudra pas trop fermer les yeux parce qu'on est dans un cadre magnifique. La Maison du Pain à Préau nous accueille, ouvre ses portes pour la première fois au grand public. Donc c'est un privilège énorme de pouvoir commencer le festival là-bas. Et donc ça va permettre de découvrir l'activité viticole, qui est une activité quand même assez inédite en Mayenne. Mais pour autant, ça fait un petit moment que le domaine du pain propose du vin, puisque les premières vignes ont été plantées en 95. Et donc on aura un marché des producteurs locaux, on aura la possibilité de visiter le domaine avec des visites guidées, et donc de découvrir l'activité viticole, et même peut-être de déguster un petit peu les productions du domaine.
0: Avec modération, bien sûr, évidemment. Et je renvoie d'ailleurs nos auditeurs à notre émission ACP de cette semaine, Art, Culture et Patrimoine, où nous proposerons justement une rediffusion d'une interview, d'une visite que nous avions faite du domaine du pain à Préau.
1: Parfait.
0: Ça introduira très bien ce spectacle de mercredi, donc le 15 juillet. Et donc à partir de 18h30 en fait.
1: Exactement, il y a des propositions dès 18h30 avec le marché des producteurs.
0: Merci beaucoup Coralie.
1: Merci à vous.
2: 17h.

0: Bonsoir à tous. À la une de l'actualité, une information judiciaire est ouverte pour déterminer les causes exactes du feu de la forêt de Fontainebleau qui a démarré le 12 juillet. Le gérant d'une entreprise de travaux et deux ouvriers sont présentés à un juge d'instruction. Des étincelles provoquées par une disqueuse lors d'un chantier sur l'autoroute A6 auraient embrasé la végétation avant de se propager vers la forêt. Et justement, Emmanuel Macron était en déplacement dans la forêt de Fontainebleau ce midi. Le président a salué l'engagement des pompiers et rappelé que la France n'avait jamais connu autant de départs de feu depuis la fin de la Seconde Guerre mondiale. Il promet une tolérance zéro contre les auteurs d'incendies.
1: Je veux que le message soit clair pour tout le monde. On a déjà des gens qui ont été appréhendés, mais rien ne sera lâché. Non mais je veux que le message soit clair ici comme partout en France. Il n'y aura aucune tolérance et nous serons intraitables. Parce que ce sont des vies qui sont mises en danger, parce que c'est évidemment notre territoire national qui est attaqué à chaque fois qu'un feu se déclenche.
0: Voilà Emmanuel Macron, tout à l'heure en forêt de Fontainebleau. L'inspection générale de la justice dénonce un manque de moyens et des délais excessifs dans une précédente enquête visant Jérôme Barella. Le rapport souligne notamment que l'audition de la victime n'avait pas été réalisée selon les recommandations ministérielles, faute de moyens au commissariat de Béthune. Jérôme Barella a été mis en examen pour le viol et le meurtre de Liana. Plus de 126 000 candidats sont encore en attente d'une proposition sur Parcoursup, un chiffre jugé inacceptable par le ministre de l'Éducation, Édouard Geffray. Il assure quand même que tout est fait pour trouver une place à chacun. La phase complémentaire se poursuit jusqu'au 10 septembre. Une plainte contre X a été déposée auprès du parquet national financier concernant la reconversion de l'ancien site Michelin de Jouer-les-Tours. L'association AC Anticorruption soupçonne une entente entre plusieurs acteurs publics et privés pour minimiser la pollution des sols et éviter jusqu'à 15 millions d'euros de dépollution. Le PNF confirme avoir reçu la plainte. Il indique qu'elle est actuellement en cours d'analyse. 8 ans après l'effondrement du pont Morandi à Gênes, la justice italienne a rendu son verdict. L'ancien directeur général de la société gestionnaire de l'autoroute a été condamné à 12 ans de prison pour négligence et homicide involontaire. Le drame survenu en août 2018 avait fait 43 morts après l'effondrement d'une portion du viaduc. Enfin, Louise et Gabrielle sont les prénoms les plus donnés en France en 2025. Chez les filles, pas de changement sur un an. Louise devance Jade et Ambre. Et chez les garçons, Gabrielle reste en tête juste devant Noah et Léo entre dans le trio de tête. Voilà pour l'actualité. Bonne fin de journée à tous.
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3: Bienvenue à vous, bravo et merci Jean-Louis Milesi, auteur de 10 scénarii pour Robert Guédiguian, dont le célèbre et triomphal Marius et Jeannette en 1997. Jean-Louis Milesi signe son premier scénario de film d'animation pour le premier long-métrage du dessinateur de presse Aurel, Josep, sélection officielle Cannes 2020. Nous sommes en février 1939, submergés par le flot de républicains, fuyant la dictature franquiste, le gouvernement français les parque dans des camps. Deux hommes séparés par les barbelés vont se lier d'amitié. L'un est gendarme, l'autre est dessinateur. De Barcelone à New York, l'histoire vraie de Josep Bartoli, combattant antifranquiste et artiste d'exception. Bravo et merci Jean-Louis Milesi, enregistré lors d'une avant-première de Josep au Club à Metz.
4: Bravo et merci.
5: Thierry Georges.
3: Jean-Louis Milesi, vous êtes le scénariste de Josep en sélection officielle Cannes 2020. Il n'y a pas eu de festival, donc vous n'y êtes pas allé. C'est une grosse déception.
6: Non, on ne peut pas dire que c'était une grosse déception parce que c'était génial d'être sélectionné. C'est pour un premier film d'animation qui a été très dur à monter. On ne pouvait pas espérer mieux comme reconnaissance et comme aide pour la promotion parce que quand même, les Lumières de Cannes... Alors évidemment, avec le festival, ça aurait été un plus. Oui. J'aurais été ravi de monter les marches avec l'équipe et avec Aurel.
3: Vous l'avez déjà vécu, on en parle
6: aussi.
3: J'ai déjà
6: vécu, mais monter avec Aurel, ça aurait été un grand, grand plaisir dans le contexte où on a eu... Berlin avait dit non.
3: Berlin a dit non. Berlin a dit nein.
6: Voilà. Mais donc Cannes, formidable, non, génial.
3: Difficile à monter pour Aurel, je ne sais pas vous, ça représente des années de combat, ce projet qui date, j'ai vu 2016, au moins l'idée de ce film.
6: Aurel, ça fait 10 ans qu'il a eu l'idée de faire un film. Il a mis 2 ans avant qu'un producteur lui dise « tu devrais quand même prendre un scénariste pour l'écrire ». Donc c'est comme ça qu'il m'a contacté, on ne se connaissait pas. Et moi, je l'ai écrit il y a 7 ans. Donc ça a mis du temps pour monter. Le premier coup dur, ça a été la mort du premier producteur.
7: Aïe.
6: On avait un premier producteur qui est mort d'un arrêt cardiaque. Ouais. Il faisait une sieste, il ne s'est pas réveillé. Donc ça a énormément fragilisé le projet parce que c'était, la production, c'était la fabrique de la Guionie dans le sud de la France.
7: Jean-François Laguioni.
6: Voilà. Petite maison de production qui était en train de se redresser un petit peu. Ils avaient le prochain film de Laguioni qui devait partir et boum, tout est arrêté. Voilà, nous, on a eu peur que tout soit bloqué. On a dû se retirer, chercher notre producteur.
7: Vous pensez que c'est plus compliqué de se lancer dans un projet de film d'animation ou c'est compliqué tout court, que ce soit animation ou autre?
6: C'est compliqué de faire un film. C'est de plus en plus compliqué de faire un film. Faire un film d'animation qui n'est pas pour enfants, sur une période qui n'est pas très reluisant pour la France, ça met quand même quelques petits bâtons dans les roues.
7: Ouais, effectivement. Ouais. Alors, pour celles et ceux qui, comme moi, très franchement, avant de découvrir le film, ne connaissent pas et ne connaissaient pas Aurel, quelques mots sur lui.
6: Aurel, c'est un dessinateur.
7: Vous le connaissiez, vous, d'ailleurs, avant?
6: Moi, je ne le connaissais pas.
7: Ne vous contacte.
6: Non, je ne le connaissais pas. J'avais dû voir quelques-uns de ses dessins, mais sans savoir qui était le mec qui les avait dessinés. Mais il a un dessin qu'on reconnaît. Mais non, c'est un dessinateur de presse qui travaille pour l'Humanité, Le Monde, le Slate, j'en oublie plein, qui, à côté de ça, fait des bandes dessinées. Il a fait des documentaires en bande dessinée. Il a fait un très beau film sur la menuiserie de son père, comme un reportage à dessiner. Mais je ne le connaissais pas. Il avait vu les films que j'avais écrits pour Guédiguian. Il pensait que ça pouvait matcher. Il a trouvé mon adresse, il a envoyé un message. Enfin, à mon agent qui m'a fait suivre, on s'est contacté. Moi, j'étais en Californie à l'époque parce que j'ai vécu là-bas.
7: Ah oui.
6: Et donc, on s'est contacté par Skype.
7: Vous étiez parti rapporter les bottes de Clint Eastwood en Californie?
6: Voilà, c'est ça. Exactement. En tout cas, c'est comme ça qu'elles me sont arrivées à l'esprit, les bottes de Clint Eastwood.

0: ça, c'est votre roman publié il y a quelques années. Alors, on fait une petite parenthèse roman. Donc, c'est l'histoire d'une femme qui se retrouve veuve et qui va, à la mort de son mari, se lancer dans le voyage, apporter les bottes de Clint Eastwood que son mari bottier avait réalisées pour lui.
1: C'est ça.
0: Mais quelle drôle d'idée! Ou quelle drôle d'idée drôle.
1: C'est une femme assez particulière en plus. Voilà quoi, elle est nymphomane. C'est elle qui écrit à la première personne, donc c'est moi qui écris dans la peau d'une femme. Donc tout ça, c'était des paris intéressants. Ça fait longtemps que j'avais envie d'écrire un roman. C'est tellement plus difficile pour moi d'écrire un roman qu'une pièce de théâtre où j'en ai écrit quelques-unes, ou des scénarios, j'en ai commencé à en avoir écrit un certain nombre, que j'ai eu des ébauches comme ça, des tentatives. Et puis le fait de me retrouver à San Francisco, à côté de San Francisco, à Berkeley, ça m'a permis d'avoir un petit recul, de prendre le temps et de faire les choses à mon envie. Mm-hmm. Et voilà.
0: Mais l'avez-vous rencontré, Clint Eastwood?
1: Non, je suis allé le voir, en bas de sa maison, je savais où il habitait, au milieu du golf, là-bas, je suis arrivé, mais il y avait le gardien et on n'a pas pu aller plus loin. Je suis allé manger dans son restaurant, parce qu'il a un restaurant à Carmel, là où il était maire, et il n'était pas là. Parfois il vient, mais ce soir il n'était pas.
0: Cela dit, parfois il est plus facile de le croiser au Festival de Cannes, Clint Eastwood.
1: C'est vrai, mais bon, encore faut-il qu'il y en ait des festivals.
0: Oui, c'est ça, mais dans le passé, il est quand même venu souvent.
1: Je l'ai croisé au César, quand on a été nominé pour Marius et Jeannette. C'était phénoménal ce qu'il a fait sur scène. Si j'ai 30 secondes, je vous le raconte. Ouais, mais... Il est arrivé sur scène, mais alors, il est grand, il est droit comme ça, il est noble. Il est arrivé, il avait un petit papier dans la main, il nous a lu ce qui était écrit en français. On n'a pas compris un seul mot. Au début, tout le monde tendait l'oreille comme ça. Puis au bout d'un moment, on s'est perçu, mais on a compris qu'il parlait français.
0: Ouais.
1: On ne comprenait pas ce qu'il disait. Alors, on a commencé à rire. La salle a commencé à rire. Et lui, imperturbable, jusqu'au bout, il a lu son texte. Il a eu une ovation géniale à la fin, quoi. J'étais assis, il est passé devant nous. C'est un grand bonhomme, quoi.
0: Ouais. Mais, Clint Eastwood en France, même s'il ne fait rien, il a une ovation. Hein.
1: C'est sûr. Pourtant, il était très décrié à l'époque. Hein.
0: Oui, c'est vrai.
1: Il y a une trentaine d'années, quand je disais que j'aimais bien les films de Clint Eastwood, c'était pas très bien vu.
2: Clint Eastwood.
3: So, I have my speech, but no glasses.
4: J'ai déjà eu l'air plus con.
3: Merci. C'est un grand plaisir de recevoir cette récompense de la profession cinématographique française qui m'a toujours réservé à ma film Un accueil chaleureux. J'en suis l'expression de me retrouver en trouve vers amis ce soir. Merci.
0: On va revenir à Joseph Jean-Louis Milesi. Comment, Aurel a croisé l'histoire, a été sensibilisé à ce destin. Ce serait presque un biopic finalement, Joseph, le destin de Joseph Bartoli. Vous connaissiez-vous Joseph Bartoli ?
1: Absolument pas. Non, je connaissais absolument pas. Et lui ne le connaissait pas tant qu'il n'avait pas vu une couverture de livre. Un livre qui a été publié par le neveu. Georges Bartoli, il a vu cette couverture et le dessin qui était en couverture l'a arrêté. Il a fallu qu'il prenne le livre, qu'il l'ouvre, qu'il l'achète. Et c'est comme ça qu'il a découvert, qu'il a rencontré l'univers de Joseph Bartoli.
0: Pour dire un mot sur le dessin.
1: Le dessin, c'est un des personnages qu'on retrouve au début du film, qui est un unijambiste avec ses vieilles béquilles en bois. Et c'est vrai qu'avec des yeux hagards, on voit une souffrance incroyable dans le regard de ce bonhomme-là. Et je pense que... En plus, c'était sur un fond rouge qui avait été mis, ça a fait ressortir le dessin, et c'était très puissant.
0: À partir de là, vous avez travaillé ensemble et vous avez été à la recherche d'informations déjà sur la vie de Joseph Bartoli. Ou vous aviez toute cette matière-là déjà?
1: J'avais la matière qu'Aurel m'a donnée. Enfin, il ne savait pas trop ce qu'il voulait faire. Il était parti sur un biopic, il a un bouquin, il doit y avoir un DVD, il n'y a pas grand-chose sur Joseph Bartoli. Donc il m'a envoyé ça, il m'a dit « fais ce que tu veux ». Moi, ce que je voudrais qu'il y ait, c'est une notion de transmission. Moi, dessinateur d'aujourd'hui, dessinateur de presse d'aujourd'hui, je voudrais rendre hommage à un dessinateur de presse de l'époque qui, lui, a pris les armes, les vrais, pas uniquement le crayon, le stylo, pour combattre Franco. Je voudrais qu'il y ait une transmission, quelque chose qui se passe entre ce passé et moi, le présent, en tout cas le présent, quoi. Et je suis parti avec ça. Je ne connaissais pas Bartoli. La guerre d'Espagne, bon, j'ai lu des trucs. La retirada, les camps de concentration, j'en avais entendu parler, mais pas plus que ça. Donc oui, c'est 3 mois de recherche. Avant de pouvoir commencer à écrire quelque chose, quoi. C'est vraiment... Et dans ces recherches-là, les camps de concentration m'ont parlé. Et je me suis dit, ça, je me sens capable, j'ai envie, je me sens capable d'en parler.
0: Clairement, ce n'est pas une page des plus glorieuses de l'histoire de France. Ces camps de concentration dans le sud-ouest, enfin sud de la France, en 1939, pour accueillir ces réfugiés espagnols qui combattaient le fascisme, donc communistes, anarchistes, et qui se sont retrouvés dans des camps. On peut éventuellement l'imaginer, puisqu'ils étaient très très nombreux à arriver, il fallait les loger.
1: 500 000.
0: 500 000. En revanche, ce qu'on imagine moins, c'est que ces camps étaient entourés de barbelés.
1: C'est-à-dire que la France savait qu'ils allaient arriver. Ils n'avaient pas le choix. Ils savaient très bien que la guerre allait basculer dans le mauvais camp, que l'Espagne est entourée de Méditerranée. Le seul endroit où ils pouvaient passer, c'était les Pyrénées. Ils n'avaient pas trop le choix. Mais ils n'ont pas voulu voir. Personne n'a voulu anticiper. Et donc, quand ils sont arrivés 500 000... Femmes et enfants aussi, hein. Il n'y avait pas que les combattants. On leur a fermé la frontière et il a fallu attendre plusieurs jours de négociations pour qu'on laisse entrer les femmes et les enfants, qu'on a disséminés un petit peu partout en France, là où on avait besoin de main-d'œuvre, où on pouvait les accueillir. Les hommes, par contre, sont restés encore quelques temps là. Ils ont dû, évidemment, être désarmés. Et ensuite, on les a amenés dans des endroits comme Argelès, où il n'y avait même pas de camp. Au départ, il n'y avait rien.
0: Il
1: y avait
0: ils ont dû construire.
1: Barricage, l'eau, et on leur a mené de quoi construire leur propre...
0: On leur fournissait la matière première.
1: Voilà, pour construire leur propre prison.
0: Et ils ont vécu dans des conditions très difficiles.
1: Ceux qui ont survécu.
0: J'allais vous dire, effectivement, et nombreux sont morts.
1: Ils sont morts par milliers, je pense. Hein. On n'a pas de chiffres. Hein. Quand on imagine les conditions début février, même à Argelès-sur-Mer, il fait quand même froid. Ils avaient leur couverture avec eux. Ils sont venus avec leurs animaux. Donc, il y avait des chèvres, il y avait des chevaux. Ils se sont nourris avec ça. Mais forcément, il n'y en avait pas assez pour tout le monde. Mmh. Et on leur a pratiquement fait... Sauf le Secours Populaire et des organismes comme ça qui sont venus leur apporter un petit peu de pain. Mais sinon, on les a laissés crever, quoi.
0: Ouais. Donc, les films et documentaires là-dessus, avant Joseph, sont somme toute relativement récents.
1: Il n'y a pas grand-chose. Hein.
0: No Pasaran qui avait été présenté à Cannes.
1: Il y a quelques années, on a fait un assemblage de toutes les images qu'on avait, des images qui bougent, on va dire, des vidéos qu'on avait. On a fait un assemblage comme ça, mais il n'y a pas grand-chose qui existe dessus, quoi.
0: Et Joseph Bartoli, lui, a dessiné.
1: Lui, il a dessiné, oui. Il a dessiné les horreurs qu'il voyait. Les viols dont il était témoin, les tortures dont il a été témoin, les gens qui crevaient de faim, l'hygiène qui manquait. On voit un dessin où on voit des Espagnols en train d'enfoncer une pompe manuelle dans le sable et sortait une eau qui était imbuvable. C'était pas... Bon, les typhus, c'est tout ça, tout est arrivé là-dessus, quoi. Oui, il a témoigné comme ça. Enfin, c'était la seule arme qui lui restait, c'était un petit bout de crayon et un petit bout de papier, quoi.
5: 1939, ça te dit quelque chose ? 500 000 réfugiés cherchent un abri en France. Tu crois qu'ils méritaient ça ? Les fils de fer barbelés dressés pour laisser mourir de faim, de froid, de maladie, frappés, humiliés.
6: Régalez-vous !
5: Alors, il y avait bien quelques gestes.
7: Tenez, c'est pour vous.

0: Joseph Bartoli, son histoire, c'est une belle histoire aussi sous certains aspects. Il y a cette histoire d'amitié. Je ne sais pas si tu es un gendarme dans la réalité ou un militaire, mais dans le film, c'est une amitié avec un gendarme français, le seul qui va être bienveillant à son égard.
1: Ils étaient gardés par des gendarmes, par les tirailleurs sénégalais. On sait qu'un gendarme l'a aidé. On ne sait pas plus. On ne sait pas qui, on ne sait pas comment. On sait qu'un gendarme l'a aidé, parce qu'il a dû le dire à un moment donné. À partir de là, j'ai inventé...
0: Alors à partir de là, c'est voilà. Là qu'entre le travail du scénariste.
1: C'est ça, complètement. Donc j'ai inventé ce personnage du gendarme, qui est un peu moi dans l'histoire, le naïf qui arrive dans un camp, qui peut basculer d'un côté ou de l'autre, hein. Il peut devenir un gendarme salaud comme il y en avait beaucoup, et par cette rencontre avec quelqu'un qui ne parle pas sa langue, va basculer dans un côté un peu plus humain. C'est tout con, hein, mais c'est cette fragilité-là. Et il va devenir lui aussi le passeur qui va nous permettre à nous, dans la fiction en tout cas, d'avoir accès aux œuvres de Joseph Bartoli. Et puis lui-même, on le voit quand il est un vieux monsieur allongé, on voit que sur ses murs, il y a plein de dessins. Donc lui-même est devenu sensible à l'art et au dessin.
0: Donc, et dans la réalité, grâce à celui qui l'a aidé, Joseph Bartoli va s'en sortir, il va pouvoir fuir. Alors, je crois qu'il va même, ça on ne le voit pas dans le film, il va passer par le camp de Dachau, hein, Dachau.
1: Il n'y passe pas, Allemagne. Il s'enfuit.
0: Pour Dachau, il va s'échapper.
1: C'est ça, il s'enfuit du train.
0: Il va pouvoir partir, rejoindre le Mexique.
1: C'est ça, il a en poche une lettre d'introduction auprès de Diego Rivera et Frida Kahlo. Il arrive à prendre un bateau qui part de Marseille, qui arrive au Maroc. De Maroc, il prend un autre bateau qui arrive au Mexique. Et le Mexique, c'était le seul pays où ils étaient accueillis. On leur donnait la nationalité s'ils désiraient. Et comme ça, il va passer quelques mois, une année ou deux, avec Frida Kahlo et Diego Rivera.
0: Il sera l'amant de Frida Kahlo.
1: Plus tard, puisque lui, il va s'installer à New York, où il va vivre toute sa vie. Et Frida Kahlo, elle, devait aller à New York pour les opérations, suite à l'accident qu'elle avait eu quand elle était enfant. Elle allait régulièrement à New York. C'est là qu'ils se sont retrouvés et c'est là qu'ils sont devenus amants.
0: Et on pourrait dire que Frida Kahlo, c'est la guest star du film.
1: C'est ça. Elle amène un
0: beaucoup
1: souffle.
0: De couleurs.
1: Elle amène
0: aussi.
1: Beaucoup de couleurs. Elle amène la couleur, c'est elle. Et comme je ne savais pas quoi écrire de neuf, on va dire entre guillemets, sur Frida Kahlo, par chance, je suis tombé sur Internet. J'ai retrouvé témoignages d'élèves de Frida Kahlo qui parlaient de la manière dont elle leur exprimait la couleur. Mmh. Et je me suis inspiré de ça pour écrire quelques passages du film.
2: Sembla que estiguis esperant algú amb moltes ganes, oi?
3: Sí, la meva promesa.
4: Ara, bulgeu una i fes!
5: No passa gant!
6: Tiens, saloperie d'espagnol de mer!
7: Tiens! Et après?
8: Oh, après...
9: Todas las madres del mundo.
10: Yo volvería para escupir en la tumba de Franco.

0: Oui, merci. Jean-Louis Milesi, scénariste de Joseph, film d'animation sur les réfugiés fuyant le franquisme en 1939 et interné dans des camps de concentration en France.
1: Bravo et merci.
2: Thierry Georges.
0: Il faut dire que vous êtes gâté, Jean-Louis Milesi, pour ces mots que vous avez écrits, ces dialogues que vous avez écrits. Vous avez quand même des super voix. Hein.
3: Il y a un casting d'enfer. Je suis pour rien dans ce casting d'enfer. Mais à part Alain Cauchy, qui joue un des deux gendarmes, c'est un ami. Je l'ai présenté à Aurel et ça a très bien fonctionné entre eux.
0: Ouais.
3: Et, mais sinon, oui, effectivement.
0: Alors, il y a Morel, Sergi Lopez,
3: Bruno Solo.
0: Joseph. Il y a Gérard Hernandez, le rôle du
3: grand-père. Hernandez qui est venu sur le tard.
0: Ouais.
3: Et quand il a lu le scénario, il a refusé d'être payé. Il a dit, moi, je veux le faire. Quoi.
0: Bruno Solo, le rôle du gendarme. Et il y a une voix qui est très identifiable, c'est celle de François Morel.

0: avec évidemment le réalisateur qui est là.
1: Ils ont enregistré avant.
0: Forcément, tu es obligé. Obligé, hein. Parce qu'après, il faut avoir des mots pour pouvoir faire des dessins. Donc, on commence par la fin. Moi, j'appelle la fin. Mais on commence par ça.
1: Effectivement, eux, ils font ça comme une émission de radio, finalement.
0: C'est ça. Mmh. Avec le réalisateur qui, lui, se projette déjà dans le film qu'il veut créer. Et qui, évidemment, et puis, il doit y avoir quelques retouches qui sont faites à la fin. Voilà.
1: Ouais. Et le sujet a touché Valérie Lemercier aussi. Et Sophia Aram. Ouais. Alors, la mère et Sophia Aram, l'infirmière.
0: L'infirmière, elles sont formidables.
1: La bande-son est très travaillée et la musique est très importante
0: aussi. Sylvia Pérez-Crous a amené un truc là-dedans. La chanson qu'on attend par petit bout tout le long du film et qu'on écoute jusqu'à la fin, au générique final, est extraordinaire. Oui, elle a travaillé. Je ne savais pas qu'elle faisait en plus des musiques de film. C'est son troisième film. Et c'est vrai qu'elle a amené. Elle-même dit qu'elle a énormément discuté avec Aurel. Il y a une magie qui s'est opérée dans ce film-là, qui me dépasse, moi, en tout cas. Quand je vois le film, je suis sidéré par l'alchimie qui...
1: Qu'on soit croyant ou pas, on peut dire que c'est un film touché par la grâce.
0: Touché par la grâce. C'était un objet unique. Je l'ai vu deux fois en salle. Il y a une écoute. Là, ce matin, j'étais avec des scolaires. Donc, seconde, première terminale. A priori, ce n'est pas leur tasse de thé. Eh ben, je peux vous dire qu'ils étaient sur le cul, quoi. Et à la fin, une des filles m'a dit « Pour nous, le film d'animation, c'est Disney. » Donc on est venu ici en sachant, la prof d'espagnol les avait briefés, évidemment, sur la retirada de ça. Mais pour ces enfants-là, ces ados...
1: Ils savaient bien que ce n'était pas la Reine des Neiges. Hein.
0: Ce n'était pas la Reine des Neiges, mais ça leur a mis une claque. Parce que pour eux, animation, c'est Disney. Mmh. Et là, voir ça et être touché par ça, d'un coup, ça les a remués.
2: Impossible, Jean-Louis Mélési, de ne pas faire le parallèle entre ces migrants réfugiés de 1939 et ceux du 21e siècle.
0: Moi, je l'ai écrit en 2013. Quand je l'écrivais en 2013, on parlait de plus en plus des migrants et de Calais. Je retrouvais les mêmes actes et les mêmes termes 80 ans plus tôt que ce qui se passait en 2013, avec la même interdiction de les aider, la même interdiction de les nourrir, les mêmes mots abjects qu'on peut lire dans une certaine presse. Tout était là. En vous disant, j'en frissonne, parce que ça me remue à l'époque. Alors, j'ai même pas eu besoin d'en faire un parallèle. Le parallèle, il était évident.
1: J'ai pensé à un autre événement de la même année, puisque là, on est en début d'année 1939, et dans le dernier trimestre 1939, vous êtes ici en Moselle, ce sera l'évacuation des Mosellans. Eux sont partis d'Espagne vers le nord, et les Mosellans, eux, sont partis de Moselle vers le sud, notamment dans la Vienne, etc., et ont été accueillis globalement beaucoup plus chaleureusement que ces Espagnols quelques mois avant.
0: J'espère, parce que une certaine presse avait tellement préparé le terrain pendant les années de guerre en Espagne contre ces anarchistes et ces communistes qui avaient bouffé de la nonne, qui mangeaient leurs enfants et tout ça, que le français lambda était préparé, quoi. Enfin, ils étaient sûrs qu'ils allaient se faire égorger par le premier espagnol qu'ils allaient croiser. Mmh. C'est pas leur faute, ils n'avaient pas Facebook à l'époque, hein, mais la presse était vraiment déchaînée. Ouais. Puis le gouvernement, Léon Blum avait essayé d'aider dès le départ de la guerre. Mais très rapidement, on lui a fait comprendre qu'il fallait pas aller aider ces gens-là. Quoi. Ouais.
1: On voit aussi les plans d'escadrilles allemandes qui sont allées bombarder en Espagne. Ça veut dire qu'ils survolaient la France pour aller en Espagne ? Ils avaient le droit de survoler la France
0: le
1: pour
0: droit,
1: aller bombarder...
0: Non. Ils l'ont pris, bien sûr. Quand il y a
1: Est-ce
0: eu,
1: qu'on est avant la guerre, là ?
0: Il y a eu l'acte de non-intervention qui était commun aux Anglais et aux Français. On ne va pas intervenir pour préserver la paix. Qui était très fragile en 36-37, on ne va rien faire, mais on a laissé Mussolini d'un côté envoyer des troupes, et Hitler allait essayer tous ses avions, tous ses bombardements, bien sûr.
1: Le film que vous voyez aujourd'hui, quand vous regardez Joseph, c'est ce que vous pouviez imaginer de mieux lorsque vous écriviez le scénario ?
0: Je ne pouvais pas imaginer ça. J'ai l'habitude d'écrire des films qui sont des films... C'est mon premier film d'animation. Je n'avais jamais écrit avant. Quand j'écris, je ne me projette pas. Donc, je ne sais pas de savoir qui va le jouer. Moi, j'écris mon histoire avec mes personnages et pas avec les acteurs qui vont interpréter après. Et là, c'est de l'animation. Donc, les acteurs, ça ressemble à rien de ce que j'aurais pu imaginer, de toute façon. Tout est inventé au bout du crayon d'Aurel. Et ce que je disais tout à l'heure, c'est qu'il se passe quelque chose quand je vois le film qui dépasse tout ce que j'aurais pu imaginer. Quoi. Et de loin.
1: Ce qu'on n'a pas dit, mais c'est qu'il utilise aussi les dessins originaux de Bartoli.
0: Ça, c'était une évidence pour nous, sans qu'on ait besoin de s'en parler, que les dessins de Bartoli, qui évidemment, moi, c'était mon livre de chevet. Quoi. Les dessins étaient toujours là, et je m'y référais, et je me suis inspiré d'énormément de ces dessins pour pouvoir raconter des choses. Quoi. Il fallait que ces dessins, puisqu'on voit le dessinateur en train de dessiner dans l'histoire, il fallait que ces dessins existent. Lui avait... très rapidement, une vision de ce qu'il voulait faire, de comment il voulait les animer, comment il voulait les faire vivre. Voilà.
1: C'est un film sur

0: Joseph, bien sûr, mais c'est un film sur le dessin, et c'est le dessin qui a permis à Joseph de survivre.
1: Oui, bien sûr. La première chose qu'il a fait en arrivant au Mexique, c'est de faire imprimer le recueil avec tous ses dessins.
0: Et sans doute, la première chose qu'il a faite en arrivant dans ces camps, c'est de dessiner.
1: Je pense que oui. Je vois pas comment quelqu'un... J'imagine Aurel, n'importe où, dans des conditions les pires, comment est-ce qu'il pourrait survivre sans dessiner? Je pense pas que ce soit possible. C'est ça, il dessinait partout, quoi. Ben, ça, on n'a pas témoignage qu'il faisait ça, mais en tout cas, on imagine facilement... Voilà, et que comme ce que vous voulez, Aurel, c'est-à-dire que quand Joseph regarde quelque chose, il voit déjà le dessin qu'il pourrait en faire.

0: Quand vous écrivez pour Robert Guédiguian, vous avez écrit Dit Guédiguian, je crois, Jean-Louis Milesi. Quand vous écrivez pour Guédiguian et au fil des films, vous dites je n'imagine pas les acteurs, mais même pour Guédiguian, vous n'imaginiez pas au fil des films Ariane Ascaride, Gérard Mélan, Jean-Pierre Darroussin, Jacques Boudet.
1: Je ne peux pas les imaginer, ils sont là. Mais je vais vous raconter une anecdote. Hein. Pour Marie-Jo et ses deux amours, donc c'est Ariane Ascaride qui a pour mari Darroussin et pour amant Gérard Mélan. Dans le scénario, c'était l'inverse. L'amant, c'était Darroussin, et le mari, c'était Mélan. Et tout le scénario, on l'a écrit dans cette optique-là, quoi. Et c'est lorsque Darroussin a lu le scénario, il a dit non, moi je fais le mari, quoi. Et j'ai pas changé un mot. Et hop, les acteurs ont échangé leur rôle, si on peut dire. C'est eux qui ont endossé l'habit du personnage.
0: La rencontre avec Robert Guédiguian et cette naissance de collaboration. Et vous avez senti.
1: Ça a duré 20 ans.
0: Oui, jusqu'à quelques années. Les derniers sont.
1: Kilimanjaro.
0: Ouais, après, c'est Serge Valetti qui a plutôt écrit.
1: Après, je me suis un peu retiré. J'étais aux États-Unis.
0: Ah
1: et
0: oui.
1: Voilà, et j'ai pris un peu mes distances avec tout ça. Je suis parti sur autre chose, quoi. Voilà.
0: Ouais.
1: Oh, mais la rencontre, c'est un ami, en fait, c'est mon chef opérateur, avec qui j'ai fait plusieurs films, qui connaissait Franck Levita. Et Franck Levita, c'était le co-auteur et le co-réalisateur du premier long métrage de Robert Guédiguian, Dernier été.
0: Mmh. Il en avait réalisé 2-3 avant vous. Hein.
1: 4. Un qui n'était jamais sorti et 3 qui étaient sortis. Mmh. Voilà. Et donc, moi, je l'ai rencontré en tant que producteur. J'avais un projet de film, je lui ai envoyé par intermédiaire de Jérôme Perbonne, mon ami. Il a lu et il a voulu rencontrer qui avait écrit ce truc-là. Et on s'est rencontrés et puis on a commencé
0: à
1: collaborer.
0: Vous avez senti que ça collait tout de suite,
1: et que
0: ça n'allait pas être un CDD mais un CDI.
1: Ça, je ne savais pas. Ça, je ne savais pas. Parce que le premier qu'on a écrit, il a jamais existé. On n'a pas réussi à le financer. Donc il y a toujours une fragilité. Jusqu'à Marius et Jeannette, il y avait toujours une fragilité. Après Marius et Jeannette.
0: Parlons-en de Marius et Jeannette. J'ai la chance d'avoir été dans la salle Claude Debussy le jour de la projection au Festival de Cannes en 1997. Pour moi, c'est l'un des plus beaux moments de ma vie de spectateur. Alors qu'est-ce que ça a dû être pour vous?
1: Moi, j'étais assis à côté d'une dame. Dans la scène de la bagarre, quand il y a le poisson qui se glace à travers, il se lance du poisson à travers la gueule, j'avais jamais vu ça. La dame, elle se tapait les cuisses avec ses mains, de rire. Je pensais que c'était un cliché, ça n'existait pas. Et la dame, elle se tapait vraiment. J'étais halluciné de voir ça. Évidemment, c'était un bonheur immense, immense.
0: Ouais.
1: Puis après, dans la rue, de voir les gens qui vous reconnaissent et qui. On n'arrêtait pas de parler de ce film-là, quoi, pendant le festival.
0: Et les applaudissements, la salle ne voulait pas s'arrêter d'applaudir.
1: Ne voulait pas s'arrêter.
0: Ça a duré, je ne suis pas marseillais, donc peut-être 20 minutes, je ne sais pas.
1: Non, mais c'était. Enfin, je vous rappelle, au départ, le film, c'était un film pour Arte. C'était un téléfilm pour Arte. Et une fois le téléfilm fini, on a fait une projection pour l'équipe, quoi. Il y avait l'équipe, il y avait les familles, il y avait les amis, il y avait beaucoup de monde, quoi. Ça n'arrêtait pas. Là, ça a vraiment duré, un quart d'heure, 20 minutes. Ça n'arrêtait pas. Et c'est à partir de ce moment-là qu'on s'est dit, avec un distributeur, on s'est dit, ça ne peut pas être un film pour Arte, uniquement un film pour Arte. Il faut trouver le moyen de le faire basculer dans le cinéma, quoi. Et tout est parti de là, de cette projection, à Paris.
0: Aujourd'hui, votre vie est plutôt où? Alors, plutôt du côté de chez Marius et Jeannette ou plutôt du côté de chez Clint?
1: Non, je suis revenu là. On était partis. C'était un projet familial que j'avais avec ma femme et les trois garçons. On voulait leur montrer qu'il y avait autre chose que la France. On voulait qu'ils apprennent l'anglais. Et on est parti pour un an.
0: Du coup, vous parlez bien anglais,
1: hein? Pas du tout. On est parti un an. On y est resté 8 en Californie. J'ai deux enfants qui sont restés là-bas. Parce qu'évidemment, au bout de quelques mois, les enfants ne voulaient plus revenir. Et nous, on s'est dit que si on revenait, ils allaient rapidement perdre leur anglais. Ils n'avaient pas encore vraiment... Voilà. Et donc, on y est resté une deuxième année, et puis après, une troisième, et puis etc., etc. Quoi, voilà. Non, mais moi, je suis français. Berkeley est une ville très agréable. On s'y est fait plein d'amis. On y retourne quand on peut. Là, en ce moment, c'est pas le moment d'y aller avec les incendies qu'il y a. Mon fils vient de déménager à Chicago, donc on aura moins l'occasion d'aller à Berkeley. Mais c'était de belles rencontres là-bas, ouais.
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0: Bonjour, chers amis auditeurs et auditrices. Hervé Choseville à l'antenne. Cela fait exactement 2 ans qu'a été commis cet épouvantable pogrom dans le sud d'Israël. Et naturellement, je ne peux pas m'empêcher d'avoir une pensée pour toutes les victimes des atrocités innommables qui furent commises il y a 2 ans. Sur ces civils israéliens, et pas seulement israéliens, il y avait des Thaïlandais, des Népalais et autres. Et je voudrais aussi avoir une pensée pour la 50aine d'otages qui, 2 ans plus tard, sont toujours détenus dans des conditions épouvantables, dans des tunnels, dans des trous à rats, dans l'humidité et le froid. Et on dit que la majorité de ces 50 ne serait plus en vie, qu'il n'y en aurait plus qu'une 20aine en vie. Alors je ne peux qu'espérer, avec vous, chers auditeurs, que ces otages soient enfin libérés et rendus à leurs proches, comme cela a été annoncé. Je pense aussi, bien sûr, à toutes les victimes civiles dans la bande de Gaza, des opérations militaires qui ont été menée en riposte à cet épouvantable pogrom. Ceci étant dit, en ma qualité d'auteur, je souhaiterais commencer cette émission en rendant un hommage particulier et apporter mon soutien, bien sûr, à l'écrivain d'expression française Boualem Sansal, lauréat du Grand Prix du roman de l'Académie française en 2015, pour son roman 2004, La fin du monde. Né en Algérie, il avait obtenu la nationalité française en juin de l'année dernière. Mais c'est le 16 novembre 2024 qu'il a été arrêté et emprisonné dans son pays d'origine, l'Algérie, donc, où il effectuait un séjour. Le 27 mars 2025, il a été condamné à une peine de prison de 5 ans et à une amende de 500 000 dinars, pardon, soit environ 3 500 euros, à la suite d'une procédure judiciaire engagée contre lui pour, je ouvre des guillemets, atteinte à l'unité nationale, et je les referme. Son procès, si on peut parler de procès, n'aura duré que 20 minutes. Le 1er juillet dernier, la Cour d'appel d'Alger a confirmé la peine de 5 ans de prison de Boualem Sansal. Que lui reproche donc le pouvoir algérien par l'entremise de la justice qui lui est inféodée à cet écrivain de talent? On lui reproche d'avoir osé énoncer publiquement, en France, une vérité historique, à savoir que les frontières occidentales de l'Algérie avaient été définies au XIXe siècle par le colonisateur français au détriment du Maroc. Boualem Sansal a commencé à écrire en 1997 en réaction au terrorisme islamiste alors que la guerre civile algérienne battait son plein. En prenant la plume, il cherchait à entrer dans l'esprit de ses compatriotes pour tenter de comprendre puis d'expliquer ce qui a mené à l'impasse politique, sociale et économique de son pays et à la montée de l'islamisme. Son premier ouvrage, « Le serment des barbares », a remporté un grand succès. En 2003, c'est en France qu'est publié son troisième roman, « Dis-moi le paradis », une description de l'Algérie post-coloniale à travers les portraits de personnages que rencontre le personnage principal, Tariq, lors de son voyage à travers ce pays. Le ton est très critique envers le pouvoir algérien, se moquant de Boumediene, critiquant ouvertement la corruption à tous les niveaux de l'industrie et de la politique, l'incapacité à gérer le chaos qui a suivi l'indépendance, et attaquant parfois violemment les islamistes. Dans ce roman, il s'en prend également à l'arabisation de l'enseignement. En 2006, un nouveau livre intitulé « Post-restante Alger » est une lettre ouverte à ses compatriotes, et il est interdit, ce livre, donc, il est interdit en Algérie. Après la sortie de ce pamphlet, il a été menacé et insulté, mais il décida de rester en Algérie. En janvier 2008, son roman « Le village de l'Allemand » fut également censuré en Algérie, car il faisait un parallèle entre islamisme et nazisme. Le livre, en effet, raconte l'histoire du SS Hans Schiller, qui fuit en Égypte après la défaite allemande et qui se retrouve ensuite à aider l'armée de libération algérienne pour finalement devenir un héros de guerre et se retirer dans un petit village perdu. Ce livre s'inspirait d'une histoire authentique découverte dans les années 80. En 2011, la participation de Boualem Sansal au Salon du Livre de Jérusalem, en Israël, a suscité de nombreuses critiques en Algérie et dans le monde arabe. Avant son arrestation arbitraire en Algérie, j'avais bien sûr entendu parler de Boualem Sansal. J'avais entendu ou lu ce que d'autres pensaient de lui et de son œuvre. Puis est venu son inique emprisonnement pour délit d'opinion. J'ai aussitôt pris fait et cause pour cet écrivain injustement embastillé et condamné. Cependant, c'est à ce moment-là que je réalisais que je n'avais encore rien lu de lui. J'ai donc décidé de combler très partiellement cette lacune en faisant l'acquisition de « Vivre », un roman paru en 2024. Je me dois d'avouer que ce livre m'a dérouté. Je m'attendais à un récit sur fond géopolitique ou ayant l'Algérie en arrière-plan. Rien de tout cela. Je me suis retrouvé en train de lire un ouvrage de science-fiction un peu farfelu, ayant des relents philosophiques, rédigé dans un style agréable, non dénué d'humour caustique, presque cynique. Cela faisait très longtemps que je ne lisais pas ce genre d'ouvrage, et cette expérience m'a semblé rafraîchissante. J'ai aimé. J'en tire une conclusion. La junte affairiste qui est au pouvoir à Alger ferait mieux de s'occuper des défis auxquels fait face son peuple plutôt que de perdre son temps à persécuter un malheureux écrivain de talent, âgé et malade, que l'Algérie devrait plutôt honorer. Elle devrait en être fière de cet écrivain. Ah, j'oubliais, de tels individus galonnés sont trop occupés à conserver le pouvoir et à s'enrichir encore et toujours. Ils n'ont vraiment pas le temps de lire. En attendant, les autorités françaises se sont révélées incapables d'obtenir des autorités algériennes la libération de cet écrivain d'expression française, devenu citoyen français l'an passé. Boualem Sansal, malgré son âge avancé et son cancer, croupit dans une geôle algérienne depuis près d'un an. Nous ne devons pas l'oublier. Et c'est la raison pour laquelle j'ai décidé d'en parler aujourd'hui. Et je vous encourage, chers auditeurs, à faire ce que j'ai fait il y a quelque temps, c'est-à-dire à lire ces livres. Je vais, pour ma part, en lire d'autres. Je passe maintenant à la deuxième partie de cette émission. Certains me reprochant de parler trop souvent de sujets tristes, qu'il me soit permis aujourd'hui, en seconde partie de cette émission, d'évoquer l'actualité heureuse d'un pays heureux. La France, depuis un peu plus d'une année, traverse une période de grande instabilité. Les rebondissements récents liés à cette instabilité ont bien sûr occupé la une de nos grands médias, que ce soit ceux de la presse écrite ou ceux des grandes chaînes de télévision et de radio. Il aura donc certainement échappé à nos auditeurs que l'un des pays voisins de la France vient de changer de chef d'État. Il s'agit du Grand-Duché du Luxembourg, qui est séparée de la France par une frontière longue de 73 kilomètres. Cette frontière longe les départements français de Meurthe-et-Moselle et de Moselle. Vendredi 3 octobre, le grand-duc Henri, qui avait déjà délégué une partie de ses pouvoirs à son fils aîné et héritier présomptif Guillaume en 2024, a abdiqué en sa faveur. Cette abdication n'était pas une surprise puisqu'il avait fait part de son intention d'abdiquer dès le 24 décembre 2024 à l'occasion de son traditionnel discours de Noël. Henri aura donc régné un quart de siècle puisqu'il était monté sur le trône le 7 octobre 2000 lors de l'abdication de son propre père, le grand-duc Jean, lequel était resté sur le trône près de 36 années. Petite parenthèse au sujet de ce grand-duc Jean, décédé en 2019 à l'âge de 98 ans. Il était le dernier chef d'État européen à avoir directement participé à la Seconde Guerre mondiale, puisqu'en 1942, alors qu'il n'était encore que prince héritier et que son pays était occupé par l'armée allemande depuis mai 1940, avant d'être purement et simplement annexé par le Troisième Reich en 1942. Ce prince héritier donc s'était engagé comme volontaire au sein des Irish Guards de l'armée britannique, dont il devint lieutenant en 1943, puis capitaine en 1944. Le prince Jean avait même débarqué en Normandie 5 jours après le jour J, le 11 juin 1944, près de Bayeux, avant de prendre part à la bataille de Caen, puis à la libération de Bruxelles. Le 10 septembre 1944, il participa à la libération de sa propre capitale, Luxembourg. Du règne de son fils, le grand-duc Henri, qui vient d'abdiquer, je retiendrai son courage, puisqu'en 2008, il avait refusé, pour des raisons de conscience, de signer la loi sur l'euthanasie et l'assistance au suicide, alors que le grand-duc est normalement contraint, par la Constitution, d'avaliser toute loi du Parlement. Cette décision avait provoqué une crise constitutionnelle qui entraîna une diminution de ses prérogatives. Depuis, le grand-duc n'a plus qu'à promulguer les lois sans avoir à les sanctionner ou à les approuver en même temps. Une telle attitude m'avait à l'époque rappelé celle de son parent Baudouin, le roi des Belges, qui, en 1990, avait refusé, selon sa conscience, de sanctionner une loi dépénalisant l'avortement. Une parade juridique avait alors été trouvée. Le Conseil des ministres de Belgique avait constaté que le roi était dans l'impossibilité de régner, ce qui permit aux ministres réunis en conseil de sanctionner la loi le 3 avril 1990. 2 jours plus tard, le roi était rétabli dans ses fonctions après un vote des chambres réunies constatant que l'impossibilité de régner du roi avait pris fin. Le grand-duc Henri, je retiendrai aussi sa modernité, puisqu'en 1981, il n'avait pas épousé une princesse issue d'une famille royale européenne, mais plutôt une camarade d'université, Maria Teresa Maestre Batista, une roturière née à La Havane, de nationalité cubaine, puis naturalisée suisse. Le nouveau grand-duc, Guillaume, est issu de cette union et il est donc d'origine cubaine par sa mère. Vendredi 3 octobre 2025, le fils aîné d'Henri, donc le prince Guillaume, a prêté serment, devenant ainsi à 43 ans le 10e grand-duc de Luxembourg sous le nom de Guillaume V. De nombreuses têtes couronnées, ainsi que le président de la République française, ont assisté à l'intronisation du nouveau grand-duc. Qui est Guillaume V? Il naquit à Luxembourg, à la ville de Luxembourg, en 1981, et il est l'aîné de 3 frères et d'une sœur. Il a obtenu son baccalauréat en Suisse, le pays où ses parents avaient eux-mêmes étudié et s'étaient connus. Très jeune, il s'est engagé dans des actions caritatives, puisqu'à l'âge de 16 ans, il a participé à un projet de reboisement mené au Népal par la Fédération nationale des éclaireurs et éclaireuses du Luxembourg, une des 2 fédérations du mouvement scout luxembourgeois. Et 2 ans plus tard, il a aussi participé à une mission caritative à Aguascalientes, au Mexique. C'est à l'âge de 19 ans, à l'automne 2000, qu'il a obtenu son premier rôle officiel en devenant président du conseil d'administration de la fondation Kreisberg pour les personnes handicapées. Un peu plus tard, à la suite de l'accession au trône de son père, il a été investi officiellement grand-duc héritier de Luxembourg le 18 décembre 2000 lors d'une cérémonie au palais grand-ducal. L'année suivante, il est devenu président d'honneur du Board of Economic Development, et à ce titre, il devait mener des missions économiques en Corée du Sud, en Italie, en Russie, au Canada et aux États-Unis. Au cours de l'année académique 2001-2002, le grand-duc héritier a suivi une formation d'officier à l'Académie royale militaire de Sandhurst, au Royaume-Uni. À l'issue de cette formation, il a été nommé au grade de lieutenant dans l'armée luxembourgeoise. Après sa formation militaire, il a entrepris des études universitaires de politique internationale en Grande-Bretagne et en Suisse. Puis, il intégra l'Institut Albert le Grand et étudia en lettres et sciences politiques de l'IRCOM d'Angers, dont il est sorti diplômé. En 2005, le prince Guillaume est devenu membre du Conseil d'État du Luxembourg, ce qui lui a permis d'être associé à la vie politique de son pays. Le prince Guillaume a épousé, le 19 octobre 2012, la comtesse belge Stéphanie Delannoy. Le couple a eu deux enfants, deux garçons, nés en 2020 et en 2023. En 2017, le prince Guillaume a été nommé membre du conseil d'administration de la Fondation du scoutisme mondial, dont il est devenu président en 2022. En septembre 2018, le grand-duc héritier et son épouse s'installèrent à Londres. Guillaume suivit un cycle de formation post-universitaire au Royal College of Defence Studies. Créée en 1927, cette institution accueille chaque année une centaine de personnalités provenant de plus de 50 pays et dispense des cours de relations internationales, géopolitiques et management destinés à des futurs postes à haute responsabilité. Son épouse Stéphanie en a profité pour suivre une formation en histoire de l'art au Sotheby's Institute of Art. Le 23 juin 2024, à l'occasion de la fête nationale, son père, le grand-duc Henri, annonça qu'il nommera le prince Guillaume au rang de lieutenant représentant en octobre, première étape du transfert des pouvoirs grand-ducaux ouvrant la voie à l'abdication du monarque. On l'aura compris, Guillaume V a été parfaitement préparé dans tous les domaines pour occuper ses nouvelles fonctions de grand-duc du Luxembourg. J'ajouterai que Guillaume V serait en 37e position dans l'ordre de succession au trône de France. Il ne faut pas oublier, en effet, que c'est la branche de Bourbon-Parme de la maison de Nassau qui règne sur le Grand-Duché de Luxembourg. Cette branche est issue de la famille royale des Capétiens en ligne directe. Guillaume V est donc un descendant de Saint-Louis. En outre, son aïeul était Louise d'Artois, née en 1819 au palais de l'Élysée à Paris, est décédée à Venise en 1864. Elle fut la duchesse consort de Parme et de Plaisance et n'était autre que la petite-fille du roi Charles X de France et la sœur du comte de Chambord, que les légitimistes appellent Henri V. Le grand-duché du Luxembourg ne fait pas souvent parler de lui. C'est pourtant un pays stable et prospère, ainsi qu'une démocratie exemplaire. Avec seulement 2586 km², trois fois plus petit que la Corse, et moins de 700 000 habitants, c'est une des plus petites nations souveraines d'Europe et le second plus petit État membre de l'Union européenne après Malte. Après avoir recouvré son indépendance en 1867, le Luxembourg était l'un des pays les plus pauvres et sous-développés d'Europe. Un tiers de sa population avait dû, au XIXe siècle, s'expatrier outre-mer, surtout aux États-Unis, au Canada et au Brésil, pour fuir la famine et la misère. Le Luxembourg a dû sa prospérité à la découverte du minerai de fer dans le sud du pays dans les années 1840. Cette découverte allait transformer ce pays essentiellement agraire en un état industriel. Durant sa splendeur sidérurgique, le Luxembourg, malgré sa petite taille, était devenu le 7e producteur mondial d'acier. Cependant, malgré la subsistance d'entreprises spécialisées de sidérurgie, l'industrie lourde a globalement disparu du pays et le dernier haut fourneau a fermé en 1997. À partir de 2004, le gouvernement a mis en place une nouvelle politique de diversification économique dans une optique de spécialisation multisectorielle. Technologie de l'information et de la communication, logistique, sciences et technologies de la santé, éco-technologie, etc. Mais surtout, le Luxembourg est devenu une importante place financière. Elle est le deuxième centre mondial de fonds d'investissement après les États-Unis. Le plus grand centre européen pour les captives de réassurance. Le premier centre pour la distribution transfrontalière de l'assurance vie dans l'Union européenne et le premier centre de banque privée pour les clients internationaux dans la zone euro. Le Luxembourg est devenu la place la plus importante d'Europe sur le marché des fonds d'investissement. 46% du produit intérieur brut du pays dépendent de son rôle de place financière. La croissance de la place financière luxembourgeoise fait que fin 2011, on comptait 144 banques présentes sur le territoire. Avec ses paysages bien diversifiés, avec sa vieille ville de Luxembourg et ses vestiges de la forteresse classée à l'UNESCO, avec ses 80 châteaux forts et châteaux, avec ses multiples trésors culturels et ses nombreux musées, le tourisme joue lui aussi un rôle non négligeable dans l'économie luxembourgeoise. Le long de la Moselle luxembourgeoise, la viticulture a en outre connu un développement fulgurant et les vins et autres créments luxembourgeois remportent régulièrement de nombreux prix lors des foires et autres concours internationaux. Tout cela fait que le PIB par habitant du Luxembourg est le plus élevé au monde et que la dette publique de l'État luxembourgeois est une des plus faibles au monde. Le salaire minimum du Luxembourg est le plus élevé de l'Union européenne. En 2022, il était de 2313 euros bruts par mois, soit environ 2037 euros nets. De par son histoire, sa situation au sein d'un carrefour géographique et aussi de par sa petite taille, le Luxembourg a un grand avantage par rapport à son voisin français, car c'est un pays largement multilingue. Le Luxembourg n'a qu'une seule langue nationale, qui est le luxembourgeois, un parler faisant partie des langues franciques mosellanes, et qui est partiellement intelligible avec l'allemand standard voisin. Cependant, le luxembourgeois comprend également plus de 5000 mots d'origine française. Mais en plus du luxembourgeois, le français et l'allemand sont également utilisés dans les affaires administratives et judiciaires, ce qui en fait les trois langues administratives du pays. En vertu de l'article 4 de la loi promulguée en 1984, si un citoyen pose une question en luxembourgeois, en allemand ou en français, l'administration doit répondre dans la mesure du possible dans la langue dans laquelle la question a été posée. Ici, on parle de bilinguisme. Là-bas, ils en sont donc au trilinguisme. Du fait de l'importante communauté d'origine portugaise, la langue portugaise est également assez présente au Luxembourg. Pour finir, j'ajouterai que le Luxembourg est un pays majoritairement catholique. Je ne sais pas si vous l'avez remarqué, chers auditeurs, mais les Luxembourgeois semblent aimer la Corse. Durant la période estivale, on peut croiser sur les routes de notre île de nombreux véhicules immatriculés au Grand-Duché. Il serait donc souhaitable que des relations autres que touristiques puissent se développer entre le Luxembourg et la Corse, en particulier dans les domaines économiques et universitaires. La Corse aurait certainement beaucoup à apprendre de ce riche pays multilingue. C'est sur ces paroles au sujet d'un pays heureux que je vous laisse, chers auditeurs, et que je vous dis à la semaine prochaine.
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0: Bonsoir à tous. À la une de l'actualité, une information judiciaire est ouverte pour déterminer les causes exactes du feu de la forêt de Fontainebleau qui a démarré le 12 juillet. Le gérant d'une entreprise de travaux et deux ouvriers sont présentés à un juge d'instruction. Des étincelles provoquées par une disqueuse lors d'un chantier sur l'autoroute A6 auraient embrasé la végétation avant de se propager vers la forêt. Et justement, Emmanuel Macron était en déplacement dans la forêt de Fontainebleau ce midi. Le président a salué l'engagement des pompiers et rappelé que la France n'avait jamais connu autant de départs de feu depuis la fin de la Seconde Guerre mondiale. Il promet une tolérance zéro contre les auteurs d'incendies.
1: Je veux que le message soit clair pour tout le monde. On a déjà des gens qui ont été appréhendés, mais rien ne sera lâché. Non mais je veux que le message soit clair ici comme partout en France. Il n'y aura aucune tolérance et nous serons intraitables. Parce que ce sont des vies qui sont mises en danger, parce que c'est évidemment notre territoire national qui est attaqué à chaque fois qu'un feu se déclenche.
0: Voilà Emmanuel Macron, tout à l'heure en forêt de Fontainebleau. L'inspection générale de la justice dénonce un manque de moyens et des délais excessifs dans une précédente enquête visant Jérôme Barilla. Le rapport souligne notamment que l'audition de la victime n'avait pas été réalisée selon les recommandations ministérielles, faute de moyens au commissariat de Béthune. Jérôme Barilla a été mis en examen pour le viol et le meurtre de Liana. Plus de 126 000 candidats sont encore en attente d'une proposition sur Parcoursup, un chiffre jugé inacceptable par le ministre de l'Éducation, Édouard Geffray. Il assure quand même que tout est fait pour trouver une place à chacun. La phase complémentaire se poursuit jusqu'au 10 septembre. Une plainte contre X a été déposée auprès du parquet national financier concernant la reconversion de l'ancien site Michelin de Jouer-les-Tours. L'association AC Anticorruption soupçonne une entente entre plusieurs acteurs publics et privés pour minimiser la pollution des sols et éviter jusqu'à 15 millions d'euros de dépollution. Le PNF confirme avoir reçu la plainte. Il indique qu'elle est actuellement en cours d'analyse. 8 ans après l'effondrement du pont Morandi à Gênes, la justice italienne a rendu son verdict. L'ancien directeur général de la société gestionnaire de l'autoroute a été condamné à 12 ans de prison pour négligence et homicide involontaire. Le drame survenu en août 2018 avait fait 43 morts après l'effondrement d'une portion du viaduc. Enfin, Louise et Gabrielle sont les prénoms les plus donnés en France en 2025. Chez les filles, pas de changement sur un an. Louise devance Jade et Ambre. Et chez les garçons, Gabrielle reste en tête juste devant Noah et Léo entre dans le trio de tête. Voilà pour l'actualité. Bonne fin de journée à tous.
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4: Nous recevons aujourd'hui Jean-Baptiste de Guébriand, dirigeant de La Valeur, qui est une société d'aménagement intérieur sur mesure depuis 1978, située à Saint-Berthevin, qui peut s'occuper de votre cuisine, de votre salle de bain, dressing, mais pas que. Alors, Jean-Baptiste de Guébriand, pourquoi ce nom La Valeur ? Est-ce que c'est en rapport avec Laval ?
5: Alors non, absolument pas. Bonjour déjà. L'entreprise La Valeur, c'est le nom de famille du fondateur de l'entreprise Guy La Valeur, qui a fondé cette entreprise en 1978 avec son épouse Isabelle. Je leur rends d'ailleurs un petit hommage parce que donc Guy La Valeur est décédé en 2017, si ma mémoire ne me fait pas défaut, et Madame La Valeur, Isabelle, est décédée au courant de l'été. Là, donc voilà, ça me permet de leur rendre un petit hommage parce que voilà, c'est une belle réussite cette entreprise.
4: Oui. Et vous avez repris quand cette entreprise ?
5: Alors j'étais auparavant dirigeant d'une entreprise dans un média bien connu en Mayenne, le Courrier de la Mayenne, et on a revendu cette société en mars 2023 et je suis tombé amoureux très rapidement, un coup de foudre on peut dire, de l'entreprise La Valeur. Et donc j'ai repris la société le 12 décembre 2023, donc 6 mois après.
4: Maintenant, pouvez-vous nous présenter un peu votre société, La Valeur plus précisément ?
5: Oui, bien sûr. Donc l'entreprise à l'origine fabriquait des meubles sur mesure, donc des armoires et autres. Et au fur et à mesure des années, depuis le début des années 2000, s'est spécialisé dans l'aménagement sur mesure. Donc on ne fait pas que des cuisines et d'ailleurs ça fait partie des choses quand j'ai repris l'entreprise qui me titillait un petit peu au démarrage, c'est que souvent les amis ou la famille me disaient « Ah bon, tu fais pas que des cuisines ?» Et ben non, effectivement, on ne fait pas que des cuisines et loin de là. On fait des cuisines, des salles de bain, des bureaux, des dressings. On est capable de faire n'importe quel meuble sur mesure. On fait les sols, on fait de la peinture, on fait de la plomberie, on fait de l'électricité. Voilà, donc du sol au plafond. Et on est aussi capable de poser des fenêtres, des huisseries, des baies, des portes. Voilà, enfin, on fait vraiment tout dans la maison de A à Z et du sol au plafond. Moi, j'ai une équipe de 21 salariés, parmi lesquels j'ai des fabricants, puisqu'on a un atelier au HAM, à Le HAM, dans le Nord Mayenne, dans lequel on a tout l'équipement nécessaire, moderne, pour fabriquer et réaliser tous les meubles qu'on vend. Et on a des équipes de poseurs, parmi lesquels j'ai tous les corps de métier, c'est-à-dire, évidemment, des menuisiers qui vont poser les meubles de cuisine, les meubles de salle de bain, les meubles qui composent toute votre maison. Et on a aussi des plaquistes, des électriciens, des plombiers et même des peintres, décorateurs. Voilà. Et j'ai des commerciaux qui ont des formations de décorateurs d'intérieur. Donc on apporte aussi la partie conseil où on peut, si vous arrivez avec une idée d'un projet de rénovation dans votre maison, on va pouvoir vous apporter un petit plus et coordonner les travaux avec Nicolas, qui est notre conducteur de travaux.
4: Donc guider le client à la fois sur le côté esthétique comme sur le côté réalisation possible dans un intérieur donné.
5: Tout à fait. En fait, vous avez une idée d'un projet pour retaper votre maison ou pour améliorer un peu la qualité de vie dans votre habitat. On s'occupe de tout. Donc voilà, on va vous faire un dessin 3D pour vous projeter dans votre projet. Un devis, ensuite on fabrique tous les meubles qu'on vous a dessinés, on a nos équipes qui vont les poser, et puis ce que je disais tout à l'heure, on coordonne l'ensemble des travaux du début à la fin, donc un seul interlocuteur, pas besoin de...
4: Oui, ce qui est vraiment confortable pour le client final, parce qu'il n'a pas besoin de gérer lui-même les différents corps de métier.
5: Exactement, c'est tout l'objectif de l'entreprise.
4: Alors concrètement, quand on s'adresse à la valeur, ça va se passer comment ?
5: Alors, en général, c'est beaucoup du bouche à oreille. Donc, on a 47 ans d'expérience, l'entreprise ayant été créée en 1978. Je vais remettre la médaille du travail à un de mes salariés demain pour ses 40 ans chez nous. Donc voilà, on a vraiment des ouvriers et des salariés qui ont des compétences et de l'or dans les mains. Et donc voilà, c'est souvent du bouche à oreille, souvent des gens qui ont fait des travaux chez nous il y a quelques années qui nous recontactent pour faire une chambre, pour faire une salle de bain, pour faire un bureau.
4: Et oui, donc il n'y a pas que les salles de bain et les cuisines, il y a aussi les chambres, les bureaux, les dressings, les terrasses aussi.
5: On fait les terrasses, on fait également éventuellement les extensions. On est capable de vraiment gérer toute la partie seconde œuvre. Grosse œuvre, on a des partenariats avec d'autres entreprises qui font ça très bien.
4: Voilà, un réseau mayennais alors.
5: Exactement.
4: D'ailleurs, sur quelle zone est-ce que vous intervenez uniquement la Mayenne ou ça peut vous arriver d'aller un petit peu plus loin ?
5: On travaille essentiellement en Mayenne, mais après on a des clients fidèles. Donc là, par exemple, on va avoir des chantiers sur Paris, mais très peu. Globalement, 90% de nos chantiers sont en Mayenne et puis sur les départements voisins limitrophes. Voilà. Pour la partie comment on travaille ensemble, trois mots. Concrètement, vous nous appelez, le commercial décorateur vient chez vous, va s'imprégner du projet, va faire un premier relevé de cote, et puis ensuite derrière, il va fixer un deuxième rendez-vous avec vous pour vous faire vous montrer les dessins qu'il aura réalisés en 3D pour que vous puissiez vous projeter et imaginer ce à quoi ça va ressembler.
4: Donc il y a combien de délais entre ces deux rendez-vous ?
5: En général, faut compter 3 semaines, 1 mois. Et puis derrière, il y aura donc le bureau d'études va reprendre le dossier, vous enverra les dessins finaux au client. Et puis derrière, une fois que tout est validé, on lance la fabrication et on pose chez le client. Faut compter pour des délais moyens entre le premier rendez-vous et puis la pause, entre 4 et 5 mois.
4: Oui, ce qui est dans la moyenne de ce qui se fait dans la profession. Proposer des services pour les particuliers, mais vous vous adressez aussi aux professionnels. Alors, qu'est-ce que vous faites dans ce domaine-là ?
5: Donc, effectivement, les premières compétences, nos premiers clients, c'est vrai que c'est essentiellement les particuliers et c'est de la rénovation, globalement que de la rénovation. On travaille très peu dans le neuf, mais on est capable de le faire, évidemment. Les professionnels, alors on le développe depuis que j'ai repris l'entreprise, mais donc on est capable de réaménager des bureaux, on est capable de réaménager des sols, on fait de la peinture, on peut vous faire des banques d'accueil, on peut faire des placards sur mesure, des bureaux sur mesure, voilà.
4: Tout l'aménagement d'un bureau.
5: Tout l'aménagement d'un bureau, exactement. De la même manière, du sol au plafond.
4: Ouais. Vous faites aussi l'électricité ?
5: On fait l'électricité et la plomberie, oui.
4: Ah oui, bon, c'est vraiment complet. Quels sont les points forts de la valeur ?
5: Bon, les points forts de la valeur, on l'a dit, je pense, depuis le début, mais c'est une solide expérience, des salariés engagés et fidèles, puisqu'ils sont tous restés suite au rachat de l'entreprise, des vraies compétences, l'amour du métier, l'amour du bois, et puis, c'est un seul interlocuteur pour réaliser l'ensemble de vos travaux, du sol au plafond.
4: Oui, c'est un gros avantage, c'est vrai. Et est-ce que vous pourriez nous parler un peu de quelques projets que vous avez réalisés et dont vous êtes particulièrement fier ?
5: On a réalisé des travaux dans des très très belles maisons sur Mayenne, sur Laval, dans le nord Mayenne, dans le sud Mayenne. Vraiment des travaux de A à Z, donc où on a refait l'intégralité de la maison. J'aurais du mal à choisir un projet parmi tous ceux qu'on a pu faire, même depuis 2 ans. Et après, au niveau plus professionnel, là on travaille depuis. On a eu un gros chantier cet été dont je suis très fier, parce que c'est à l'Arche qui est au Mans, et enfin Saint-Saturnin plus précisément, et c'est une entreprise qui aide les personnes qui ont eu des gros accidents de la vie à se réinsérer et puis à réapprendre à vivre avec leur handicap.
4: Alors peut-être vous travaillez en collaboration avec des ergothérapeutes dans ce cas-là ?
5: Alors là, en l'occurrence, non. On a été contacté par la personne qui gère la maintenance. Au démarrage, c'était pour simplement faire quelques meubles. Et puis pour finir, on va refaire entièrement la cuisine ergonomique. On va refaire entièrement une buanderie ergonomique. Voilà, avec.
4: En s'adaptant aux contraintes de ces usagers-là.
5: Voilà, pour leur réapprendre. Donc ça, c'est vraiment un beau projet qui me tenait à cœur. Donc j'ai même un salarié qui a fait un séjour là-bas il y a quelques années suite à un accident de moto. Donc c'est lui qui va aller poser la cuisine. Donc
4: oui, ça avait du sens.
5: C'est une belle histoire.
4: Ouais. Et bon, à propos des salariés, est-ce que vous recrutez ou est-ce que vous prenez des stagiaires ? Comment ça se passe dans vos métiers ?
5: Alors on prend beaucoup de stagiaires, on en prend en général, là je veux parler des stages de troisième, parce qu'on galère tous pour trouver un stage pour nos enfants. Ah oui. Donc oui, on prend des stagiaires type stage d'observation, tous les ans on en prend 4 ou 5 minimum. Et après, on a parmi mes poseurs, notamment mes équipes de pose, je vais avoir 3 ou 4 départs à la retraite là, dans les 2-3 ans à venir. Donc on est en recherche active effectivement de jeunes apprentis, notamment sur la partie atelier à l'EAM pour toute la partie fabrication. Donc là c'est des menuisiers purs, hein, dans le cadre de Bac Pro ou BTS, menuiserie. Et donc ça, on recherche une personne dans ce domaine-là, et puis pour la partie pose aussi. Voilà, pour trouver.
4: Et pour la partie pose, c'est aussi des menuisiers de formation ?
5: C'est des menuisiers de formation, souvent. Après, on recherche aussi des peintres, on recherche des électriciens, des plombiers.
4: Donc, voilà. Certains peuvent prendre contact avec vous
5: Sans problème, oui, avec plaisir même.
4: Oui, Donc maintenant, Jean-Baptiste de Guébriand, vous avez participé pour La Valeur au salon Habitat et Jardin. Et sur quel stand pourra-t-on vous retrouver ?
5: Alors effectivement, le salon de l'habitat, ça va être du 12 au 14 septembre. Et on sera sur le stand E4. Donc c'est Mylène qui se fera une joie de vous accueillir et qui a une formation d'art. C'est une formation de décoratrice d'intérieur. Donc elle a vraiment une vision très complète et elle a accompagné et réaliser des très très beaux projets. Donc
4: il y aura peut-être un book.
5: Alors on a un stand avec effectivement on a toujours une
4: du visuel
5: du mobilier qu'on expose, donc voilà, c'est une petite vitrine de des choses qu'on est capable de réaliser, voilà. Mais globalement on a une leitmotiv chez La Valeur, c'est que déjà notre slogan, parce que vos projets ont de la valeur, mais aussi on ne se refuse rien et rien n'est impossible. Donc voilà, si vous avez une idée même folle, on est prêt à se lancer dans ce pari fou.
4: Ça c'est une bonne nouvelle. Et si par malheur on ne pouvait pas venir au salon de l'habitat, est-ce que vous avez un showroom ?
5: On a deux showrooms. On en a un donc à Saint-Berthevin, 80 avenue de Paris. Et on en a un à Mayenne, dont on fait l'inauguration en septembre, là, puisque...
4: C'est tout nouveau.
5: C'est tout nouveau, voilà. Donc le showroom est flambant neuf. Et on est au 3 bis quai Veblingen. Et pour la petite anecdote, c'est l'ancienne rédaction du Courrier de la Mayenne. Donc,
4: voilà. La boucle est bouclée.
5: La boucle est bouclée, tout à fait.
4: Eh bien, j'invite tous nos auditeurs à aller au salon Habitat et Jardin ce week-end pour retrouver La Valeur et ses collaborateurs.
5: Merci beaucoup.
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Bonjour chers auditeurs, au micro Catherine Mann pour l'émission Chemin de foi, qui vient vous inviter à voyager à la suite de quelques grands témoins de la spiritualité chrétienne. Et à tout seigneur, tout honneur, j'ai voulu vous parler d'abord de celui qui eut un chemin tout à fait extraordinaire, puisqu'il fut choisi par Jésus-Christ ressuscité pour annoncer la foi en monde païen, c'est-à-dire Paul de Tarse, Saint Paul. Alors nous nous étions arrêtés lors de la dernière émission sur la conversion de Saint Paul, ce qu'on appelle la conversion, en tout cas la reconnaissance du Christ ressuscité qui a saisi Paul, il faut bien le dire, malgré lui. Alors c'est assez étonnant d'ailleurs, pourquoi Jésus a-t-il pris l'initiative de retourner cet homme qui était finalement un juif un peu persécuteur des premiers chrétiens? Est-ce qu'il a fait ça par hasard,

Quand même, Saint-Paul, c'est un intellectuel érudit, un peu fanatique, alors que Jésus est un Galiléen d'un judaïsme simple et pragmatique, surtout plutôt axé sur la relation d'amour avec les gens et la thérapie et les miracles. Donc on se dit, pourquoi a-t-il choisi Saint-Paul? Évidemment pour le convertir, mais pourquoi pas tout le monde? Donc si on a choisi Saint-Paul, c'est qu'il avait vraiment une utilité. Et je pense que, je ne suis pas la seule à le penser, mais un des axes où il est vraiment utile, c'est qu'il est multiculturel. Saint-Paul, donc, je vous ai dit, il est à la fois juif, comme il le dit lui-même, de stricte observance, donc connaissant évidemment l'hébreu, langue sacrée, et l'araméen, langue quotidienne, mais il est aussi juif de la diaspora, donc de culture grecque prédominante. Évidemment, il parle le grec plus que couramment, puisqu'il a écrit ses lettres en grec, il lisait la Bible en grec, et c'est pas tout, il est citoyen romain, donc bien inculturé dans le monde latin. Il parlait évidemment latin, et comme on le sait, les juifs de la diaspora étaient plutôt en bonne entente avec Rome, ce qui n'est pas le cas justement de Jésus à Jérusalem. Donc on se dit qu'il y a un plan de Dieu derrière le choix de cet homme qui a ses entrées un peu partout dans le monde méditerranéen de l'époque. En plus, il est commerçant, donc il a des relations partout. Alors, quel est ce monde méditerranéen à cette époque-là? On s'imagine souvent que les Romains sont des cruels barbares, et pas du tout, évidemment. On est dans une époque de Pax Romana, c'est-à-dire la paix romaine. Après la conquête, le changement de civilisation, en imposant quand même la langue et la civilisation latine, ils n'ont pas écrasé les peuples qu'ils avaient annexés, disons. L'ordre romain préserve la diversité locale, jusqu'à même préserver les religions particulières, les droits spécifiques des communautés, jusqu'à même laisser des monnaies locales. C'est-à-dire que l'ordre et la paix romaine, on appelle ça une mosaïque administrative. Ils sont capables de gérer des territoires énormes, mais sans totalitarisme, sans unification, outre mesure. Alors, je vais vous lire une citation d'un historien célèbre pour sa connaissance des origines du christianisme, Maurice Sartre, pas Jean-Paul, hein, Maurice. Le monde de Paul, dit-il, à l'image de l'ensemble de l'Empire romain, est à la fois un, double et multiple. Un, parce qu'il est tout entier dans la dépendance politique de Rome, mais double en matière culturelle et linguistique, puisque le grec jouit du statut de langue officielle à égalité avec le latin. Là, c'est moi qui ajoute, la culture grecque est toujours en usage, avec tout ce qu'elle a laissé comme intérêt, c'est-à-dire les arts, les sports, vous savez, les jeux, les compétitions, etc. Et donc, ajoute Maurice Sartre, multiple, car les langues locales sont aussi préservées. L'araméen constitue la principale langue de communication autour du bassin méditerranéen vers la Syrie, mais aussi l'hébreu est conservé en Judée, et puis donc aussi toutes les langues locales dans les provinces, le galate, le thrace, le lycaonien, etc. Et ça jusqu'à la fin de l'Empire romain. Je dirais que c'est une occupation assez confortable, le monde dans lequel va évoluer Saint-Paul. Il ne faut pas tout le temps se battre, surtout pas lui qui est citoyen romain. Alors, à partir de là, je vous rappelle donc que Saint-Paul a été converti assez brutalement, puisqu'il a perdu la vue, puis il a été guéri par un certain Ananias qui lui a imposé les mains et lui a communiqqué l'Esprit Saint, hein, afin que tu retrouves la vue, dit les Actes des Apôtres, et que tu sois rempli d'Esprit Saint.
Alors, une fois qu'il a reçu l'Esprit,

Je vous lis quand même ce que Jésus lui-même dit à Ananias, donc celui qui baptise Saint Paul. Le Seigneur lui dit « Va, car cet homme est un instrument que je me suis choisi pour répondre de mon nom devant les nations païennes, les rois et les Israélites. Moi-même, en effet, je lui montrerai tout ce qu'il faudra souffrir pour mon nom. » Voilà, donc, les Actes des Apôtres, on est dans le chapitre 9, nous présentent vraiment Jésus à l'origine, non seulement du choix de Paul, mais de tout ce qui va le conduire sur le chemin de l'évangélisation des païens. Et on le voit dans les Actes et même dans les lettres de Paul, effectivement, Jésus va apparaître souvent à Paul, et souvent, en tout cas aussi, lui communiquer des instructions par l'Esprit-Saint. C'est pas un saint Paul de son initiative, c'est saint Paul relié en permanence à Jésus qu'il a choisi. Alors, je vous lis quelques lignes des Actes des Apôtres ensuite. Il passa quelques jours avec les disciples de Damas et il ne tarda pas à proclamer dans les synagogues que Jésus est le Fils de Dieu. Il a beau se réserver une place pour les païens, il va quand même toujours en priorité aller enseigner dans les synagogues. Ben, c'est ça qu'il connaît. Et puis, ça n'a de sens finalement d'évangéliser dans les premiers temps qu'en annonçant que le Messie qui était attendu est arrivé. La base de l'évangélisation, la base de la mission, c'est de dire « ce que vous attendiez est là ». Alors, dans les synagogues, il n'y a pas que des juifs pratiquants, si je peux dire. Il y a toute cette frange de ceux qu'on appelle les craignants Dieu. Il faut se dire qu'à cette époque, il y avait une insatisfaction dans le monde païen. Tous les dieux, dont je ne vais pas vous citer les noms, mais les dieux grecs et tout le panthéon grec et le panthéon latin, ne sont pas des dieux fort sympathiques dans leur relation avec les humains, vous savez. Et les chercheurs ont montré qu'il y avait une attente d'autre chose. Il y avait dans l'air une espérance qui faisait que le judaïsme avait un attrait. Et qu'il y avait beaucoup de gens qui disaient « Mais quel est le dieu des Juifs ?» Pas forcément pour se convertir, mais pour s'intéresser à ce dieu-là. Et curieusement, ce qui va marquer saint Paul, et peut-être que ça nous aidera à le voir un peu différemment, c'était surtout les femmes qui étaient attirées par le Dieu d'Israël. Alors, évidemment, dans les synagogues, quand Paul va prêcher, il va s'intéresser d'abord à ces craignants Dieu. Ils sont tout prêts, intérieurement, à recevoir l'information et la bonne nouvelle, comme on dit. Parce qu'ils ont cette attente en eux. Donc, ne pas s'étonner que toujours Paul aille d'abord vers les synagogues. Alors, évidemment, ça ne se passe pas toujours très bien. Le texte des Actes des Apôtres continue en disant, n'est-ce pas, lui qui, à Jérusalem, s'acharnait contre les chrétiens pour les conduire enchaînés au grand prêtre. Mais Saoul, il s'appelle pas encore Paul, Saoul s'affirmait d'autant plus et il confondait les habitants juifs de Damas en prouvant que Jésus était bien le Messie. Alors le texte biblique nous dit « en prouvant que Jésus était bien le Messie ». Comment peut-on prouver que Jésus est bien le Messie? Alors deux axes évidemment dans la vie de saint Paul. D'abord sa propre expérience, ce qui lui est arrivé, il le raconte plusieurs fois, et vous vous souvenez, les récits sont assez divers d'ailleurs, il le raconte plusieurs fois, mais c'est jamais la même version. Il y a des variantes, mais bon, c'est pas grave, grosso modo, on reconnaît. Mais l'autre axe principal de la preuve, c'est quand même selon les Écritures. Tant qu'il est dans les synagogues, il faut se servir de la grande érudition de Paul pour prouver aux gens que l'accomplissement des Écritures, il faut qu'ils comprennent bien ce que les textes voulaient dire. Et sur ce plan-là,
c'est pas si facile que ça. Jusqu'à aujourd'hui, on peut lire le même texte et le comprendre très différemment en monde juif ou en monde chrétien. Donc, ça va toujours faire des divisions, mais prouver que Jésus est bien le Messie, il faut quand même s'appuyer sur ce qu'annonçaient les Écritures et les prophètes. Vous savez bien, on le chante à Noël. Depuis plus de 4000 ans, nous annonçaient les prophètes. Voilà. Après ça, il y a un petit creux où on ne sait pas très bien, après Damas. Là. Il faut dire que dans une épître, il dit au contraire qu'il s'est retiré pendant plusieurs années avant d'aller à Jérusalem. Alors, on a un trou de 3 ans dont on ne sait pas ce qu'il a fait et où les suppositions vont bon train. Certaines suppositions sont assez intéressantes. D'ailleurs, sur ce trou dans la chronologie, 3 ans, certains disent qu'il est allé d'abord, puisqu'il était dans le coin, chez les Esséniens. Il a fait, comme on dirait aujourd'hui, une retraite. Alors, pourquoi dit-on ça ? C'est pas tout à fait faux. Il y a quand même une parenté entre la fondation des églises et l'espèce d'organisation qu'il a peut-être été expérimentée chez les Esséniens. Les Esséniens, vous savez, ce sont des Juifs mystiques, extrêmement rigoureux et peut-être même excessivement rigoureux dans leur approche du judaïsme. Ils se voulaient parfaits dès ce monde-ci. Alors, ça donne un peu des extrémismes, mais c'est pas impossible que saint Paul ait apprendre quelque chose du côté des mystiques, parce que lui-même est quand même... Est-ce qu'il était ? Je n'en sais rien, mais en tout cas, il est devenu quelqu'un d'extrêmement mystique. Qu'est-ce qu'un mystique ? C'est quelqu'un qui communique avec l'invisible. Quelqu'un qui reçoit ses instructions du ciel en direct, quelqu'un qui a des visions, quelqu'un qui a une compréhension, une pré-compréhension de l'avenir, qui lui donne une audace incroyable. Mais ici, chez saint Paul, une audace, pas de création locale, mais de voyage. Alors, à partir de là, ces 3 ans, il va donc monter à Jérusalem, comme on dit, bien que de Damas, ça descend, hein, on est d'accord, mais ça monte peut-être en altitude. Jérusalem est sur une petite butte, mais on monte toujours à la capitale. Arrivé à Jérusalem, il essaye, comme dit le texte des Actes des Apôtres, il essaye de s'agréger aux disciples. Mais tous avaient peur de lui, n'arrivant pas à le croire vraiment disciple. Parce qu'effectivement, il a beau raconter tout ce qui lui est arrivé, on n'est pas obligé de le croire. Et on a aussi d'autres bruits qui circulent, hein, tous les massacres qu'il a même pas fait lui-même, au moins soutenu. Donc en fait, ça c'est une manière de fonctionnement assez typique de l'époque. Pour arriver dans une communauté, quelle qu'elle soit, il faut un parrainage. Alors, il faut vous dire que il n'y avait pas la même capacité d'avoir des preuves comme aujourd'hui, hein. Il n'y avait pas les films. Et surtout, il n'y avait même pas de carte d'identité. C'est-à-dire que les gens avaient forcément une carte d'identité. Par exemple, saint Paul, il était forcément quelque part répertorié dans une mairie quelconque à Rome ou je ne sais où, comme citoyen romain. On pense que oui, mais... Répertorié, ça veut dire graver une énorme tablette en pierre où il est nommé dessus. Et bien évidemment, il n'a pas une tablette sur lui avec, pour prouver ses papiers d'identité. Donc partout où on va, pour attester de qui on est, on doit ou bien arriver avec quelqu'un qui témoigne pour vous, quelqu'un qui déjà est bien connu et à qui on fait confiance, ou bien arriver à trouver quelqu'un dans la région où on arrive, qui a eu des informations auxquelles on peut faire confiance. Voilà. Et c'est ce qui va se passer quand il arrive à Jérusalem. C'est un certain Barnabé ou Barnabas, Barnabé qui le prit alors avec lui et l'introduisit auprès des apôtres. Et il raconta comment, effectivement, sur la route, il avait vu le Seigneur qui lui avait parlé
et comment à Damas il s'était exprimé après, au nom de Jésus, commencer à témoigner. Donc voilà, saint Paul est plutôt introduit par Barnabé, ce qui fait qu'il est plus ou moins bien accueilli maintenant dans Jérusalem et commence à annoncer le Christ, Messie, Jésus. Mais il n'a pas partout un bon accueil. Il ne faut pas imaginer qu'une aura comme la sienne ouvre toutes les portes avec un grand sourire. Hein. Même au niveau de ce qu'on appelle les frères, c'est-à-dire les premiers chrétiens, parce qu'il y a des dissensions dès l'origine parmi les chrétiens. Dans l'époque, vous avez des chrétiens d'origine juive. Et dans les chrétiens d'origine juive, il y a ceux qui sont d'origine juive en Israël, les juifs hébreux, araméens, mais des chrétiens d'origine juive diaspora, avec une dominante grecque. Gréco-latine même, parfois. Donc, c'est déjà deux types de judéo-chrétiens. Puis vous avez les pagano-chrétiens, ceux qui viennent du paganisme. Donc, c'est déjà trois manières de recevoir saint Paul. Et saint Paul lui-même, il est un peu ambigu, parce qu'il se dit juif d'origine, juif de stricte observance, mais il est un juif grec de la diaspora. Alors, sur quel tableau va-t-il jouer ? Ben en fait, il va jouer toujours sur tous les tableaux. Sans vergogne, je dirais que sa tactique, c'est de s'adapter à l'interlocuteur. Tout ce qu'il a en lui comme expérience va servir à convaincre l'autre. Mais ça ne va pas marcher à tous les coups. Certainement, là, on voit qu'à Jérusalem, il a plutôt une hostilité de ceux qu'on appelle les hellénistes, c'est-à-dire on lui reproche, je ne sais pas, peut-être d'être trop juif d'origine, voilà. La bisbille, comme on dit, il y en a toujours eu. Hein. Mais il y a une paix générale, et il faut se dire, je cite un des auteurs qui me sert de référence, l'Esprit Saint, dans tous ces conflits, arrivait à faire quand même que l'Église restait unie. Et je crois que c'est un peu consolant pour aujourd'hui, c'est-à-dire même là où il y a des oppositions, des conflits, des divergences, il faut s'appuyer sur l'Esprit-Saint. Parce que l'unité du Saint-Esprit, elle est là depuis l'origine pour colmater les brèches, refaire des ponts là où on en a besoin. Alors, où va aller saint Paul ensuite ? De Jérusalem, il va remonter sur Césarée, Tars et Antioche. Antioche qui sera la grande ville de Syrie, qui va servir de base aux premières missions. Mais il n'y va pas tout seul. Il est toujours, en fait, l'apprenti apôtre de Barnabé. C'est Barnabé qui est envoyé. Et saint Paul, avec énormément d'humilité, va être le second de Barnabé pendant des années. Ce que je trouve absolument formidable. Enfin, il pourrait se pousser du col, mais pas du tout. Il apprend le métier avec Barnabé, au début. Hein. Alors, la fondation de l'église d'Antioche, je vous lis dans les Actes des Apôtres, chapitre 11, « Sans annoncer la parole à nul autre qu'aux Juifs. » Donc au départ, c'est toujours pareil, on vise les Juifs. « Pourtant, lorsque certains d'entre eux, originaires de Chypre, de Cyrène, arrivèrent à Antioche, ils s'adressèrent aussi aux Grecs. » Voilà, le Seigneur leur prêtait main forte, si bien que le nombre fut grand de ceux qui se tournèrent vers le Seigneur. Et s'agrège à la communauté des gens de toutes origines, avec toujours une priorité aux Juifs-Juifs, et puis aux Juifs grecs, et puis aux païens. Alors, en ces jours-là, dit le texte des apôtres, des prophètes descendirent de Jérusalem à Antioche, l'un d'eux appelé Agabus, donc il y avait encore des prophètes, fit savoir, éclairé par l'Esprit-Saint, qu'une grande famine allait régner
dans le monde entier. Alors, quand c'est le monde entier, c'est toujours le monde romain. Et elle eut en effet lieu sous l'empereur Claude, nous dit le texte. Les disciples décidèrent alors qu'ils enverraient, selon les ressources de chacun, une contribution au service des frères qui habitaient la Judée. Alors, vous voyez que les quêtes, ça ne date pas d'aujourd'hui. Hein, c'est, pourquoi vers la Judée ? Parce que la Judée était beaucoup plus pauvre que toutes les communautés, finalement. Il faut vous dire aussi le portrait du judaïsme de l'époque. En Judée, ce qu'on appelle Israël, on pense qu'il y avait environ 800 000 juifs. Mais dans les communautés juives de la diaspora, si on fait la somme de tous les juifs du bassin méditerranéen, il y avait 8 millions de juifs en diaspora. Ce qui veut dire qu'on était mieux en dehors d'Israël que dedans. On était beaucoup plus riche. Parce que pourquoi les juifs se sont dispersés autour du bassin méditerranéen ? Pour le commerce. On vivait bien mieux en dehors d'Israël, et la Judée était restée une région pauvre. Il y avait le temple, mais ça consommait beaucoup aussi. Et donc l'envoi de cette contribution financière fut confié aux mains de Barnabé et de Paul. Alors, après, il y a de nouveau une espèce de... d'imprécision, on ne sait pas très bien pourquoi on parle de ça au début de la vie de saint Paul, alors qu'en fait, la collecte arrivera assez tard à Jérusalem, il me semble. Mais bon, il faudra s'habituer, en lisant la vie de saint Paul, à avoir des doutes, des incertitudes, des écarts de dates qui vont parfois jusqu'à 10 ans d'imprécision. Donc, il faut s'y faire. Il faut bien se dire que la Bible, c'est peut-être triste de devoir vous dire cette chose-là, mais si je reviens au magistère de l'Église, c'est-à-dire la Commission biblique pontificale, dans son livre sur inspiration et vérité de l'Écriture sainte, le magistère dit « La Bible se soucie fort peu de décrire des faits objectifs ». Voilà, c'est un rappel quand même qu'il faut faire régulièrement. Les actes des apôtres, la vie de saint Paul et même son courrier, la précision objective n'est jamais leur problème. On a du mal, nous, on veut toujours, notre petit côté journaliste, où on veut toujours s'assurer que c'est bien vrai, aller creuser l'historicité. C'est pas leur souci. Leur souci, c'est comment ce qui vous est dit ou écrit va vous impressionner. Quel effet ça va vous faire, hein? C'est pour ça que le texte pontifical continue en disant « Il faut recevoir comme vrai ces textes et par conséquent, ils deviennent vivifiants pour le lecteur qui veut bien le recevoir. » Donc, chers auditeurs, nous continuerons la prochaine fois en admettant ces imprécisions dans la vie de saint Paul et en essayant plutôt de rester sur l'axe. Mais qu'est-ce que ça veut me dire ? Alors, au revoir, chers auditeurs, à très bientôt.

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1: C'est un article paru dans le bimensuel L'Invisible que je vous partage aujourd'hui. Une rencontre de Chloé Durand, Antoine Lemaire, avec le chanteur français Vianney. Depuis 5 ans, Vianney partage l'affiche avec les plus grands noms de la musique. Mais entre The Voice et ses chansons pour les autres, il peine à trouver du temps pour ses projets personnels et ses propres chansons. Il revient sur ses 10 dernières années et il évoque la suite. Première question, Vianney, vous avez déjà fait la une de L'Invisible il y a 10 ans. À l'époque, vous étiez une jeune révélation de la musique. Où en êtes-vous aujourd'hui et qu'est-ce qui a changé dans votre vie ? Réponse de Vianney. Le public s'est élargi chaque année depuis notre première rencontre. J'ai donc gagné de nouvelles libertés et perdu beaucoup d'autres. La notoriété bouleverse le quotidien, mais c'est finalement accessoire à côté de l'aventure humaine globale que je vis depuis 10 ans. J'ai fait des rencontres inoubliables parmi les gens qui me suivent ou ceux avec qui je travaille. Aujourd'hui, je me présente finalement comme un auteur-compositeur. Quand il y a 10 ans, on m'a donné l'opportunité de créer des chansons à temps plein, je suis devenu musicien. J'ai énormément travaillé pour l'être. Je ne suis pas né avec une guitare dans les mains. Par contre, je pense que je suis né avec une voix qui, tout de suite, prenait plaisir à s'exprimer par le chant. C'est naturellement que je m'exprime en chantant. Face à ce succès, qu'est-ce qui vous aide, Vianney, à garder les pieds sur terre ? C'est très simple. Ce sont mes amis, ma famille et mon environnement de travail. Quand il t'arrive ces choses un peu magiques, du moins inespérées, et que les gens avec qui tu travailles ou grandis restent humbles, ça t'aide à demeurer simple. Mes proches et mon équipe ne m'ont jamais regardé comme une star. Ils sont heureux pour moi, mais ne sont pas impressionnés par la gloire, et moi non plus. Ma foi fait partie de mon équilibre naturel, parce que grâce à elle, ma conception de la vie, du succès, du partage, de l'amour, est imprégnée d'une vision déiste et christique. J'ai en moi les enseignements de la Bible. Alors bien sûr, comme tous les croyants, je suis absolument imparfait. Ce n'est pas parce qu'on a la foi qu'on connaît le chemin et qu'on prend toujours le bon chemin. Mais considérer qu'il y a quelque chose de foncièrement plus grand que nous, ça nous remet généralement à notre place. Mon métier peut abîmer beaucoup. Et je ne parle pas que de l'alcool, de la drogue, des nuits blanches, etc. Il abîme parce qu'il peut endurcir le cœur. Il y a une telle intensité, tant de vent contraire, que le bateau peut aisément tanguer. On se barricade, on s'endurcit un peu. L'adversité me stimule. Je crois que cela m'a beaucoup aidé jusqu'ici. Mais il faut réussir à rester doux et humble, et la foi m'aide pour cela. Ma prière, c'est presque exclusivement de rendre grâce, de remercier et de confier ceux qui me sont chers. J'ai rencontré énormément de gens avec des fardeaux, des maladies, des problèmes, des questions. Je remercie Dieu de les avoir rencontrés et je les lui confie ainsi que leur famille. Avec le temps, j'ai compris qu'il ne fallait pas se décourager en étant trop ambitieux pour sa prière. Et puis, on peut prier en chantant, on peut prier en silence. 15 secondes de prière, c'est toujours 15 secondes. J'ai même un ami musicien qui a appris à prier en regardant un tuto YouTube. Dans le monde de la musique, il y a beaucoup de gens très sensibles. Et je pense que la sensibilité aide à se poser des questions qui peuvent nous amener à une forme de spiritualité. Ensuite, peut-être que les gens rencontreront Dieu et peut-être pas. Mais à partir du moment où ils sont tournés vers l'autre et qu'ils sont en paix, que souhaiter de plus ? Vianney, vous êtes papa d'un petit garçon. Qu'est-ce que ça a changé pour vous ? C'est une grande joie et un amour véritable. Mais j'ai l'impression que c'est comme la continuité de ma vie. Bien sûr, j'ai moins de temps pour moi. Et mon métier, c'est quand même un truc d'égoïste. Quand tu as une passion comme la mienne, tu y consacres tout. Auparavant, je ne sortais pas, je dormais peu. Les amis, les relations amoureuses passaient après. Ma passion emportait tout sur son passage. Et c'est d'ailleurs encore la grosse difficulté que j'ai à gérer dans ma vie. Mais maintenant que j'ai une femme et des enfants, je ne peux plus faire ça. Je dois mettre mon ego en veilleuse. Pour moi, si tu décides d'avoir un enfant, tu lui accordes du temps. J'ai dû lâcher sur certaines choses et travailler différemment. Question suivante. Vous terminez votre aventure au jury de The Voice qui vous donnait un rôle de mentor, de transmetteur. Vous avez aimé cette responsabilité ? Oui, j'aimais beaucoup cette dimension de transmission et j'ai mis tout mon cœur à l'ouvrage avec The Voice. C'était l'occasion de côtoyer des vrais passionnés qui ont quelque chose en eux à exprimer. Tu te mets à leur service et tu essaies de les aider pour qu'ils en sortent le meilleur. J'ai donné 5 ans où j'étais dédiée au projet des autres, où je n'ai pas sorti d'album perso. Je me suis comme mis en veilleuse, j'ai partagé l'affiche ou bien j'étais tout simplement en retrait. Et ça m'a fait un bien fou. Mais au bout d'un certain temps, quand tu portes les projets des autres, tu as envie de vider ton sac à toi. Aujourd'hui, je sens que j'ai besoin d'exprimer certaines choses personnelles et je vais le faire. Vous allez donc écrire de nouvelles chansons. Avez-vous des projets dans un futur proche ? Réponse de Vianney. J'ai surtout besoin de silence. On peut être mélomane et par-dessus tout aimer le silence. Pour moi, il est vital. J'en ai besoin pour calmer les choses, arrêter de faire et produire sans cesse. J'ai envie de réapprendre à prendre du temps sans faire, sans avoir, simplement être. Et dans mon cas, je sais que ça passe par un choix radical. J'ai donc choisi de m'isoler pendant plusieurs mois avec ma famille en forêt dans un ermitage. J'ai dû me faire violence pour refuser les projets qu'on me proposait, mais maintenant c'est un grand soulagement. Je sais que j'ai plusieurs mois pour me recentrer et pour écrire. Souvent, les gens ne perçoivent pas que si on écrit des chansons joyeuses, c'est parce qu'on a des blessures en nous qu'on n'arrive pas forcément à gérer et que la musique nous aide à canaliser. La musique a pour moi des vertus thérapeutiques. Elle me sauve. J'ai besoin d'écrire des chansons et pour cela, il faut que je ne sois plus sollicitée, que je fasse ce pas de côté. Loin du monde, pour mieux le regarder. Dernière question. Et si vous deviez écrire une chanson sur votre foi, comment s'appellerait-elle ? Je dirais « La grâce », parce que la foi est un cadeau, une chance. Pour notre appréciation de la mort, pour notre rapport à la vie, à l'humilité, à l'autre. Dans ma chanson, je rappellerai aussi que la foi se partage humblement, mais ne s'impose pas à l'autre. Respecter son prochain dans sa complexité, en lui souhaitant la paix intérieure. Ça aussi, pour moi, c'est se rapprocher du ciel. C'était le témoignage de Vianney, recueilli par Chloé Durand et Antoine Lemaire pour le bimensuel L'Invisible.

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4: Aujourd'hui, nous parlons des Beatles. Alors, les Beatles, c'est le plus connu de tous les groupes de pop musique. Chez eux, tout est bon. Ce sont des génies de la musique portés par une icône, John Lennon. Je vous propose d'écouter Help, qui date déjà de 1965. Ensuite, Penny Lane, qui est extrait de l'album, du célèbre album Sgt. Pepper. Et puis, ce qui vous rappellera certainement de bons souvenirs, Ed Jude, 1968. Vous me direz qu'on avait autre chose à faire en France la même année, mais pas tous.

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3: Deux films très différents pour ce vendredi 17 et ce samedi 18. Alors, à Évron d'abord, on sera un petit peu dans l'univers du foot et c'est pas incohérent avec le contexte, hein, Zoé.
4: Exactement, ça n'a échappé à personne, je crois qu'on était en pleine période de Coupe du Monde. Donc le service jeunesse et sport de la ville d'Évron a souhaité faire un clin d'œil à cet événement dans le cadre de la programmation des cinémas en plein air. Donc ils ont choisi le film Les Seigneurs, une comédie d'Olivier Dahan où vous pourrez retrouver Franck Dubosc notamment. Et ce sera précédé d'animations sportives. Enfin, d'animations en lien avec la Coupe du Monde. Je ne sais pas si c'est des animations sportives, mais venez voir dès 18h pour découvrir.
3: Donc ça, c'est à Évron. Et le film est à 22h15. Et 22h15 également à Méral, samedi, avec un pauvre petit... Le petit Angelo qui est abandonné.
4: Oui, qui est perdu dans la forêt. Mais
3: oui,
4: bon,
3: c'est ça, perdu, pas abandonné en fait. Hein, c'est
4: vous
3: très différent.
4: Vous inquiétez pas, il est plein de ressources et il va rencontrer en plus des personnages magiques qui vont pouvoir l'aider dans sa quête. Méral, c'est effectivement une des communes qui renouvelle l'accueil d'une séance de cinéma en plein air chaque année et qui choisit toujours un film d'animation pour les familles. Et le petit Angelo va bien faire rire les enfants, je pense, puisqu'il a un courage à hauteur d'enfant pour aller retrouver sa mamie qui est malade, pour la sauver et pour sauver au passage tous les habitants de la forêt. Donc c'est pas mal quand même.
3: Un très beau film à voir à Méral ce 18 au stade municipal. Merci Zoé.
4: Merci.

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2: Dans notre précédente émission, nous avons vu comment, face à l'épreuve, Job, à qui un livre entier de la Bible est consacré, ce qui veut révéler l'importance de cette histoire et de cette expérience, Job donc est passé de la révolte à la sagesse. La sagesse consistant à accepter tout ce que la vie lui envoyait d'événements, car pour lui, ces événements n'étaient pas le fruit du hasard, mais bien des événements envoyés ou tout au moins permis par Dieu. Et il arrivait à ce point, qui est tellement admirable, dont nous nous sentons peut-être bien éloignés. Le Seigneur a donné, le Seigneur a repris, que le nom du Seigneur soit béni. Cet abandon total entre les mains de Dieu procure certainement la paix. Et Job n'est pas le seul, bien entendu. Les exemples sont fort nombreux d'hommes, de femmes, qui, confrontés aux rudesses de l'existence, sont entrés dans cette attitude de confiance totale, quoi qu'il arrive. Reprenons par exemple cette si belle prière du père Charles de Foucault, composé en 1896 à la trappe d'Agbès. « Mon Père, » il s'adresse à Dieu, bien sûr, « je m'abandonne à toi. Fais de moi ce qu'il te plaira. Quoi que tu fasses de moi, je te remercie. Je suis prêt à tout. J'accepte tout. Pourvu que ta volonté se fasse en moi, en toutes tes créatures, je ne désire rien d'autre, mon Dieu. Je remets mon âme entre tes mains. Je te la donne, mon Dieu, avec tout l'amour de mon cœur.

mais la vivre en est une autre. Serons-nous capables d'accepter tout comme venant de Dieu et participant à notre bien? Alors, évidemment, on pourrait se dire, je ne suis pas Charles de Foucault. Je n'ai pas son caractère, son tempérament, sa force intérieure. Moi, je suis un pauvre petit, tout tremblant à côté de lui. Je ne me sens pas de faire face aux épreuves. Dès qu'une contrariété un peu importante se présente, je sens bien que je suis fragilisé, que j'aurais vite fait de tomber, d'abandonner, de me désespérer. Eh bien, prenons un autre exemple. Cette fois-ci, d'une fille, d'une jeune fille, qui, psychologiquement, n'était pas quelqu'un de fort, de construit, de structuré, d'équilibré, j'allais presque dire. Je vais peut-être un peu loin. Mais je pense à la petite Thérèse. Jeune fille tellement fragile dans son cœur et dans sa psychologie. Eh bien, voilà ce qu'elle écrivait, alors que elle avait vécu déjà beaucoup d'épreuves, notamment la mort de sa maman, mais pas que, et qu'elle était atteinte de tuberculose, qui la faisait beaucoup souffrir. Voilà ce qu'elle écrit un an avant sa mort. Plus que jamais, je comprends que les plus petits événements de notre vie sont conduits par Dieu. Et au début de son premier manuscrit, elle avait écrit ceci. De même que le soleil éclaire en même temps les cèdres et chaque petite fleur, comme si elle était seule sur la terre. De même, notre Seigneur s'occupe aussi particulièrement de chaque âme que si elle n'avait pas de semblable. Et comme dans la nature, toutes les saisons sont arrangées de manière à faire éclore au jour marqué la plus humble pâquerette. De même, tout correspond au bien de chaque âme.

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1: Cet abandon entre les mains de Dieu nous permet, en réalité, de franchir les limites que nous avions posées. Vous voyez, nous arrivons au moment où nous pouvons dire oui, Dieu parfois exagère, c'est-à-dire qu'il va défoncer, dépasser nos limites, les limites du supportable, les limites de l'acceptable, les limites du compréhensible, mais à notre tour, en réponse finalement à cette exagération, nous voyons que certains et certaines ont répondu par une autre exagération qui a elle aussi fait craquer les limites, et cette exagération est une exagération d'amour, de confiance, de foi. Ainsi, où se trouvent maintenant les limites? Eh bien, elles fluctuent et peut-être même qu'elles n'existent plus. Nous nous disons certainement que les saints peuvent y arriver, mais ils nous dépassent infiniment. Nous ne sommes pas saints et nous ne pourrons jamais arriver à cela. D'ailleurs, en avons-nous réellement le désir? Peut-être que la vraie question, elle est là. Avons-nous vraiment le désir de nous abandonner à ce point entre les mains de Dieu? Et avons-nous le désir de vivre concrètement ces situations difficiles? D'autre part, la sainteté, nous le savons, ça n'est pas une force de caractère, ça n'est pas une construction intérieure, c'est un don de Dieu.

0: la sainteté est pour tous. Elle peut être donnée à tous. La seule condition est peut-être, là encore, que nous en ayons le désir, que nous formulions cette demande à Dieu, qu'il nous fasse grandir en sainteté pour que nous puissions atteindre ce degré d'abandon tel que nous l'avons vu chez Charles de Foucault ou chez Thérèse, voire chez Job. Et il faudrait tant et tant dire également de l'abandon entre les mains du Père que nous rencontrons chez Jésus. Mais tenez, pour être un peu plus complet, je voudrais vous partager encore un autre exemple d'abandon entre les mains du Père qui provient d'une personne qui n'est pas de confession catholique. On pourrait se dire, oui, c'est un petit peu dans le cercle restreint des saints et saintes de l'Église, etc. Vous allez voir que non, puisqu'il s'agit de Dietrich Bonhoeffer. Dietrich Bonhoeffer est un pasteur luthérien qui a été pendu par les nazis en avril 1945. Il n'avait que 39 ans. Et voilà ce qu'il écrit à l'un de ses amis. « S'il vous plaît, écrit-il le 22 décembre 1943, ne vous faites aucun souci pour moi si quelque chose de pire m'arrive. D'autres frères y ont passé. Le vrai danger consiste à vaciller sans croire, à délibérer indéfiniment sans agir et à ne rien oser. Je dois avoir la certitude d'être entre les mains de Dieu et non celles des hommes. Alors, tout devient facile, même la privation la plus dure. »
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3: Au puits de Jacob, les apparitions mariales. Alors aujourd'hui, avec le père Mathias Amiot, bonjour père.
4: Bonjour.
3: Vous êtes prêtre, à la, prêtre coopérateur à la paroisse Saint-Clément à Nantes. Nous allons évoquer les apparitions de Lourdes en 1858. Alors, Lourdes, c'est le lieu par excellence de la dévotion mariale en France et la première apparition médiatisée. Alors, je vais vous demander d'abord d'évoquer le contexte politique et religieux de ces apparitions.
4: Alors, nous sommes en plein Second Empire, avec Napoléon III en peur des Français. Les apparitions s'étalent sur plusieurs mois, du 11 février au 16 juillet 1858.
3: Alors, juste une petite parenthèse, le 11 février correspondait au début du carême cette année-là?
4: En effet, les apparitions de Lourdes sont centrées sur cette thématique du carême et c'est pourquoi la Vierge Marie va insister sur la notion de pénitence, qui est vraiment une clé importante pour comprendre les gestes de Bernadette, notamment qui n'ont pas été compris par la foule.
3: Oui, on va y revenir.
4: Quand elle a effectivement mangé de l'herbe et quand elle s'est lavé le visage. Donc des apparitions qui sont marquées par effectivement le contre-coup des apparitions de la Salette. C'était en 1846, donc nous sommes 12 ans plus tard. Et c'est une apparition qui a un peu clivé les esprits parce que le message était assez radical, assez tranchant. Et ça a pu perturber un peu.
3: Ça a provoqué à la fois des conversions et en même temps des rejets, c'est ça?
4: Voilà, parce que le message était jugé comme trop radical et on ne pensait pas que le ciel, en la personne de Marie, puisse demander autant de choses, ou en tout cas mettre les yeux, mettre un peu remettre les compteurs à zéro et envisager l'état réel de la religion à cette époque.
3: Ouais. Marqué par l'anticléricalisme?
4: Oui, il y a une montée de cet anticléricalisme et ce ne sera pas simple pour Bernadette d'ailleurs, dans ses interrogatoires, dans ses différentes... Il y aura des pour, il y aura des contre, il y aura des oppositions. On sent bien que Bernadette est dans un milieu qui est finalement pas simple et pas forcément très porteur, et qu'il y aura aussi un camp d'amis et un camp d'opposants.
3: Oui. Alors, d'un point de vue religieux, vous avez situé ça par rapport aux apparitions de la Salette, donc 12 ans auparavant, et en 1854, 4 ans auparavant, il y a eu la proclamation du dogme de l'Immaculée Conception. C'est un point important. important à signaler. Ça va se situer par rapport à ça aussi.
4: C'est presque la colonne vertébrale des apparitions de Lourdes, effectivement, puisque Marie va clairement prendre la parole en disant « Je suis l'Immaculée Conception ».
3: Alors ça aussi, on va y revenir en détail, mais ça se situe par rapport à ça.
4: Tout à fait.
3: Et alors, vous parliez, vous évoquiez l'anticléricalisme ambiant de cette époque, et en même temps, j'ai l'impression qu'il y avait moins d'hostilité par rapport à la piété populaire de la part du clergé. Était plus ouvert à cette piété populaire qu'il ne l'avait été par le passé, dans le début du 19e siècle.
4: C'est vrai, au siècle précédent, le clergé n'était pas forcément très versé dans ses dévotions populaires, et au siècle des apparitions, donc celui qui nous concerne, nous avons un clergé plus proche du peuple de Dieu, et par conséquent, plus à l'écoute de ses dévotions populaires et donc de ses besoins, des appels de l'Esprit-Saint dans cette direction.
3: Oui, alors justement, on ressent dans ces différentes apparitions, on aura l'occasion d'en reparler, au XIXe siècle, les traces durables de la Révolution française sur les esprits, et cette reconstruction, en fait, cette recristianisation qui est à l'œuvre à cette époque-là, hein, et qui rencontre des obstacles. Et c'est quelque part, je trouve, presque réconfortant pour notre époque, parce qu'on peut se dire qu'on est aussi très déchristianisé, et qu'on peut... On peut progresser, on peut revenir.
4: Il suffit d'un rien pour que la cendre devienne braise et que la braise devienne feu. Donc c'est vrai que le temps de l'histoire n'est pas le temps qui nous appartient. Et parfois des événements finalement, en première apparence un peu anodins, peuvent finalement drainer des foules sur le long terme. Et comme Lourdes en a été la meilleure preuve.
3: Mmh. Alors, il y avait eu plusieurs apparitions dans la région de Lourdes dans le passé. C'était pas une première.
4: Tout à fait, donc il y a des dévotions locales, dévotion mariale à Bétharram à 20 km. La Vierge sauve une jeune fille de la noyade en lui tendant un rameau, donc d'après une pieuse histoire de 1515.
3: Oui, ça c'est très vieux du coup.
4: Dévotion mariale à Garaison à 70 km de Lourdes. En 1520, donc encore une date assez ancienne, Marie demande à une bergère de construire une chapelle en son honneur.
3: Oui.
4: Et puis des apparitions non reconnues à Nouillan, à 30 km de Lourdes. En 1848, donc quelques années auparavant, Marie serait apparue pour demander de reconstruire une église qui aurait été détruite pendant le temps de la Révolution. Donc finalement, un terreau marial déjà assez présent.
3: Assez présent, voilà. Alors, une unique voyante, Bernadette Soubirous, c'est pareil, tout le monde a entendu ce nom. Elle est âgée de 14 ans au moment des apparitions. C'est la dernière de sa fratrie. Et je crois qu'on peut dire qu'elle est vraiment l'archétype de l'amour, de la prédilection de Dieu pour les pauvres et les humbles, n'est-ce pas?
4: Oui, parce que Bernadette n'est pas favorisée par la vie. D'abord, elle ne sait ni lire ni écrire. Elle n'a pas le temps d'aller à l'école, donc elle y va de manière irrégulière parce qu'elle doit aider la famille. Sans compter que la famille est pauvre.
3: Très pauvre, même.
4: Le père François est un meunier qui a été accusé à tort, donc ils ont dû se réfugier dans ce qu'on appelle le cachot, donc une ancienne prison, une maison avec une pièce unique, assez insalubre. Donc pour la santé déjà dégradée de Bernadette, c'est pas simple. Et pourtant, c'est elle qui est choisie, malgré tout ce qui ne va pas dans sa vie, toute sa pauvreté.
3: Mmh.
4: Et pourtant, elle sera vraiment reconnue, parce qu'elle sera appelée par la Vierge Marie, qui lui demandera de lui faire la grâce de venir pendant une quinzaine de jours.
3: D'ailleurs, elle sera très touchée que la Vierge Marie la vouvoie, la respecte. Elle qui venait d'une famille méprisée, elle va être sensible à ce respect de la Vierge Marie pour sa personne.
4: Tout à fait, parce qu'elle est considérée comme une personne et pas comme finalement un moins que rien ou une servante.
3: Oui.
4: Elle est vraiment une personne qui a toute sa place. Et donc, ça veut dire que du point de vue de Dieu, on n'est pas des numéros. On est vraiment des personnes uniques et irremplaçables.
3: Alors, on l'a dit tout à l'heure, les apparitions débutent donc pendant le carême et elles vont s'achever le 16 juillet, le jour de la fête de Notre-Dame du Mont-Carmel. On voit que rien n'est au hasard, quelque part, hein, et tout a du sens. Et il y a eu donc 18 apparitions en tout. Alors, nous n'allons pas avoir assez de temps pour détailler toutes ces apparitions, mais nous allons essayer de distinguer quelques grandes séquences. Les 14 février, ce sont les premières apparitions, elles sont silencieuses, de la Vierge Marie, une personne de petite taille que Bernadette décrit assez précisément.
4: Oui, en effet, dès le premier jour, alors qu'elle va chercher des eaux et du bois mort donc du côté de la grotte de Massabielle, et elle doit donc franchir l'eau glaciale du canal du Moulin, qu'est-ce qu'elle voit? J'aperçus une dame vêtue de blanc. Elle portait une robe blanche, un voile blanc également, une ceinture bleue et une rose jaune sur chaque pied. Donc Bernadette est comme en fait attirée par la Vierge Marie pour qu'elle puisse peut-être être apprivoisée, qu'elle puisse finalement se mettre un peu au diapason de la Vierge Marie. Donc on sent que la Vierge Marie est délicate. Mmh. Elle ne va pas comme ça, tout d'un coup, de but en blanc, prononcer un message ou donner une mission. Elle la laisse finalement un peu s'habituer de manière à ce qu'ensuite un dialogue puisse s'instaurer entre les deux.
3: Alors, le 18 février, Bernadette se rend à la grotte en compagnie de deux femmes. Et là, il y a un échange de paroles entre Bernadette et la Vierge Marie.
4: Voilà, donc devant ces deux témoins, Bernadette va commencer à questionner ce qu'elle-même appelle Akero, c'est-à-dire cela, ou pour donner un nom à...
3: Oui, parce qu'elle ne sait pas qui est la Vierge Marie.
4: Exactement, elle n'a, pour l'instant, la prudence oblige à dire c'est ce qu'elle voit, elle seule, et on ne sait pas encore de qui il s'agit. Et donc, pour la rentrer un peu plus loin dans cette découverte, eh bien, elle pose la question, quel est le nom de cette personne? Et Marie va le décliner en disant, ce n'est pas nécessaire, elle n'a pas besoin dès maintenant de dire son nom, elle le dira plus tard, en disant, je suis l'Immaculée Conception. Et puis là, une question va être posée, voulez-vous avoir la grâce de venir ici pendant 15 jours? Donc, question qui bouleverse Bernadette, touchée par ce vouvoiement. Et un message aussi qui est rajouté assez rapidement, qui va donner la tonalité aussi un peu délicate de la mission de Bernadette. Je ne vous promets pas de vous rendre heureuse en ce monde, mais en l'autre.
3: Donc, au fond, il y a un refus, le refus de révéler son identité, une demande précise et une promesse.
4: Exact, tout ça à la fois.
3: Tout ça à la fois. Alors à nouveau, il y a des apparitions silencieuses dans les jours qui suivent, les 19-20 février. On continue à s'interroger sur l'identité de la dame. Marie enseigne à Bernadette une prière personnelle, comme si elle l'éduquait un petit peu, d'une certaine façon. Et puis, il y a un basculement à partir du 21 février, c'est un dimanche, les apparitions sont médiatisées. Et là, les ennuis vont commencer pour Bernadette, c'est ce qu'on peut dire, n'est-ce pas?
4: Oui, parce qu'effectivement, notre siècle dans lequel les apparitions prennent place, c'est le siècle de la presse, pour ainsi dire. Donc l'information circule finalement plus rapidement qu'on ne pourrait le penser. Et donc, dès qu'elle est médiatisée, connue, il va forcément y avoir des oppositions, des gens qui vont vouloir casser cette piété populaire, tuer dans l'œuf cette espèce de courant de spiritualité. Et donc, Bernadette en fera les frais, notamment par un interrogatoire musclé, puisque c'est le commissaire Jacomet qui va
3: la questionner.
4: Qui va questionner notre chère Bernadette, et qui cherche en fait à la prendre en défaut, qui cherche finalement à la dissuader de retourner à la grotte, alors que normalement, ce n'est pas la forme légale, puisque en tant que mineure, elle devait être accompagnée au moins par son père. Et on sent bien déjà des tensions qui dépassent simplement la simple sensibilité religieuse, c'est que déjà il y a des oppositions presque politiques dans cette question entre les pour, les contre, les anticléricaux et puis les catholiques. Donc c'est un contexte pas facile et dont Bernadette sera comme sur la ligne de front entre ces deux camps en quelque sorte.
3: Alors, le mardi 24 février, la dame qui n'a toujours pas révélé son identité à Bernadette répète par trois fois « pénitence, pénitence ». Le rythme ternaire de cette demande, c'est très biblique.
4: Tout à fait, c'est une incitance suprême, comme le Sanctus entendu par le prophète Isaïe, Saint, Saint, Saint, le Seigneur, ce qui fait un écho au double Amen de Jésus dans l'Évangile selon Saint Jean. Et donc, ça veut dire qu'il y a quelque chose de très important qui est donné comme message. Et ça veut dire que dès les années 1858, que voulez-vous, la pénitence était importante. Alors aujourd'hui, on entend ça, on a l'impression que ça date d'une autre époque. Et pourtant, ce mot de pénitence, de conversion, ouvre l'Évangile. Hein, convertissez-vous, faites pénitence, ça paraît un peu bête. On l'entend pourtant tous les ans aux cendres, quelque part. Et donc la pénitence, dans un contexte qu'on pensait finalement acquis au niveau de la chrétienté, ben, en fait, tout n'était pas acquis comme on le pensait un peu naïvement.
3: C'est-à-dire que, en fait, on aura certainement l'occasion de le redire, mais les apparitions mariales, elles sont là pour nous redire ce qu'on a tout le temps besoin de réentendre. Elles n'apportent pas de nouveautés, mais c'est nous qui avons besoin de réentendre. Et je ne sais pas si on peut aller jusqu'à dire que Marie, elle prend le relais des prophètes de l'Ancien Testament qui rappelaient tout le temps au peuple cette nécessité de revenir à Dieu, de faire pénitence, de reprendre le bon chemin, en quelque sorte.
4: Oui, tout à fait. Les prophètes ont eu cette tâche pas forcément facile, sont même ingrates, de devoir redonner le tranchant de la parole. Et c'est vrai que quand le ciel se manifeste à travers notamment une visite de la Vierge Marie, c'est pas pour nous dire que tout va bien. Enfin, soyons honnêtes, ce serait un peu étonnant que la Vierge Marie dise « Écoutez, tout va bien, continuez comme vous faites ». Non, quand le ciel descend, c'est pour dire qu'il y a péril en la demeure, ou en tout cas qu'il y a des points sans doute à réviser. Et forcément, Les apparitions mariales sont un lieu théologique où le tranchant de la parole se fait un peu plus vif, parce qu'on dit, tiens, effectivement, on le savait, on l'avait entendu, mais ce n'est pas nécessairement mis en pratique.
3: Voilà, exactement. Alors, je rappelle aux auditeurs qui suivent l'émission au Puy de Jacob sur les apparitions mariales, et dans cette émission, il est question des apparitions de Lourdes. Alors, la dame va demander à Bernadette d'accomplir un geste en signe de pénitence, et cela va consister à lui demander de se mettre à genoux, c'est ça ?
4: Alors tout à fait, là, c'est un peu étonnant, mais là c'est bien de redire exactement ce qui s'est passé. Nous sommes le 25 février, et donc Bernadette va effectivement marcher à genoux, baiser la terre, et donc elle va boire à la fontaine s'il avait, et manger aussi une herbe. Et donc ça peut paraître étonnant, mais ces gestes d'humiliation, ces gestes de pénitence font qu'elle passe pour une folle. Or, elle le fait pour les pécheurs.
3: Oui.
4: Et donc c'est ça en fait ce contraste entre Bernadette qui accomplit un geste de pénitence, d'humilité, finalement presque au nom des autres, au nom des pécheurs, mais qui forcément n'est pas compris. Et c'est là qu'il y a une parole de Paul aux Corinthiens qui dit que ce qui est fou dans le monde, Dieu l'a choisi pour couvrir de confusion ceux qui sont sages.
3: Oui, c'est ça. Alors, je reviens un petit peu sur les gestes. Effectivement, boire à la source, c'est se purifier, c'est ça. C'est l'idée d'une nécessité d'une purification. Se laver de ses fautes. Et l'herbe, ça renvoie aux herbes amères de l'Ancien Testament qui évoquaient cet esclavage du péché. C'est ça l'idée ?
4: Tout à fait.
3: Donc, il y a vraiment une dimension biblique, mais qui n'est pas compris des gens de l'époque, de la foule, en fait.
4: Voilà, en fait, concrètement, Bernadette mange de la dorine, donc, qui fait écho aux herbes amères de l'Égypte, qui sont partie prenante du plat rituel mangé par les Hébreux. C'est on mangera sa chair cette nuit-là, donc l'agneau pascal.
3: La sortie d'Égypte, le jour de la sortie d'Égypte.
4: On la mangera rôtie au feu avec des pains sans levain et des herbes amères pour rappeler l'amertume, un, de l'esclavage, et deux, du péché qui nous rend justement captifs et esclaves.
3: Et esclaves, oui, c'est ça. Alors, le lundi 1er mars marque une nouvelle étape.
4: Le lundi 1er mars, l'apparition a beaucoup grossi en termes d'audience.
3: Oui, parce qu'il y a beaucoup de gens qui viennent au fur et à mesure, c'est ça.
4: Le bouche à oreille fait toujours son effet dans les apparitions mariales. Il y a plus de 1000 personnes le 28 février, et puis 1500 le 1er mars, donc c'est une sorte de croissance continue. Et pour la première fois, un prêtre est présent. Or, le curé de Lourdes va, par excès de prudence peut-être, en tout cas, il ne veut pas qu'il soit présent. Pourquoi ? Parce qu'il ne veut pas donner l'impression d'une reconnaissance, même implicite.
3: Oui, alors, je pense que c'est important de s'expliquer là-dessus. Cette prudence, par certains côtés, elle est nécessaire et compréhensible.
4: Oui, parce qu'effectivement, le phénomène des apparitions mariales doit toujours être discerné. Dès qu'il y a un phénomène un peu mystique, on doit l'évaluer. Et pour ne pas faire croire qu'il est déjà validé...
3: Oui.
4: Le curé souhaite qu'il n'y ait pas de confrères prêtres qui se rendent présents. Donc ça peut sembler un peu étonnant pour certains, mais du point de vue du curé, ça semble logique que l'Église se mette un peu en objectivité pour analyser le phénomène et pas le donner un avis favorable, implicite, oui, dès le commencement.
3: Alors, il y a quand même aussi un événement important, c'est la première guérison miraculeuse qui se produit avec l'eau de la source.
4: Tout à fait, une personne va nuitamment, sans doute pour ne pas être aperçue, un peu comme Nicodème qui va trouver Jésus.
3: De nuit.
4: Voilà, une certaine Catherine Latapie se rend à la grotte, elle trempe son bras qui alors se trouve déboîté dans l'eau de la source, et son bras et sa main retrouvent leur souplesse. Donc déjà, l'eau va manifester des propriétés de guérison.
3: Oui, et là c'est quand même une façon, entre guillemets, de valider un peu, de donner un caractère...
4: Oui, parce que ce genre de guérison, on sait bien que ça ne peut pas s'obtenir ni par le hasard, ni par la seule volonté de l'esprit. Donc il y a forcément un don de Dieu qui visite ce lieu, et c'est parce qu'on va effectivement... accumuler les témoignages de guérison qu'on va pouvoir dire que le surnaturel se manifeste.
3: Oui. Alors, le 2 mars, la dame, toujours, puisqu'elle n'est toujours pas nommée, fait une nouvelle demande à Bernadette, qui suit donc cette guérison miraculeuse. Cette demande, c'était en fait...
4: Alors, c'est ce qui a fait le fruit de Lourdes aujourd'hui, aller dire au prêtre qu'on vienne ici en procession et qu'on y bâtisse une chapelle. Donc finalement, Marie donne déjà le programme de ce que sera les sanctuaires de Lourdes, c'est-à-dire la célébration, le culte, et aussi la croissance de l'Église.
3: Alors, toujours même prudence chez l'abbé Peyramale, il demande il met des conditions.
4: Oui, en fait, ce qu'il voudrait savoir, c'est qui est cette dame, et donc il va demander à Bernadette des preuves. Donc à la fois, il va demander le nom de la dame, qui est-elle, et puis il va demander une preuve. Il souhaiterait voir fleurir le rosier de la grotte en plein hiver.
3: Oui.
4: Bon, pourquoi pas, ça c'est un signe qu'on peut demander au ciel, mais a priori, le Seigneur va travailler par d'autres chemins.
3: Oui, c'est ça. C'est intéressant parce qu'il va camper sur ses positions, mais il va attendre pendant presque 20 jours
4: exactement.
3: Avant d'avoir une autre réponse que celle qu'il demandait. Marie, le 25 mars, le jour de l'Annonciation, là encore, une date pleine de sens, va révéler son identité.
4: Oui, et là, c'est le cœur des apparitions mariales qui font donc un écho à ce qui s'est passé 4 ans auparavant, le dogme marial très important de l'Immaculée Conception. Et donc Bernadette, qui ne connaissait pas plus son catéchisme que ça, transmet donc à son curé l'identité enfin révélée de l'apparition, donc de Matan, c'est bien que c'est la Vierge Marie, je suis l'Immaculée Conception. Et là, forcément, le curé comprend, parce que comment une petite jeune fille qui a du mal à parler, qui ne sait pas vraiment lire et écrire, qui en plus n'est pas assidue au catéchisme, comment peut-elle formuler le résumé d'un dogme marial promulgué 4 ans auparavant, auquel elle n'a jamais pu sans doute avoir accès, enfin, d'une manière ou d'une autre. Donc là, c'est le coup de grâce, entre guillemets, pour le curé. Et donc, il comprend, toutes les pièces du puzzle, finalement, s'alignent. Et je pense que là, il doit comprendre beaucoup de choses.
3: Oui, il comprend vraiment que là, il est en face d'une véritable apparition. D'ailleurs, on dit qu'elle a répété tout le long du chemin l'expression pour ne pas l'oublier.
4: Exactement.
3: Puisque pour elle, c'était compliqué à retenir. Et c'est intéressant, même avec le recul, de voir que tout le travail de réflexion théologique qui avait été, qui avait permis la proclamation de ce dogme, qui était quand même en germe dans l'Église depuis fort longtemps. On avait cette intuition,
4: oui. Hein,
3: mais c'est en 1854, et que Marie va le valider lors de l'apparition de Lourdes.
4: Tout à fait, c'est-à-dire que le temps long joue toujours en faveur de la réflexion théologique, et parfois des intuitions très anciennes sont confirmées un peu tardivement, alors à notre goût. Mais peut-être que du point de vue de l'éternité, c'est pas si tardif que ça. Simplement, ça arrive à un moment précis, peut-être à un moment où on avait besoin de la voir. Finalement, il y a peut-être aussi une...
3: Et où on pouvait l'entendre ?
4: Aussi, parce qu'il y a tout un travail de réflexion à approfondir. Et ce qui correspond à un siècle n'est pas forcément facile à recevoir dans le siècle précédent. Donc, il y a aussi une pédagogie sur un temps long qu'il
3: oui.
4: faut accepter.
3: Alors, très peu de temps après, le 7 avril, il y a également une manifestation un peu extraordinaire. Marie est à la grotte, elle tient un cierge allumé. Alors ça, c'est une pratique de Lourdes, le cierge allumé, mais qui s'est instaurée dès les apparitions.
4: Oui, c'est Bernadette qui a donné un peu cette idée.
3: Oui.
4: Elle vient prier avec un cierge béni, et désormais, c'est un peu elle qui a initié ce que nous connaissons maintenant et qui
3: oui.
4: fait partie un petit peu
3: du
4: décor,
3: oui.
4: procession mariale
3: oui.
4: en fin de journée avec tous les flambeaux et tous les cierges.
3: Et alors, elle tient le cierge et on voit la flamme envelopper sa main et la main ne brûle pas.
4: Tout à fait, c'est le docteur Douzous qui effectivement constate ça, et c'est intéressant que des docteurs ont été présents à telle ou telle apparition. Et donc, pour le coup, Bernadette entre en extase et finalement la flamme entoure sa main sans qu'elle s'en rende compte puisqu'elle est prise par son extase. Et donc un docteur constate que Bernadette est bien en état d'extase, c'est-à-dire qu'elle est plus capable, son corps ne répond plus, mais il n'est pas non plus blessé par un événement extérieur, donc c'est-à-dire qu'il y a vraiment quelque chose de surnaturel qui concerne Bernadette.
3: Oui. Et est-ce que ça renvoie à l'image du buisson ardent, ça, quand on...
4: Peut-être on pourrait, effectivement, dans cette image de lumière, faire un écho à ce buisson qui brûle sans se consumer.
3: Alors, ensuite, il y aura un temps sans apparition. Avant la toute dernière apparition, le 16 juillet, la Vierge Marie donc, va apparaître pour la dernière fois à Bernadette et sous l'apparence de Notre-Dame du Mont-Carmel, que l'Église fête ce jour-là. Alors, qu'est-ce que exactement Notre-Dame du Mont-Carmel ? Il faut peut-être préciser un petit peu.
4: Alors, la Vierge Marie est apparue à un certain Simon Stock, à une époque où le Carmel n'allait pas très bien, et donc la Vierge Marie a confié à ce saint eh bien, la révélation du scapulaire du Mont-Carmel. Et donc là aussi, c'est une tradition vénérable, donc qui pourrait faire l'objet d'approfondissements, mais en tout cas, c'est une date importante pour le Carmel et aussi pour l'Église,
3: oui.
4: au cœur de l'été. Et donc finalement, cette apparition, ce jour-là, est aussi un écho. Finalement, la Vierge Marie use de pédagogie,
3: oui.
4: puisque les dates ne sont pas au hasard et donc font des renvois aux apparitions précédentes déjà connues, ou à ce qui est célébré dans la liturgie avec certaines fêtes importantes, comme pour le coup l'Annonciation. La Vierge Marie choisit cette date pour dire qui elle est, donc c'est ces dates font
3: système. Tout est relié en fait.
4: Tout fait sens,
3: oui. Et donc, est-ce que c'était une façon d'inviter aussi à l'oraison silencieuse qui caractérise la tradition carmélitaine, alors comme vous dites, on ne va pas s'étendre sur le scapulaire parce qu'on n'a pas le temps, mais aussi à rappeler l'importance du port du scapulaire
4: Effectivement, l'apparition du Mont Carmel peut renvoyer à deux dimensions, donc à la fois la scapulaire, c'est le côté le plus visible des choses, mais aussi sans doute, comme vous le soulignez, l'oraison, la prière silencieuse, donc le recueillement, et justement peut-être recueillement qui est important pour discerner, pour comprendre la pédagogie de Dieu et pour dépasser l'agitation purement médiatique. Agitation qui d'ailleurs a entouré ces apparitions, surtout dans les dernières semaines, parce qu'il y avait un jeu du chat et de la souris entre des installations de barrières et des désinstallations, parce que le sujet devenait tellement clivant qu'on ne voulait plus que ni Bernadette ni la foule s'y rendent. Mais le ciel a bien joué, puisque en fait, c'est de l'autre côté du Gave que Bernadette a vu cette apparition, et elle le dit elle-même, comme si elle y était, et même encore plus belle.
3: Oui.
4: Donc ce qu'on l'a empêché finalement, en quelque sorte, d'expérimenter, le ciel lui a permis de le vivre encore mieux. Donc oui. Finalement, pour elle, ce n'était pas un obstacle.
3: Alors, entre le mois d'avril et le 16 juillet, il n'y a pas eu d'autres apparitions. D'ailleurs, elle avait eu l'intuition qu'il n'était pas nécessaire qu'elle se rende à la grotte. Elle a connu pendant cette période, elle a fait sa première communion pendant ces semaines, et elle a connu un combat spirituel assez intense, qui est le fait de tous les voyants, quasiment, on en reparlera.
4: Oui, effectivement, les apparitions mariales ne sont pas toujours minutées. Il peut y avoir des apparitions très ramassées, d'autres très éloignées. Et après tout, c'est la pédagogie divine. Ça veut nous dire que le ciel a l'initiative, la liberté, et que nous, on est censé accueillir le temps de Dieu. Et donc peut-être aussi que Bernadette a besoin de se dessaisir quelque part de sa mission pour vraiment la recevoir. C'est-à-dire que si on est propriétaire de ta mission, elle vous échappe. Si on l'accueille, on est vraiment certain qu'on l'amène à son terme.
3: Alors, les apparitions, il y a eu tout un combat, comme vous le disiez, mais finalement, elles ont été quand même assez rapidement reconnues, dans un délai en gros de 3 ans et demi, parce qu'il y a quand même des vérifications qui s'imposent, notamment l'expertise médicale de la personne, vérifier qu'elle est saine d'esprit, qu'elle n'a pas des hallucinations. Il y a également tout le contexte. On vérifie la cohérence avec les écritures, la tradition, et ce sera le même processus pour toutes les apparitions. Il y a toutes ces mesures de prudence que l'Église s'impose.
4: Tout à fait. D'abord, l'Église, elle va travailler dans un temps assez long, c'est-à-dire qu'elle n'est pas pressée pour rendre son jugement, contrairement à la précipitation médiatique qui nous stresse de plus en plus. Ensuite, elle va effectivement s'assurer que la personne a un équilibre humain et en plus spirituel. Et elle va surtout regarder les fruits.
3: Oui.
4: Qu'est-ce qui est porté ? Et en l'occurrence à Lourdes, le grand fruit, ce sont les guérisons et les conversions. Donc guérison du corps et guérison de l'âme.
3: Oui. Alors là, on va terminer sur cette idée, hein, en fait, des grâces du lieu, parce que vous le dites, c'est vraiment un lieu, on peut dire de compassion, je pense, Lourdes.
4: Oui, la compassion pour les malades.
3: Pour les malades.
4: Et un lieu d'église où toutes les composantes de l'église sont réunies et sont invitées à se réunir pour être au premier rang de ceux que l'on veut aider, à savoir les pauvres, les petits et les malades.
3: Oui, c'est ça. Donc un lieu de compassion, un lieu de guérison physique et spirituel, hein, exactement. Et puis, vous le disiez finalement déjà, c'est un lieu de communion que je pense on expérimente en ce lieu. Au fond, le diable par le péché nous divise, et Marie nous est celle qui va nous réunir, je pense que cette expérience de communion, on la vit quand on va à Lourdes. Et j'ai entendu il n'y a pas très longtemps quelqu'un qui avait écrit sur les apparitions mariales et qui disait que dans les lieux que Marie a visités, elle y reste et qu'on sent sa présence apaisante, réconfortante à Lourdes.
4: Oui, Marie a cette grâce particulière de réunir tous ses enfants.
3: Oui.
4: Et les sanctuaires sont vraiment des lieux à peu près uniques, effectivement, où toutes les composantes de la société, tous les états de vie de l'Église peuvent aussi se faire communion. Alors, ils pourraient le faire ailleurs, c'est vrai, mais concrètement, les sanctuaires sont des lieux où vraiment ça se vit, ça se voit.
3: Oui.
4: Et
3: ouais.
4: Dans une journée, on voit vraiment...
3: C'est palpable.
4: C'est ça, c'est palpable qu'il y a vraiment une communion et une grâce spécifique
3: du lieu.
4: Du lieu pour vraiment réunir tous les enfants de Dieu et les enfants de la Vierge Marie.
3: Alors on va terminer sur ces considérations. Vous avez suivi l'émission au Puy de Jacob et nous avons parlé aujourd'hui des apparitions de Lourdes.

De la première épître aux Thessaloniciens. Que le Dieu de la paix lui-même vous sanctifie tout entier et qu'il garde parfait et sans reproche votre esprit, votre âme et votre corps pour la venue de notre Seigneur Jésus-Christ.

Prions le Seigneur. Notre part d'héritage, donne-nous de ne chercher qu'en toi notre bonheur et d'attendre avec confiance, au-delà de la nuit de notre mort, la joie de vivre en ta présence. Par Jésus le Christ, notre Seigneur. Amen.

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1: Bonjour Yannick.
2: Bonjour Louise.
1: Yannick, pourquoi est-on souvent plus bouleversé par la mort de quelqu'un qui s'est suicidé que par une autre mort ? Nous devrions vivre toutes les morts avec la même émotion, non ?
2: Vous avez raison, Louise. C'est d'autant plus étonnant à une époque où l'on prétend légaliser l'assistance au suicide. Pire, jusqu'à présent, on pouvait être condamné pour non-assistance à personne en danger. Dorénavant, il se pourrait que l'on soit condamné pour avoir dissuadé quelqu'un de se suicider. Et pourtant, comme vous le dites, l'annonce d'un suicide nous bouleverse toujours.
1: Peut-être est-ce parce que le suicide est considéré comme non naturel.
2: Cela fait partie de l'explication. Pourtant, la mort semble rarement naturelle, surtout quand elle touche une personne très jeune. Ainsi, les parents qui perdent un enfant, quel que soit son âge, trouvent anormal que leur enfant soit mort avant eux. Et si la mort est provoquée par un suicide, la douleur est extrême. Quand il s'agit d'un enfant, ou même quand il s'agit d'un ami, on peut même avoir un sentiment de culpabilité. Est-ce que je n'aurais pas dû me rendre compte que cela n'allait pas ?
1: Pour les chrétiens, le fait que le suicide ait été interdit n'a pas dû arranger les choses.
2: Attention, Louise, au fait que ce n'est pas parce que l'Église l'interdit que le suicide est à proscrire. C'est parce que le suicide est inhumain que l'Église, experte en humanité, nous dit qu'il est à rejeter. Comme l'explique très clairement le catéchisme, je cite, « Le suicide contredit l'inclination naturelle de l'être humain à conserver et à perpétuer sa vie. Il est gravement contraire au juste amour de soi. Il offense également l'amour du prochain, parce qu'il brise injustement les liens de solidarité avec la société familiale, nationale et humaine. Le suicide est contraire à l'amour du Dieu vivant. » Fin de citation. Le suicide est contraire à l'amour. L'amour de soi, l'amour du prochain et l'amour de Dieu.
1: Une personne qui met fin à ses jours peut-elle bénéficier de funérailles chrétiennes ?
2: Vous faites bien d'aborder cette question, Louise. À partir du Concile d'Orléans en 533, l'Église a refusé les funérailles religieuses aux croyants décédés par suicide. Le Code de droit canonique de 1917 interdit encore une sépulture chrétienne ou une messe de suffrage pour ceux qui ont porté atteinte à leur propre vie. Dans le catéchisme de Saint Pie X, publié en 1905, on peut encore lire, je cite, « Dans le cinquième commandement, Dieu défend le suicide parce que l'homme n'est pas le maître de sa vie comme il ne l'est pas de celle d'autrui. Et l'Église punit le suicide par la privation de la sépulture ecclésiastique. » Fin de citation. Et puis les choses vont changer. Le Code de droit canonique actuellement en vigueur, qui date de 1983, nous dit que doivent être privés des funérailles ecclésiastiques, à moins qu'ils n'aient donné quelques signes de pénitence avant leur mort, un certain nombre de défunts, parmi lesquels ne figurent pas ceux qui se sont suicidés.
1: Et dans le catéchisme de l'Église catholique ?
2: Rien non plus. Le catéchisme évoque même des atténuations de responsabilité dans certains cas. Je cite « des troubles psychiques graves, l'angoisse ou la crainte grave de l'épreuve, de la souffrance ou de la torture peuvent diminuer la responsabilité du suicidaire. » Fin de citation. Il est possible que l'Église, informée des progrès de la médecine, prenne mieux en compte l'irresponsabilité de certaines personnes qui ne sont pas elles-mêmes, suivant l'expression, quand elles mettent fin à leur jour.
1: Mais la position de l'Église sur le suicide ne change pas ?
2: Ah non, absolument pas. C'est le catéchisme qui nous dit encore « Chacun est responsable de sa vie devant Dieu qui la lui a donnée. C'est lui qui en reste le souverain maître. Nous sommes tenus de la recevoir avec reconnaissance et de la préserver pour son honneur et le salut de nos âmes. Nous sommes des intendants et non des propriétaires de la vie que Dieu nous a confiée. Nous n'en disposons pas. » Fin de citation. Ce qui n'empêche pas l'Église, notre mère, d'affirmer, je cite, « On ne doit pas désespérer du salut éternel des personnes qui se sont donné la mort. Dieu peut leur ménager, par les voies que lui seul connaît, l'occasion d'une salutaire repentance. L'Église prie pour les personnes qui ont attenté à leur vie. » Fin de citation. Au revoir, Louise.
1: Merci Yannick et au revoir.
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3: Lecture de la lettre de Saint Paul apôtre

que l'Esprit intercède pour les fidèles. Vous avez entendu l'insistance de saint Paul sur le rôle de l'Esprit-Saint. Dans le seul chapitre 8 de la lettre aux Romains, dont est extrait notre texte, Paul le nomme 18 fois. À l'entendre, notre vie de baptisé se déroule tout entière sous l'influence de l'Esprit-Saint, si nous nous laissons faire, évidemment. Nous restons libres, nous ne le savons que trop. Mais Paul, rappelez-vous, a des formules très fortes. Par exemple, il a affirmé que l'Esprit habite en nous. C'était il y a 15 jours, pour le 14e dimanche. Et la semaine dernière, pour le 15e dimanche, il nous a parlé de ce grand projet de Dieu qui couvre toute l'histoire de l'humanité et qui ressemble à une naissance. Il nous disait « Les douleurs de la mise au monde d'un nouveau-né ne sont pas rien, mais elles sont le prélude d'un grand bonheur. » Je vous rappelle ce passage de la lettre de Paul. « J'estime qu'il n'y a pas de commune mesure entre les souffrances du temps présent et la gloire que Dieu va bientôt révéler en nous. Nous le savons bien, la création tout entière crie sa souffrance. Elle passe par les douleurs d'un enfantement qui dure encore. » Aujourd'hui, il nous parle de la prière et il nous dit que l'Esprit guide notre prière pour nous faire entrer dans ce fameux projet de Dieu. Le texte d'aujourd'hui est très court, mais il met bien en valeur un rapprochement intéressant. D'une part, et c'est le dernier verset, « C'est selon Dieu que l'Esprit intercède pour les fidèles », dit Paul. Et d'autre part, « Il vient au secours de notre faiblesse, car nous ne savons pas prier comme il faut ». Si je comprends bien, prier comme il faut, c'est entrer dans la volonté de Dieu, vouloir ce que Dieu veut. C'est regarder le monde au sens large, mais aussi notre entourage proche, avec le regard de Dieu. C'est nous réjouir quand nous voyons des signes, même petits, de l'avancement du royaume de Dieu, des progrès de fraternité, de partage, de solidarité, de respect. C'est refuser de baisser les bras devant les lenteurs des progrès de l'humanité, puisque l'Esprit souffle sans arrêt, même si cela n'apparaît pas toujours en pleine lumière. On pense évidemment au Notre Père, que ton nom soit sanctifié, que ton règne vienne, que ta volonté soit faite sur la terre comme au ciel. Ces trois vœux que nous formulons sont notre manière d'entrer dans les vues de Dieu. Nous comprenons du coup pourquoi nous ne savons pas prier comme il faut. Comment saurions-nous nous hisser par nous-mêmes au niveau du projet de Dieu? Il nous faut bien l'assistance de l'Esprit-Saint pour éclairer notre prière. Au fond, c'est ce que Jésus avait promis à ses disciples le dernier soir. « Moi, je prierai le Père, et il vous donnera un autre défenseur qui sera pour toujours avec vous. » Si je comprends bien, la prière commence peut-être tout simplement par appeler l'Esprit à notre secours, car il connaît, lui, les secrets du projet de Dieu. Le meilleur modèle pour notre prière, en définitive, c'est certainement Jésus lui-même, puisqu'il était en permanence conduit par l'Esprit-Saint. Or, tout au long de sa vie terrestre, on peut voir à quel point sa prière et toutes ses paroles et ses gestes ont été sous le signe de l'accomplissement de la mission confiée par son Père. Les évangiles sont parsemés d'épisodes où il se montre à l'écoute de la volonté du Père. J'en retiens quelques-uns. Cela commence dès son adolescence. D'après l'évangile de Luc, à Marie qui s'inquiète de lui, l'enfant répond « Ne saviez-vous pas qu'il me faut être chez mon Père ?» Quelques années plus tard, avant de commencer ce que l'on appelle sa vie publique, il affronte le tentateur au désert. Et ce qui fait la différence entre les deux protagonistes, justement, c'est la volonté ferme de Jésus de se maintenir dans l'obéissance à la parole de son Père. À chaque sollicitation du diable, il répond par une parole de l'Écriture. Quelques années plus tard, à la veille de sa mort, au cours de la longue prière qu'il développe devant ses disciples et que Jean nous rapporte, on est frappé de cet ajustement du Christ à la volonté de son Père. « J'aime mon Père et j'agis conformément à ce que le Père m'a prescrit. »

Et l'on connaît la prière qu'il prononcera quelques heures plus tard au jardin de Gethsémani. « Père, non pas ce que je veux, mais ce que tu veux. » On comprend pourquoi l'auteur de la lettre aux Hébreux résume ainsi la vie de Jésus en une phrase. « En entrant dans le monde, Jésus dit, « Voici, je suis venu pour faire ta volonté. » Une autre caractéristique de la prière de Jésus, qui doit être le modèle de la nôtre, c'est l'action de grâce. Or, sa joie éclate chaque fois qu'il voit des signes de l'accomplissement du projet de Dieu. Par exemple, chaque fois qu'il constate la foi de ses interlocuteurs, ou encore au retour des 72 disciples qu'il avait envoyés en mission, Jésus laisse déborder sa joie. Luc écrit « À l'instant même, il exulta sous l'action de l'Esprit-Saint et dit « Je te loue, Père, Seigneur du ciel et de la terre, d'avoir caché cela aux sages et aux intelligents et de l'avoir révélé aux tout-petits. » Voilà qui devrait chasser nos craintes. Tout petit, nous le sommes. Mais ne nous attristons plus de notre faiblesse. Elle est en nous la porte ouverte à l'Esprit-Saint.

Écoutons le Seigneur nous dire « Venez à moi, vous tous qui peinez, qui souffrez, et moi, je referai vos forces. » Unissons-nous avec confiance à la Vierge Marie pour prier le chapelet.

0: Au nom du Père, du Fils, du Saint-Esprit. Amen. Amen. Chers auditeurs et auditrices de Radio Fidélité, nous sommes heureux d'être de nouveau parmi vous. Nous allons prier ensemble les uns avec les autres, mais aussi les uns pour les autres, et demander à la Vierge Marie de nous guider et nous protéger. Je crois en Dieu, le Père Tout-Puissant, Créateur du ciel et de la terre, et en Jésus-Christ, son Fils unique, notre Seigneur, qui a été conçu du Saint-Esprit, est né de la Vierge Marie, a souffert sur Ponce Pilate, a été crucifié et mort, est monté aux cieux, est assis à droite de Dieu, le Père Tout-Puissant, d'où viendra juger les vivants et les morts.
1: Je crois en l'Esprit Saint, à la Sainte Église catholique, à la communion des saints, à la rémission des péchés, à la résurrection de la chair, à la vie éternelle. Amen.
0: Notre Père, qui es aux cieux, que ton nom soit sanctifié, que ton règne vienne, que ta volonté soit faite sur la terre comme au ciel.
1: Donne-nous aujourd'hui notre pain de ce jour. Pardonne-nous nos offenses, comme nous pardonnons aussi à ceux qui nous ont offensés. Et ne nous laisse pas entrer en tentation, mais délivre-nous du mal. Amen.
0: Je vous salue Marie, pleine de grâce. Le Seigneur est avec vous. Vous êtes bénie entre toutes les femmes, et Jésus, le fruit de vos entrailles, est béni.
1: Sainte Marie, Mère de Dieu, priez pour nous pauvres pécheurs, maintenant et à l'heure de notre mort. Amen.
0: Je vous salue Marie, pleine de grâce. Le Seigneur est avec vous. Vous êtes bénie entre toutes les femmes, et Jésus, le fruit de vos entrailles, est béni.
1: Sainte Marie, Mère de Dieu, priez pour nous pauvres pécheurs, maintenant et à l'heure de notre mort. Amen.
0: Je vous salue Marie, pleine de grâce. Le Seigneur est avec vous. Vous êtes bénie entre toutes les femmes, et Jésus, le fruit de vos entrailles, est béni.
1: Sainte Marie, Mère de Dieu, priez pour nous pauvres pécheurs, maintenant et à l'heure de notre mort.
0: Gloire au Père, au Fils et au Saint-Esprit.
1: Comme il était au commencement, maintenant et toujours, dans les siècles des siècles. Amen.

0: Premier mystère, le baptême de Jésus au Jourdain. Jésus descend dans les eaux du Jourdain, les cieux s'ouvrent, la voix du Père le proclame son Fils bien-aimé. L'Esprit descend sur lui pour l'investir de la mission qui l'attend. Fruit du mystère, avoir conscience que nous sommes enfants de Dieu. Ô Marie, Vierge et épouse de l'Esprit Saint, que nous oublions les racines de notre foi, que nous nous éloignons du Christ ton Fils pour choisir d'autres idoles, plonge-nous dans les eaux du Jourdain avec Jésus. Ravive en nous les grâces de notre baptême. Notre Père, qui es aux cieux, que ton nom soit sanctifié, que ton règne vienne, que ta volonté soit faite sur la terre comme au ciel.
1: Donne-nous aujourd'hui notre pain de ce jour. Pardonne-nous nos offenses, comme nous pardonnons aussi à ceux qui nous ont offensés. Et ne nous laisse pas entrer en tentation, mais délivre-nous du mal. Amen.
0: Je vous salue Marie, pleine de grâce. Le Seigneur est avec vous. Vous êtes bénie entre toutes les femmes, et Jésus, le fruit de vos entrailles, est béni.
1: Sainte Marie, Mère de Dieu, priez pour nous pauvres pécheurs, maintenant et à l'heure de notre mort. Amen.
0: Je vous salue Marie, pleine de grâce. Le Seigneur est avec vous. Vous êtes bénie entre toutes les femmes, et Jésus, le fruit de vos entrailles, est béni.
1: Sainte Marie, Mère de Dieu, priez pour nous pauvres pécheurs, maintenant et à l'heure de notre mort. Amen.
0: Je vous salue Marie, pleine de grâce. Le Seigneur est avec vous. Vous êtes bénie entre toutes les femmes, et Jésus, le fruit de vos entrailles, est béni.
1: Sainte Marie, Mère de Dieu, priez pour nous pauvres pécheurs, maintenant et à l'heure de notre mort. Amen.
0: Je vous salue Marie, pleine de grâce. Le Seigneur est avec vous. Vous êtes bénie entre toutes les femmes, et Jésus, le fruit de vos entrailles, est béni.
1: Sainte Marie, Mère de Dieu, priez pour nous pauvres pécheurs, maintenant et à l'heure de notre mort. Amen.
0: Je vous salue Marie, pleine de grâce. Le Seigneur est avec vous. Vous êtes bénie entre toutes les femmes, et Jésus, le fruit de vos entrailles, est béni.
1: Sainte Marie, Mère de Dieu, priez pour nous pauvres pécheurs, maintenant et à l'heure de notre mort. Amen.
0: Je vous salue Marie, pleine de grâce. Le Seigneur est avec vous. Vous êtes bénie entre toutes les femmes, et Jésus, le fruit de vos entrailles, est béni.
1: Sainte Marie, Mère de Dieu, priez pour nous pauvres pécheurs, maintenant et à l'heure de notre mort. Amen.
0: Je vous salue Marie, pleine de grâce. Le Seigneur est avec vous. Vous êtes bénie entre toutes les femmes, et Jésus, le fruit de vos entrailles, est béni.
1: Sainte Marie, Mère de Dieu, priez pour nous pauvres pécheurs, maintenant et à l'heure de notre mort. Amen.
0: Je vous salue Marie, pleine de grâce. Le Seigneur est avec vous. Vous êtes bénie entre toutes les femmes, et Jésus, le fruit de vos entrailles, est béni.
1: Sainte Marie, Mère de Dieu, priez pour nous pauvres pécheurs, maintenant et à l'heure de notre mort. Amen.
0: Je vous salue Marie, pleine de grâce. Le Seigneur est avec vous. Vous êtes bénie entre toutes les femmes, et Jésus, le fruit de vos entrailles, est béni.
1: Sainte Marie, Mère de Dieu, priez pour nous pauvres pécheurs, maintenant et à l'heure de notre mort. Amen.
0: Je vous salue Marie, pleine de grâce. Le Seigneur est avec vous. Vous êtes bénie entre toutes les femmes, et Jésus, le fruit de vos entrailles, est béni.
1: Sainte Marie, Mère de Dieu, priez pour nous pauvres pécheurs, maintenant et à l'heure de notre mort. Amen.
0: Gloire au Père, au Fils et au Saint-Esprit.
1: Comme il était au commencement, maintenant et toujours, et dans les siècles des siècles. Amen.

0: Deuxième mystère, les noces de Cana. Sur demande de sa mère, Jésus change l'eau en vin. Ceci est son premier signe. Fruit de mystère, la confiance en la volonté de Dieu et l'intercession de Marie. Ô Marie, Vierge et Mère, quand tout nous semble stérile, perdu d'avance, sans solution, tu vois l'embarras de tes enfants et déjà tu t'empresses d'invoquer ton Fils. Enseigne-nous la confiance en ton cœur de mère soucieuse pour chacun de nous et accomplis en nous le miracle de la foi. Notre Père, qui es aux cieux, que ton nom soit sanctifié, que ton règne vienne, que ta volonté soit faite sur la terre comme au ciel.
1: Donne-nous aujourd'hui notre pain de ce jour. Pardonne-nous nos offenses, comme nous pardonnons aussi à ceux qui nous ont offensés. Et ne nous laisse pas entrer en tentation, mais délivre-nous du mal. Amen.
0: Je vous salue Marie, pleine de grâce. Le Seigneur est avec vous. Vous êtes bénie entre toutes les femmes, et Jésus, le fruit de vos entrailles, est béni.
1: Sainte Marie, Mère de Dieu, priez pour nous pauvres pécheurs, maintenant et à l'heure de notre mort. Amen.
0: Je vous salue Marie, pleine de grâce. Le Seigneur est avec vous. Vous êtes bénie entre toutes les femmes, et Jésus, le fruit de vos entrailles, est béni.
1: Sainte Marie, Mère de Dieu, priez pour nous pauvres pécheurs, maintenant et à l'heure de notre mort. Amen.
0: Je vous salue Marie, pleine de grâce. Le Seigneur est avec vous. Vous êtes bénie entre toutes les femmes, et Jésus, le fruit de vos entrailles, est béni.
1: Sainte Marie, Mère de Dieu, priez pour nous pauvres pécheurs, maintenant et à l'heure de notre mort. Amen.
0: Je vous salue Marie, pleine de grâce. Le Seigneur est avec vous. Vous êtes bénie entre toutes les femmes, et Jésus, le fruit de vos entrailles, est béni.
1: Sainte Marie, Mère de Dieu, priez pour nous pauvres pécheurs, maintenant et à l'heure de notre mort. Amen.
0: Je vous salue Marie, pleine de grâce. Le Seigneur est avec vous. Vous êtes bénie entre toutes les femmes, et Jésus, le fruit de vos entrailles, est béni.
1: Sainte Marie, Mère de Dieu, priez pour nous pauvres pécheurs, maintenant et à l'heure de notre mort. Amen.
0: Je vous salue Marie, pleine de grâce. Le Seigneur est avec vous. Vous êtes bénie entre toutes les femmes, et Jésus, le fruit de vos entrailles, est béni.
1: Sainte Marie, Mère de Dieu, priez pour nous pauvres pécheurs, maintenant et à l'heure de notre mort. Amen.
0: Je vous salue Marie, pleine de grâce. Le Seigneur est avec vous. Vous êtes bénie entre toutes les femmes, et Jésus, le fruit de vos entrailles, est béni.
1: Sainte Marie, Mère de Dieu, priez pour nous pauvres pécheurs, maintenant et à l'heure de notre mort. Amen.
0: Je vous salue Marie, pleine de grâce. Le Seigneur est avec vous. Vous êtes bénie entre toutes les femmes, et Jésus, le fruit de vos entrailles, est béni.
1: Sainte Marie, Mère de Dieu, priez pour nous pauvres pécheurs, maintenant et à l'heure de notre mort. Amen.
0: Je vous salue Marie, pleine de grâce. Le Seigneur est avec vous. Vous êtes bénie entre toutes les femmes, et Jésus, le fruit de vos entrailles, est béni.
1: Sainte Marie, Mère de Dieu, priez pour nous pauvres pécheurs, maintenant et à l'heure de notre mort. Amen.
0: Gloire au Père, au Fils et au Saint-Esprit.
1: Comme il était au commencement, maintenant et toujours, dans les siècles des siècles. Amen.

0: Troisième mystère, l'annonce du royaume de Dieu avec l'invitation à la conversion. Jésus, en guérissant un paralytique, inaugure sa prédication et nous annonce l'avènement de son royaume. Fruit du mystère, la conversion quotidienne à Jésus. Ô Marie, Vierge et Apôtre, quand nous n'osons plus témoigner, quand nous taisons alors que nous devrions proclamer le royaume de ton Fils, quand notre foi chancelle, viens convertir nos cœurs. Viens nous donner le courage d'être témoins de l'Évangile. Notre Père, qui es aux cieux, que ton nom soit sanctifié, que ton règne vienne, que ta volonté soit faite sur la terre comme au ciel.
1: Donne-nous aujourd'hui notre pain de ce jour. Pardonne-nous nos offenses, comme nous pardonnons aussi à ceux qui nous ont offensés. Et ne nous laisse pas entrer en tentation, mais délivre-nous du mal. Amen.
0: Je vous salue Marie, pleine de grâce. Le Seigneur est avec vous. Vous êtes bénie entre toutes les femmes, et Jésus, le fruit de vos entrailles, est béni.
1: Sainte Marie, Mère de Dieu, priez pour nous pauvres pécheurs, maintenant et à l'heure de notre mort. Amen.
0: Je vous salue, Marie, pleine de grâce. Le Seigneur est avec vous. Vous êtes bénie entre toutes les femmes, et Jésus, le fruit de vos entrailles, est béni.
1: Sainte Marie, Mère de Dieu, priez pour nous pauvres pécheurs, maintenant et à l'heure de notre mort. Amen.
0: Je vous salue Marie, pleine de grâce. Le Seigneur est avec vous. Vous êtes bénie entre toutes les femmes, et Jésus, le fruit de vos entrailles, est béni.
1: Sainte Marie, Mère de Dieu, priez pour nous pauvres pécheurs, maintenant et à l'heure de notre mort. Amen.
0: Je vous salue Marie, pleine de grâce. Le Seigneur est avec vous. Vous êtes bénie entre toutes les femmes, et Jésus, le fruit de vos entrailles, est béni.
1: Sainte Marie, Mère de Dieu, priez pour nous pauvres pécheurs, maintenant et à l'heure de notre mort. Amen.
0: Je vous salue Marie, pleine de grâce. Le Seigneur est avec vous. Vous êtes bénie entre toutes les femmes, et Jésus, le fruit de vos entrailles, est béni.
1: Sainte Marie, Mère de Dieu, priez pour nous pauvres pécheurs, maintenant et à l'heure de notre mort. Amen.
0: Je vous salue Marie, pleine de grâce. Le Seigneur est avec vous. Vous êtes bénie entre toutes les femmes, et Jésus, le fruit de vos entrailles, est béni.
1: Sainte Marie, Mère de Dieu, priez pour nous pauvres pécheurs, maintenant et à l'heure de notre mort. Amen.
0: Je vous salue Marie, pleine de grâce, le Seigneur est avec vous. Vous êtes bénie entre toutes les femmes, et Jésus, le fruit de vos entrailles, est béni.
1: Sainte Marie, Mère de Dieu, priez pour nous pauvres pécheurs, maintenant et à l'heure de notre mort. Amen.
0: Je vous salue Marie, pleine de grâce, le Seigneur est avec vous. Vous êtes bénie entre toutes les femmes, et Jésus, le fruit de vos entrailles, est béni.
1: Sainte Marie, Mère de Dieu, priez pour nous pauvres pécheurs, maintenant et à l'heure de notre mort. Amen.
0: Je vous salue Marie, pleine de grâce, le Seigneur est avec vous. Vous êtes bénie entre toutes les femmes, et Jésus, le fruit de vos entrailles, est béni.
1: Sainte Marie, Mère de Dieu, priez pour nous pauvres pécheurs, maintenant et à l'heure de notre mort. Amen.
0: Je vous salue Marie, pleine de grâce, le Seigneur est avec vous. Vous êtes bénie entre toutes les femmes, et Jésus, le fruit de vos entrailles, est béni.
1: Sainte Marie, Mère de Dieu, priez pour nous pauvres pécheurs, maintenant et à l'heure de notre mort. Amen.
0: Gloire au Père, au Fils et au Saint-Esprit,
1: comme il était au commencement, maintenant et toujours, dans les siècles des siècles. Amen.

0: quatrième mystère, la transfiguration. Sur le mont Tabor, la gloire de la divinité du Fils est manifestée. Pendant quelques instants, à trois apôtres, Dieu demande de l'écouter, son Fils bien-aimé. Fruit du mystère, la paix et la joie. Ô Marie, Vierge et aurore du salut, quand nous ne trouvons plus les mots pour prier, quand nos yeux sont embrumés par nos croyances erronées avec Jésus, ton Fils. Père et Esprit, viens transfigurer nos âmes, viens rallumer en nous les lueurs de la foi, viens nous illuminer en celui qui est amour et tout amour. Notre Père qui es aux cieux, que ton règne vienne, que ta volonté soit faite sur la terre comme au ciel.
1: Donne-nous aujourd'hui notre pain de ce jour. Pardonne-nous nos offenses, comme nous pardonnons aussi à ceux qui nous ont offensés. Et ne nous laisse pas entrer en tentation, mais délivre-nous du mal.
0: Je vous salue Marie, pleine de grâce. Le Seigneur est avec vous. Vous êtes bénie entre toutes les femmes. Et Jésus, le fruit de vos entrailles, est béni.
1: Sainte Marie, Mère de Dieu, priez pour nous pauvres pécheurs. Maintenant et à l'heure de notre mort. Amen.
0: Je vous salue Marie, pleine de grâce. Le Seigneur est avec vous. Vous êtes bénie entre toutes les femmes. Et Jésus, le fruit de vos entrailles, est béni.
1: Sainte Marie, Mère de Dieu, priez pour nous pauvres pécheurs. Maintenant et à l'heure de notre mort. Amen.
0: Je vous salue Marie, pleine de grâce. Le Seigneur est avec vous. Vous êtes bénie entre toutes les femmes. Et Jésus, le fruit de vos entrailles, est béni.
1: Sainte Marie, Mère de Dieu, priez pour nous pauvres pécheurs, maintenant et à l'heure de notre mort. Amen.
0: Je vous salue, Marie, pleine de grâce. Le Seigneur est avec vous. Vous êtes bénie entre toutes les femmes, et Jésus, le fruit de vos entrailles, est béni.
1: Sainte Marie, Mère de Dieu, priez pour nous pauvres pécheurs, maintenant et à l'heure de notre mort. Amen.
0: Je vous salue Marie, pleine de grâce. Le Seigneur est avec vous. Vous êtes bénie entre toutes les femmes. Et Jésus, le fruit de vos entrailles, est béni.
1: Sainte Marie, Mère de Dieu, priez pour nous pauvres pécheurs, maintenant et à l'heure de notre mort. Amen.
0: Je vous salue Marie, pleine de grâce. Le Seigneur est avec vous. Vous êtes bénie entre toutes les femmes. Et Jésus, le fruit de vos entrailles, est béni.
1: Sainte Marie, Mère de Dieu, priez pour nous pauvres pécheurs, maintenant et à l'heure de notre mort. Amen.
0: Je vous salue Marie, pleine de grâce. Le Seigneur est avec vous. Vous êtes bénie entre toutes les femmes, et Jésus, le fruit de vos entrailles, est béni.
1: Sainte Marie, Mère de Dieu, priez pour nous pauvres pécheurs, maintenant et à l'heure de notre mort.
0: Je vous salue Marie, pleine de grâce. Le Seigneur est avec vous. Vous êtes bénie entre toutes les femmes, et Jésus, le fruit de vos entrailles, est béni.
1: Sainte Marie, Mère de Dieu, priez pour nous pauvres pécheurs, maintenant et à l'heure de notre mort.
0: Je vous salue Marie, pleine de grâce. Le Seigneur est avec vous. Vous êtes bénie entre toutes les femmes, et Jésus, le fruit de vos entrailles, est béni.
1: Sainte Marie, Mère de Dieu, priez pour nous pauvres pécheurs, maintenant et à l'heure de notre mort.
0: Je vous salue Marie, pleine de grâce. Le Seigneur est avec vous. Vous êtes bénie entre toutes les femmes, et Jésus, le fruit de vos entrailles, est béni.
1: Sainte Marie, Mère de Dieu, priez pour nous pauvres pécheurs, maintenant et à l'heure de notre mort.
0: Gloire au Père, au Fils et au Saint-Esprit,
1: comme il était au commencement, maintenant et toujours, dans les siècles des siècles.
0: Amen.

0: Cinquième mystère, l'institution de l'Eucharistie. Le Christ se fait nourriture en son corps et en son sang sous le signe du pain et du vin. Il nous témoigne son amour infini. Fruit du mystère, une dévotion croissante envers l'Eucharistie. Ô Marie, Vierge et Mère du pain des anges, quand nos forces spirituelles nous abandonnent, quand le doute nous envahit, accompagne-nous à la table sainte où le pain se fait corps, où le vin se fait sang, pour y recevoir les forces de vie nécessaires à notre foi. Notre Père, qui es aux cieux, que ton nom soit sanctifié, que ton règne vienne, que ta volonté soit faite sur la terre comme au ciel.
1: Donne-nous aujourd'hui notre pain de ce jour. Pardonne-nous nos offenses, comme nous pardonnons aussi à ceux qui nous ont offensés. Et ne nous laisse pas entrer en tentation, mais délivre-nous du mal. Amen.
0: Je vous salue Marie, pleine de grâce. Le Seigneur est avec vous. Vous êtes bénie entre toutes les femmes, et Jésus, le fruit de vos entrailles, est béni.
1: Sainte Marie, Mère de Dieu, priez pour nous pauvres pécheurs, maintenant et à l'heure de notre mort. Amen.
0: Je vous salue Marie, pleine de grâce. Le Seigneur est avec vous. Vous êtes bénie entre toutes les femmes, et Jésus, le fruit de vos entrailles, est béni.
1: Sainte Marie, Mère de Dieu, priez pour nous pauvres pécheurs, maintenant et à l'heure de notre mort. Amen.
0: Je vous salue Marie, pleine de grâce, le Seigneur est avec vous. Vous êtes bénie entre toutes les femmes, et Jésus, le fruit de vos entrailles, est béni.
1: Sainte Marie, Mère de Dieu, priez pour nous pauvres pécheurs, maintenant et à l'heure de notre mort. Amen.
0: Je vous salue Marie, pleine de grâce, le Seigneur est avec vous. Vous êtes bénie entre toutes les femmes, et Jésus, le fruit de vos entrailles, est béni.
1: Sainte Marie, Mère de Dieu, priez pour nous pauvres pécheurs, maintenant et à l'heure de notre mort. Amen.
0: Je vous salue Marie, pleine de grâce, le Seigneur est avec vous. Vous êtes bénie entre toutes les femmes, et Jésus, le fruit de vos entrailles, est béni.
1: Sainte Marie, Mère de Dieu, priez pour nous pauvres pécheurs, maintenant et à l'heure de notre mort. Amen.
0: Je vous salue Marie, pleine de grâce, le Seigneur est avec vous. Vous êtes bénie entre toutes les femmes, et Jésus, le fruit de vos entrailles, est béni.
1: Sainte Marie, Mère de Dieu, priez pour nous pauvres pécheurs, maintenant et à l'heure de notre mort. Amen.
0: Je vous salue Marie, pleine de grâce, le Seigneur est avec vous. Vous êtes bénie entre toutes les femmes, et Jésus, le fruit de vos entrailles, est béni.
1: Sainte Marie, Mère de Dieu, priez pour nous pauvres pécheurs, maintenant et à l'heure de notre mort. Amen.
0: Je vous salue Marie, pleine de grâce. Le Seigneur est avec vous. Vous êtes bénie entre toutes les femmes, et Jésus, le fruit de vos entrailles, est béni.
1: Sainte Marie, Mère de Dieu, priez pour nous pauvres pécheurs, maintenant et à l'heure de notre mort. Amen.
0: Je vous salue Marie, pleine de grâce. Le Seigneur est avec vous. Vous êtes bénie entre toutes les femmes, et Jésus, le fruit de vos entrailles, est béni.
1: Sainte Marie, Mère de Dieu, priez pour nous pauvres pécheurs, maintenant et à l'heure de notre mort. Amen.
0: Je vous salue Marie, pleine de grâce. Le Seigneur est avec vous. Vous êtes bénie entre toutes les femmes, et Jésus, le fruit de vos entrailles, est béni.
1: Sainte Marie, Mère de Dieu, priez pour nous pauvres pécheurs, maintenant et à l'heure de notre mort. Amen.
0: Gloire au Père, au Fils et au Saint-Esprit.
1: Comme il était au commencement, maintenant et toujours, et dans les siècles des siècles. Amen.
0: Seigneur Jésus, regarde avec amour les jeunes de notre diocèse vers qui l'Église se tourne avec confiance. Sois béni pour la vie que tu leur donnes. Envoie sur eux ton Esprit Saint pour qu'ils entendent ton appel et donne-leur la grâce de leur dire oui. Permets à nos familles de se rendre disponibles à la vocation de leurs enfants. Père Saint, nous t'en prions, donne-nous ces prêtres dont notre diocèse a tant besoin pour annoncer la joie de l'Évangile. Amen.
2: Amen. Cœur sacré de Jésus,
0: j'ai confiance en vous.
2: Saint Joseph,
0: priez pour nous. Notre-Dame de fidélité, Notre-Dame de Pomain,
2: priez pour nous,
0: pour l'Église, pour la France et pour le monde entier. Nos saints anges gardiens,
2: veillez sur nous. En nom du Père, du Fils et du Saint-Esprit. Amen.

0: 21h.
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0: Bonjour, je suis heureuse de vous accueillir pour cette nouvelle émission de Lumière intérieure et j'ai la joie aujourd'hui de recevoir Stanislas de Kersiz. Bonjour Stanislas de Kersiz.
1: Bonjour Edith.
0: Vous êtes entrepreneur, vous avez été à la tête de Montblanc France et États-Unis, Cartier France et États-Unis, Van Cleef & Arpels International, puis Cartier France et Richemont France. C'est un parcours spectaculaire. Impressionnant. Et vous avez écrit un livre que nous voyons ici, dont le titre est « Emparadiser la vie ». Est-ce que vous diriez que votre mission, c'est de rendre les gens heureux, Stanislas de Kersiz ?
1: Ma mission, c'est d'aider le monde, à chacun d'entre nous, d'emparadiser la vie, le monde, les vies, l'humanité, toujours plus qu'hier et moi que demain. Ce que j'adore, c'est que vous êtes des trésors. Vous êtes tous uniques au monde. Il y a 108 milliards d'humains, 100 milliards au ciel, 8 milliards sur Terre. Vous êtes tous des trésors, uniques au monde. Vous êtes tous des héroïnes et des héros. Parce que vous êtes tous présidentes, président d'une marque de luxe, vous êtes une marque de luxe, chacun d'entre vous. Et en plus, vous développez tous les jours vos quatre as. Votre bon corps, votre bon cœur, votre bon esprit, votre bonne âme. Vous développez tous les jours votre bon chemin de vie, bon chemin de foi, bon chemin de joie, bon chemin de joie, bon chemin d'amour, d'amitié, de fraternité, de solidarité. Et donc vous êtes des trésors, des héros, vous êtes des chéris, vous êtes des bénis, et en plus vous vivez tous, nous vivons tous en fraternité, parce que nous vivons tous sur la même terre, la même planète, le même univers, la même période du 21e siècle. Donc nous sommes tous en co-conquête et pas en concurrence, ce qui fait que c'est un win, un bonheur pour les femmes, pour les hommes, pour les juniors, pour les seniors, pour les clients, les salariés, les investisseurs, les leaders, les fournisseurs, les distributeurs, la planète et l'humanité. Et donc, comme dit Coluche, sur ton chemin de vie, tu vas trouver des pierres. C'est à te choisir de faire des murs ou des ponts. Mais des murs, je ne vois jamais personne, quelqu'un heureux dans un ghetto, mais des ponts intergenres, interhumains, c'est génial. Donc, il faut s'aider les uns les autres en permanence. Et emparadiser la vie, c'est essentiel. De s'inviter les uns les autres, d'inviter tous les juniors et tous les seniors, parce que les juniors seront seniors, les seniors étaient juniors, d'inviter toutes les femmes et tous les hommes. Les femmes sont l'avenir de l'homme. On est tous issus d'une femme. La femme vit plus longtemps que nous. Dans les entreprises, quand il y a parité homme-femme, il y a plus de croissance, plus de profit. Et puis dans les prisons, il y a 97% d'hommes, 3% de femmes. Donc c'est important d'en paralyser et de s'inviter tous à rentrer au paradis maintenant et sur terre, à un lieu avec beaucoup de joie, de bonheur, de plaisir, d'amour, d'amitié, de fraternité, de mise en relation et de fraternité. Alors, et pour ça, il y a trois questions qu'on peut poser.
0: Ouais.
1: La première question tous les jours, c'est « Mais qu'est-ce que tu fais pour emparadiser la vie, les vies, le monde et l'humanité, plus qu'hier et moins que demain ?» Deuxième question, « Mais qui est-ce qui a emparadisé ta vie et comment on a emparadisé ta vie ? Tes parents ? Tes grands-parents, tes oncles et tantes, tes parrains-marraines, tes frères et sœurs, tes beaux-frères, belles-sœurs, tes patrons, tes amis, tes enfants, tes petits-enfants. Et donc, et regarde comment on a emparalysé ta vie et avec ça, utilise-le pour aider l'emparalysation de la vie des autres.
0: Alors, ça va nous intéresser justement d'entendre votre parcours et de rentrer un peu plus dans ce parcours très original qui est le vôtre. Et j'ai vu, ça m'a beaucoup intriguée, dans votre livre, vous avez été enfant étudiant au Collège Saint-Joseph de Reims et vous racontez que vous étiez dans des équipes et que vous étiez dans l'équipe imprimerie et que petit garçon, vous aviez déjà écrit un livre sur le bonheur, je trouvais ça assez joli. Et ça m'intéresserait que vous disiez à nos téléspectateurs qu'est-ce que ça vous a apporté, cette vie en équipe et cette aventure de Saint-Joseph de Reims pour le petit garçon.
1: J'adorais Saint-Joseph de Reims, j'adore les saints. Je trouve que tous les jours, je prie Dieu, le Seigneur, Marie, cette Marie et Joseph. Et Joseph, c'est extraordinaire parce que c'est... Et j'adorais, c'est le père de Cèze, le père Valton, le père... Et je trouve que c'est extraordinaire, la fraternité. Et en plus, ce que j'adore, il y a des alumni de cette école. Dans tous les alumni, moi j'ai fait 5 écoles, j'ai des alumni de toutes les écoles, mais il faudrait des alumni dans toutes les entreprises. J'ai travaillé 9 ans chez Procter & Gamble. Il y a des alumni, avant de travailler 27 ans chez Richemont, où j'étais président de...
0: Vous pouvez nous expliquer ce que c'est que ces alumni?
1: Oui, les alumni, c'est quand vous êtes parti, vous restez ambassadeur à vie.
0: Ah oui.
1: Promoteur à vie, source de solutions, et donc c'est bien de dire à toutes les entreprises, faites des alumni, parce que c'est, on s'aide les uns les autres, parce que c'est que la transmission, c'est essentiel.
0: Oui.
1: On vous a transmis la vie, vous savez combien vous êtes d'ancêtres ? Chacun d'entre vous, chacun d'entre nous, on a 1 milliard d'ancêtres, donc vous a transmis la vie, la planète, et l'humanité. Mais c'est bien de se transmettre les savoir-faire, les savoir-être, les savoir-vivre, les solutions, les relations, les avoirs et les biens. Transmettons-nous. Et dans ce livre, En paralyser la vie, Je transmets 50 solutions pour en paralyser la vie, plus qu'hier et moins que demain. Et je transmets le nom de 130 leaders, femmes et hommes, qui en paralysent la vie. Et je peux vous mettre en relation avec ces leaders. Vous pouvez me rejoindre sur mon compte LinkedIn, Stanislas de Kersis, et sur mes deux comptes Instagram, Chemin des Étoiles du Monde et Amis de l'Église d'Ars. Et puis je vous mets en relation. Et puis je partage 7 témoignages de leaders femmes et hommes qui en paralysent la vie. Hubert de Boisredon, qui a écrit la très belle préface, qui est un grand leader, président d'une société Armor à Nantes, et qui a écrit deux très beaux livres. L'esprit souffle, suis-le, déserter ou s'engager. Bénédicte Épinay, la présidente du comité Colbert, qui est extraordinaire. J'étais membre du comité Colbert pendant 10 ans quand j'étais président de quartier de Van Cleef. C'est extraordinaire parce que c'est 95 maisons de luxe en co-conquête, pas en concurrence. Et elle a aussi eu un prix sur la publication de la France, l'emparadissement de la France,
0: et etc. Donc vous avez des figures qui vous ont vous-même mis en route.
1: Fabienne Alloumichaï, qui est une ancienne de LVMH, qui a écrit un très beau livre, Manager avec son âme, Femmes et hommes partageant le pouvoir. Maxime de la Vallée, qui a créé la Fédération de la mode circulaire, que j'ai aidé. Il y a 300 membres qui partagent des solutions. Il a créé Crushon. Raphaël Mavigné, qui a créé Circulaire, une start-up géniale avec 2500 solutions pour sauver la planète basées sur l'économie circulaire, qui partage avec tout le monde. Jérôme Vignon, qui était un des leaders de l'Europe, président de l'association
0: Service Social. Je pense que
1: les présidents d'une observation sur la pauvreté dans le monde et président de l'association des Amis d'Église d'Arsoré. Et puis Bernard Sandon, qui était président de quartier au Japon. Donc là aussi, je peux vous mettre en relation avec eux. Et, parce que l'idée, c'est vraiment de sans cesse d'en paradiser plus qu'hier et moins que demain. Et pour ça, il faut relire. D'abord, il faut cultiver ces quatre races. Notre bon corps, bon cœur, bon esprit, bonne âme. Il faut tous les jours cultiver son corps, son cœur, son esprit, son âme. Tous les jours, plus qu'hier et moins que demain. Il y a un bon système de relecture. Il faut relire tous les jours notre vie personnelle, notre vie de couple, notre vie de famille, notre vie d'entreprise. On lit les RES. Quelles sont nos réussites? Quels sont nos échecs? Quelles sont nos suggestions? On apprend nos réussites, comme dit Nelson Mandela, le président d'Afrique du Sud, tu ne perds jamais, tu apprends, tu gagnes. Donc on apprend nos réussites de nos échecs, de nos suggestions. Ensuite, réaliser quels sont nos rêves, nos envies, nos désirs, personnellement, en couple, en famille, en entreprise. Il faut visualiser sans cesse nos rêves, nos envies, nos désirs.
0: Et alors peut-être que vous pouvez dire à nos téléspectateurs, quels étaient vous, vos désirs et vos rêves d'enfant? On a parlé de Saint-Joseph de Reims.
1: Eh ben, c'est d'être ambassadeur, d'aider les uns les autres, de s'aider les uns les autres.
0: Des petits garçons, vous aviez ça dans le cœur.
1: Oui, mais c'est d'aider les uns les autres. J'adorais, je veux dire, mais aidons-nous. Et en plus, quand j'étais à l'école, le prêtre, le père de Cesse avait dit à ma maman, votre fils, il est vraiment très inspiré, très inspirant, et je pense qu'il va être prêtre.
0: C'est
1: aider les uns les autres.
0: Et
1: je vous dis, il y a trois choses qu'on peut faire. Les relectures, les réussite et chaque suggestion, rêve, envie, désir, la méthode KISS. Dans ce qu'on fait, qu'est-ce qu'on keep, qu'est-ce qu'on garde? Qu'est-ce qu'on improve? Qu'est-ce qu'on améliore? Qu'est-ce qu'on stoppe? Qu'est-ce qu'on start? Et la méthode VMV, c'est quoi nos valeurs? Personnellement, on doit avoir des valeurs. En couple, des valeurs. En famille, des valeurs. En entreprise, des valeurs. Quelles sont nos missions? On doit avoir des missions personnelles. En couple, des missions. En famille, en entreprise. Et notre vision, on est en 2025, on doit réfléchir personnellement en couple, en famille, en entreprise. Dans un an, trois ans, cinq ans, sept ans, dix ans, 2035, comment on voit les choses?
0: Et ce qui est important
1: dans paradiser, les droits d'auteur, je les donne à 5 entreprises qui en paradisent la vie, les vies, le monde et l'humanité. Je donne au prix des couples amour durable que j'ai co-créé, qui récompensent des startups, les associations, les écrivains, qui aident des couples à s'aimer sur un mode duo, je t'aime plus qu'hier et moi que demain, plutôt que sur un mode duel. Vous savez combien il y a de femmes battues en France par an? 1500. Combien de femmes sont tuées par leurs compagnons toutes les semaines? 2 par semaine. Et 14% des enfants sont battus par les parents. Le deuxième don, c'est pour le prix Sésame que j'ai co-créé avec la Fondation du patrimoine pour réveiller le patrimoine religieux en France. Vous savez combien de communes en France? 36 000. Combien de lieux religieux, toutes religions confondues en France? 100 000. Combien sont fermés? 50 000. Bénédicte, quelle que soit la religion, un lieu d'accueil, d'amour, d'amitié, de fraternité, de partage, il faut les réouvrir. Donc avec la Fondation du patrimoine, on remet à peu près 12 prix par an, on leur met 20 000 euros, puis on leur demande de partager leurs solutions pour réouvrir. Voilà. Ensuite, autre don pour l'association Bible et Culture, créée par Jonathan Bollet. Parce que l'association, le prix Sésame, c'était avec la Fondation du patrimoine, c'est géré par Alexandre Julianis, qui est génial. Donc la Fondation Bible et Culture, c'est Jonathan Boulet, présidé par Vanessa Badré. C'est pour aider la distribution de la Bible. Parce que la Bible, c'est le livre en paradisant. Il promeut l'amour, l'amitié, la fraternité, les pardons, les rebonds, les renouveaux, les renaissances, les résurrections. Et ensuite, je donne à l'association des Amis de l'Église d'Ars-en-Ré, une association géniale, qui est une église qui a 1000 ans, qui est à Ars-en-Ré, et qui a été créée par Jérôme Vignon. Mais c'est toutes les églises de France, d'Europe, du monde, devraient avoir une association d'amis de cette église qui permettent de la rénovation, l'entretien, le partage. Tous les deux ans, on fait une exposition avec Valérie Solvi qui organise ça, une exposition de 70 artistes qui partagent 150 œuvres, et quand elles sont vendues, ces œuvres d'art, cette année c'est sur le thème le ciel et la mer c'est le repère, et bien toutes ces œuvres permettent de renouveler l'église, de la réparer, etc. Donc ce qu'on doit faire partout. Et puis le dernier, c'est pour l'association de solutions pour contre la solitude, parce que la solitude, on vit dans un pays, nos trois valeurs, c'est liberté, égalité, fraternité. Ben, fraternité, et nous les uns les autres, sans cesse, voilà. Et je trouve que c'est extraordinaire de s'aider, de s'aimer et de s'aider. Toujours, j'adore le mot, plus qu'hier et moi que demain. Oui. Et pour ça, ça se travaille.
0: Alors, du coup, nous allons maintenant passer à la deuxième partie de notre émission. Nous allons vous proposer quatre mots, et ce sera à vous de les commenter, de les éclairer avec votre expérience et votre parcours. Donc, je vais m'éclipser. Vous serez seul un moment et vous m'entendrez vous parler pour vous proposer ces quatre mots. Merci beaucoup, Stanislas de
1: Kersis. Merci, Bénédicte. Les initiales, c'est B, D, B. Belle, bonne, bien bénie, bonheur, bienheureuse, bienveillante, des divines, délicates, destin, divin, doué.
0: Bravo. Ça fait beaucoup, hein. Merci beaucoup. Alors Stanislas de Kersis, vous êtes bien installé ?
1: Tout à fait, excellente.
0: Alors le premier mot auquel j'ai pensé en lisant votre livre, c'est le mot gratitude. Qu'est-ce que ce mot vous inspire ?
1: Gratitude, c'est l'initiale est très inspirée, très inspirante. Génial, grandiose, généreux. La gratitude, c'est être positif. Vous savez combien on a de pensées par jour ? 80 000 pensées par jour. Quel pourcentage des pensées négatives ? 80%. Et j'ai lu un très très bel article d'un indien, un grand-père indien qui a écrit à son petit-fils, qui dit, tu sais, dans la tête, toutes les femmes, tous les hommes, on a deux loups, un loup blanc positif et un loup noir négatif. Et le petit-fils dit, mais grand-papa, qu'est-ce qui gagne, le loup blanc positif ou le loup noir négatif? Et le grand-père dit, c'est celui que tu nourris. Tu penses positif, tu parles positif. La gratitude, c'est d'être positif. La gratitude, moi, je trouve que c'est extraordinaire. On devrait dire, d'abord, moi, je prie tous les jours avec maman, je l'appelle tous les jours, et je fais gratitude, je dis, comment ne pas te louer, comment ne pas te louer, comment ne pas te louer, maman chérie, maman bénie, sans toi, je ne serais pas en vie. Et puis, je prie aussi tous les jours pour mon père qui est au ciel, mes quatre grands-parents qui sont au ciel, et je leur dis aussi, comment ne pas vous louer, sans vous, je ne serais pas en vie. La gratitude, c'est sans cesse être positif, faire des compliments, aider, et sans cesse être généreux. Il nous faut être dans la gratitude. Quand je prie tous les jours pour ma mère, je dis très bon, développe tes quatre traces, ton bon corps, ton bon cœur, ton bon esprit, ton âme, ton bon chemin de vie, bon chemin de foi, bon chemin de joie, bon chemin d'amour, d'amitié, de fraternité et de solidarité. Aime plus qu'hier et moi que demain, ton bon compagnon, bon compagne, bon mari, bonne femme, bons enfants, bons beaux-enfants, bons petits-enfants, bon bons parents, beaux beaux-parents, bons grands-parents, bons frères, bonnes sœurs, bons beaux-frères, bonnes sœurs, bons oncles, bonnes tantes, bons cousins, bonnes cousines, bons neveux, bonnes nièces, bons parrains, bonnes marraines, bons filleuls, bons filleuls, bons amis, alors, fratelli tutti.
0: Je rappelle que nous sommes sur KTO dans l'émission Lumière intérieure avec Stanislas de Kersiz aujourd'hui. Alors Stanislas de Kersiz, nous aimerions comprendre un peu votre propre parcours de gratitude. Vous, on a l'impression que c'est un don naturel, mais est-ce que vous croyez que c'est quelque chose qu'on peut travailler? Et vous-même, est-ce qu'on peut être dans la gratitude quand on a des épreuves, quand la vie est moins facile? Comment est-ce que vous pourriez nous enseigner là-dessus?
1: Ce qui est génial, c'est dans la vie, c'est une vie pour se mettre au monde, mais dans la vie, il y a des hauts et des bas. Jour, nuit, printemps, été, automne, hiver, marée haute, marée basse, joie, peine, bonheur, malheur, paix, guerre, santé, maladie, amour durable, amitié durable, fraternité durable, solitude, feu vert, feu rouge, joie, peine, bonheur, malheur, gain, perte, rêve, cauchemar, naissance, mort. Mais l'importance de la vie, c'est les rebonds, les renouveaux, les renaissances, les résurrections. Et vous savez combien de fois on est tous tombés avant de savoir marcher ? 2000 fois. Donc il faut sans cesse rebondir et céder. Donc voilà, pour augmenter mon corps, mon cœur, mon esprit, mon âme, le corps. Trois fois par semaine, je fais du sport avec une coach. Mon corps, mon cœur. Une fois par an, avec ma femme, je fais un exercice pour augmenter notre amour et pour s'aimer plus qu'hier et moins que demain. Notre âme, je fais à la messe, cet été c'était trois fois par semaine. Je lis tous les jours Evangelizo sur mon téléphone, c'est extraordinaire. Evangelizo, on a tous les textes de la Bible tous les jours.
0: Donc finalement, vous diriez que la gratitude, c'est apprendre à regarder le bien qui est en l'autre ?
1: Oui, et puis se dire, attends, on nous a donné la vie, on est un trésor, parce que je vous ai dit, on a un milliard d'humains, ou même un miracle, parce que s'il y avait un des milliards d'humains, l'ancêtre qui n'était pas là, on ne serait pas là, donc il faut dire, merci, je suis en vie, et puis alors je suis en vie, et dans 120 ans, on sera au ciel, au paradis, donc, et même avant, donc attends, et tous les jours, moi quand je me lève, tous les jours, je dis, merci Seigneur, un jour un cadeau, une semaine, 7 cadeaux, un mois, 30 cadeaux, une année, 365 cadeaux, 10 ans, 3650 cadeaux, 100 ans, 36650 cadeaux. Ben voilà, il faut dire merci, et merci à mes parents, merci à ma femme, j'ai des enfants, merci aux enfants, merci, oui, mais merci, mais je trouve que chaque fois, c'est dire, tous les gens que je rencontre, je te fais des compliments parce que tu es un trésor, tu es une héroïne, un héros, un chéri, un béni, et je te remercie parce que voilà, voilà,
0: Est-ce que vous pensez que c'est cette manière de contemplation et de gratitude que Dieu nous regarde ?
1: Oui, je pense que c'est extraordinaire les messes, parce que dans les messes, vous avez toujours des nouveaux textes, des nouveaux chants, des nouvelles mentions du prêtre pendant les alumni. Et puis vous, on rencontre des nouveaux prêtres, en plus il y a des enfants de chœur, il y a d'autres prêtres, il y a des chanteurs, des chanteuses, des musiciens, des musiciennes, des gens qui font la récolte des dons, et puis des autres humains que l'on voit, c'est extraordinaire.
0: Mais vous n'en avez jamais assez d'être dans la gratitude de temps en temps, vous n'avez pas un peu envie de râler quand même ?
1: Ah non, mais je trouve que c'est extraordinaire, à chaque fois, j'adore les rebonds, les renouveaux, quand j'ai eu deux cancers, j'ai rebondi, je me dis voilà, et merci, et puis on rebondit, et puis on se dit qu'est-ce qu'on peut faire pour améliorer, et j'adore l'idée plus qu'hier et moins que demain, s'aimer plus qu'hier et moins que demain, améliorer plus qu'hier et moins que demain, donc c'est sans cesse améliorer.
0: Donc vous n'êtes jamais dans le noir, Stanislas de Kersiz?
1: Si, de temps en temps, quand c'est la nuit, mais après, ce que j'adore, c'est les rebonds, j'adore. Et donc tous les jours, j'écris sur quelles sont les réussites, les échecs, les suggestions, mes rêves, les envies, les désirs, qu'est-ce que je garde, qu'est-ce que j'améliore. Et voilà, je dis sans cesse, l'idée, c'est plus qu'hier et moins que demain, et s'améliorer sans cesse, je trouve ça extraordinaire. Et la Bible aide beaucoup, les prêtres aident beaucoup, les baptêmes, les communions, les confessions, les mariages, les anciennements, parce que je prie aussi pour tous ceux qui sont au ciel, les 100 milliards au ciel, puis 8 milliards sur terre, parce qu'un jour on sera au ciel, je leur dis très très très bon anciennement, très très bonne vie éternelle, très très bon paradis, très bonne résurrection. Donc
0: alors,
1: c'est ça qui est important.
0: Ça va nous permettre de passer au second mot, Stanislas de Kersiz, et nous vous proposons le mot douleur.
1: Douleur, c'est délicat. c'est délicat. Alors ça fait un peu partie de la vie, mais ce qui est important, ce sont les rebonds. C'est les rebonds, c'est ça que je trouve extraordinaire. Vous avez par exemple, j'adore les prêtres, les prêtres qui remercient, qui vous font renover de vos erreurs avec des pardons, et qui avec les confessions, et puis qui vous bénissent et qui vous pardonnent. Et puis j'adore aussi les médecins, parce que des douleurs, des maladies, vous pouvez rebondir. Et je crois dans la vie, chacun d'entre nous, on est là pour s'aider les uns les autres, pour rebondir des douleurs. J'aide beaucoup les couples et je trouve ça très intéressant de dire, écoutez, t'as des hauts et des bas, rebondis. Je voudrais dire à tous les notaires où les gens se paxent, dit aux gens, il y a des hauts et des bas, il y a des rebonds. Et de la même pour tous les mères qui marient les couples, il y a des hauts et des bas, il y aura des rebonds. Les prêtres qui marient religieusement, expliquent aux gens, les femmes, les hommes, qu'il y a des rebonds, les hommes, les humains, qu'il y a des rebonds après les hauts et après les bas.
0: Alors,
1: c'est ça, je trouve extraordinaire. Et puis...
0: justement, dans votre propre vie, dans votre livre, vous racontez que, jeune fiancée, vous aviez rompu vos fiançailles. Alors peut-être que ce serait intéressant pour nous que vous nous disiez comment vous avez rebondi.
1: J'adore ça, c'est parce que c'est un prêtre qui m'a fait rebondir, que j'avais déjà vu avant, et puis un ami, je trouve ça extraordinaire. Mais dans la vie, on rebondit sans
0: cesse. Mais comment vous avez fait dans cette situation concrète?
1: Quand on ressent un problème, une douleur, on va rencontrer les gens en disant, est-ce que vous avez... On a perdu, par exemple, j'ai perdu mon fils Alban, le premier fils qu'on a eu de 15 jours d'une mort subite du nourrisson. Mais quelque chose, malheur est bon, il a été enterré à Saint-Clément-des-Baleines par le curé d'Ars, qui a dû... Alban, il a aimé, il a été aimé, il a réussi sa vie à nous de faire de même. J'ai dit, ah oui, c'est génial. La réussite de notre vie, c'est aimer, être aimé. Et après, j'ai vu une psychologue pendant une dizaine d'années qui m'a aidé à rebondir. Donc après, maintenant, on a trois nouveaux enfants et trois petits-enfants. Donc l'important, c'est de rebondir. Et regardez tous les jours où on dit, tiens, il fait jour, il ne fait pas la nuit, c'était la nuit. Voilà, donc c'est important de...

0: Devise?
1: Oui, c'est ça, exactement. Et je dis, bah oui, c'est vrai que dans la vie, ce qui est important, d'aimer, d'être aimé. Alors, c'est important parce que je vous dis, dans les couples, bah, il faut que vraiment les couples s'aiment plus qu'hier et moins que demain, plutôt que de se battre. Et aussi dans les familles, parce qu'il y a 20 ans, 70% des familles en héritage, c'était 70% se passait bien et 30% conflit. Maintenant, c'est le contraire en France. 70% de conflit, 30% qui se passe bien, parce que 80% des hommes et des femmes ne partagent pas la transmission. Ben, non, partageons, parce que on est vivant. Mais un jour, dans 120 ans, on sera tous au ciel. Donc, prévoyons après nous le paradis, pas après nous le déluge. Qu'est-ce qu'on peut faire pour s'aider les uns les autres? Qu'est-ce que c'est pour nous pour travailler pour le bonheur, solutionner les douleurs pour passer de DAB, de douleur à bonheur. Bonheur.
0: Alors, vous parliez tout à l'heure du pardon. Est-ce que vous pensez que le pardon permet vraiment de revivre et de se relever?
1: Bah oui, le pardon, ça permet de dire, bah oui, il y a eu un bas, mais il y a un rebond, on peut rebondir. Je t'ai dit, on est tombé 2000 fois, bon, on est tous rebondis, on tombe de moins en moins à pied, en vélo, en ski, en voiture. Donc voilà, l'important, oui, c'est de céder.
0: Et vous avez un exemple d'un pardon qui aurait relevé votre vie?
1: Ben ma femme a adoré que quand je me réengage avec elle, on s'est marié, on s'aime plus qu'hier, moi que demain, on le dit tous les jours, on s'aime plus qu'hier, moi que demain, c'est extraordinaire, c'est génial.
0: Dans votre livre, vous parlez beaucoup de la solitude, et vous en parlez comme un drame contemporain, et vous diriez que d'où vient cette solitude de l'homme de notre siècle? Vous avez l'air de dire que c'est un drame particulier à notre époque. D'où cela vient-il à vos yeux ?
1: Ben, je pense que ce qui est important, c'est de booster la fraternité. Je vous l'ai dit, c'est une des valeurs de la France, liberté, égalité, fraternité. En plus, on est tous en fraternité parce qu'on est tous, toutes les femmes, vous êtes filles de Dieu, sœurs de Jésus. Nous, les hommes, fils de Dieu, frères de Jésus. Donc, on est en fraternité, on a le même frère, le même père. Dans fraternité, aidons-nous les uns les autres. Aidons-nous les uns les autres. Comme dit Coluche, sur ton chemin de vie, tu vas trouver des pierres, c'est à toi de choisir d'en faire des murs ou des ponts. Mais avec des murs, j'ai jamais vu quelqu'un heureux dans un ghetto, mais des ponts, c'est win-win. Des deux côtés du pont, on est content. Donc, aidons-nous les autres en fraternité. Et l'action de la solitude sur laquelle on travaille, qui était créée par Carton. Et c'est l'idée, c'est de dire, bah, et de trouvons des solutions, parce que pourquoi les gens souffrent de solitude alors qu'on est sur la même Terre, la même planète, on est 8 milliards sur la Terre, aidons-nous les uns les autres, et sans cesse, il faut sans cesse s'aider. Moi, je trouve que c'est extraordinaire. Je parlais des alumni, je parle des familles. Maintenant, chaque année, je fais une réunion à la maison avec tous nos neveux et nièces pour qu'il y ait une bonne fraternité entre les cousins et les cousines. Et voilà, l'idée, c'est vraiment sans cesse de mettre les gens en relation. Et je le dis sans cesse, je suis là pour vous aider. Mon rêve, mon envie, mon désir, c'est de vous aider, de vous mettre en relation. Donc contactez-moi sur LinkedIn, Stanislas de Quercy, sur mon deux comptes Instagram, Chemin des Étoiles du Monde et Amis de l'Église d'Ars. Et puis je vous mets en relation toute ma vie, je suis là pour vous aider. Et d'ailleurs, mon livre, En paralyser la vie, si vous le trouvez, je peux vous le dédicacer quand on se voit. Il a été édité par Alizio, qui est une très très belle maison d'édition qui appartient à Le Duc, qui appartient à Albin Michel, avec Pierre-Benoît Véron. Et avec Caroline Obringer et Aurélie Ouezan, donc c'est génial. Et Elisabeth Ségard, qui est une très belle écrivaine, qui a écrit 10 livres, qui m'a aidé à écrire, donc c'est génial. Et l'idée, c'est s'aider sans cesse, s'aider pour plus de bonheur qu'hier et moins que demain, et les douleurs, on les fait rebondir. On passe de D à B.
0: Alors, vous avez été pendant 2 ans bénévole dans une association d'écoute et de prévention contre le suicide, Stanislas de Quercy. Qu'est-ce que vous y avez appris ?
1: Bah, qu'il faut être sans cesse là. Donc on était au téléphone jour et nuit pour dire quand il y a un problème, il y a des solutions. Donc c'est toujours intéressant de dire à tout le monde, je vous mets en relation avec des solutions. Quand tu as un problème, il y a des solutions pour ton corps, pour ton cœur, pour ton esprit, pour ton âme. Eh bien, il y a des solutions. Mettons-nous en relation les uns avec les autres pour rebondir. Et c'est ça qui est génial. C'est ça qui est génial. Les lettres, c'est extraordinaire. De D, on peut remonter à B, puis à A. Aimer, adorer, admirer, aider, Ben voilà, c'est ça. Aimons-nous, adorons-nous, aimons-nous, aidons-nous, voilà, pour le bonheur, la bienveillance, la bienveillance, et pour rebondir de la douleur.
0: Alors, on a envie de vous dire, en vous écoutant, Stanislas de Kersis, que les solutions qu'apporte Jésus-Christ, Jésus de Nazareth, ont l'air quand même un peu plus compliquées que ça, puisqu'on le voit suspendu sur une croix.

0: Donc visiblement, quand on va au secours de ceux qui souffrent, on souffre soi-même, non ?
1: Oui, on peut souffrir, mais ce qui est extraordinaire dans Jésus-Christ, eh bien écoute, il rebondit, parce qu'il est, il y a la résurrection, c'est extraordinaire, et il est au paradis, au ciel, il est à droite de Dieu, et il nous aide, il va nous recevoir, c'est extraordinaire, il va revenir sur terre aussi. Non mais c'est extraordinaire, l'emparadisé, c'est, waouh, le paradis, c'est pour ça que je trouve que c'est extraordinaire de travailler pour qu'on ait le paradis ici, maintenant sur terre, pour s'aider les uns les autres, pour avoir de bonheur, de la joie, du plaisir, de la solidarité, de la fraternité, et pour s'aider à rebondir des douleurs, des malheurs, des peines, des pertes, et voilà, aidons-nous les uns les autres.
0: Oui, parce que demeure toujours une part de souffrance jusqu'à l'éternité qui sera un vrai monde sans souffrance, certainement.
1: Oui, mais l'important c'est de rebondir.
0: Alors, l'avant-dernier mot que nous vous proposons, c'est le mot « beau ».
1: Beau, c'est très belle initiale, beau, c'est beau, bon, bien, béni, bienveillant, bienheureux, bien aimé, bien adoré. Ben voilà, beau, c'est ce qui est beau, c'est d'être en vie, hein. C'est beau, vous êtes alors les femmes c'est belle, les hommes c'est faux, mais vous êtes tous, on est tous beaux, les humains, on est tous beaux, 8 milliards d'humains beaux, 100 milliards au ciel, beau, mais c'est beau parce que c'est extraordinaire, vous êtes unique au monde, et vous pouvez aider, on peut s'aider, on peut grandir. On développe ces quatre races, son bon corps, bon cœur, bon esprit, bonne âme. On s'aide les uns les autres, c'est extraordinaire. C'est pour ça que je vous dis que vous êtes des trésors. Vous êtes unique au monde, des trésors. Donc vous êtes très beau, très belle, très beau. Et l'idée, c'est après, c'est aussi beau, on peut dire aussi la bonté. Qu'est-ce qu'on peut faire pour être beau et bon, et bien aimé, bien heureux, bienveillant, bien ayant, bienveillant, bien aidant. Il faut être bien aimé, bien aidé, et voilà. Et donc c'est du bonheur quand on est beau en bienveillant, bien aidant, bien aimant.
0: Alors Stanislas de Kersis, vous avez travaillé chez Van Cleef & Arpels, chez Cartier. Vous avez donc l'expérience de maison de haute joaillerie avec un immense savoir-faire. C'était important pour vous de créer du beau ?
1: Ah ben c'était essentiel, parce que moi j'adorais, j'étais président de Montblanc en France, aux États-Unis, président de Cartier en France, Cartier aux États-Unis, Cartier Monde, Van Cleef & Arpels Monde, et maintenant je suis au bord de Messica. Je suis au bord du service catholique des funérailles, de l'association Biblie et Culture, de l'association des amis d'église d'Arsoré. Et c'est important de céder sans cesse et de trouver des solutions. Dans Luxe, j'ai trouvé bien. Jean-Louis Dumas, président d'Hermès, avait dit. Définition du luxe, le luxe c'est ce qui se répare. Je lui dis, Jean-Louis, le luxe ça se répare parce que ça se transmet. Le luxe c'est une façon d'exprimer son amour, son amitié, sa fraternité. L'amour, l'amitié, la fraternité, ça se répare, ça se transmet. Et Bernard Arnault, le président de LVMH, dit il faut augmenter la désirabilité des marques et des maisons du luxe en permanence. Et pour ça, il faut augmenter le what, ce que je lui ai dit, il faut augmenter le what, ce qu'on fait, le how, comment on le fait, et le where. Le what, on a tous été designer, manufacturer, wholesaler, retailer, e-commerce. Il faut que dans le luxe, que maintenant chacun fasse ce qu'il fait déjà dans l'automobile et dans l'immobilier, c'est des reventes. Moi, je l'ai fait chez Cartier, chez Van Cleef, c'est génial parce que c'est win-win-win. Win pour les vendeurs, les vendeuses, win pour les acheteurs, les acheteuses, win pour les marques, ça fidélise, win pour la planète et l'humanité. Et c'est génial pour ces reventes. Il y a maintenant des startups avec qui je peux vous mettre en relation. Charlotte Rey qui a créé Castafiore, une ancienne de Cartier, qui permet de revendre les bijoux.
0: Alors c'est vrai qu'on a quand même une question à vous poser à ce sujet. Est-ce que le luxe ne contredit pas l'évangile ?
1: Ah ben non, le luxe c'est une façon d'exprimer son amour, son amitié, sa fraternité. Ça se répare, ça se transmet. Charlotte Trey de Castafiore. Il y a aussi Fabienne Loupeau de Reluxury, Alexis Blais de 58 Facettes, Émeric Dechain de Faume, Maxime de la Vallée de Creshon. Et voilà, l'idée c'est de réparer, de partager, de transmettre la beauté. Je trouve que c'est très bien parce qu'il faut bien se faire des cadeaux. important, c'est de faire des cadeaux, des dons, plus qu'hier et moins que demain, pour la faire transmission. Bah, le luxe est une façon de faire des cadeaux. Et j'adorais le faire, parce qu'en plus, l'idée, c'était de faire des surprises à chaque fois. Je dis à toutes les équipes, il faut surprendre. Surprendre positivement les clients. Donc, à chaque fois qu'il y a un événement, il y avait... Ah, un feu d'artifice, une bonne surprise. Ah, un concert, bonne surprise. Ah, du champagne, une surprise. Ah, des stars, des surprises. Et j'ai fait aussi des surprises pour les salariés. Quand on a fêté les 100 ans de Van Cleef & Arpels, j'ai offert à tous les salariés du monde entier une montre Van Cleef & Arpels. C'est une bonne idée. Et puis, une bonne surprise pour les investisseurs. Quand je visais mes patrons, je disais à toutes les équipes, quand on dit qu'on va faire 100, il faut faire 110, 120, il faut faire toujours plus que ce qu'on dit. Il faut avoir des surprises. Il faut faire des surprises positives.
0: Et alors comment vous entendez certaines paroles de Jésus qui sont quand même assez bousculantes pour nous, comme ce qu'il dit au jeune homme riche, si tu veux, va, vends tout ce que tu possèdes et suis-moi, ou bien comme il sera difficile à un riche d'entrer dans le royaume de Dieu. Comment vous entendez ces paroles qui sont déconcertantes et qui sont difficiles ?
1: Bah, non, moi je trouve que c'est assez logique de dire, attends, dans la vie, c'est ce qui est important, c'est le don. On t'a donné la vie, ben donne-la, si tu es père ou mère, donne la vie, fais des dons. Et moi je trouve, je t'ai dit, les droits d'auteur, je les donne tous, je ne les garde pas pour moi, je les donne tous à 5 associations, mais je crois que c'est bien de faire des dons et de donner plus qu'hier à moi que demain, parce que je dis, dans 120 ans, on est tous au ciel, et moi ça sera avant, et ben, à la fin, il faut tout donner avant notre mort, parce qu'on ne va rien gagner
0: dans nos poches.
1: Je trouve que c'est très bien, ça nous apprend à dire, bah, écoutez, il faut transmettre, il faut partager, on nous a transmis la vie, partager, et en plus, regarde ce qu'on a appris, les professeurs nous apprennent sans cesse, bah, nous, il faut qu'on apprenne aux enfants, on apprend à parler, à marcher, à lire, à écrire, à chanter, bah, voilà, il faut sans cesse aider, il faut faire des dons, les dons, je trouve que c'est délicieux, hein.
0: Donc ce que je comprends, c'est que pour répondre à cette parole de Jésus, vous donnez et vous essayez de vous dépouiller de ce qui n'est pas de don.
1: Oui, ben c'est quand il y a, je vous dis, tout à l'heure, on a perdu notre fils Alban à 15 jours, ben maintenant on a créé une fondation. Jéricho, c'est l'endroit en Israël qui est le plus bas, moins 300 mètres, mais Jéricho, c'est-à-dire que tu rebondis, ben c'est une donation, un endroit de donation avec qu'on donne de l'argent grâce à, pour dire que cet enfant, ben c'est une façon de dire qu'il a un acte positif sur la vie maintenant.
0: Ah, c'est très beau. Merci beaucoup Stanislas de Kersis. Eh bien, c'est le moment maintenant de vous présenter le dernier mot. Et ce dernier mot, c'est Christ.
1: Christ. Avec ses initiales, c'est chéri, chaleureux, charismatique, croyant, chrétien, catholique. Christ, c'est Dieu aussi, hein, c'est Dieu et c'est extraordinaire. C'est lui qui a créé le paradis il y a plus de 2000 ans. Et c'est extraordinaire, c'est vraiment, je veux dire, la Bible, elle est fabuleuse de voir le parcours de vie de Christ et la Bible, lire c'est extraordinaire de voir ses témoignages. Il n'arrête pas de réparer les femmes, les hommes, de les restaurer, de les guérir, après il fait communion et communier. Donc il nous installe au paradis, il fait de la résurrection, c'est extraordinaire. Et puis il est généreux, il donne sa vie, mais je trouve que c'est extraordinaire. Et puis ce que je trouve génial, c'est qu'on le prie tous les jours. Moi je vous dis, je le prie tous les jours avec ma mère, parce que j'appelle ma mère, je lui dis comment ne pas te louer, mais après on prie deux fois je vous salue Marie, deux fois notre Père et deux fois je vous salue Saint-Joseph. Et puis, tous les jours, je prie pour vous pour promouvoir chacun d'entre vous de très bonne joie, le plaisir pour développer vos quatre âmes, votre bon corps, bon cœur, bon esprit, bonne âme, votre chemin de vie, chemin de foi, chemin d'amour, d'amitié, fraternité, pour développer votre amour durable, amitié durable, fraternité durable, en aimant plus qu'hier, moi que demain, être bon compagnon, bon compagne, bon mari, bonne femme, bons enfants, bons beaux-enfants, bons petits-enfants, bons parents, bons beaux-parents, bons grands-parents, bons frères, bonnes sœurs, bons beaux-frères, bonnes sœurs, bons oncles, bonnes tantes, bons cousins, bonnes cousines, bons neveux, bonnes nièces, bons parrains, bonnes marraines, bons filleuls, bons amis, fratelli tutti, grande joie, grand bonheur pour en paralyser le monde. avec vos bons actes, bonnes actions, bonnes activités, bons engagements, bons projets, bons travaux, bons travaux, bons transmissions, bons partages, bons dons, bons cadeaux. Et puis grande joie, grand bonheur pour visualiser tous les jours vos bons rêves, belles envies, belles espérances, beaux désirs, belles prières. Et pour les incarner, une fois que vous avez visualisé vos beaux rêves, belles envies, belles espérances, beaux désirs, belles prières, de les incarner. Et puis tous les mois, on fait partie d'un groupe d'une maisonnée que mon oncle Hubert de Kersis m'a invité quand on a perdu notre fils Alban. C'est une maisonnée de fondation. Et donc, on est 6 couples et ça s'appelle Fleurs et Valises. Les initiales sont extraordinaires. Fleurs et Valises, c'est FV, foi fabuleuse, féerique, fantastique, vitalisée, vitalisante. On prie une fois par mois et on marche une fois par an. Et puis, toutes les semaines, ma belle-sœur, la sœur de ma femme, fait un chapelet. Et donc, on prie 40 fois « Je vous salue, Marie ». Je trouve que c'est extraordinaire. Et à chaque fois, le Christ est présent et il en paralyse notre vie. Il nous fait rebondir. Je trouve que c'est vraiment il est chaleureux, il est charismatique, il est croyant, c'est génial, c'est un dieu, hein, c'est un dieu, donc c'est fabuleux de pouvoir le lire. Et bravo Kateo, j'adore Kateo parce que vous incarnez vos initiales prophétiques. Kateo, K, kiffant, topissime, terrifique, trésor et transmission d'œuvres, d'ouvrages, d'opérations ouvertes. Bravo,
0: merci,
1: bravo, bravo.
0: De Kersis. Alors, on dit souvent que les béatitudes sont le portrait du Christ. Heureux les doux, heureux ceux qui pleurent, heureux les pauvres de cœur, heureux les affamés, les assoiffés. On les connaît bien, ces béatitudes. Est-ce qu'il y en a une qui vous touche le plus, ces béatitudes qui décrivent le visage de Jésus?
1: Moi, je crois que ce qui m'intéresse, c'est ce rebond, c'est extraordinaire. J'adore dans les églises. Les églises, elles sont extraordinaires parce qu'on voit à chaque fois le Christ crucifié, mais on le voit Christ ressuscité, on voit la Vierge Marie, on voit Saint Joseph, c'est extraordinaire, on voit les rebonds, et puis très souvent il y a des couleurs vertes, couleurs de l'espérance, des couleurs bleues, couleurs de l'éternité, espérance éternelle, éternelle espérance, et puis je trouve extraordinaire toute la générosité des gens dans les églises, et voilà, je trouve que c'est un bonheur.
0: Mais alors du coup, quelle est votre béatitude préférée? Vous diriez que c'est quoi? Heureux les pauvres, heureux ceux qui pleurent, heureux les doux, heureux les artisans de paix. Laquelle vous préférez ou laquelle vous déconcerte?
1: Pour moi, c'est heureux les humains, heureux les femmes, heureux les hommes, heureux les juniors, heureux les seniors, heureux, parce que vous êtes fille de Dieu, sœur de Jésus, fils de Dieu, frère de Jésus, heureux les filles de Dieu, les sœurs de Jésus, heureux les fils de Dieu, les frères de Jésus. Donc Dieu, tu vois, quand le Christ, on est tous frères de lui et sœurs de lui, donc c'est extraordinaire.
0: Là où est ton trésor, là aussi sera ton cœur. Quel est votre trésor, Stanislas de Kersis?
1: C'est vous. Les trésors, pour moi, c'est de vous voir. J'adore vous voir. Et pour moi, vous êtes des trésors. C'est pour ça que je suis à votre service toute ma vie. Vous pouvez me contacter, je vous l'ai dit, sur LinkedIn, Stanislas de Kersis, sur mes comptes Instagram, Amis de l'Église d'Arsoreil, Chemin des Étoiles du Monde. Et je suis là pour vous aider parce que les trésors, c'est vous. C'est mes trésors, c'est vous.
0: Alors, vous avez beaucoup parlé de la prière. Quelle différence feriez-vous entre la prière et le développement personnel?
1: Pour moi, c'est l'un avec l'autre. La prière, c'est le moyen de développer son âme. Et donc, il faut développer tous les jours son âme, son corps, son cœur, son esprit. Bon, c'est les quatre qu'il faut développer en permanence.
0: Et est-ce qu'on écoute un peu Dieu dans la prière?
1: Oui. On l'écoute sans cesse. C'est extraordinaire.
0: Et il parle?
1: Oui, c'est un rebond, un renouveau. C'est extraordinaire. C'est d'une générosité. C'est votre père, votre frère, notre père, notre frère. C'est extraordinaire. C'est extraordinaire.
0: Et quelle est la place du silence dans la prière?
1: C'est quand on dort. La place du silence, c'est dire qu'est-ce que je veux te prier, quels sont mes rêves, mes envies, mes désirs, de quoi je veux te remercier, de quoi je veux dire merci, de quoi et quels sont mes rêves, en quoi je veux demander de l'aide. Voilà.
0: Donc Dieu parle à travers sa parole et à travers son silence.
1: Oui.
0: Merci Stanislas de Kersis.
1: Merci Bénédicte. Belle, bonne, bénie, bienheureuse.
0: Merci beaucoup. C'est donc la fin de cette deuxième partie d'émission et nous allons pouvoir vous retrouver pour la dernière.

0: Nous sommes sur KTO dans l'émission Lumière intérieure et nous recevons aujourd'hui Stanislas de Kersis. Alors Stanislas de Kersis, comment avez-vous vécu cette expérience des mots, d'être tout seul à écouter les mots dans une pièce?
1: Très intéressant, l'intéressant c'est de partager, qu'est-ce qu'on peut transmettre, qu'est-ce qu'on peut partager, comment on peut en paralyser la vie, les vies, le monde et l'humanité, puisqu'hier et moi que demain, comment on peut aider.
0: Alors quel a été le mot que vous avez préféré?
1: Christ, et j'ai presque, il y avait douleur, mais moi j'étais bonheur, l'important c'est de rebondir.
0: Oui, ça voilà. On a senti que c'était important pour vous. Ouais. Donc votre mot préféré, ça a été Christ.
1: Oui, et puis après l'idée c'est de positiver, donc il y avait douleur, mais je préférais trouver bonheur. Voilà, l'idée c'est de rebondir et de s'aider les uns les autres.
0: Alors dans votre livre, vous dites que vous avez déjà préparé votre tombe, c'est quand même assez original, oui, avec oui, votre femme. Oui. Vous avez raconté que c'était près de la ravissante église d'Arsanré, toute blanche, là, oui, comme une flèche vers le ciel.
1: Les églises, c'est extraordinaire parce que c'est en paradis. Vous avez les clochers, ils sont en paradis, parce que les clochers vous invitent à regarder le ciel, à lever les yeux. Donc ça veut dire rebond, renouveau, renaissance,
0: alors c'est quand même
1: résurrection.
0: C'est pas très fréquent d'entendre un couple qui prépare sa tombe. Qu'est-ce que ça évoque pour vous?
1: Je trouve que c'est extraordinaire de dire que chaque jour est un cadeau. Je vous l'ai dit, chaque jour, je dis merci Seigneur, chaque jour est un cadeau, une semaine 7 cadeaux, un mois 30 cadeaux, une année 365 cadeaux, 10 ans 3650 cadeaux, 100 ans 36600 cadeaux. Voilà, et de se dire, dans 120 ans et même avant, je ne serai pas là. Donc, essayer de préparer, du coup, c'est bien, moi, je trouve ça très bien.
0: Mais on a l'impression que vous rêvez un peu d'un monde sans souffrance. Et qu'est-ce que vous attendez du ciel, vraiment ?
1: Ce que j'aide, c'est de s'améliorer, d'améliorer ouais, notre vie sur Terre, de tous les humains, d'être en paix, d'être en fraternité. Fratelli tutti, j'aime bien, on est tous en fraternité. Aidons-nous les uns les autres, aidons-nous sans cesse, plus qu'hier et moi que demain, pour développer plus de joie, plus de bonheur, plus de plaisir, plus d'amitié, plus de fraternité, plus de solidarité, que plus de combat. Non, voilà. Donc l'idée, c'est qu'on peut s'améliorer sans cesse, et puis améliorer les alumni de nos écoles, de nos entreprises, de nos familles, puis du monde entier.
0: Et qu'attendez-vous du ciel, du paradis ?
1: Le paradis, ça va être extraordinaire. J'ai lu un livre extraordinaire où c'est des humains qui vivent sur Terre, qui partent leur expérience de mort rapide. Ils reviennent.
0: Ah, les morts imminentes.
1: Morts imminentes. C'est extraordinaire de voir. Ils disent à chaque fois, je monte là-bas, il y a de la lumière. Je vois des gens de ma famille, de mes amis qui étaient là-haut. C'est très positif. Donc, le paradis, c'est de dire, paradis, puis après la résurrection, c'est extraordinaire. C'est de dire, waouh.
0: Vous attendez votre propre résurrection.
1: Oui, bien sûr.
0: C'est pour ça que votre tombe ne vous fout pas le cafard.
1: Oui, c'est dire.
0: Vous pensez au jour où vous allez en sortir.
1: Ouais. Et j'ai dit, quand je prie pour vous et je prie pour tous mes ancêtres qui sont là-haut, pour mon fils, mes quatre grands-parents, mon père, mes oncles et tantes, des cousins germains, des amis, je leur dis très très bon anciennement, très très bon anciennement, très très bonne vie éternelle, très très bon paradis et très très bonne résurrection.
0: Et ça ne va pas être un peu long la vie éternelle, surtout sur la fin?
1: Non, c'est la vie éternelle.
0: Donc ça ne vous inquiète pas l'éternité?
1: Non.
0: Et la séparation de l'âme et du corps non plus? C'est quand même pas rien, cette âme qui se sépare de ce bon vieux corps dont on a l'habitude.
1: Non, je pense que ce sera...
0: C'est
1: un peu comme quand on était dans le ventre de maman, je pense qu'on avait du mal à comprendre ce que c'était être sur Terre, c'est la même chose. Mais c'est positif, il faut bien que c'est positif.
0: Donc pour vous, ça nous effraie parce que c'est inconnu, comme le petit bébé ne connaissait pas le monde.
1: Voilà.
0: Mais en fait, si on connaissait, ce serait notre milieu naturel, c'est ça que vous voulez dire?
1: C'était positif de toute façon, ça va se retrouver. Puis le paradis, le mot, j'adore. En paradis, le paradis, c'est positif.
0: Mais vous croyez qu'on ira vraiment tous au paradis? Vous êtes comme Polnareff? On ira tous au paradis? De nos ennemis et des tyrans?
1: Je prie pour ça, je pense qu'on est tous volontaires. L'important, c'est effectivement, il faut être positif.
0: Le Christ dit que la porte est étroite quand même. Qu'est-ce qu'on fait avec cette porte étroite?
1: Il faut simplement avoir une vie très très positive, ne pas avoir tué, ne pas avoir violé, ne pas avoir volé.
0: Si on a fait ça, c'est
1: plus compliqué, il faut se faire pardonner, il faut rebondir, il faut rebondir.
0: Oui. Merci beaucoup Stanislas de Kersis. Donc je rappelle votre actualité avec ce livre qui est sorti au mois de juin, n'est-ce pas?
1: Il est sorti chez Alizio le 3 juin. Le 5 juin, j'ai fait dédicace chez We Are avec 100 livres que j'ai dédicacés. Le cercle des industries créatives 73 rue du Faubourg-Saint-Honoré, que j'adore parce que We Are, c'est dire nous sommes en solidarité. Ensuite, j'ai dédicacé à la très belle librairie Lamartine à Paris, dans le 16e, le 21 juin. Le 19 juillet, 9 août, août, j'ai dédicacé chez Octopus dans une très belle librairie à Arsoré, en face de l'église. Et là, je vais dédicacer le 12 septembre à la Société Culture à Genève. Et puis, au mois de novembre, je vais dédicacer près de La Rochelle. Et donc, d'ailleurs, si vous connaissez des libraires qui ont envie de dédicacer, je veux être là. Et je vous ai dit, je suis là pour... Je peux dédicacer tous les livres que vous allez trouver. Et je suis là pour vous aider. Donc, vous me contactez sur LinkedIn, Stanislas de Kersis, sur mes deux comptes Instagram, Chemin des Étoiles du Monde, Amis de l'Église. Et je suis là pour vous aider toute ma vie. Voilà, toutes vous aider pour bonheur, joie, plaisir, solidarité, rebond, renouveau, renaissance.
0: Merci beaucoup Stanislas de Kersis, donc en paradiser la vie. Et je vous rappelle, chers téléspectateurs, que vous pouvez retrouver cette émission, si elle vous a plu, sur kto.tv.com. Et je vous dis avec joie à la semaine prochaine. Merci beaucoup.

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2: 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Vous les avez déjà croisés et vous vous demandez peut-être comment les parenthèses spirituelles qu'ils proposent s'adaptent aux évolutions des pratiques. Pour brosser le portrait des nouveaux aumôniers et visiteurs, les deux témoins Céline Béraud, directrice d'études à l'EHESS, et Claire Burkiel, visiteuse bénévole à l'aumônerie de l'hôpital Pitié-Salpêtrière, nous partagent leurs analyses de la prison à l'hôpital, en passant par l'armée et l'internat.
3: Bonjour et merci de nous retrouver pour La foi prise au mot, votre rendez-vous de formation et de réflexion. Le mot « aumônerie » évoque souvent une image un peu datée, celle du prêtre visitant les malades ou les prisonniers. Pourtant, cette mission est aujourd'hui en pleine transformation, comme le montre le livre de Céline Béraud, Une religion parmi d'autres, le catholicisme qui a longtemps structuré ses institutions publiques est désormais confronté à une pluralité religieuse croissante. Alors comment passe-t-on d'une position hégémonique à celle d'interlocuteur parmi d'autres? Qu'est-ce que cela change dans la manière d'être présent, d'écouter, d'accompagner? Et puis l'État, le garant de la laïcité, comment organise-t-il ce nouveau dialogue interreligieux dans des lieux où la liberté est contrainte par la maladie ou par la force publique? Pour en parler, deux invités, Céline Béraud.
4: Donc, bonjour.
3: Bonjour, c'est vous qui êtes l'autrice de Une religion parmi d'autres, on va en parler. Vous êtes sociologue et vous êtes directrice d'études à l'EHESS, l'école des hautes études en sciences sociales. Et puis Claire Burkiel, bonjour.
5: Oui, bonjour.
3: Vous êtes bibliste, vous enseignez au Collège des Bernardins et vous êtes également bénévole dans une équipe d'aumônerie à la Pitié Salpêtrière.
5: Oui.
3: Alors, peut-être une première question, Céline Béraud. Est-ce que l'aumônerie, donc le fait qu'il y ait une présence religieuse dans des lieux publics, est-ce que c'est une entorse à la fameuse sacro-sainte loi de la laïcité? Est-ce que c'est anormal qu'il y ait des aumôniers?
5: Alors c'est un peu une représentation qui peut circuler, l'idée que ce serait un legs du 19e siècle, voire de l'Ancien Régime. Et en fait, loin d'être une entorse au principe de laïcité, il faut bien comprendre que cette présence des aumôneries, qui est garantie par la loi de 1905, se trouve au cœur même de cette loi. Parce que la loi de séparation, donc qui met fin au régime des cultes reconnus du 19e siècle, cette loi de 1905, dont on va fêter encore l'anniversaire en décembre, c'est une loi qui, bien sûr, met un terme au financement par l'État des cultes, au fait que l'État salarié les prêtres, les pasteurs, les rabbins. Donc c'est la fin de ce financement-là, mais en même temps c'est aussi une loi libérale. C'est une loi qui, et c'est dit explicitement dans la loi, qui garantit le principe de liberté de conscience et qui donc de fait contraint l'État à mettre en œuvre un certain nombre de moyens pour que le libre exercice du culte soit garanti, y compris dans des espaces où cet exercice est entravé par le fait qu'il s'agit notamment d'espaces de réclusion, d'enfermement, c'est bien sûr le cas de la prison ou de l'hôpital, mais on peut penser aussi aux internats de lycées, qui sont mentionnés dans la loi 1905, ou encore, ça c'est régi par une autre loi, mais dans le même esprit, aux armées, où la question des opérations extérieures conduit à assurer, à mettre en œuvre des moyens pour que les fidèles puissent pratiquer leur culte, même lorsqu'ils sont loin de leur espace cultuel ordinaire.
3: Est-ce que ça va jusqu'au fait qu'on paie les aumôniers? Alors, aumôniers militaires, oui.
5: Alors, il y a toute une jurisprudence du Conseil d'État sur cette question-là, sur la question à la fois de faut-il rémunérer les aumôniers et aussi faut-il dédier des espaces cultuels en propre à l'aumônerie. Et en fait, la jurisprudence est assez claire. Il n'y a pas d'obligation à salarier. Ce qui fait d'ailleurs qu'il y a des situations très très variées. Dans l'armée aujourd'hui, tous les aumôniers sont professionnels, donc ils sont rémunérés, généralement bien rémunérés puisque ça correspond à la solde d'un capitaine. Mm-hmm. Dans le cas de la prison, ce n'est pas un salaire, donc ce sont des indemnisations qui, jusqu'à tout récemment, n'ouvraient pas droit à la protection sociale, à la cotisation retraite, par exemple. Et beaucoup sont bénévoles. Hein. Et la situation hôpitale est un peu intermédiaire, où il y a à la fois des bénévoles, mais aussi des personnes qui ont un contrat de travail, c'est des contractuels de la fonction publique hospitalière, qui sont là aussi rémunérés au niveau des catégories C, donc les catégories les moins bien payées de l'hôpital. Mais ça, c'est pas, vous voyez, ça explique la diversité aussi, non seulement d'une institution publique à l'autre, mais aussi au sein d'une même institution publique. Mmh. Et c'est la même chose pour les espaces cultuels. Il y a une obligation qu'un espace soit dédié à un moment donné dans la semaine pour que le culte puisse avoir lieu, mais il n'y a pas d'obligation à ce que ces espaces soient dédiés 100% du temps au culte.
3: C'est comme ça que ça se passe, donc à l'hôpital La Pitié-Salpêtrière. Alors pour ceux qui ne sont pas parisiens, c'est sur la rive gauche, près de la Seine, et c'est le plus grand hôpital européen, donc c'est un truc énorme, hein, voilà, avec la Charité, je crois, à Berlin. Et donc c'est un truc impressionnant. J'ai dit que vous êtes bénévole, donc j'imagine que vous n'êtes pas payé.
0: Oui, moi je suis bénévole, donc depuis un peu plus de 4 ans, mais il y a une personne qui est donc l'aumônier, c'est une femme, laïque bien sûr, et qui est donc salariée à temps plein pour l'hôpital, et qui gère un petit peu une petite équipe. Nous sommes une vingtaine de personnes à peu près, plus de femmes que d'hommes, mais quelques hommes cependant. C'est elle qui reçoit les demandes des personnes qui veulent être visitées et qui nous envoie donc dans les services.
3: Le fait que vous soyez bénévole dans un monde qui est quand même un monde de salariés, ça pose des questions ou pas ?
0: Pour moi, ça n'en pose pas, non. Non. Au contraire... Ça rejoint la gratuité de l'Évangile, enfin, ouais. Une manière, vous avez utilisé le terme « offrir » tout à l'heure, ben effectivement, on offre tout simplement une présence, une rencontre, une prière.
3: Et du côté de la sociologue, est-ce que justement on voit un monde quand même qui est, surtout l'hôpital, qui est un monde assez, il y a beaucoup d'argent qui circule, et puis il y a des gens qui sont payés, et puis ça doit être compliqué la gratuité.
5: Il y a beaucoup d'argent, mais il y a aussi beaucoup de contraintes budgétaires. Il y a une contrainte très forte qui pèse, et d'ailleurs sur l'espace hospitalier et sur l'espace pénitentiaire, et donc les postes sont défendus quand même de manière, les postes de salariés sont défendus par les aumôneries de manière la plus vigoureuse possible, parce que ça permet notamment à des personnes qui ne peuvent pas être bénévoles ou qui souhaitent se dédier à temps plein, comme c'est le cas, je crois, de l'aumônière de la Pitié-Salpêtrière, à se dédier à temps plein à cette activité. La question des postes, c'est une question sensible. Mmh. On en reparlera sûrement, notamment dans un contexte aussi où il faut faire de la place à des entrants, à des groupes religieux qui étaient jusque-là absents de l'espace hospitalier ou pénitentiaire. Donc c'est un sujet sensible, parce que le fait qu'il y ait des postes quand même salariés, ça permet un engagement dans le temps, ça permet
3: une
5: stabilité, et donc aussi de faire l'effort de la formation notamment. Hein. Donc c'est vrai que dans le cas de l'aumônerie catholique, il y a une sorte d'équilibre entre des personnes qui sont salariées, d'autres qui sont bénévoles, mais ça pose quand même cette question des postes. Ça demeure une question quand même qui demeure sensible pour les autorités religieuses, d'ailleurs, quel que soit le culte, et les autorités administratives.
3: Dans ce que vient de dire Claire Burkel, il y a quelque chose aussi, c'est une Béraud qui a dû vous faire tilt. Je me rappelle, vous étiez une des premières à être invitée dans cette émission il y a quelques années, et vous nous aviez déjà dit l'un des grands mouvements du catholicisme, c'est qu'il est en train de se féminiser. Ouais. Et là, on a entendu... Il y a plus de femmes.
0: Oui, il y a beaucoup plus de femmes dans l'équipe, plutôt des personnes déjà retraitées, enfin qui disposent d'un petit peu plus de temps, qui sont des grands-mères ou autres. Mais les hommes sont beaucoup moins nombreux. Mmh. Nous avons deux prêtres qui sont, alors eux-mêmes pas à temps plein, mais très régulièrement, puisque nous avons à la Pitié-Salpêtrière, la messe tous les jours, ce qui est quand même une, ouais. une grande grâce, pour l'envoi en mission. Mais, et deux séminaristes en général qui viennent faire un temps, qui ne restent qu'un an dans l'équipe et qui sont renouvelés ensuite.
3: Alors est-ce, ouais, que est-ce qu'on
5: c'est
3: est dans
5: pas
3: un cas
5: représentatif ça c'est lié au diocèse de Paris qui oui. encore où il y a encore quand même un nombre de prêtres suffisant pour qu'un certain oui. nombre puisse dédier une partie de leur temps parce qu'en général ils sont oui. pas du tout à temps plein effectivement à des équipes de d'aumônerie. Les aumôneries catholiques sont effectivement un observatoire formidable de ce que moi j'avais appelé dans ma thèse il y a une vingtaine d'années les nouvelles formes de division du travail religieux où effectivement les prêtres étant devenus moins nombreux et s'étant repliés sur la paroisse, pour que l'Église catholique puisse continuer à assurer une présence, et elle y tient beaucoup, une présence dans ces lieux, dans ces institutions publiques que sont l'hôpital et la prison, elle a dû faire appel à des laïcs. Et parmi ces laïcs, beaucoup de femmes. Et dans le cas de l'aumônerie hospitalière, les chiffres que m'avait donné l'aumônier national, c'est à peu près 9 sur 10. C'est des laïcs et si on prend l'ensemble de ces aumôniers catholiques, au moins les trois quarts sont des femmes. La féminisation est aussi à l'œuvre en prison. C'est à peu près 35% des aumôniers catholiques qui sont des femmes. C'est pas rien, parce que la prison, c'est un monde d'hommes. Ça, c'est souvent des choses qu'on ignore, mais oui, oui. Plus de 95%, plus de 96% des détenus, c'est des hommes. Et donc, il y a une présence catholique de femmes aumônières catholiques aussi en détention d'hommes, ce qui distingue plutôt les catholiques d'autres religions qui considèrent qu'il faut absolument séparer les sexes pour des questions de pureté rituelle ou de pudeur. C'est le cas, par exemple, des musulmans ou des juifs qui n'envoient que des hommes chez les hommes ou que des femmes chez les femmes. Donc là, il y a une présence des femmes, y compris en détention d'hommes. Donc, les prêtres partout sont minoritaires. C'est moins d'un sur dix à l'hôpital et c'est encore 15% en prison. Il y a quelques diacres, il y a des religieuses aussi, mais effectivement, on est très loin de l'image qu'on peut avoir de l'aumônier prêtre qui résidait dans l'hôpital ou qui résidait aussi, qui était à temps plein dans la prison au XIXe siècle. Enfin, il y a des récits d'aumôniers comme ça qu'on peut étudier où effectivement c'était une présence cléricale. Et ça c'est vraiment un espace très intéressant et laboratoire un peu de ce point de vue.
3: Sur cette idée que c'est un laboratoire. Est-ce que vous avez l'impression, en étant dans cette institution, que vous êtes en situation minoritaire ?
0: Minoritaire par rapport aux autres religions ?
3: Par rapport à tout. Par rapport aux gens que vous avez, par rapport aux gens que vous voyez, que vous visitez.
0: Pour moi, à l'hôpital, nous allons voir les gens qui ont demandé à recevoir une visite. Il m'est arrivé une ou deux fois d'être dans la chambre d'un musulman et d'avoir un temps de prière avec cette personne, ou un temps de discussion parce que, bon, solitude, besoin de parler. Mais la plupart du temps, ce sont des personnes qui ont demandé et qui ont donc une demande chrétienne, qui veulent, là aussi, parfois un temps de dialogue, mais sinon, surtout un temps de prière ou un temps même liturgique. Donc, je perçois moins... si ce n'est à circuler dans les couloirs et à voir évidemment la diversité des populations, mais je perçois moins ce côté minoritaire parce que je rencontre des chrétiens.
3: Et est-ce que vous rencontrez des aumôniers ou des aumônières d'autres confessions ou
0: pas ? Eh bien, on ne les voit jamais. Je n'ai jamais vu, je n'ai que des numéros de téléphone pour un rabbin, un imam qui, donc, sont présents et affectés à l'hôpital, mais qu'on ne voit pas, et une femme protestante, je crois, mais qui ne veut pas de dialogue avec notre équipe.
2: 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Régis Burnet part à la rencontre des aumôniers des hôpitaux et prisons de notre monde contemporain en compagnie de Céline Béraud, directrice d'études à l'EHESS et auteure de l'ouvrage « Une religion parmi d'autres » et de Claire Burkel, visiteuse bénévole à l'aumônerie de l'hôpital Pitié-Salpêtrière.
0: Donc pour moi, non, il n'y a pas de rencontre avec ces personnes.
3: Alors ?
0: Dans l'hôpital de la Pitié.
5: Oui, oui.
0: L'hôpital de la Pitié.
3: Par rapport à votre étude, qu'est-ce que ça dit ?
5: Alors, les catholiques demeurent, au sein de l'aumônerie, très majoritaires, pour le coup, à l'hôpital.
3: D'accord.
5: Je veux dire, plus de 8 aumôniers sur 10 salariés, par exemple, c'est
3: donc
5: les catholiques.
3: C'est tout à fait ce que...
5: C'est les catholiques.
3: Voilà, donc c'est normal que vous en rencontriez pas beaucoup.
5: Et ça, ça distingue beaucoup de la prison, où là, pour le coup, c'est 4 sur 10 à peu près qui sont catholiques. Hein. Donc le reste, c'est des non-catholiques. Donc,
3: il y a vraiment une différence.
5: Voilà, donc il y a une différence. Donc, et là, moi, je trouve ça très surprenant qu'effectivement, l'hôpital, que vous décriviez comme étant un des hôpitaux les plus grands d'Europe, qui n'ait pas de présence musulmane régulière, ni de... Enfin, surtout de présence musulmane, quand on sait que la religion musulmane est la deuxième de France. Elle existe dans d'autres hôpitaux parisiens où il y a un aumônier ou une aumônière musulmane, c'est le cas à Cochin, par exemple, qui est présente une partie de la semaine et qui, donc, pour le coup, entretient des relations avec ses homologues chrétiens. La question, le vécu de la pluralité religieuse entre aumôniers, il est très fort en prison, pour le coup, parce que là, en prison, il y a non seulement une présence catholique importante, mais il y a aussi une présence protestante déjà, très très importante, bien supérieure à ce que représente, mais sans comparaison avec ce que représente le protestantisme dans la société française.
3: Mais pardon, je vous coupe. Est-ce que ça veut dire que le protestant est plus criminel que le catholique ?
5: Pas du tout. Je pense que c'est vraiment une conception de la mission par les protestants qui considèrent que avoir cette présence en prison fait sens.
3: Ouais.
5: Et donc c'est un choix ecclésial, c'est un choix de politique ecclésiale, hein, comme ça a été un choix de l'Église catholique de maintenir cette présence même alors même que le nombre de prêtres ne rendait plus possible cette présence. Ça s'est pensé dès les années 80. Il y a un tournant à ce moment-là de penser ce travail en équipe avec des laïcs. Il y a des thèses de l'épiscopat qui datent du début des années 80 sur ces questions-là. Mais je pense que sur la question de la pluralité, il faut distinguer le vécu des équipes d'aumônerie de la rencontre d'autres aumôniers et aumônières. Mais bon, je trouve quand même que ça ne peut que nous interroger qu'il n'y ait pas que la Pitié Salpêtrière ne recrute pas, n'est pas recrutée d'aumôniers musulmans. Ça, c'est quand même quelque chose qui peut surprendre aujourd'hui. Mais il faut aussi distinguer la rencontre avec les personnes hospitalisées ou les personnes détenues. Et là, aujourd'hui, on sait qu'effectivement, cette population, elle est plurielle. Et lorsqu'on peut parler de mise en minorité, dans le cas de l'hôpital, c'est surtout une mise en minorité par rapport aux personnes sans religion. Et c'est vrai que les personnes sans religion, ça peut être aussi des personnes qui à un moment ont été catholiques. Hein, on distingue parmi sans religion, c'est une population très composite. Et parmi elles, les données françaises montrent qu'il y a à peu près une personne sur deux qui est passée par le catholicisme. Et ça cette socialisation-là, même minimale, elle laisse des traces dans la mémoire. Et au moment de certaines épreuves individuelles, je pense que c'est un public aussi que vous rencontrez. C'est-à-dire pas uniquement des gens qui vont à la messe tous les dimanches, même des gens qui se diraient que catholiques.
0: Tout à fait.
5: Je pense que c'est aussi des gens qui ont un lien ténu qui peut être réactivé à un certain moment. Et le moment de la maladie grave, souvent, ou de l'incarcération, c'est le moment qu'ils peuvent réactiver. Il me semble que ça fait quand même aussi partie du public que rencontrent beaucoup les aumôneries catholiques en prison comme à l'hôpital.
0: Oui, je pense à un monsieur que j'ai rencontré deux fois, trois fois, qui m'avait dit de ne pas venir à une certaine heure parce que sa famille venait et il ne voulait pas que sa famille sache qu'il voyait quelqu'un de l'Église. Et en trois fois, il a témoigné d'un chemin spirituel très fort. La quatrième fois, il était mort, mais en trois semaines, puisque moi je vais une fois par semaine, en trois semaines, il a énormément redécouvert sa foi qu'il avait certainement dissimulée et il ne voulait pas que sa famille le sache.
3: Et justement, est-ce que vous avez des comment vous abordez ces personnes-là, toutes ces gens qui effectivement, comme dit Céline, sont catholiques, on va dire de tradition, et peut-être que l'événement fatidique qui s'annonce réactive des choses. Est-ce que vous avez aussi des consignes de la part de... D'abord, est-ce que vous avez des consignes de la part de l'aumônerie, de l'évêque, de Rome, je ne sais pas.
0: Non.
3: Est-ce que... Non.
0: Il n'y a pas de consigne et je suis sûre que chacun de nous de l'équipe intervient de manière très personnelle, très différente. Certains se présentent un petit peu. Moi, je dis, je viens de l'aumônerie catholique. D'abord, on se présente à l'équipe soignante de l'étage, qui est en général très bienveillante et qui même parfois nous indique une personne parce qu'elle a remarqué que ça lui ferait du bien. Mais dans la mesure où ce sont des personnes qui, de toute façon, ont demandé à voir quelqu'un, les choses sont assez cadrées déjà. Mais donc on se présente très brièvement. Et puis, je propose un temps de prière, un temps d'écoute, un psaume, ou bien les textes du jour de la liturgie. Et parfois, il y a même aussi une demande de sacrement. Alors, si c'est l'onction des malades, je ne peux pas. L'Eucharistie, nous la portons très régulièrement. Et dans ce cas-là, on organise brièvement une petite liturgie autour de l'Eucharistie. La visite peut durer 3 minutes, suivant l'état de fatigue de la personne, ou une demi-heure. Mais c'est certainement très différent, d'abord de la part des personnes qui entrent dans la chambre et de la personne qui a demandé.
3: Et vous avez reçu une formation pour faire ça ou...
0: Alors, je n'ai pas reçu une formation avant. J'ai été sollicitée par un prêtre qui était l'aumônier à l'époque. Mais il nous est proposé des formations, oui. Un week-end de temps en temps et 2 journées dans l'année où différents sujets sont abordés.
3: Alors, on a entendu des choses très intéressantes.
5: Oui, peut-être 2 choses par rapport à ce qui vient d'être dit sur la question de visiter les personnes à la demande. Ça renvoie à un cadrage qui est effectivement un cadrage étatique, qui est conforme à la loi de 1905. C'est-à-dire que la loi de 1905, c'est répondre à une demande, c'est pas aller la susciter et c'est pas faire du prosélytisme. Et donc ça a été quand même un gros changement parce que du temps de cette présence catholique hégémonique et majoritaire, il y avait cette tradition de la visite toute chambre, souvent. Donc, c'est-à-dire que c'est des choses qu'on voyait encore quand moi j'ai fait mes premières enquêtes dans le cadre de ma thèse, j'avais été dans une aumônerie d'hôpital, c'est des choses qui se pratiquer encore, les membres de l'aumônerie passaient comme ça.
0: Systématiquement,
5: de manière, Et là, il y a eu un rappel quand même très... ça a été tout à fait parallèle en prison et à l'hôpital, de rappeler qu'effectivement, l'aumônerie est là pour les personnes qui veulent bénéficier de ces services, et certainement pas. Donc ça, il y a bien un cadrage, pour le coup, qui est un cadrage étatique, et qui a été rappelé, bien sûr, de manière d'autant plus peut-être forte que justement, il y avait des nouveaux entrants qui pouvaient être perçus comme étant éventuellement prosélytes. On peut penser à des protestants évangéliques, on peut penser aux témoins de Jéhovah qui ont fait leur entrée en prison, donc qui ont une représentation sociale qui sont plutôt négatives, qui leur sont associées. Donc il y avait beaucoup de craintes qui ont d'ailleurs été plutôt démenties. Moi, à chaque fois que j'ai interrogé des personnels de la direction d'administration pénitentiaire,

0: trouve très intéressant dans ce que vous dites, c'est l'adaptation. Et ça, moi, c'est vraiment des choses que j'ai observées aussi.
1: Ce que vous écrivez.
0: Voilà, ouais. C'est vraiment et qui ont été observées ailleurs hein, par des collègues, parce que c'est un sujet très dynamique. Vous m'interrogez un peu sur est-ce que c'est un objet vieillot ou désuet ouais. Au début. C'est un sujet qui a il y a énormément de recherches sur les aumôneries, justement. Enfin, en Angleterre, en Allemagne, en Italie, en Espagne, aux États-Unis, au Canada. Et ce qui converge souvent, c'est cette idée de flexibilité de cette présence des aumôniers qui s'adapte, qui, par certains signaux, va détecter à qui est la personne qui a fait cette demande et va essayer de proposer des choses, pas trop, proposer un peu quand même. Donc, c'est des sortes d'ajustements très subtils dans l'interaction
2: oui.
0: Et qui fait qu'effectivement, chaque rencontre est un peu singulière et que aussi, ben, chaque aumônier, chaque aumônière a aussi sa façon de se présenter. Mais je trouve que cette flexibilité, ce sens de l'improvisation, cette hybridation aussi, qui fait qu'il peut y avoir des rencontres où effectivement il y a du liturgique qui est proposé. À l'hôpital, et ben, moi j'avais été enquêtée dans un hôpital pour enfants, les deux membres, les deux femmes de l'aumônerie catholique baptisées. Beaucoup d'enfants qui étaient en situation dont la vie était menacée, donc c'est des choses qui sont tout à fait prévues par le droit de l'Église. Donc il y a du rituel, puis parfois il y a la rencontre humaine, des interactions ordinaires, alors qui peuvent avoir tout leur poids ben, quand on est dans une situation dramatique comme à l'hôpital, mais aussi tout leur poids, encore peut-être un poids encore plus précieux en prison, où les interactions sont... la question de l'interaction ordinaire, c'est extrêmement précieux
1: oui, des personnes. Humanisation.
0: Voilà, c'est une forme d'humanisation ouais. de la relation. Donc des choses très simples, parler de sa famille, parler du temps qu'il fait, c'est des choses qui revenaient souvent, mais qui étaient investies d'un poids particulier et par les aumôniers et par les personnes détenues qui l'évoquaient. Voilà, je trouve que ça représente assez bien effectivement ce que moi j'ai pu observer en prison comme à l'hôpital. Ouais.
1: Vous vous adaptez. Vous avez l'impression d'être en perpétuelle adaptation. Est-ce que vous aussi, vous avez cette...
2: Oui, je vais donner quelques exemples. J'entre dans une chambre de réanimation. Mm-hmm. La personne est branchée à quantité d'appareils. Peut très difficilement s'exprimer, peut-être simplement par les yeux ou un petit geste de la main. Dans ce cas-là, évidemment, la visite sera brève. Mais la personne... Alors je demande, est-ce que vous voulez une lecture de l'évangile, du texte, et je lis, et voilà, c'est suffisant sans doute pour cette personne, c'est, dans sa journée ce sera tout. Et puis d'autres, au contraire, vont avoir besoin de parler longuement, de s'étendre, notamment dans les services de gériatrie, où les personnes sont un peu souffrantes, mais pas tant que ça, sont assez libres d'aller et venir. Et là, la visite peut durer une demi-heure parce que la personne a vraiment besoin de parler et de sa famille et de sa vie à soi, etc. Je vais aussi parfois en psychiatrie où le dialogue est encore très différent, soutenu en général par l'équipe soignante qui dit oui, allez-y voir cette personne. Il y a un monsieur que j'ai vu pendant 6 mois en service de psychiatrie. Et donc là, c'était... un petit peu des deux, c'est-à-dire beaucoup écouter cette personne et puis prier. Je demande parfois, vous en êtes où avec le bon Dieu ? Et dans ce cas-là, il peut y avoir justement quelque chose qui se débloque.
1: Et justement, est-ce que vous voyez votre mission comme une sorte de proposition, enfin, de la foi ? C'est-à-dire, est-ce que vous vous dites un peu, il faut, je suis en mission, il faut que je convertisse, il faut que je... Enfin, j'ai des choses à faire passer, j'ai un truc en stock à vendre, ou est-ce que vous êtes, vous vous voyez plus comme écoutant ce que les gens...
2: Oui, bien plus, bien sûr, en écoutant et presque en amitié. C'est-à-dire que tout le monde a droit à la parole de Dieu, tout le monde a droit à ce message de l'Évangile. Et donc, voilà, on est là pour le partager, on est là pour en témoigner, pour en vivre. Surtout, peut-être, justement, dans cette situation difficile de la personne qui n'est pas privée de liberté comme en prison, mais quand même de liberté de mouvement.
1: Bah de fait, oui.
2: Et donc, et qui parfois sont là de longue durée. Il y a des séjours de longue durée. J'ai eu le temps de préparer un jeune homme à la confirmation. Ça a duré quelques temps.
1: Là aussi, c'est quelque chose.

0: On est dans de la rencontre thématique, enfin je veux dire vraiment explicitement religieuse dans vos entretiens, ou est-ce que on vous parle, comme vous dites, du beau temps, des choses comme ça, enfin, est-ce que notre question,
1: l'extrême diversité,
0: ouais,
1: c'est l'extrême diversité. En prison, les équipes préparent au baptême souvent.
2: Oui.
1: Alors avec une démarche qui est tout aussi exigeante qu'à l'extérieur, donc parfois certaines équipes refusent de baptiser au sein de la détention, notamment quand c'est des peines qui laissent penser que la personne pourra être baptisée à l'extérieur, qui peuvent assister aussi à des confirmations en prison aussi. Donc c'est des, voilà, donc il y a des personnes qui effectivement vont intensifier leur pratique religieuse à ce moment-là de leur existence. Alors en détention, il y a des détenus qui font des séjours réguliers. Et donc, il y avait un détenu, je crois que c'était un détenu juif, qui avait dit à une de mes collègues, on n'est jamais aussi religieux qu'en prison. Donc, il y avait vraiment une conscience qu'il avait une pratique qui vraiment s'intensifiait. Il mettait ses téphilines, enfin, il rencontrait le rabbin. Il y avait tout un... des choses qu'il ne pratiquait pas du tout à l'extérieur. Donc il y a une très grande variété en fait de types d'actes. Il y a beaucoup de bénédictions aussi. Moi, c'est des choses, notamment parce que le livre des bénédictions, c'est incroyable. Je vous conseille de l'ouvrir si vous l'avez jamais fait.
0: On peut bénir. Merci du conseil. On peut bénir beaucoup.
1: Alors il y a des bénédictions qui sont réservées à l'évêque, des bénédictions qui sont réservées aux prêtres.
0: Oui, mais
1: il y a
0: aussi. Ne faites pas n'importe quoi.
1: Il y a aussi beaucoup de bénédictions qui sont que peuvent s'accomplir des aumôniers laïques, hommes ou femmes. Et donc, bénir une Bible, par exemple, qui est donnée, bénir des chapelets, bénir des images. Voilà, donc il y a une pratique aussi, bénir la personne aussi. Enfin, donc ça, c'est aussi des choses qui sont beaucoup investies, parce qu'il y a certains rituels qui ne sont pas possibles assez laïques. Hein, ça a été dit tout à l'heure par Claire, mais effectivement, un certain nombre de rituels qui sont réservés aux prêtres. Et d'ailleurs, si on regarde le code de droit canonique, qui dit pas grand-chose de l'aumônerie, il parle du chapelain, hein, c'est le terme du droit canonique, c'est une description très clérique, enfin très sacerdotale de ce que peut faire, voilà, ne sont évoqués que des sacrements quasiment, donc c'est très différent de ce que, de la pratique ordinaire de ces laïcs qui sont aujourd'hui majoritaires au sein des équipes d'aumônerie. Alors bien sûr, ils peuvent faire venir un prêtre, mais parfois ça... Le prêtre ne viendra pas, ou parfois la personne ne veut pas que ce soit le détenu, enfin, ou la personne malade qui a construit une relation avec l'aumônier ou l'aumônière laïque trouve que cette relation est pleinement satisfaisante et ne demandera pas plus loin. Mais donc, il y a des formes de rituels qui peuvent être aussi, comme notamment ces rituels de bénédiction qui sont souvent donnés. Et puis, il y a des interactions qui sont, et ça, moi, j'ai beaucoup vu en prison, enfin, des interactions qui relèvent d'une... vous disiez le terme d'amitié, c'est des choses qui voilà, sont souvent, en tous les cas, d'une forme d'humanité, c'est assurer une présence humaine, des choses très simples, une rencontre, appeler la personne par son prénom, et enfin, je veux dire, le tutoyer, mais sans que ce soit un tutoiement, réciproque, enfin, le fait d'apporter aussi des choses de l'extérieur, la messe en prison souvent se termine par un pot. Et donc, je me souviens d'un aumônier, c'était un aumônier protestant qui achetait toujours des croissants frais et qui les a mis encore chauds. Et il disait qu'en prison, les gens n'ont jamais de croissants chauds parce que c'est des trucs sous vide, c'est infâme. Et que voilà, apporter un croissant encore chaud, apporter des fleurs aussi, de mettre un bouquet de fleurs dans la salle de culte qui n'est pas nécessairement, comme je disais tout à l'heure, une salle dédiée, qui peut être un gymnase, qui peut être une salle qui était la bibliothèque autrefois, etc. Tout à coup, des choses de l'extérieur. Et ça donne une force importante, effectivement, à cette présence. Mais là aussi, c'est aussi une présence ça ouvre un ailleurs. Je pense cette présence-là, y compris à l'hôpital, où, pour des personnes qui ont un horizon qui peut être très,
2: très limité.
1: Oui,
2: cet ailleurs est absolument indispensable. On a besoin, effectivement, de repenser parce qu'on pense qu'on va sortir, ou bien d'avoir un environnement qui change.
0: Est-ce que vous avez été en butte à l'hostilité des équipes soignantes, parce que un des grands thèmes de votre livre, hein, c'est de constater le fait que le christianisme qui était une religion majoritaire ne l'est plus. Est-ce que vous avez senti quelquefois de l'hostilité ou une sorte d'indifférence en disant ok, c'est l'aumônier qui passe.
2: Alors ça m'est arrivé une seule fois. de la part d'une cadre de santé à qui je me présentais avant d'aller dans le service et qui m'a sermonné sur la question du prosélytisme qu'il n'était évidemment pas question de faire. Donc j'ai assuré que je n'allais baptiser personne, mais c'est arrivé une seule fois. La plupart du temps, on a un accueil très bienveillant de la part des équipes soignantes, même lorsqu'on arrive dans les salles de réanimation, comme je disais, hyper équipées, hyper techniques. Les personnes vérifient que c'est possible à ce moment-là, mais au contraire, sont très bienveillantes. Et même parfois, nous indiquent une chambre où on pourrait aller, parce qu'ils ont remarqué qu'il y avait un chapelet sur la table de nuit ou une petite image, et ils disent « oui, ça va faire du bien à cette personne ». J'ai même entendu parfois prier pour nous, de la part d'une infirmière ou d'une aide-soignante, le dialogue avec un infirmier, du moins, dans cet hôpital de la Pitié-Salpêtrière, nous sommes plutôt bien perçus.
0: Alors, parce que ça, c'est le cœur de votre livre. Est-ce que l'hôpital, la prison, c'est un Far West dans lequel les religions essaient de, vous voyez, comme Lucky Luke, de détruire les Dalton les uns les autres?
1: Ce qui est clair, c'est que, et c'est un point vraiment commun à l'hôpital et à la prison, c'est dans les services où l'on meurt, que la présence religieuse, et d'ailleurs qu'elle soit catholique, protestante, musulmane, juive, et peut-être la mieux accueillie. Donc, vous évoquiez des services de réanimation, c'est indéniablement autour de cette question de l'encadrement de la mort. D'ailleurs, c'est cité dans certaines circulaires sur l'hôpital où on parle effectivement de l'apport de l'équipe d'aumônerie, notamment sur la question des funérailles. Enfin, donc, il y a autour de la question de la mort une sollicitation particulière des religions, vraiment au pluriel, et donc un accueil plutôt positif. Et c'est un des points communs, d'ailleurs, de la prison et de l'hôpital. Alors, l'hôpital, on sait que c'est la première institution où l'on meurt en France. C'est relativement stable depuis plusieurs années. C'est autour de 5-6 personnes sur 10 qui vont décéder à l'hôpital. On l'oublie souvent, la prison demeure un lieu où on en meurt beaucoup. Alors, on mourait du temps où il y avait la peine de mort, mais même après l'abolition de la peine de mort, la prison, c'est la deuxième institution publique dans laquelle on meurt pour une raison de sursuicidité. La suicidité carcérale, on se suicide beaucoup en prison.
0: Oui, on peut comprendre pourquoi.
1: Plus que qu'à l'extérieur, et on se suicide beaucoup plus dans les prisons françaises que dans d'autres prisons européennes. Donc c'est aussi un lieu où les équipes d'aumônerie, et là aussi tout culte confondu, sont beaucoup sollicitées lorsqu'il y a eu une tentative de suicide, lorsqu'il y a eu un suicide qui a eu lieu. Là, il y a une présence très très forte aussi des différents cultes, très fort aussi pour les équipes musulmanes, qui sont très très sollicités aussi sur la question de la fin de vie et la question des funérailles.
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1: Donc là, c'est vraiment le lieu où probablement il y a le plus demeure des attentes de ces professionnels par rapport. Dans les autres espaces, c'est moins évident. C'est-à-dire que je pense que moi, ce que j'ai pu voir dans l'enquête, c'est que en tous les cas, dans la question de l'hôpital, ça, c'est très variable d'un service à l'autre. En tous les cas, c'est des choses où il y a des services.
2: C'est vrai.
1: Alors, soit parce que c'est des lieux effectivement où l'on meurt, où là globalement il y a quand même une place qui est faite aux religieux, soit parce qu'il y a eu des interactions, il y a une histoire locale qui fait que le lien s'est fait, ou au contraire ne s'est pas fait, parce qu'il y a aussi une tradition anticléricale à l'hôpital qui remonte au XIXe siècle, alors qui a été plutôt relativisée par l'historiographie, mais qu'il ne faut pas du tout. Il y a beaucoup plus d'anticléricalisme à l'hôpital qu'en prison, par exemple. Dans la prison, beaucoup plus ouverte pour le coup aux religieux, y compris les demeurés, y compris avec la montée en puissance de la thématique de la radicalisation carcérale qui a pu nourrir des discours anti-religieux. Ça reste très ouvert quand même aux religieux. Donc, c'est des situations souvent contrastées d'un établissement à l'autre, d'un service à l'autre. Et je pense que globalement, la place qui est faite aux aumôniers quel que soit le culte, est quand même plus grande en prison qu'à l'hôpital. C'est-à-dire n'importe quel personnel, vous leur demandez s'ils ont dans une grand établissement pénitentiaire qui est l'aumônier catholique, l'aumônier musulman. En gros, les gens savent à peu près vous dire, bah oui, c'est elle là-bas, c'est lui ici. Enfin, on repérait la personne qui fait quand même partie, même si elles n'ont jamais eu d'interaction individuelle avec cette personne-là, qui fait quand même partie du paysage pénitentiaire. On voit sur les coursives qui ont des réunions quand même régulières avec la direction. Je pense que dans le cas d'un hôpital, et ça a été évoqué, dans le livre, je renvoie un témoignage qui avait été recueilli lors de l'enquête qu'on fait pendant le Covid, où c'est un prêtre, un aumônier prêtre, c'est dans le diocèse de Paris, c'est dans un hôpital, et en fait, il veut pratiquer l'onction des malades, et en fait, il est interrompu, je ne sais plus si c'est un infirmier, un interne, qui dit, mais que faites-vous, mais qu'est-ce que c'est que ce truc, là, on ne touche pas les gens comme ça, etc., et la personne n'avait aucune idée de ce qu'était l'onction des malades, et donc, c'était un signe qui était absolument illisible pour ce personnel soignant, et ça avait suscité une forme de tension entre eux, voilà. Donc, bien évidemment, cette exculturation du catholicisme elle produit aussi des effets très concrets sur, sur les signes religieux, sur les objets religieux. Faire entrer aussi des objets religieux, faire entrer un calice en détention, c'est tout à fait autorisé. Il y a des notes de l'administration pénitentiaire, même faire entrer un tapis de prière pour l'aumônier musulman, c'est prévu. Mais en même temps, le surveillant ou la surveillante qui est à l'entrée n'a pas forcément lu la note, et Calice se demande bien ce que c'est, n'a aucune idée de ce à quoi ça sert. Et donc, voilà, donc ce qui fait que il y a, et c'est aussi le fait que vous inventez votre place à chaque fois, c'est-à-dire que c'est aussi vous qui la construisez en fonction des interactions que vous pouvez avoir avec les personnels. Et donc, je pense que le fait d'avoir un peu d'ancienneté dans un lieu est quand même quelque chose qui facilite les interactions.
2: Oui. Oui, c'est vrai, on est reconnu quand même par les personnes qui travaillent là dans l'hôpital, bien sûr.
0: Et vous avez l'impression que vous avez à faire votre place ou qu'elle est naturelle ?
2: Non, c'est naturel. Bon, alors parfois, il faut que je montre mon badge, parce que les gens se demandent pourquoi je circule comme ça dans les couloirs. Mais si je dis aumônerie catholique de l'hôpital, ça passe très bien. Mais bien sûr, sans problème.
0: Vous avez l'impression d'être menacé ? Est-ce que vous avez l'impression que dans 20 ans ou dans 30 ans, ça ne sera pas du tout pareil et que, en fait, c'est en train de disparaître ?
2: Je ne perçois pas cela, non.
0: Oui.
2: Non, nous pourrions être plus nombreux comme visiteurs à l'hôpital, mais...
0: C'est compliqué, d'ailleurs, de devenir visiteur à l'hôpital ?
2: Pas du tout. Non. Alors, il y a quand même un petit temps d'adaptation. On pourrait s'apercevoir qu'une personne, effectivement, n'est pas tout à fait à sa place. Je crois que pendant le premier mois... On fait la visite en double avec quelqu'un, donc de chevronné, et puis ensuite, on est adoubé ou pas. Par exemple, une personne qui parlerait d'elle tout le temps, ou qui serait dans la plainte, alors c'est bien triste que vous souffrez, etc. On ne peut pas, si on s'aperçoit que la personne est dans ce discours-là, on lui conseille de faire peut-être autre chose. Mais sinon, non, menacé, je ne pense pas... si ce n'est par le manque de volontaires.
0: Ouais. Est-ce que ça dit justement...
1: Il y a un paradoxe, c'est que la pluralisation, elle a redynamisé l'aumônerie d'une certaine façon. Quand on prend le cas de l'aumônerie la plus plurielle, c'est l'aumônerie pénitentiaire. Et cette pluralisation, elle a eu lieu au cours des 20 dernières années.
0: Avant, on n'avait que des...
1: Non, on n'avait pas que. Mais par exemple, on avait une quarantaine d'aumôniers musulmans au début des années 2000. Aujourd'hui, on en a pratiquement 300. Donc, il n'y avait pas d'aumôniers témoins de Jéhovah. Aujourd'hui, il y en a 250. Enfin, je veux dire, voilà. Donc, mais les deux cultes historiques très présents, catholiques et protestants, ont vu leurs effectifs augmenter. Donc la pluralisation n'a pas... ils ont augmenté de 50%, et pour les catholiques et pour les protestants. Donc le jeu de la pluralisation, ça garantit une survie d'une certaine façon. Ça a redynamisé, ça a ressuscité...
0: Très, très intéressant.
1: Oui. Et je pense que les catholiques ont bien compris que ce jeu de la pluralité, ils devaient jouer. Alors ils le jouent moins à l'hôpital, et l'exemple de la Pitié Salpêtrière le montre. Oui. Pas d'aumôniers musulmans. Oui. Ils le jouent moins parce que la pluralisation était moins forte, et qu'aujourd'hui, il y a une baisse très forte des crédits, alors que l'hôpital a bénéficié de crédits supplémentaires liée notamment à la crainte de la radicalisation carcérale, qui a eu un effet positif de faire que l'État accorde davantage de moyens, dont ont bénéficié d'une certaine façon tous les cultes. La prison, l'hôpital n'a pas eu ce moteur-là, qui est un moteur un peu négatif, c'est la peur du religieux, malheureusement, hein, il y a le côté positif qui est le droit, le respect des droits des personnes détenues, des patients, et ce qui fait qu'aujourd'hui, dans un contexte où les budgets sont très resserrés, eh ben, quand il y a une personne qui part à la retraite, parfois le poste de salarié, il disparaît. Il y a eu des questions parlementaires encore en 2023 qui ont été relayées par des députés en disant attention, dans l'hôpital, je crois que c'était l'hôpital d'Argentan, le poste est supprimé. Voilà, le poste est supprimé, purement et simplement. Il n'est même pas réalloué à des musulmans, par exemple. Il est purement et simplement supprimé. Donc là, il y a quand même quelque chose qui est... Et puis, il y a une autre menace, enfin, qu'on voit dans d'autres pays, qui est justement le passage de l'aumônerie aux soins spirituels. Mmh. Et ça, c'est des choses qui ont été... qui existent notamment au Québec. Hein, à Montréal, dans l'hôpital, il n'y a plus d'aumônerie. Il y a des accompagnants en soins spirituels qui sont souvent des anciens aumôniers catholiques et protestants ou juifs, hein, mais qui c'est,
0: et officiellement c'est
1: plus... officiellement il n'y a plus d'aumônerie. On trouve ça à Londres aussi, on trouve ça à l'hôpital. C'est en France, c'est une menace qui est encore assez lointaine, probablement parce que la question du soin spirituel dans un contexte de laïcité, il y a quelque chose qui ne fonctionne pas, alors que ça fonctionne bien dans un univers peut-être plus anglo-saxon, y compris y compris nord-américain, y compris québécois, mais c'est quelque chose, c'est un des soucis quand même, je vois, il y a quand même toujours une crainte de cette espèce de dispersion, parce que le soin spirituel, c'est voilà, cette idée que tout le monde a une spiritualité et que voilà, on peut répondre, n'importe qui, voilà, l'aumônerie catholique peut répondre aussi bien à une demande juive que une demande... Moi, j'avais vu ça à l'hôpital de McGill.
0: Ah oui, c'était une sorte... Oui. Parce qu'en fait, c'est une sorte de... de SAMU spirituel, quel que soit les cultes.
1: Qui est polyvalent. Ouais, et je sais que l'aumônier national catholique, le précédent avec qui j'avais fait un long entretien, c'est vraiment un horizon qui était pour lui un horizon repoussoir. Mais ça a pris dans d'autres pays. Donc c'est aussi... C'est une autre façon de penser la pluralité, cette espèce de service universel qui n'a pas été la voie française jusqu'à présent. Mais ça fait aussi quand même partie des choses qui pourrait doucement infuser dans l'univers.
2: Ça veut dire dans ce cas-là que ça ne correspond pas forcément à la demande de la personne est juif ou qui est musulman ou qui est chrétien.
1: Eh bien si, parce que justement, moi j'avais vu une femme juive qui répondait à une demande catholique. Donc ça dilue complètement, je veux dire, c'est une idée de dilution totale des identités confessionnelles et qui pose plein de questions.
0: Le malade Il veut un catholique,
1: Non, le malade, il va avoir
0: Mais lui, ce qu'il veut, qu'est-ce qu'il veut, lui ?
1: Eh bien, on lui dit que de toute façon, il n'aura pas...
0: Non,
1: il n'a pas tellement le choix. Il y a ses accompagnants en soins spirituels, et c'est vrai que c'est quelque chose qu'on a du mal. Ça, je vois que ça vous...
0: Oui, ça me surprend.
1: Ça perturbe en général... Je pense, dans un regard de la façon dont on pense le religieux et le non-religieux en France, cette idée de spiritualité, de soins spirituels, elle est assez orthogonale à nos pratiques.
0: Oui, tout à fait.
1: Je pense qu'il y a un horizon plus lointain. Mais il faut bien voir que dans d'autres pays, y compris des configurations locales comme le Québec, où le catholicisme était très, très majoritaire, hein, où il y avait vraiment une forte présence de l'aumônerie catholique, et bien aujourd'hui, c'est des accompagnants en soins spirituels.
0: On arrive à la fin de l'émission. Est-ce que vous avez l'impression de faire partie d'un laboratoire pour l'Église ? Est-ce que vous avez l'impression, parce que c'est intéressant, vous avez une double compétence. Vous êtes enseignante donc dans un établissement supérieur, donc vous êtes bibliste, etc. Alors normalement c'est le summum, surtout la Bible, c'est le summum de l'innovation. Et puis vous êtes dans un autre... Est-ce que là, vous avez l'impression que l'Église de demain est en train de s'inventer ?
2: De s'inventer, ça serait difficile à dire, parce que moi, mon expérience est très limitée. Je suis aussi paroissienne, on pourrait dire que c'est le troisième lieu, et la paroisse, elle aussi, évolue un petit peu. Pour l'hôpital, peut-être que mon expérience n'est pas assez ancienne pour mesurer s'il y a quelque chose qui évolue, qui change.
0: Et par rapport au Bernardin, est-ce que
2: par rapport au Bernardin, évidemment, c'est un autre contexte. Là aussi, les gens sont volontaires, sont demandeurs, si je puis dire. Mais c'est le seul point commun. Ils viennent pour recevoir un enseignement, pas forcément quelque chose de très spirituel, d'ailleurs. Pour certains, ça sera des connaissances, un approfondissement. C'est une demande tout à fait différente, effectivement. Mmh. C'est une autre expérience.
0: C'était votre... Enfin, vous avez terminé là-dessus.
1: Ouais,
0: c'est un laboratoire.
1: Oui, c'est un laboratoire.
0: Ce qu'on vient d'entendre, ça dit aussi beaucoup de choses.
1: Oui, tout à fait. Oui. Moi, je crois vraiment que ça s'apparente, ces aumôneries, que ce soit en prison ou à l'hôpital, et on pourrait dire la même chose probablement dans l'armée, ça s'apparente, c'est un peu ces tiers-lieux, c'est-à-dire ces autres lieux que la paroisse, qui sont les paroisses où aujourd'hui, ben voilà, c'est les pratiquants réguliers, donc c'est un espace, un entre-soi, beaucoup, même s'il peut aussi s'y dérouler des changements, des innovations, etc. L'expérience des aumôneries, c'est vraiment une expérience de la confrontation. D'abord, c'est un apprentissage de cette pluralité religieuse, c'est aux avant-gardes, aux avant-postes de l'apprentissage par les catholiques français, pour qui la pluralité demeure quelque chose de compliqué. Ça demeure très, très compliqué. C'est un lieu d'apprentissage, un lieu en pointe de cet apprentissage-là. Probablement plus en prison qu'à l'hôpital, même si l'hôpital aussi. Il y a aussi une forme de présence, cette présence qu'on a beaucoup décrite comme étant ajustée de manière fine, composite aussi, qui nécessite de l'improvisation, de la flexibilité. Et bien, c'est aussi cette présence peut-être de lieux d'hospitalité, hein, pour parler comme Karl Rahner ou comme Daniel Hervieux-Léger qui évoque ça à propos des monastères comme des lieux d'hospitalité, c'est-à-dire des lieux stables, il y a un volant autour d'eux de permanente, et puis il y a des personnes qui arrivent pour un temps et qui font une rencontre et qui souvent sont dans... On peut avoir des demandes spirituelles, spiritualité souvent composite, peuvent se poser des questions sur la fin de vie, sur la mort, etc. Et donc là, voilà, c'est un espace d'accueil inconditionnel. Et là aussi, c'est vrai à l'hôpital, mais c'est probablement encore plus vrai en prison. Je veux dire, ça participe même de la mission de l'aumônerie d'accueillir tout le monde. Enfin, je veux dire, ça fait vraiment partie de cet ADN-là. Et je trouve que c'est et notamment ces personnes qu'on a évoquées, Régis, tout à l'heure, sur ces personnes qui sont plus tout à fait catholiques, mais qui ont pu l'être à un moment et qui vont retrouver à un moment de leur existence des symboles, des pratiques, des textes qui peuvent faire sens pour eux à ce moment-là de leur trajectoire individuelle. Donc oui, moi je pense que c'est un laboratoire, ça l'est aussi par la place des femmes, je crois qu'il faut peut-être finir là-dessus.
2: Oui, sur ce plan-là,
0: la place des laïcs. Vous êtes d'accord.
1: C'est un beau lieu d'église catholique, il y a d'autres lieux qui malheureusement sont révélés plus sombres, et celui-ci je pense un lieu, et je pense que voilà, il y a peut-être des enseignements à tirer par l'Église catholique de cette expérience-là, au-delà de ces lieux-là.
0: On arrive à la toute fin de cette émission. Si on veut devenir aumônier, comment est-ce que vous avez fait ? Vous avez frappé à la...
2: Non, on est venu me chercher. J'étais en visite à l'hôpital pour une suite de légers accidents. Et mon mari et moi, nous avons rencontré donc l'aumônier, que je connaissais par ailleurs, puisqu'il était aussi professeur au Bernardin. Et il nous a proposé, donc mon mari et moi, nous sommes visiteurs. On n'avait jamais pensé à faire cette mission-là, mais voilà.
0: Donc c'est par des rencontres, parce qu'il y a peut-être
2: par
0: des gens qui vous avez peut-être donné envie à des gens de faire ça, et il faut, comme vous dites, il y en a besoin. Vous faites quoi au Collège des Bernardins ce semestre ?
2: J'aurai un cours sur l'évangile de Matthieu, mais surtout ce qui est d'Ancien Testament et de judaïsme dans l'évangile de Matthieu.
0: Céline Béraud, Une religion parmi d'autres, c'est aux éditions des Puffs. Alors c'est en fait un premier tome d'une œuvre en deux tomes, si j'ose dire, un diptyque, parce que vous allez faire la même chose pour les musulmans, c'est ça ?
1: Oui, en fait, ces deux livres, c'est une synthèse d'une douzaine d'années de recherche sur justement la religion en prison et à l'hôpital. Et donc c'est la même histoire que je raconte, c'est-à-dire une histoire en miroir de ce que la pluralité, ce que l'institution de la pluralité religieuse fait à l'ancien majoritaire, le catholique, et c'est cette histoire qu'on a un peu évoquée ensemble aujourd'hui. Et avec ma collègue Claire de Galambert, on a un ouvrage qui va paraître aux presses de l'EHESS en novembre sur justement l'institutionnalisation d'un minoritaire, les aumôneries musulmanes des prisons.
0: Parfait. Voilà, on lira le titre.
1: Ça s'appelle « Par-delà la radicalisation carcérale, l'aumônerie musulmane entre état de droit et enjeux sécuritaires ».
0: C'est trop long comme titre. Une religion parmi d'autres opus, c'est beaucoup plus court, c'est beaucoup plus facile. Merci, merci à tous les deux. Merci de nous avoir fait découvrir ce monde-là. Merci de nous avoir suivis. Vous savez que vous pouvez retrouver cette émission sur le site internet de la chaîne www.kto.tv.com et on se retrouve la semaine prochaine.

0: 23h.
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2: Tout de suite, nous vous proposons d'écouter le troisième enseignement de la session sur Maurice Zendel, qui a été prêché par le père Philippe Blanc au sanctuaire Notre-Dame du Lot en 2025. Cet enseignement s'intitule « Il faut naître par un changement d'être ».
3: Une nouvelle étape dans notre rencontre avec Maurice Zendel, avec ce titre que je vous propose pour ce matin, « Il faut naître par un changement d'être ». Et je profite de commencer avec un extrait de la prédication de Maurice Zendel dans une communauté de religieuses qui se trouve à Saint-Maurice, dans le Valais, les Sœurs de Saint-Augustin. Et ça a été publié dans ce petit livre « Avec Dieu dans le quotidien ». Ça tombe bien que ça soit un commentaire de la rencontre de Jésus avec Nicodème, parce que c'est Nicodème qui est justement en train de parler de l'autre côté de la cloison. Voici ce que Zendel disait à ses religieuses, et peut-être plus largement à ce qu'il nous partage à nous ce matin. Il s'agit de naître de nouveau pour entrer dans le royaume de Dieu. Les pratiques ne suffisent pas. Il faut un cœur neuf, un être tout neuf. Il faut naître par un changement d'être, d'étage. Parce que nous cesserons de coller à nous-mêmes, parce que nous écouterons cette voix qui parle au fond de nous-mêmes, nous ne limiterons plus Dieu à notre horizon particulier, mais nous lui laisserons toute sa grandeur en grandissant avec lui, en devenant de plus en plus ce qu'il est. Et on voit bien là, à la pointe de cet objectif du changement d'être. Ce n'est pas donc d'être simplement tourné vers nous-mêmes, je vais y revenir, mais c'est de laisser Dieu grandir en nous pour devenir ce qu'il est. Le fameux « je veux être comme papa ». Laisser toute la grandeur à Dieu en nous en grandissant en lui. Voyez à quel point la relation d'alliance est profonde. Ce n'est pas simplement de se trouver de temps en temps ponctuellement à côté de Dieu, mais c'est une relation d'alliance, c'est une relation nuptiale. C'est tout simplement une relation d'amour. Mais vous vous souvenez que toute relation d'amour, pour être authentique, implique la désappropriation et le don de soi. Et c'est aussi ce qui est à l'horizon de cette naissance nouvelle. Vous voyez, il faut naître par un changement d'être. Et c'est une idée que Zendel va développer tout au long de ses livres. Il a cette perception qui nous surprend un petit peu parfois quand il dit, par exemple, « L'homme authentique est toujours en avant de lui-même. » Nous, quand nous nous regardons, nous avons l'impression d'être achevés, d'être accomplis. Ben non. Notre vrai être, notre véritable humanité, c'est pas celle que nous regardons dans notre miroir le matin, mais c'est celle qui est en avant de nous. Et c'est ce qui fait que, tant que nous sommes vivants, nous avons à grandir, nous sommes appelés à grandir. L'homme authentique est toujours en avant de nous, dans ce sens, dit-il, qu'il n'atteint réellement à lui qu'en actualisant les possibilités de grandeur. Ça peut être une étape intéressante dans notre propre discernement. Quelles sont mes possibilités de grandeur? Vous vous rappelez, lorsque Dieu crée, ce n'est pas pour susciter une servitude et ce n'est pas pour entretenir une incapacité. Non, il nous crée en nous donnant des possibilités de grandeur. Mais voyez, la délicatesse de Dieu, il crée en donnant des possibilités de grandeur. Mais pour que ces possibilités de grandeur deviennent effectivement une grandeur, on en revient toujours à cette nécessaire liberté de notre réponse personnelle. Quand Dieu donne, il donne tout. Un peu plus, un peu moins, pour Dieu n'a pas grand sens. Il n'a même aucun sens. Ou il donne, ou il ne donne pas. Mais s'il ne donne pas, il n'est pas Dieu. Donc il ne peut que donner. Et quand il donne, c'est sans limite et sans jamais reprendre. Reste à savoir comment va réagir, comment va répondre celui ou celle qui reçoit ce que Dieu a donné. Rappelez-vous la parabole des talents dans l'Évangile. Plusieurs possibilités s'offrent à nous. Faire fructifier les talents qui nous ont été confiés ou, par crainte, aller le mettre dans un coffre-fort et dire « ben, tu m'as donné ça, je te rends exactement la même chose ». Mais l'objectif, ce n'est pas de rendre exactement la même chose, c'est justement de permettre à ces possibilités de grandeur de devenir réellement, concrètement, la grandeur de notre humanité. Dieu ne nous donne pas pour que nous nous contentions de rester les bras croisés en disant « merci Seigneur ». De tout ce que tu m'as donné. Le vrai don est en vue d'une fécondité. Et cette fécondité ne peut pas s'accomplir sans nous. Rappelez-vous simplement ce que j'ai déjà évoqué, cette rencontre inattendue au jour de l'Annonciation. Le désir de fécondité est du côté de Dieu. Mais l'actualisation de la fécondité est de notre côté. Donc voyez, c'est important pour nous d'essayer de repérer quelles sont nos possibilités de grandeur. Et deuxième étape dans ce discernement, j'allais dire, qu'est-ce qui fait que quelquefois on voudrait avoir les possibilités de grandeur qui ont été confiées aux voisins. Et en se disant, parce que ça nous rassurerait, mais si j'avais eu les possibilités de grandeur qui sont les siennes, ça aurait quand même été beaucoup mieux. Et pendant ce temps, j'oublie de donner une efficacité, une réalité aux possibilités de grandeur qui m'ont été confiées à moi. Et donc, vous voyez, ces possibilités de grandeur, elles sont à rechercher, non pas dans la liste des diplômes que vous pouvez présenter, mais à l'intérieur de nous-mêmes. C'est une démarche intérieure. C'est bien ce qu'il disait aux religieuses. Nous cesserons de coller à nous-mêmes, nous écouterons cette voix qui parle au fond de nous-mêmes. Voilà cette voix qu'il nous faut aller rechercher. Voilà cette présence qu'il faut parfois aller désencombrer. Elle est là. Elle est là, cette présence. Et là, Zundel va souvent revenir sur cette distinction qu'il fait, qui peut peut-être parfois surprendre, cette tension qui existe entre ce qu'il appelle l'être naturel et l'être personnel. L'être naturel, c'est tout ce qui nous a été donné. Il utilise le mot déterminisme. Nous sommes nés à telle époque, dans tel lieu, dans telle famille. Ce n'est pas nous qui l'avons choisi, ça nous a été donné. Nous avons telle apparence, telle capacité, c'est nous qui en sommes les bénéficiaires, mais cela nous a été donné. L'être personnel, dit-il, c'est autre chose. C'est le fruit d'une conquête. Hein, il développe cela dans son livre, en particulier la pierre vivante. Et ce n'est pas un livre de géologie, hein, la pierre vivante. C'est en référence à la phrase de Saint-Pierre, « Nous sommes les pierres vivantes ». L'être personnel, c'est le fruit d'une conquête. Je ne me satisfais pas, je ne me définis pas simplement par ce qui m'a été donné, mais par ce que j'ai apporté comme créateur. Comment ce qui m'a été donné apporte du fruit en moi? Je vous cite ce qu'il dit dans son livre « L'hymne à la joie ». Peu importe le donné, tout ce qu'un individu qui vient au monde porte en soi, tout ce qu'il est sans l'avoir choisi. La seule chose qui compte, c'est ça qui va être intéressant, la seule chose qui compte, c'est le style qu'il invente, l'empreinte personnelle qu'il imprime à ce matériau, l'espace qu'il crée à travers ses limites, la source qu'il en fait jaillir, la survie où il se révèle comme le créateur de soi. Vous voyez, si on s'en tient simplement à ce qui nous est donné, on pourrait avoir l'impression de simplement subir notre vie. L'être personnel nous fait devenir artisans. Peut-être que le mot créateur de nous-mêmes, ça nous choque un peu. Mais artisan, voilà, c'est à peu près la même chose. L'artisan, il a un matériau de base, mais s'il passe son temps à contempler le matériau sans jamais le saisir, le pétrir, mais ça restera informe. Mais voilà, ce qui nous a été donné, c'est ce matériau de base, on pourrait dire. Et ensuite, notre qualité, notre capacité, notre vocation d'artisan, c'est de donner, hein, c'est d'inventer un style. C'est ne pas être simplement dans la répétition, mais quand il dit le style qu'il invente, l'empreinte personnelle qu'il imprime à ce matériau, ce qui fait que nous sommes uniques et que notre objectif ne peut jamais être « je veux être comme le voisin ou la voisine ». Mais ce qui nous est demandé, c'est de développer ces fameuses possibilités de grandeur qui sont confiées à notre humanité fragile. Voilà un des paradoxes qui nous surprend toujours. Des possibilités de grandeur confiées à notre humanité fragile. Et Saint Paul le dira à sa manière lorsqu'il nous rappelle « Oui, nous portons un trésor, mais dans des vases d'argile ». Alors là aussi, vous pouvez avoir deux attitudes différentes. Soit vous passez votre vie à vous lamenter devant le vase d'argile en disant « je ne suis qu'un vase d'argile ». Soit vous acceptez de percer le vase d'argile, tout en le respectant évidemment, mais en repérant le trésor qu'il contient. Et en disant « ben oui, je suis un vase d'argile, mais tu m'as confié un trésor, et c'est ce trésor qui va porter du fruit ». Le vase d'argile en lui-même, il porte rien. Et voyez, il faut donc la rencontre entre le vase d'argile et le trésor, mais une rencontre sans concurrence. Voilà, ces possibilités de grandeur qui nous sont confiées. Alors, quel est le style que nous allons inventer? Quel est le style de vie, le style d'amour, le style de liberté que nous allons inventer? À partir du matériau que nous avons reçu, quelle est l'empreinte qui fait de nous un unique? Oui, je suis limité, mais qu'est-ce qui fait que Dieu infini se donne à moi? Ça aussi, ça nous est difficilement compréhensible. L'infini qui vient demeurer dans le fini que je suis. L'infini ne devient pas fini. C'est le fini qui apprend à devenir infini. Alors ça ouvre des perspectives. Vous voyez qu'il y a encore un peu de travail à accomplir, je suppose, en vous comme en moi. Le fait que Dieu se donne à nous, ce n'est pas pour se restreindre, c'est au contraire pour nous exalter. C'est bien la dynamique de l'incarnation, celle que nous rappelle saint Paul dans l'hymne aux Philippiens. Il aurait pu rester au niveau de sa divinité et se dire « je suis Dieu, je suis Dieu, je suis Dieu ». Il a choisi de descendre, de s'anéantir, jusqu'à rejoindre notre humanité, non pas pour rester au plus bas, pour l'exalter. C'est tout le mouvement de l'incarnation. Et d'une certaine manière, c'est tout le mouvement de notre humanité. Vous voyez, ne nous lamentons pas éternellement parce que nous ne sommes qu'un vase d'argile. Repérons le trésor qui est à l'intérieur. Et ce trésor, il n'est pas simplement pour notre satisfaction personnelle, il est en vue de la fécondité de l'amour. Ces possibilités de grandeur que Dieu m'a confiées, si je les laisse de côté, si je fais comme si je ne les avais pas repérées, eh bien, il manque quelque chose à l'accomplissement de la création. Vous voyez la responsabilité. Oh, ben, c'est pas grave. Ben, si, c'est grave. Parce que, en disant non à l'accomplissement de ces possibilités de grandeur, nous déstabilisons toute la création. Pas simplement ma relation individuelle avec Dieu, mais c'est toute la création. C'est toute la responsabilité des actes que nous portons. Zendel cite souvent cette phrase que l'on cite assez souvent et par ailleurs, d'Elisabeth Le Sœur, « Un être qui s'élève, élève le monde. » Mais, ça va aussi dans l'autre sens malheureusement, un qui s'abaisse, abaisse le monde. Vous voyez, nier ou ne pas vouloir accepter ces possibilités de grandeur, ça déstabilise l'harmonie de la création. Et encore une fois, ça dit quelque chose de notre responsabilité. Vous voyez donc cette tension, et cette tension, elle est toujours très présente dans notre expérience de vie, la tension entre l'être naturel et l'être personnel. Si on se contente de l'être naturel, on s'assoit confortablement dans nos habitudes et on n'en bouge plus. Et alors on a ces fameux refrains, « Ah, mais on va toujours faire ce qui a été fait avant ». L'être personnel, c'est le fruit d'une conquête. C'est celui qui ne reste pas assis. C'est celui qui ne s'installe pas. Mais c'est celui qui est toujours en itinérance. Et si on regarde simplement la vie personnelle de Zendel, c'est une vie d'itinérance. Et là, il nous dit, il faut faire attention à ne pas confondre itinérance et errance. L'itinérance, c'est il y a un objectif, il y a un but, il y a un terme à atteindre. L'errance, ben on bouge parce que ça nous donne l'impression d'être en vie. Ouais, ça nous redit cette tension. Attention, juste attention à ne pas nous enfermer dans l'être naturel. On ne peut pas le nier non plus. Mais il s'agit de l'accepter, de l'accueillir comme un donné, comme un matériau dont nous avons la responsabilité d'achever la création. C'est ça que Zendel pointe lorsqu'il nous dit être le créateur de soi-même. Bien sûr que je ne suis pas à l'origine de ce que je suis, mais à partir de ce que j'ai reçu, je deviens origine de cet être nouveau. En collaborant avec le Créateur, bien sûr. Jamais sans lui ou contre lui. Donc à nous d'être attentifs à notre propre vie, à ces fameuses possibilités de grandeur. Hein, rappelons-nous quand on est un peu découragé par rapport à quelque chose qui n'a pas fonctionné dans notre vie, par rapport à un échec. Regardons un peu à côté les possibilités de grandeur qui sont là. Souvent, on est assez facilement apte à faire une longue liste de ce qui ne va pas, de ce que nous n'avons pas réussi, de tout ce que nous n'avons pas fait. Et moi, j'aime bien prendre le contre-pied en disant, faites la liste de tout ce qui va, de tout ce que vous avez réussi, de tout ce qui est bien dans votre vie. C'est une caricature de l'humilité que de dire « Ah ben non, si je reconnais ça, je vais être orgueilleux. » Mais qu'est-ce que c'est cette histoire ? Il n'y a pas d'orgueil à reconnaître ce que la collaboration avec Dieu nous permet d'accomplir. Au contraire, c'est la preuve d'un certain réalisme. Accepter de reconnaître ses possibilités de grandeur. Encore une fois, ça met en cause le regard que nous avons sur Dieu. Si nous disons, nous ne sommes capables que de faire des choses à moitié ou de réaliser des échecs, ça veut dire que c'est un Dieu qui nous écrase. Non, c'est un Dieu qui nous libère. On en reparlera. Ouais, reconnaissons ces possibilités de grandeur, mais une fois que nous les avons reconnues, encore une fois, c'est pas pour les enfermer dans un musée, c'est pour les faire fructifier, c'est pour qu'elles soient fécondes, qu'elles rendent féconde notre vie. Et encore avec cette fameuse démarche qui est essentielle, c'est à l'intérieur de nous-mêmes, c'est en rentrant en nous-mêmes. C'est vrai que la culture d'aujourd'hui nous montre des possibilités de grandeur qui ne sont que des caricatures de grandeur. La vraie grandeur, c'est celle qui est à l'intérieur de nous-mêmes. C'est cette présence de Dieu qui me permet de grandir. Et Zendel dit « Chacun est dépositaire d'un secret unique. Si nous ne lui permettons pas de voir le jour et de porter du fruit, nous privons le monde de quelque chose d'unique. » Ça revient à ce que je disais il y a un instant. Si ces possibilités de grandeur ne débouchent pas sur une fécondité, je prive le monde de ce qui m'a été confié à moi et à moi seul. Non pas pour que je me compare aux autres et en m'évaluant, mais pour que je prenne conscience de ma responsabilité à l'égard des autres et à l'égard du monde. On a beaucoup commenté dans l'encyclique Laudato Si, les nombreuses répétitions du pape François lorsqu'il disait « tout est lié ». Eh bien oui, tout est lié. Tout est lié malheureusement dans le positif comme dans le négatif. Mon refus

l'humanité va pouvoir accéder au salut. Donc, vous voyez un petit peu la responsabilité de notre réponse. Alors, on ne nous demande pas exactement la même mission que celle de la Vierge Marie. Mais la mission qui nous est confiée, elle nous est confiée à nous, comme chacun unique. Il ne s'agit pas de dire, ben oui, moi je ne fais pas mon boulot, mais lui va en faire deux fois plus. Non. Non, non. Ce que je refuse d'accomplir, nul autre ne pourra l'accomplir. Et ça, ça serait intéressant à prendre conscience dans la vie de notre Église. Hein, les braves gens qui se contentent de répéter à l'envie, « Ah, moi je suis croyant, mais pas pratiquant », ça ne veut absolument rien dire. Hein, on ne croit pas en un Dieu abstrait, on ne croit pas en une théorie, on croit à un Dieu qui nous a dit « Allez, prends ta part ». Hein, tout ce que tu refuses d'accomplir en vue de l'Alliance, ça va manquer aux autres. Il y a aussi quelque chose d'important dans cette prise de conscience de notre être personnel qui est le fruit d'une conquête, mais qui est une conquête qui n'est jamais terminée. Hein, la bataille, entre guillemets, elle n'est jamais achevée. C'est peut-être ça, quelquefois, qui nous fatigue. Disant, Seigneur, si on pouvait un peu se poser de temps en temps, ça serait pas mal. Hein. Mais regardez dans l'Évangile, c'est très rare que Jésus reste sans rien faire. Hein, même lorsqu'il souhaite prendre un peu de repos, immédiatement, il y en a qui arrivent, il faut recommencer, quoi, on y va. Avec Jésus, ce n'est pas la vocation des bras croisés. Hein. Comme le disait le cardinal Acigaray, ce n'est pas les bras croisés, c'est les bras en croix. Ce n'est pas la même chose. Oui, autre chose qui est importante dans cette compréhension de notre responsabilité et de cette spécificité que chacun porte. Je vous cite, c'est une conférence qu'il donnait au Liban en 1959. En Jésus, en son humanité, le plein midi de la révélation éclate. L'incarnation de Jésus, c'est l'accomplissement, la plénitude de la révélation. Justement parce que cette humanité n'est plus rien d'autre qu'un sacrement qui révèle Dieu de façon totale et permanente. Ouais, l'humanité de Jésus est le sacrement qui nous révèle Dieu de façon totale et permanente. En Jésus, Dieu nous donne tout. Et c'est pour ça qu'il n'y a pas d'autre révélation à attendre. C'est une affirmation du Concile Vatican II dans la constitution dogmatique sur la révélation divine. Il n'y a pas d'autre révélation à attendre pour compléter ce qui manquerait à ce que Jésus a réalisé et accompli. Et en plaisantant, je dis quelquefois, si vous avez des révélations personnelles, bénissez le Seigneur et gardez-les pour vous. Vous voyez, donc, l'humanité de Jésus, c'est un sacrement. Alors vous allez dire, mais voyez, en quoi il sort de la théologie? Il y a les sept sacrements, là il y en aurait un huitième. Ouais, c'est à expliquer. Un sacrement qui révèle Dieu de façon totale et permanente. Elle le révèle en ce qu'elle est un élan de tout son être vers l'autre divin dans le déracinement total d'elle-même. Alors, c'est bien gentil de dire ça de Jésus, mais vous me voyez venir peut-être. Parce que si nous le disons de Jésus, voilà, vous avez compris. Ça veut dire que nous le disons aussi d'une certaine manière de nous-mêmes. Et donc, vous voyez, la vocation et la responsabilité de notre humanité, c'est d'être un sacrement qui révèle, alors peut-être pas de façon totale et permanente, mais qui révèle tout de même la présence de Dieu au cœur de ce monde. C'est pour ça que si quelqu'un vient à notre rencontre en nous disant « Je voudrais rencontrer Jésus »,

0: J'allais n'allais pas lui répondre chez monsieur le curé, parce que d'abord, peut-être il aura des difficultés à arriver à la bonne heure de permanence. Dites-lui plutôt, venez chez moi. Si chacun de nous est sacrement qui révèle Dieu, venez chez moi, vous le verrez. Voyez, la responsabilité, c'est pas simplement je dis mes prières et je jeûne, je mange pas de viande le vendredi, etc. C'est choses importantes. Mais l'essentiel n'est pas là. L'essentiel, c'est prendre conscience que dans notre humanité, nous avons cette capacité, cette possibilité de grandeur de révéler Dieu. Autrement dit, de le manifester, de le rendre visible et présent. Non seulement nous sommes porteurs de cette présence, mais nous sommes les responsables du rayonnement de cette présence. C'est en cela que nous sommes temple, dit saint Paul. Le temple de Jérusalem, ce n'est pas simplement le lieu où Dieu réside. Là, on pourrait dire que c'est une dimension passive. Le temple de Jérusalem, c'est aussi le lieu à partir duquel Dieu se manifeste et vient à la rencontre des hommes. Eh bien, dire que nous sommes temple, c'est dire exactement la même vocation. Mais c'est vrai que nous ne pouvons être rayonnement de la présence que si cette présence est réellement présente en nous. Sinon, nous risquerions de réentendre Jésus nous dire ce qu'il disait aux chefs des prêtres et aux pharisiens, ils disent et ne font pas. Bien gentil de prêcher sur la présence de Dieu au cœur du monde, mais s'il n'est pas présent en nous, je veux dire, ce sont des paroles qui sont inutiles. Et donc, à partir de là, il conclut en disant, mais finalement, chacun de nous est appelé à être une incarnation de Dieu. Hein, souvent, quand on regarde quelqu'un, moi je sais que quand on me regarde et qu'on connaît ma mère, on dit, ah ben oui, il y a une ressemblance quand même, hein. Eh bien, puisque nous sommes les fils et les filles de Dieu, où elle est la ressemblance? Qu'est-ce qui fait qu'en nous regardant, on dit, ah, mais oui, mais on connaît leur père. Chacun de nous est appelé à être une incarnation de Dieu. Chacun de nous, dit-il, est appelé à laisser resplendir la divinité. Chacun de nous est appelé à devenir transparence. Voilà un mot qu'il aime bien. À devenir transparence. Et toute la grandeur humaine est là. L'essentiel est marqué. Où est la grandeur humaine? Dans cette capacité de transparaître. Qui me voit, voit le Père. Nous avons cette vocation à devenir transparents. Et Dieu se saisit de notre humanité justement pour se manifester à travers elle. Et vous voyez que si on veut être transparent, il faut qu'il y ait quelqu'un à l'intérieur de nous, parce que sinon, si on le vide, transparaître le vide, ça, c'est pas très utile. C'est transparence de la présence. Et donc, ça nous renvoie toujours à ce premier mouvement, à cette première rencontre au plus intime de nous-mêmes. Ainsi, dans la démarche spirituelle, Zendel, évidemment, ne cesse de rappeler cette nécessité de l'intériorité. Car une fois, c'est toujours à suite à l'expérience de saint Augustin. Hein, je te cherchais à l'extérieur alors que tu étais à l'intérieur. Il y a des gens qui sont prêts à faire le tour du monde pour aller chercher Dieu parce qu'on leur a dit qu'il était là-bas. Il suffirait ça serait bon pour la planète en plus, hein? Ça réduirait les émissions d'aller chercher au plus intime d'eux-mêmes et c'est là qu'il est présent. Je peux vous raconter là une histoire qui m'est arrivée quand j'étais dans. Faisais mes études dans un pays voisin et ami. Il y avait un jeune dans le village qui a toujours été éduqué dans une famille très pratiquante, très, très engagée dans l'église. Et puis, il a fait comme, c'est normal, sa petite révolte au moment de l'adolescence. Et il s'est dit, moi, je vais, justement, il s'est dit, je vais aller voir à tel endroit parce que là, Dieu est beaucoup plus présent que chez nous. Il voyait pas Dieu dans son milieu de vie. Et il a fait comme ça le tour du monde. Et puis, en rentrant, après son tour du monde, en rentrant au village, un dimanche, il est allé évidemment avec ses parents à la célébration de la messe. Et en rentrant dans l'église du village, il a été comme saisi. Mais Dieu est là. Eh oui. Mais il a pas, le tour du monde n'était pas nécessairement une perte de temps. Ouais, l'itinérance. Peut-être au début, c'était un peu une errance. Mais c'est devenu finalement une itinérance qui l'a conduit à la présence. Cette rencontre a été le fruit, peut-être, de tout ce cheminement. Et ça veut dire aussi que parfois, dans notre expérience de vie intérieure, n'oublions pas la patience. Hein, nous sommes un peu dans une culture et puis dans des sentiments, c'est tout tout de suite, quoi. Hein? Non, la patience. La patience, j'allais dire la patience de la germination. C'est pas le jour même où on met la semence dans la terre et que l'on peut passer pour prendre la récolte. Eh bien, dans notre relation avec le Seigneur, c'est souvent sous cette forme-là aussi. Chacun de nous est appelé à être une incarnation de la présence du Seigneur. C'est pas rien quand même. Je sais pas s'ils sont des choses que l'on dit dans l'enseignement de la catéchèse, mais vous voyez que quelquefois on pourrait revenir à l'essentiel. Et l'essentiel, il est là. Le but de la catéchèse, c'est pas d'être capable de réciter l'évangile par cœur, même si ça peut être utile. Le but de la catéchèse, c'est de prendre conscience. Et c'est là une des particularités de Zundel. Et c'est là où il a commencé à avoir des problèmes. On me disait quels étaient les problèmes qu'il a pu avoir. Ben justement, parce qu'il s'était rendu compte qu'une catéchèse qui était simplement notionnelle, conceptuelle, ne pouvait pas nourrir. Elle ne pouvait pas aider à vivre. Ou alors elle situait la vie à un certain niveau, à un certain étage, mais qui n'est pas l'étage principal. L'étage principal, il est juste au-dessous, au niveau du cœur. Et donc, il est entré dans cette, par son expérience personnelle. Ça ne veut pas dire que le reste est mauvais, hein, il faut faire attention. Mais il s'agit de distinguer où est l'essentiel et le moyen du but. Le but, qu'est-ce que c'est pour nous? C'est cette relation d'alliance, cette relation de communion, de vie et d'amour avec le Seigneur. C'est pas simplement de savoir des choses sur Dieu, mais c'est de vivre Dieu. Je crois qu'il y a même un livre. Hein. Je ne connais pas Dieu, je le vis. Ou je ne crois pas en Dieu, je le vis. Voilà. Alors, je ne crois pas. Là aussi, il faut expliquer. Il ne s'agit pas de dire je ne crois pas en Dieu. Non. Mais je le vis. L'objectif, c'est ça. Et si le Christ est venu partager en tout notre humanité, c'est pas simplement pour nous raconter des choses sur son Père. C'est pour nous apprendre à vivre. Et c'est ce que les apôtres ne cesseront de dire dans leurs prédications. Vous êtes des enfants de lumière, bon, vous le savez, mais alors la conséquence, vivez en enfants de lumière. Ouais, il faut aller jusqu'au bout de l'incarnation. L'incarnation, ce n'est pas un livre qui nous tombe du ciel, écrit par je ne sais trop qui, qu'on ne peut surtout pas interpréter ou. Non. L'incarnation, c'est en vue d'une vie nouvelle. D'où la nécessité de changer, d'être. Et ce changement n'est jamais pleinement, définitivement accompli. Nous sommes toujours ces artisans qui continuent à partir du matériau de leur humanité, à réaliser le chef-d'œuvre. Dans cette même dynamique, Zendel reviendra souvent sur une distinction qui est importante chez lui entre l'objet et le sujet. Et il se référera là à une fameuse phrase de Flaubert, « Pourquoi se contenter d'être quelque chose alors que l'on est appelé à être quelqu'un ?» Oui, si je considère l'autre comme un objet, vous justifiez toutes les dérives, tous les abus, etc. Un objet. Si je le considère comme sujet, alors c'est un peu différent. Et c'est tout un combat, là aussi, un combat intérieur. Nous ne sommes pas des objets, nous sommes des sujets. Et c'est dans ses fameuses conférences à Saint-Séverin qu'il disait « On comprend que l'homme ne cessera jamais d'être objet sans une refonte radicale de son être que Jésus présente à Nicodème comme une nouvelle naissance. » Ne choisissons pas d'être simplement un objet, une chose, alors que nous sommes quelqu'un, un sujet. Avec un objet, il n'y a pas de relation. Avec un sujet, oui. Mais c'est vrai que ce n'est pas si facile, à la fois de se reconnaître comme sujet, comme quelqu'un. Oser dire « je suis quelqu'un ». Encore une fois, je sais, les démons habituels vont revenir, mais tu sais, c'est de l'orgueil, et puis quand même, mais, hein? Non, c'est prendre conscience, c'est prendre la mesure de ce que je suis. Qu'est-ce que nous demande, on pourrait dire presque, quel est le commandement le plus important dans la bouche de Jésus ? Sois celui que tu es. Non pas celui dont tu donnes l'image, non pas celui que tu caches derrière tel ou tel masque. Va à la rencontre de toi-même. Et ose être celui que tu es sous le regard de Dieu. Vous voyez que dans cette relation d'alliance, Dieu ne nous demande pas de fuir ou de nous extraire de notre humanité pour pouvoir mieux le rejoindre. Ce n'est que dans l'acceptation de ce que nous sommes, et c'est très difficile parfois, de s'accepter soi-même. Pas toujours facile d'accepter les autres. Mais les autres, ils ne sont pas là tout le temps. Moi, je suis là tout le temps avec moi-même. Hein? Et ce n'est pas si facile de m'accepter moi-même. Ça veut pas, s'accepter soi-même, ça ne veut pas dire se mettre en disant ben, « c'est un... » Voilà, c'est pas du fatalisme. Mais c'est le point de départ pour grandir. Tant que je ne m'accepte pas moi-même, je ne peux pas repérer ces fameuses possibilités de grandeur, ces espaces peut-être à améliorer, ces réconciliations à vivre. Vous voyez, d'abord l'acceptation de soi-même en vue de la croissance, en vue de la fécondité. Prendre conscience de ce que nous sommes dans le regard de Dieu. Rappelez-vous cette fameuse phrase lue sur une pierre tombale, « L'homme est l'espérance de Dieu ». Vous voyez, quand Dieu nous regarde, « Ah, mon espérance !» Nous, quand on se regarde, « Ah, quelle catastrophe !» Vous voyez la distinction quand même de regard. Ce n'est pas le même type de regard. Dieu, en nous regardant, s'émerveille. Souviens-toi, dit l'Écriture, que tu as du prix aux yeux de Dieu. Accepter ce que l'on est avec cette mission, cette responsabilité, cette vocation, devenir sacrement de la présence de Dieu là où je vis. Un sacrement, c'est à partir d'une réalité matérielle, rendre présent celui qui est signifié. À partir de la réalité matérielle de notre humanité, Dieu se fait présent là où nous allons, là où est un chrétien, là est le Christ. Et c'est vrai pour tous les lieux où nous allons. Ce n'est pas une réalité qui ne concerne que notre temps passé à l'intérieur d'une église. Et le pape Benoît XVI disait, mais en consentant au péché, nous amenons Dieu dans cet endroit. Dieu ne va pas dire, écoute, tu veux pécher, vas-y, on se retrouve après. Si nous choisissons des chemins tordus ou des voies sans issue, nous amenons Dieu avec nous jusque-là. Il ne nous quitte pas en disant on se retrouvera plus tard. Mais la responsabilité qui est la nôtre. Et c'est dans cette fameuse retraite où il dit aux religieuses, tous les êtres humains ont la même dignité sacramentelle. Tous représentent le Christ et tous méritent le même respect. Là aussi, c'est joli quand on l'écoute, c'est joli quand c'est écrit, c'est pas si simple à vivre au quotidien. Tous les êtres humains ont la même dignité sacramentelle. Ah oui, quand je rencontre l'autre, en particulier celui que si j'avais pu éviter, ça m'aurait rendu service, je reconnais sa dignité sacramentelle. Et si on commence comme ça, la suite de la relation va être un peu différente. C'est ce que, dans une prédication, le pape François disait, j'aime bien citer ça, quand nous rencontrons l'autre, nous devrions avoir la même attitude que Moïse devant le buisson ardent. Nous prosterner parce que là est un lieu sacré. Le changement de regard, mais c'est un changement de regard qui ne peut venir que de l'intérieur. Ce n'est pas simplement une correction de notre capacité visuelle. C'est quelque chose qui ne peut jaillir que de cette rencontre avec celui qui est au plus intime de moi-même et qui ne cesse de me dire « Je t'ai choisi pour que tu sois sacrement de ma présence. » L'autre, il me révèle Dieu présent. Moïse voit le buisson brûler, il se dit « Dieu est là. » Et je rencontre l'autre et puis intérieurement je me dis « Mais Dieu est là. » Mais ça joue aussi pour nous. Hein. Ça joue, c'est un vocabulaire helvétique. Ça fonctionne aussi pour nous. Prendre conscience de notre dignité sacramentelle. Et c'est ce qui lui fait dire que être pleinement humain, ça veut tout simplement dire être transparent à Dieu. On a eu la chance, ses sœurs, d'entendre ces paroles. Donc, leur dit-il, être pleinement humain, cela veut dire être transparent à Dieu. C'est à ce moment qu'on peut vraiment parler d'humanité, quand l'homme est transfiguré par cette pensée divine qu'il laisse transparaître en lui-même. Nous sommes transfigurés par la présence qui habite en nous et notre vocation est de transparaître cette présence. Transfigurer pour devenir transparent. Laisser toute la place à Dieu pour que notre humanité soit, comme il le dit par ailleurs, cet ostensoir. Et le mot ostensoir veut dire montrer. Porter Dieu pour pouvoir le montrer. Vous voyez, à la fois la dimension intime, personnelle, intérieure, se laisser transfigurer pour ensuite apporter, offrir cette lumière aux autres, transparaître de cette lumière. Il ne faut donc pas opposer Dieu et les voies humaines, parce que les voies humaines ne sont vraiment humaines que par ce contact avec Dieu. Et comme avant cette transfiguration, Dieu nous est inconnaissable, nous ne pouvons connaître Dieu que par cette transfiguration de l'homme, comme l'homme n'est véritablement homme qu'au moment où il se livre à ce dialogue d'amour en se perdant en Dieu. Ah oui, donc c'est toujours ce dialogue d'amour, cette communion d'amour, cette relation d'amour qui nous permet d'advenir à notre humanité. Changement d'être. Non plus simplement ce qui a été donné à travers tous les déterminismes physiques ou sociologiques ou culturels, mais ce que nous avons conquis par cette relation d'amour avec le Seigneur. Tous les êtres ont la même dignité sacramentelle et est pleinement humain celui qui devient transparent à Dieu. D'où, dit-il, évidemment, il y a une guérison qui est nécessaire. Une guérison nécessaire qui vient atteindre jusqu'aux racines de notre être. Si nous voulons arriver à cette humanité authentique, eh bien, il faut justement nous désapproprier, nous délaisser, nous laisser dépouiller de tout ce qui porte ombrage, de tout ce qui porte atteinte à cette transparence. Le consentement, la collaboration avec le mal, nous rend opaque. Notre vocation n'est pas l'opacité, mais la transparence. Alors là, il y a une phrase assez amusante, enfin amusante, c'est bien dans son style, mais c'est dans Morale et Mystique, il écrit ceci, en un mot. Et quand on commence une phrase en disant en un mot, c'est que ça commence à compliquer les choses. En un mot, il nous faut changer de moi pour pouvoir circuler en nous comme dans un espace illimité, où tout donné se transforme en don, toute nécessité en liberté, toute passion en vertu. Beau programme. Vous avez 48 heures pour réaliser. Ouais, c'est ça ce fameux changement d'être. Ne nous laissons pas déstabiliser ou décourager. Oh mon Dieu, mais j'y arriverai jamais. Mais un pas après l'autre. L'objectif, nous y allons, nous nous en approchons au rythme de notre pas. Mais l'objectif, il est bien là. Changer de moi, c'est ce que Jésus proposait à Nicodème. Il te faut naître d'en haut. Évidemment que Nicodème répond comme nous aurions répondu, mais à mon âge, comment est-ce que je pourrais renaître? Mais ce n'est pas de cet ordre-là. Se changer de moi pour devenir, c'est beau comme expression, cet espace illimité où tout donné devient don. De tout ce que nous avons reçu en vue d'un don. C'est ça la définition d'un don, d'un charisme. Pas simplement pour nous, mais en vue de la croissance des autres. Et si tous nous sommes dans ce même mouvement, vous voyez que plutôt que de m'occuper de moi-même, je me laisse porter par ce que les autres vont m'offrir. Donc plutôt que d'avoir mes qualités à moi, je vais bénéficier de toutes les vôtres. Si nous sommes dans cette relation de communion, ça nous décentre. Le piège, c'est toujours que nous restons centrés sur nous-mêmes. Et de fait, si nous restons centrés sur nous-mêmes, nous risquons d'être pris par le découragement. Mais il nous faut arriver à nous décentrer. C'est ça, cette fameuse guérison qui atteint jusqu'aux racines de l'être. Et vous voyez qu'à partir de là, on peut continuer, mais je vais m'arrêter avec là, avec cela. Si chacun vit sur cette dynamique, sur cette lancée-là, et que quand on va parler désormais de l'Église, ça va être assez différent ce que l'on aura dans la tête et dans le cœur. L'Église n'est pas vue alors comme une institution, mais comme une personne. Et la révélation du vrai visage de l'Église, elle ne dépend pas de la correction des institutions humaines. Elle dépend de chacun et de chacune d'entre nous. Si nous voulons que, quand on dit Église, on voit vraiment l'Église, cela dépend de nous, de chacun des baptisés. Les institutions, elles sont là comme un moyen, elles ne sont pas là comme un but, j'espère. Et donc la mission de l'Église, puisque c'est la nôtre de mission, c'est aussi donc la mission de l'Église, c'est d'être cette présence du Christ au cœur de ce monde. Et c'est ce que Zundel dira en 1972, lorsqu'il sera invité à prêcher la retraite au Vatican, invité par le pape Paul VI. Il y a le pape, les cardinaux et un certain nombre de monsignors devant lui, et il leur dit cela. L'Église, c'est la présence du Christ au cœur du monde, au cœur de l'histoire, au cœur de la culture de ce temps. L'Église, c'est le Christ. Et donc, à la place d'Église, nous mettons chacun de nos prénoms. Cela nous fait comprendre ce que c'est qu'une incarnation du Christ. Pensez-y demain matin, en vous levant devant votre miroir. Je suis une incarnation du Christ.
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3: Gloire à Dieu au plus haut des cieux, et paix sur la terre aux hommes qu'il aime.

0: Le Seigneur soit avec vous. La bonne nouvelle de Jésus-Christ selon saint Luc. Lorsque les anges eurent quitté les bergers pour le ciel, ceux-ci se disaient entre eux : Allons jusqu'à Bethléem pour voir ce qui est arrivé, l'événement que le Seigneur nous a fait connaître. Ils se hâtèrent d'y aller et ils découvrirent Marie et Joseph avec le nouveau-né couché dans la mangeoire. Après avoir vu, ils racontèrent ce qui leur avait été annoncé au sujet de cet enfant. Et tous ceux qui entendirent s'étonnaient de ce que leur racontaient les bergers. Marie, cependant, retenait tous ces événements et les méditait dans son cœur. Les bergers repartirent. Ils glorifiaient et louaient Dieu pour tout ce qu'ils avaient entendu et vu selon ce qui leur avait été annoncé. Acclamons la parole de Dieu.
1: Frères et sœurs bien-aimés, nous sommes ici à Lourdes parce que le Seigneur nous y a appelés. Certes, c'est parce que nous l'avons décidé, mais c'est sur appel, l'appel du Seigneur. Et en ce grand jour où nous fêtons Notre-Dame du Mont Carmel, nous voulons laisser le ciel nous accompagner avec les grands saints du Carmel. J'en cite quelques-uns, Jean de la Croix, Thérèse d'Avila, Thérèse de Lisieux, Sainte Élisabeth de la Trinité, etc. Oui, et quand vous apercevez le Carmel qui est en haut, derrière, on ne l'aperçoit pas d'ici, mais quand vous prendrez le pont, on voit cet escalier qui a été bien décoré, car c'est la fête dans tous les Carmels aujourd'hui, et c'est la fête en Église. Nous avons été appelés. Appelés à quoi ? Eh bien, appelés à découvrir la grande découverte de toute notre vie, c'est que Dieu a habité parmi nous, il est là, et il a dit « Je serai avec vous tous les jours jusqu'à la fin du monde ». Aussi que nous soyons à Lourdes ou devant un téléviseur, il nous faut découvrir cette belle présence de Dieu à nos côtés qui ne nous quittera jamais. Notre tristesse et nos épreuves viennent du fait que nous l'oublions. Oui, le monde est en feu et ce n'est pas le moment de s'occuper de choses de peu d'importance, disait Catherine de Sienne. Alors, découverte de la journée, de cette belle aujourd'hui de Dieu qui nous donne pour vivre la fraternité, pour vivre dans la prière. Nous n'avons rien de mieux à faire que de célébrer l'Eucharistie, et quelle joie pour nous, frères et sœurs, d'être là, à la grotte de Massabielle, à la suite de cette pauvre Bernadette, pauvre et misérable, et pourtant si riche. Riche parce que le Seigneur l'a enrichie de sa sainteté. Et ce qu'il a fait pour Bernadette, il veut le faire pour nous. Ce qu'il a fait pour la Vierge Marie, il veut le faire aussi pour nous. Trop tard pour être saint dès notre conception et immaculé, nous pouvons le devenir par une grâce de rédemption, ce que nous voulons accueillir par notre baptême. Alors oui, découverte aussi du Mont Carmel, un peu de géographie, ce petit mont qui est en Terre Sainte, qui surplombe la Méditerranée. Il faudrait reprendre toute la vie du prophète Élie. Et mon frère Bruno a évoqué ce beau passage, effectivement, où, lors de la sécheresse, cette fois, il est monté sur la montagne en disant « Il y aura de la pluie ». 6 fois, il est monté, il n'a rien vu. La 7e fois, il est monté, il avait un petit nuage. Et la Bible nous dit « Grand comme la paume d'une main ». Il a dit « Voilà, la pluie arrive ». Il fallait quand même avoir la foi. Mais aujourd'hui, où les viticulteurs de l'Aude ou de la Charente se tracassent parce que leurs grains de raisin sont bien secs et demandent la pluie, c'est comme nous-mêmes. Nous avons parfois un cœur endurci. Il nous faut accueillir la source d'eau vive que le Seigneur veut nous donner afin que nous soyons désaltérés. Marie, la Vierge Marie, est considérée un peu comme la fondatrice du Carmel, ce qui est vrai, pas tout à fait exact, mais Vous savez, les Dominicains, ils ont été fondés par saint Dominique. Les Franciscains par saint François. Et le Carmel, alors ? Eh bien, le Carmel fait référence à ce petit mont Carmel avec le prophète Élie. Sa prière, sa lutte contre les idoles, afin que le Seigneur soit reconnu comme le seul vrai Dieu. Oui, Marie est comme la fondatrice des Carmins, des Carmélites, de tous les Carmels de France et d'ailleurs. La découverte, c'est la découverte de la Bible qui nous donne cette belle prophétie de Zacharie. Exulte, réjouis-toi, voici que je viens et je vais habiter parmi vous, dit le Seigneur. La promesse est accomplie. N'attendons rien d'autre que de découvrir, en ouvrant les yeux de la foi, celui qui est là parmi nous, que nous allons accueillir peut-être dans l'Eucharistie tout à l'heure, que nous allons adorer peut-être lors de la procession du Saint-Sacrement, aujourd'hui ou demain, prendre du temps pour réfléchir, pour méditer, pour goûter la joie qui vient du Seigneur. Découverte de la Bible, découverte du Carmel, découverte de Lourdes. Ici à Lourdes, tout est catéchuménal. Tout nous rappelle notre baptême. Et ceux qui ne sont pas baptisés ont envie de devenir baptisés quand ils voient ce qu'ils voient. Quand ils voient la joie des chrétiens. Et en utilisant aussi tous ces signes qui nous sont donnés. Le rocher, la solidité de la foi. L'eau qui coule et qui coulera toujours pour nous désaltérer. La lumière pour éclairer nos ténèbres. Marie, ici, apprend à ses enfants à devenir vraiment chrétiens. Alors, découvrons Lourdes. Si vous n'avez jamais été aux piscines, il faut y aller. Si vous n'avez jamais été au fond de la grotte, un peu de patience, vous y arriverez. Il nous faut boire aussi l'eau de la grotte. Il nous faut nous laver les yeux, nous laver le cœur, nous laver l'intérieur, afin que nous devenions vraiment et vraiment chrétiens. Dieu a habité notre humanité, notre terre. Il est toujours avec nous. Saint Augustin disait, tu étais toujours avec moi et moi je n'étais pas avec toi. Je te cherchais dehors et tu étais dedans. Eh bien, découverte dans la Bible du Carmel, découverte de Lourdes, découverte de la joie profonde et de la louange. C'est notre nourriture quotidienne. Découverte de la joie. Non pas la joie parce que tout va bien, parce que la température est idéale, même si elle l'est ce matin, rendons grâce à Dieu. Mais la joie qui vient du dedans, comme une source qui jaillit du fond de la grotte. Il y a en toi une source qui ne demande qu'à jaillir, car ta vie chrétienne consiste à devenir pour toi, au milieu de ta communauté, de ta paroisse, de ton diocèse, comme une source qui coule et là où les gens viennent se désaltérer. Averti de revenir à moi-même, je suis descendu, Seigneur, tout au fond de mon cœur. La Vierge Marie, ici à Lourdes, nous invite à ce chemin d'intériorité. Ne vivez pas la superficie de votre âme. Il faut y descendre. Appréciez les temps de silence, appréciez les temps d'attente, parce que l'attente est faite pour justement nous permettre de vivre très intérieurement et nous préparer le cœur à ce que le Seigneur a préparé pour nous. Oui, la Vierge Marie méditait tous ces événements dans son cœur. Nous avons pris l'évangile proposé pour cette fête de Notre-Dame du Mont Carmel, c'est la nativité. Marie médite tous ces événements dans son cœur. Qu'il y ait des anges, qu'il y ait des bergers qui reconnaissent celui-là, elle s'étonne. Elle ne comprend pas tout, mais elle fait confiance, comme elle fera confiance au jour de la croix. Lorsque le glaive lui transpercé le cœur, son cœur de mère, elle sait que le Seigneur, même si elle ne comprend pas tout, le Seigneur est vainqueur par son amour et son amour infini. Alors joie et louange, nous ne louons pas le Seigneur parce que tout va bien et que nous allons de miracle en miracle. Non, nous louons le Seigneur parce qu'il est présent parmi nous, parce que Dieu est Dieu et cela change tout. Béni sois-tu, Seigneur, pour ce lieu béni, cette grotte de Massabiel, où nous voulons nous rassasier nous-mêmes et nous désaltérer, pour nous-mêmes, en priant aussi pour ceux qui sont loin, en priant aussi pour que tous fassent la découverte de ce Dieu qui nous aime, découverte de découverte en découverte, vers des découvertes qui n'auront pas de fin. Aujourd'hui, alors vous, Carcassonne, vous arrivez, nous sommes là depuis 2 jours. Aujourd'hui, vivre le bel aujourd'hui de Dieu, ne louper aucune occasion de vivre intérieurement afin d'être proche de nos frères, de tous nos frères, malades ou pas, et que nous puissions rendre grâce à Dieu dans la louange. J'exulte de joie, dit la Vierge Marie. Et Jésus lui a dit, l'Esprit, l'Évangile nous dit que l'Esprit pousse le Seigneur à exulter de joie. Tu as caché cela aux sages et aux savants. Oui, c'est les tout-petits, c'est les enfants, et parfois ceux qui souffrent, qui nous apprennent cette vraie présence, car tout concourt au bien de ceux qui aiment Dieu. Et avec les mystères joyeux, lumineux, douloureux, nous allons vers la gloire et nous la goûtons dès aujourd'hui. Merci Seigneur pour ton appel à venir te rejoindre. Ouvre nos yeux pour que nous puissions te reconnaître dans l'Eucharistie, certes, mais nous allons devenir des tabernacles de la divinité, tabernacles vivants de la divinité. Et dans la dispersion après cette messe, nous n'en verrons que des tabernacles qui se dispersent partout. Alors ne faites pas une génuflexion à chaque fois que vous voyez votre frère. Mais soyons heureux et laissons-nous animer par celui qui a décidé d'habiter son église bien-aimée, ses diocèses, ses paroisses, ses hospitalités et le cœur profond de chacun. Oui, je te souhaite non pas la joie. Si, je te souhaite la joie qui vient du dehors. On mange bien, il fait bon, c'est agréable. Mais surtout la joie qui vient du dedans, pour que dans l'épreuve, tu ne sois pas desséché. Et en toute occasion, monte sur la montagne. Lorsque l'épreuve est là, tu vois que le nuage n'est pas là, tu redescends, mais après tu remontes, car le Seigneur toujours nous exauce. Et pour être exaucé, ici ou ailleurs, je vous donne ce secret. Si vous voulez être exaucé toujours, demandez au Seigneur ce qu'il a l'intention de vous donner. Voilà, c'est simple, non ? La vie chrétienne est simple et merveilleuse. Merci Seigneur, avec la Vierge Marie, nous te rendons grâce et nous méditons tout cela dans notre cœur.

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3: La transfiguration et les apparitions de la rue du Bac. De la deuxième épître aux Corinthiens. Nous reflétons la gloire du Seigneur et nous sommes transformés en son image avec une gloire de plus en plus grande par l'action du Seigneur. Dans la scène de la transfiguration, la gloire du Christ en sa nature divine se rend visible un moment dans sa nature humaine et jusqu'à ses vêtements. Les trois disciples redescendront de la montagne transformés comme Moïse redescendant du mont Sinaï, le visage rayonnant. En concevant celui qui est la splendeur de la gloire du Père, selon l'Épître aux Hébreux, la Vierge Marie a été remplie de lumière. Désormais ressuscitée, elle brille non seulement de la clarté commune au corps glorieux, mais de cette luminosité qui lui appartient comme temple du Seigneur. Quand elle apparaît sur terre, elle irradie cette lumière du ciel. C'est comme l'éclat de la gloire divine où elle réside. Dans presque toutes les apparitions, la lumière est explicitement rapportée. Elle émane d'elle, la précède ou l'enveloppe. À la rue du Bac, c'est un ruissellement. Le 18 juillet 1830, sœur Catherine Labouret est réveillée par un enfant habillé de blanc, portant des rayons de clarté partout où il passait, qui l'a conduit à la chapelle. Les lumières étaient allumées partout sur leur passage. À la lumière, tous les cierges sont allumés comme à la messe de minuit. La Sainte Vierge s'installe dans un fauteuil. Sœur Catherine vient s'agenouiller à ses pieds et pose les mains sur ses genoux. La conversation dure 2 heures. Elle passe là, dira-t-elle, le moment le plus doux de ma vie. Elle est heureuse, comme Saint Pierre, qui s'exclame « Il est bon que nous soyons ici ». Marie apparaît une deuxième fois, le 27 novembre, en une vision qui sera réitérée en décembre. Plusieurs tableaux se succèdent. Marie, couronnée d'étoiles, tient dans ses mains une boule d'or, comme si elle l'offrait à Dieu. Elle explique « Cette boule représente le monde entier, particulièrement la France, et chaque personne en particulier. » Puis, ses doigts se remplissent d'anneaux sertis de pierre qui jettent des rayons plus beaux les uns que les autres. Les rayons rejaillissent de tous côtés et vont remplir le tableau jusqu'en bas. Catherine entend « Les rayons sont les grâces que je répands sur les personnes qui me les demandent. Les pierres d'où il ne sort pas de rayon, ce sont les grâces que l'on oublie de me demander. » La vision est comme une fenêtre ouverte sur l'Apocalypse. L'ange me montra la ville sainte, Apocalypse 21, Jérusalem, qui descendait du ciel d'auprès de Dieu. Elle avait en elle la gloire de Dieu. Son éclat était celui d'une pierre très précieuse, comme le jaspe cristallin. La ville n'a pas besoin du soleil ni de la lune pour l'éclairer, car la gloire de Dieu l'illumine. Autour de la Sainte Vierge, une inscription s'est formée en lettres d'or. « Ô Marie, conçue sans péché, priez pour nous qui avons recours à vous. » Et Marie demande « Faites frapper une médaille sur ce modèle. Les grâces seront abondantes pour les personnes qui la porteront avec confiance. » Alors le tableau s'est retourné, faisant apparaître le revers de la médaille, un M surmontée d'une croix et les deux cœurs de Jésus et de Marie. Sur l'avers de la médaille, la femme rayonne de la lumière de Dieu afin que tous en bénéficient. Sur le revers est la face austère du message, le cœur couronné d'épines et le cœur percé d'un glaive représentent la passion du Seigneur et la compassion de sa mère. Le prêtre lazariste, M. Aladel, confesseur de Catherine, fera confectionner la médaille sur le modèle plus classique et plus admis de l'Immaculée Conception, à savoir les mains ouvertes. Cependant, Catherine n'a jamais dit que les mains s'étaient ouvertes. Elle n'aura de cesse d'obtenir plus tard une statue où Marie tient le globe dans ses mains, dans la position où elle l'a vu. Les rayons, en partant du chaton des anneaux, donc du dos des mains, ont fini par remplir tout l'espace, comme si la boule avait disparu en quelque manière dans la lumière du rayonnement. Non, c'était évidemment difficile à rendre plastiquement. Catherine était heureuse que la médaille reproduise l'essentiel, à savoir l'invocation et les nombreux rayons. Cependant, la position de la Vierge tenant le globe a quelque chose de théologiquement plus exact. Marie rayonne les grâces dont elle est ornée par l'Esprit-Saint. Elle ne les donne pas comme si on en était la source. Elle les communique et les diffuse. Elle obtient pour nous la miséricorde dont elle est première bénéficiaire. Les bienfaits de l'apparition et de la médaille vont s'étendre. Dans son entretien du 27 novembre, Marie avait annoncé des temps mauvais pour la France. Ces prophéties se réaliseront dans la Révolution de 1848 et dans les troubles de la Commune en 1871. La communauté des sœurs, qui était dans un certain laisser-aller, connaît un renouveau à partir des apparitions pour accomplir la vocation des filles de la charité de Saint-Vincent de Paul au service des pauvres. De même, la vision de Pierre, Jacques et Jean sur la montagne sainte les fortifiera pour leur mission. Ils doivent descendre de la montagne et bientôt affronter la passion. Le chrétien qui se laisse illuminer devient plus lumineux pour répandre sur le monde la lumière qu'il a reçue. La grâce du mystère de la transfiguration est une grâce de contemplation qui débouche sur du concret. Le disciple, pris dans la nuée, reçoit l'esprit filial et peut entendre pour lui la voix du Père. « Celui-ci est mon Fils bien-aimé ». Cependant, sa condition de membre du Christ implique de se mettre à sa suite, avec toutes les exigences que cela comporte, en observant sa parole. Écoutez-le. Notre-Dame de la médaille miraculeuse, vous disposez de grâce à répandre comme des rayons sur toutes les zones de l'humanité. Certaines grâces ne seront pas données si on omet de vous les demander. Pour ne pas laisser dans l'ombre les pierres précieuses que vous portez, nous venons à vous.

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1: Maman Marie, prie pour le repos de l'âme de Michel. Viens aussi me secourir de toutes mes angoisses et ne permets pas que mes yeux s'éteignent. Merci, Maman Marie, pour toutes les grâces déjà reçues. Merci aussi à tous ceux qui prient pour nous. Amen.
2: Sainte Vierge Marie, je remets sous votre protection ma sœur Isabelle qui reçoit un lourd traitement contre un cancer et ma nièce Estelle qui est à ses côtés. Apportez-leur votre soutien. Donnez-leur aussi, ainsi qu'à toute la famille, la paix, la confiance et la force dans les épreuves. Merci Sainte Vierge Marie et merci à tous les pèlerins de Lourdes pour leurs prières.
3: Bonjour Sainte Marie, j'ai rendez-vous avec la sage-femme demain à 11h. J'aimerais que cette consultation se passe bien et qu'il en ressorte des nouvelles joyeuses. Donc merci de prier pour moi.
4: Au nom du Père et du Fils et du Saint-Esprit.
5: Amen.
4: Aujourd'hui, chers frères et sœurs, 16 juillet, c'est la fête de Notre-Dame du Mont-Carmel. C'est l'anniversaire aussi de la 18e apparition ici à la grotte. Et aussi, c'est le jubilé des sœurs carmélites de Lourdes qui fête aujourd'hui 150 ans de leur présence ici, si proche de la grotte. Au XIIIe siècle, des ermites, hommes brûlants comme le prophète Élie du zèle pour le Seigneur vivant, se sont retirés sur le mont Carmel au nord d'Israël, se sont mis sous la protection de Marie, la Vierge de Nazareth, et la Mère des Contemplatifs. En cette fête, nous allons méditer les mystères lumineux du rosaire avec des réflexions de Sainte Thérèse de l'Enfant Jésus carmélite elle-même. Aux intentions entendues, nous rajoutons les nôtres, celles du pape Léon et de tous ceux qui prient avec nous par la radio, télé ou internet. Bien sûr, on n'oublie pas les carmes et les carmélites du monde entier. Avec Notre-Dame du Mont-Carmel, leur modèle et leur exemple de vie, nous professons la foi qui nous anime.
6: Je crois en Dieu, le Père Tout-Puissant, Créateur du ciel et de la terre, et en Jésus-Christ, son Fils unique, notre Seigneur, qui a été conçu du Saint-Esprit, est né de la Vierge Marie, a souffert sous Ponce Pilate, a été crucifié, est mort et a été enseveli, est descendu aux enfers. Le troisième jour est ressuscité des morts, est monté aux cieux, est assis à la droite de Dieu, le Père Tout-Puissant, d'où il viendra juger les vivants et les morts. Je crois en l'Esprit Saint, à la Sainte Église catholique, à la communion des saints, à la rémission des péchés, à la résurrection de la chair, à la vie éternelle. Amen. Notre Père qui es aux cieux, que ton nom soit sanctifié, que ton règne vienne, que ta volonté soit faite sur la terre comme au ciel. Donne-nous aujourd'hui notre pain de ce jour. Pardonne-nous nos offenses, comme nous pardonnons aussi à ceux qui nous ont offensés. Et ne nous laisse pas entrer en tentation, mais délivre-nous du mal. Amen. Je vous salue, Marie, pleine de grâce. Le Seigneur est avec vous. Vous êtes bénie entre toutes les femmes, et Jésus, le fruit de vos entrailles, est béni.
7: Sainte Marie, Mère de Dieu, priez pour nous pauvres pécheurs, maintenant et à l'heure de notre mort. Amen.
6: Je vous salue, Marie, pleine de grâce. Le Seigneur est avec vous. Vous êtes bénie entre toutes les femmes, et Jésus, le fruit de vos entrailles, est béni.
7: Sainte Marie,
6: je vous salue, Marie, pleine de grâce. Le Seigneur est avec vous. Vous êtes bénie entre toutes les femmes, et Jésus, le fruit de vos entrailles, est béni.
7: Sainte Marie, Mère de Dieu, priez pour nous pauvres pécheurs, maintenant

0: Marie, conçue sans péché.
1: Premier mystère lumineux, le baptême du Seigneur. De l'Évangile selon saint Matthieu. Une voix du ciel se fit entendre. Celui-ci est mon fils bien-aimé, en qui je trouve ma joie. Jésus, le fils du Père, disait, « Laissez les enfants et ne les empêchez pas de venir à moi. » C'est la béatitude d'enfance. Sainte Thérèse de l'Enfant Jésus disait, « Ma joie, c'est de rester petite. Aussi, quand je tombe en chemin, je puis me relever bien vite et Jésus me prend par la main. » En regardant vers Jésus, le Fils bien-aimé du Père, apprenons à vivre en vrais enfants de Dieu.
0: Notre Père qui es aux cieux, que ton nom soit sanctifié, que ton règne vienne, que ta volonté soit faite sur la terre comme au ciel. Donne-nous aujourd'hui notre pain de ce jour.
2: Aussi à ceux qui nous ont offensés. Et ne nous laisse pas entrer en tentation, mais délivre-nous du mal. Je vous salue, Marie, pleine de grâce. Le Seigneur est avec vous. Vous êtes bénie entre toutes les femmes, et Jésus, le fruit de vos entrailles, est béni.
3: Sainte Marie, Mère de Dieu, priez pour nous pauvres pécheurs,
2: Je vous salue, Marie pleine de grâce. Le Seigneur est avec vous. Vous êtes bénie entre toutes les femmes, et Jésus, le fruit de vos entrailles, est béni.
3: Sainte Marie, Mère de Dieu, priez pour nous pauvres pécheurs, maintenant et à l'heure de notre mort. Amen.
2: Réjouis-toi, Marie comblée de grâce. Le Seigneur est avec toi. Tu es bénie entre toutes les femmes, et Jésus, ton enfant, est béni.
3: Sainte Marie, Mère de Dieu, priez pour nous pauvres pécheurs, maintenant et à l'heure de notre mort. Amen.
2: Je vous salue, Marie pleine de grâce, le Seigneur est avec vous. Vous êtes bénie entre toutes les femmes, et Jésus, le fruit de vos entrailles, est béni.
3: Sainte Marie, Mère de Dieu, priez pour nous pauvres pécheurs, maintenant et à l'heure de notre mort.
2: Je vous salue, Marie pleine de grâce. Le Seigneur est avec vous. Vous êtes bénie entre toutes les femmes, et Jésus, votre enfant, est béni.
3: Sainte Marie, Mère de Dieu, priez pour nous pauvres pécheurs, maintenant et à l'heure de notre mort. Amen.
2: Je vous salue, Marie pleine de grâce. Le Seigneur est avec vous. Vous êtes bénie entre toutes les femmes, et Jésus, le fruit de vos entrailles, est béni.
3: Sainte Marie, Mère de Dieu,
2: Je vous salue, Marie pleine de grâce. Le Seigneur est avec vous. Vous êtes bénie entre toutes les femmes, et Jésus, le fruit de vos entrailles, est béni.
3: Sainte Marie, Mère de Dieu, priez pour nous pauvres pécheurs, maintenant et à l'heure de notre mort. Amen.
2: Je vous salue, Marie pleine de grâce. Le Seigneur est avec vous. Vous êtes bénie entre toutes les femmes, et Jésus, le fruit de vos entrailles, est béni.
3: Sainte
2: Je vous salue, Marie pleine de grâce. Le Seigneur est avec vous. Vous êtes bénie entre toutes les femmes, et Jésus, le fruit de vos entrailles, est béni.
3: Sainte Marie, Mère de Dieu, priez pour nous pauvres pécheurs, maintenant et à l'heure de notre mort. Amen.
2: Je vous salue, Marie pleine de grâce. Le Seigneur est avec vous. Vous êtes bénie entre toutes les femmes, et Jésus, le fruit de vos entrailles, est béni.
3: Sainte Marie, Dieu, priez pour nous pauvres pécheurs,
1: maintenant et à l'heure de notre mort. Amen.

0: et in saecula saeculorum. Amen. Deuxième mystère lumineux, les noces de Cana. De l'évangile selon saint Jean. Il y eut des noces à Cana de Galilée. La mère de Jésus y était. Sainte Thérèse écrivait: quand je demande une grâce à la Vierge Marie, c'est un secours immédiat que je reçois. Demandons la grâce de la confiance dans l'intercession de la Vierge Marie auprès de son Fils.
1: Notre Père, qui es aux cieux, que ton nom soit sanctifié, que ton règne vienne, que ta volonté soit faite sur la terre comme au ciel.
2: Qui nous ont offensés et ne nous laisse pas entrer en tentation, mais délivre-nous du mal. Je vous salue, Marie, pleine de grâce. Le Seigneur est avec vous. Vous êtes bénie entre toutes les femmes, et Jésus, le fruit de vos entrailles, est béni.
3: Sainte Marie, Mère de Dieu, priez pour nous pauvres pécheurs, maintenant et à l'heure de notre mort. Amen.
2: Je vous salue, Marie, pleine de grâce. Le Seigneur est avec vous. Vous êtes bénie entre toutes les femmes. Et Jésus, le fruit de vos entrailles, est béni.
3: Sainte Marie, Mère de Dieu, priez pour nous pauvres pécheurs, maintenant et à l'heure de notre mort. Amen.
2: Je vous salue, Marie, pleine de grâce. Le Seigneur est avec vous. Vous êtes bénie entre toutes les femmes. Et Jésus, le fruit de vos entrailles, est béni.
3: Sainte Marie, Mère de Dieu,
2: je vous salue, Marie, pleine de grâce. Le Seigneur est avec vous. Vous êtes bénie entre toutes les femmes, et Jésus, le fruit de vos entrailles, est béni.
3: Sainte Marie, Mère de Dieu, priez pour nous pauvres pécheurs, maintenant et à l'heure de notre mort. Amen.
2: Je vous salue, Marie, pleine de grâce. Le Seigneur est avec vous. Vous êtes bénie entre toutes les femmes, et Jésus, le fruit de vos entrailles, est béni.
3: Sainte Marie, Mère de Dieu, priez pour nous pauvres pécheurs, maintenant et à l'heure de notre mort. Amen.
2: Je vous salue, Marie, pleine de grâce. Le Seigneur est avec vous. Vous êtes bénie entre toutes les femmes, et Jésus, le fruit de vos entrailles, est béni.
3: Sainte Marie, Mère de Dieu, priez pour nous pauvres pécheurs, maintenant et à l'heure de notre mort. Amen.
2: Je vous salue, Marie, pleine de grâce. Le Seigneur est avec vous. Vous êtes bénie entre toutes les femmes, et Jésus, le fruit de vos entrailles, est béni.
3: Sainte Marie, Mère de Dieu, priez pour nous pauvres pécheurs, maintenant et à l'heure de notre mort. Amen.
2: Je vous salue, Marie, pleine de grâce. Le Seigneur est avec vous. Vous êtes bénie entre toutes les femmes, et Jésus, le fruit de vos entrailles, est béni.
3: Sainte Marie, Mère de Dieu, priez pour nous pauvres pécheurs, maintenant et à l'heure de notre mort. Amen.
2: Je vous salue, Marie, pleine de grâce. Le Seigneur est avec vous. Vous êtes bénie entre toutes les femmes, et Jésus, le fruit de vos entrailles, est béni.
3: Sainte Marie, Mère de Dieu, priez pour nous pauvres pécheurs, maintenant et à l'heure de notre mort. Amen.
2: Je vous salue, Marie, pleine de grâce. Le Seigneur est avec vous. Vous êtes bénie entre toutes les femmes, et Jésus, le fruit de vos entrailles, est béni.
3: Sainte Marie, Mère de Dieu, priez pour nous pauvres pécheurs,
0: maintenant et à l'heure de notre mort. Amen.

0: et in saecula saeculorum. Amen. Troisième mystère lumineux, l'annonce du royaume de Dieu. De l'Évangile selon saint Luc. Jésus cheminait à travers les villes et villages, prêchant et annonçant la bonne nouvelle du royaume. Sainte Thérèse écrivait: Jésus veut que nous ayons part avec lui au salut des autres. Il ne veut rien faire sans nous. Demandons la grâce de dire oui aux appels de Dieu pour nous, pour les autres.
1: Notre Père qui es aux cieux, que ton nom soit sanctifié, que ton règne vienne, que ta volonté soit faite sur la terre comme au ciel. Donne-nous aujourd'hui notre pain de ce jour. Pardonne-nous nos offenses, comme nous pardonnons aussi à ceux qui nous ont offensés. Et ne nous laisse pas entrer en tentation, mais délivre-nous du mal. Amen.
2: Je vous salue Marie, pleine de grâce. Le Seigneur est avec vous. Vous êtes bénie entre toutes les femmes. Et Jésus, le fruit de vos entrailles, est béni.
3: Sainte Marie, Mère de Dieu, priez pour nous pauvres pécheurs, maintenant et à l'heure de notre mort. Amen.
2: Je vous salue Marie, pleine de grâce. Le Seigneur est avec vous. Vous êtes bénie entre toutes les femmes. Et Jésus, le fruit de vos entrailles, est béni.
3: Sainte Marie, Mère de Dieu, priez pour nous pauvres pécheurs, maintenant et à l'heure de notre mort. Amen.
2: Je vous salue Marie, pleine de grâce. Le Seigneur est avec vous. Vous êtes bénie entre toutes les femmes. Et Jésus, le fruit de vos entrailles, est béni.
3: Sainte Marie, Mère de Dieu, priez pour nous pauvres pécheurs, maintenant et à l'heure de notre mort. Amen.
2: Je vous salue Marie, pleine de grâce. Le Seigneur est avec vous. Vous êtes bénie entre toutes les femmes. Et Jésus, le fruit de vos entrailles, est béni.
3: Sainte Marie, Mère de Dieu, priez pour nous pauvres pécheurs, maintenant et à l'heure de notre mort. Amen.
2: Je vous salue Marie, pleine de grâce. Le Seigneur est avec vous. Vous êtes bénie entre toutes les femmes. Et Jésus, le fruit de vos entrailles, est béni.
3: Sainte Marie, Mère de Dieu, priez pour nous pauvres pécheurs, maintenant et à l'heure de notre mort. Amen.
2: Je vous salue Marie, pleine de grâce. Le Seigneur est avec vous. Vous êtes bénie entre toutes les femmes. Et Jésus, le fruit de vos entrailles, est béni.
3: Sainte Marie, Mère de Dieu, priez pour nous pauvres pécheurs, maintenant et à l'heure de notre mort. Amen.
2: Je vous salue Marie, pleine de grâce. Le Seigneur est avec vous. Vous êtes bénie entre toutes les femmes. Et Jésus, le fruit de vos entrailles, est béni.
3: Sainte Marie, Mère de Dieu, priez pour nous pauvres pécheurs, maintenant et à l'heure de notre mort. Amen.
2: Je vous salue Marie, pleine de grâce. Le Seigneur est avec vous. Vous êtes bénie entre toutes les femmes. Et Jésus, le fruit de vos entrailles, est béni.
3: Sainte Marie, Mère de Dieu, priez pour nous pauvres pécheurs, maintenant et à l'heure de notre mort. Amen.
2: Je vous salue Marie, pleine de grâce. Le Seigneur est avec vous. Vous êtes bénie entre toutes les femmes. Et Jésus, le fruit de vos entrailles, est béni.
3: Sainte Marie, Mère de Dieu, priez pour nous pauvres pécheurs, maintenant et à l'heure de notre mort. Amen.
2: Je vous salue Marie, pleine de grâce. Le Seigneur est avec vous. Vous êtes bénie entre toutes les femmes. Et Jésus, le fruit de vos entrailles, est béni.
3: Sainte Marie, Mère de Dieu, priez pour nos pauvres pécheurs.
0: Maintenant et à l'heure de notre mort. Amen. Gloria Patri et Filio et Spiritui Sancto. Sicut erat in principio, et nunc et semper, et in saecula saeculorum. Amen. Quatrième mystère lumineux, la transfiguration du Seigneur. De l'Évangile selon saint Matthieu. Il fut transfiguré devant eux. Voici qu'une nuée lumineuse les prit de son ombre. Sainte Thérèse écrivait: Jésus, ton ineffable image est l'astre qui guide mes pas. Ah, si tu le sais, ton doux visage est pour moi le ciel ici-bas. Devenu enfant de lumière le jour de notre baptême, demandons au Seigneur la grâce de vivre fidèlement les engagements de notre baptême pour être lumière du monde.
1: Notre Père, qui es aux cieux, que ton nom soit sanctifié, que ton règne vienne, que ta volonté soit faite sur la terre comme au ciel. Donne-nous aujourd'hui notre pain de ce jour.
4: Pardonne-nous nos offenses, comme nous pardonnons aussi à ceux qui nous ont offensés. Et ne nous laisse pas entrer en tentation, mais délivre-nous du mal. Je vous salue Marie, pleine de grâce. Le Seigneur est avec vous. Vous êtes bénie entre toutes les femmes, et Jésus, le fruit de vos entrailles, est béni.
3: Sainte Marie, Mère de Dieu, priez pour nous pauvres pécheurs, maintenant et à l'heure de notre mort. Amen.
4: Je vous salue Marie, pleine de grâce. Le Seigneur est avec vous. Vous êtes bénie entre toutes les femmes, et Jésus, le fruit de vos entrailles, est béni.
3: Sainte Marie, Mère de Dieu, priez pour nous pauvres pécheurs, maintenant et à l'heure de notre mort. Amen.
4: Je vous salue Marie, pleine de grâce. Le Seigneur est avec vous. Vous êtes bénie entre toutes les femmes, et Jésus, le fruit de vos entrailles, est béni.
3: Sainte Marie, Mère de Dieu, priez pour nous pauvres pécheurs, maintenant et à l'heure de notre mort. Amen.
4: Je vous salue Marie, pleine de grâce. Le Seigneur est avec vous. Vous êtes bénie entre toutes les femmes, et Jésus, le fruit de vos entrailles, est béni.
3: Sainte Marie, Mère de Dieu, priez pour nous pauvres pécheurs, maintenant et à l'heure de notre mort. Amen.
4: Je vous salue, Marie, pleine de grâce. Le Seigneur est avec vous. Vous êtes bénie entre toutes les femmes, et Jésus, le fruit de vos entrailles, est béni.
3: Sainte Marie, Mère de Dieu, priez pour nous pauvres pécheurs, maintenant et à l'heure de notre mort. Amen.
4: Je vous salue Marie, pleine de grâce. Le Seigneur est avec vous. Vous êtes bénie entre toutes les femmes. Et Jésus, le fruit de vos entrailles, est béni.
3: Sainte Marie, Mère de Dieu, priez pour nous pauvres pécheurs, maintenant et à l'heure de notre mort. Amen.
4: Je vous salue Marie, pleine de grâce. Le Seigneur est avec vous. Vous êtes bénie entre toutes les femmes, et Jésus, le fruit de vos entrailles, est béni.
3: Sainte Marie, Mère de Dieu, priez pour nous pauvres pécheurs, maintenant et à l'heure de notre mort. Amen.
4: Je vous salue, Marie, pleine de grâce. Le Seigneur est avec vous. Vous êtes bénie entre toutes les femmes, et Jésus, le fruit de vos entrailles, est béni.
3: Sainte Marie, Mère de Dieu, priez pour nous pauvres pécheurs, maintenant et à l'heure de notre mort. Amen.
4: Je vous salue Marie, pleine de grâce. Le Seigneur est avec vous. Vous êtes bénie entre toutes les femmes, et Jésus, le fruit de vos entrailles, est béni.
3: Sainte Marie, Mère de Dieu, priez pour nous pauvres pécheurs, maintenant et à l'heure de notre mort. Amen.
4: Je vous salue Marie, pleine de grâce. Le Seigneur est avec vous. Vous êtes bénie entre toutes les femmes, et Jésus, le fruit de vos entrailles, est béni.
3: Sainte Marie, Mère de Dieu, priez pour nous pauvres pécheurs,
0: maintenant et à l'heure de notre mort. Amen. Gloria Patri et Filio et Spiritui Sancto, sicut erat in principio, et nunc et semper, et in saecula saeculorum. Amen. Cinquième mystère lumineux, l'institution de l'Eucharistie. De l'Évangile selon saint Matthieu. Et moi je suis avec vous tous les jours jusqu'à la fin du monde. Et le Seigneur est présent au milieu de nous dans son Eucharistie. Sainte Thérèse disait: ô mystère d'amour, mon pain de chaque jour, Jésus, c'est toi. Demandons la grâce de chercher le Seigneur dans l'Eucharistie pour qu'il soit pour nous force et amour à nos actes, à nos paroles.
1: Notre Père qui es aux cieux, que ton nom soit sanctifié, que ton règne vienne, que ta volonté soit faite sur la terre comme au ciel.
3: Donne-nous aujourd'hui notre pain de ce jour. Pardonne-nous nos offenses, comme nous pardonnons aussi à ceux qui nous ont offensés. Et ne nous laisse pas entrer en tentation, mais délivre-nous du mal.
5: Je vous salue Marie, pleine de grâce, le Seigneur est avec vous. Vous êtes bénie entre toutes les femmes et Jésus, le fruit de vos entrailles, est béni.
6: Sainte Marie, Mère de Dieu, priez pour nous pauvres pécheurs, maintenant et à l'heure de notre mort. Amen.
5: Je vous salue Marie, pleine de grâce, le Seigneur est avec vous. Vous êtes bénie entre toutes les femmes et Jésus, le fruit de vos entrailles, est béni.
6: Sainte Marie, Mère de Dieu, priez pour nous pauvres pécheurs, maintenant et à l'heure de notre mort.
5: Je vous salue Marie, pleine de grâce, le Seigneur est avec vous. Vous êtes bénie entre toutes les femmes et Jésus, le fruit de vos entrailles, est béni.
6: Sainte Marie, Mère de Dieu, priez pour nous pauvres pécheurs, maintenant et à l'heure de notre mort. Amen.
5: Je vous salue Marie, pleine de grâce, le Seigneur est avec vous. Vous êtes bénie entre toutes les femmes et Jésus, le fruit de vos entrailles, est béni.
6: Sainte Marie, Mère de Dieu, priez pour nous pauvres pécheurs, maintenant et à l'heure de notre mort. Amen.
5: Je vous salue Marie, pleine de grâce, le Seigneur est avec vous. Vous êtes bénie entre toutes les femmes et Jésus, le fruit de vos entrailles, est béni.
6: Sainte Marie, Mère de Dieu, priez pour nous pauvres pécheurs, maintenant et à l'heure de notre mort. Amen.
5: Je vous salue Marie, pleine de grâce, le Seigneur est avec vous. Vous êtes bénie entre toutes les femmes, et Jésus, le fruit de vos entrailles, est béni.
6: Sainte Marie, Mère de Dieu, priez pour nous pauvres pécheurs, maintenant et à l'heure de notre mort. Amen.
5: Je vous salue, Marie, pleine de grâce, le Seigneur est avec vous. Vous êtes bénie entre toutes les femmes, et Jésus, le fruit de vos entrailles, est béni.
6: Sainte Marie, Mère de Dieu, priez pour nous pauvres pécheurs, maintenant et à l'heure de notre mort. Amen.
5: Je vous salue Marie, pleine de grâce, le Seigneur est avec vous. Vous êtes bénie entre toutes les femmes et Jésus, le fruit de vos entrailles, est béni.
6: Sainte Marie, Mère de Dieu, priez pour nous pauvres pécheurs, maintenant et à l'heure de notre mort. Amen.
5: Je vous salue Marie, pleine de grâce, le Seigneur est avec vous. Vous êtes bénie entre toutes les femmes et Jésus, le fruit de vos entrailles, est béni.
6: Sainte Marie, Mère de Dieu, priez pour nous maintenant et à l'heure de notre mort. Amen.
5: Je vous salue, Marie, pleine de grâce. Le Seigneur est avec vous. Vous êtes bénie entre toutes les femmes, et Jésus, le fruit de vos entrailles, est béni.
6: Sainte Marie, Mère de Dieu, priez pour nous pauvres pécheurs, maintenant et à l'heure de notre mort. Amen.
0: Gloria Patri et Filio, et Spiritui Sancto, sicut

Ô Marie conçue sans péché, Seigneur, tu nous donnes de vénérer en la Vierge Marie, la Mère de l'Espérance. Accorde-nous par sa prière et son aide de mettre toujours notre espérance dans les biens du ciel, tandis que nous accomplissons nos tâches temporelles, et d'obtenir un jour ce que nous attendons avec foi. Par Jésus-Christ, ton Fils, notre Seigneur, qui vit et règne avec toi, Père, dans l'unité du Saint-Esprit, Dieu, pour les

0: Notre-Dame de Lourdes.
1: Il est 1h.
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3: Psaume 8. Du maître de chœur sur la guittie. Psaume de David. Ô Seigneur notre Dieu, qu'il est grand ton nom par toute la terre. Jusqu'aux cieux ta splendeur est chantée par la bouche des enfants, des tout-petits. Rempart que tu opposes à l'adversaire où l'ennemi se brise en sa révolte. Avoir ton ciel, ouvrage de tes doigts, la lune et les étoiles que tu fixas. Qu'est-ce que l'homme pour que tu penses à lui? Le fils d'un homme, que tu en prennes souci. Tu l'as voulu un peu moindre qu'un dieu, le couronnant de gloire et d'honneur. Tu l'établis sur les œuvres de tes mains, tu mets toutes choses à ses pieds. Les troupeaux de bœufs et de brebis, et même les bêtes sauvages, les oiseaux du ciel et les poissons de la mer, sur tout ce qui va son chemin dans les eaux. Ô Seigneur notre Dieu, qu'il est grand ton nom par toute la terre.

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1: Amis auditeurs, bienvenue à l'écoute de ce programme. Dans son message vidéo adressé mercredi 8 juillet à des centaines de jeunes chrétiens irakiens réunis à Erbil pour l'Ankawa Youth Meeting, le pape Léon XIV a délivré des paroles fortes d'encouragement et d'espérance. Il les a exhortés à devenir des vecteurs de lumière, même au milieu de la guerre, des épreuves ou de l'insécurité qui touche le pays. L'observateur permanent du Saint-Siège auprès de l'ONU à New York est intervenu lors du débat du Forum politique de haut niveau de 2026 sur accélérer la réalisation des objectifs de développement durable dans les pays africains, les pays les moins avancés, les pays en développement sans littoral et les pays à revenus intermédiaires. L'actualité politique et sociale sur le continent africain concerne le Mali, la République démocratique du Congo et la Guinée, entre autres. Bienvenue encore une fois à l'écoute de cette émission que nous commençons avec l'actualité de l'Église.
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1: Dans un message vidéo pour la rencontre des jeunes d'Ankawa en Irak, le pape exhorte les nouvelles générations à découvrir une relation vivante avec Dieu, à éclairer et à être éclairé. Vous ne pouvez peut-être pas maîtriser votre situation ni les épreuves que vous rencontrerez, mais vous pouvez toujours choisir de laisser régner la paix du Christ dans vos cœurs. Les circonstances et les épreuves sont difficiles à maîtriser, mais il est un choix incontournable. Laisser régner la paix du Christ dans son cœur. Un doux règne de lumière au milieu des ténèbres qui peuvent parfois sembler accablantes. C'est l'image que le pape Léon XIV adresse à ces jeunes réunis pour le rassemblement d'Ankawa en Irak dans un message vidéo publié mercredi 8 juillet. Le souverain pontife s'adresse à ceux qui sont réunis jusqu'à samedi à un événement organisé par l'archéparchie d'Erbil qui rassemble des jeunes chrétiens de ce pays du Moyen-Orient. Soutenir la famille en tant que noyau fondamental de la société et source essentielle de résilience contribue à éradiquer la pauvreté, à promouvoir la stabilité sociale et à parvenir à un développement humain intégral complet. C'est ce qu'a affirmé la mission permanente d'observation du Saint-Siège dans une déclaration prononcée aux Nations Unies à New York lors d'un forum politique de haut niveau qui s'est tenu mercredi 8 juillet et qui était consacré à l'accélération de la réalisation des objectifs de développement durable dans les pays africains, les pays les moins avancés, les pays en développement sans accès à la mer et les pays à revenus intermédiaires. Les représentants du Saint-Siège ont encouragé à investir dans les politiques en faveur de la famille, tant au niveau national qu'international, comme moyen indispensable pour garantir l'épanouissement plein et entier de chaque personne. À l'approche du 50e anniversaire de l'élection de Saint Jean-Paul II, le projet de numérisation de ses archives photographiques est lancé, une initiative du Dicastère pour la communication visant à préserver et à mettre en valeur un patrimoine extraordinaire composé de millions d'images qui ont raconté et marqué une époque. L'Église a célébré le mercredi 8 juillet le premier anniversaire de la béatification de Floribert Bwanachoui, un jeune laïc de la République démocratique du Congo, élevé au rang de bienheureux le 15 juin 2025 à Rome. Reconnu comme le premier martyr africain de la lutte contre la corruption, sa mémoire est désormais honorée chaque 8 juillet. Des célébrations solennelles ont eu lieu à Goma et à Rome, notamment au sanctuaire d'adoration de la cathédrale Saint-Joseph de Goma lors d'une messe présidée par l'ordinaire du lieu, Mgr Willy Ngumbi. La communauté de Sant'Egidio, dont Floribert était membre, s'est réunie à la basilique Sainte-Marie du Trastevere à Rome pour une prière spéciale en sa mémoire.
3: Dans quelques instants, l'actualité sociopolitique.
1: Le haut-commissaire de l'ONU aux droits de l'homme, Volker Türk, a réclamé jeudi de toute urgence la fin des combats dans l'est de la République démocratique du Congo entre l'armée congolaise et le groupe armé antigouvernemental M23. Il est profondément préoccupé de constater que malgré les accords conclus dans le cadre des processus de paix en cours, les combats se poursuivent sans relâche dans l'est de la RDC, a déclaré M. Türk dans un communiqué exhortant les forces armées congolaises et le M23 à renoncer immédiatement à toute nouvelle violence et à agir de toute urgence pour apaiser les tensions. Des indépendantistes Touareg et des djihadistes ont attaqué jeudi matin dans le nord du Mali un convoi de mercenaires russes et de soldats maliens en route pour soutenir leurs hommes retranchés depuis 5 jours dans un camp militaire à Anéfis. Samedi dernier, les djihadistes du groupe de soutien à l'islam et aux musulmans et les indépendantistes du Front de libération de l'Azawad ont mené de nouvelles attaques coordonnées du nord au sud du pays. Ils revendiquent depuis le contrôle de la ville d'Anéfis. Les avocats des épouses des deux figures majeures de la société civile en Guinée ont de nouveau saisi la justice française 2 ans après leur disparition, visant nommément le président Mamadi Doumbouya. Oumar Sylla et Mamadou Biloba ont été arrêtés le 9 juillet 2024, marquant le début d'une vague d'enlèvements et de disparitions de critiques du pouvoir et de leurs proches. Le président du Nigeria, Bola Tinubu, a ordonné l'ouverture d'une enquête sur les circonstances ayant permis à une agence fictive d'établir des bureaux au sein de bâtiments gouvernementaux et de figurer dans le budget national pour un financement de près d'$1 million. À la demande du chef de l'État, l'agence anticorruption nigériane a décidé d'ouvrir une enquête sur le conseil présidentiel pour la promotion des interventions étrangères et rendre ses conclusions dans un délai de 30 jours. Marie-Joseph Nga nous fait une lecture ciblée de l'encyclique Magnifica Humanitas du pape Léon XIV en langue Ewondo, extrait du 3e chapitre.
3: 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Ici, les données numériques, les plateformes, les algorithmes, les bâles de l'eau, les bourbons, les bâles de l'eau, les bâles de l'eau, les bâles de l'eau, les bâles de l'eau, les bâles de subsidiarité, les bâles de solidarité, les bâles de l'eau, les bâles de l'eau, les bâles de l'eau, les bâles de l'eau, les bâles de l'eau, les bâles de l'eau, les bâles de l'eau, les bâles de l'eau, 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
1: en langue chuluba à présent la lecture d'un extrait du troisième chapitre de l'encyclique Magnifica Humanitas par Jean-Pierre Kalungisa
4: 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Moi, le principe est où, au dîner, moi, je suis un peu comme moi, à tout dire, ah, matogo, en ce moment, le monde est un peu à toi, moi, en zembo, une révolution numérique. Moi, je suis un peu comme moi, je suis un peu comme moi, je suis un peu comme moi, je suis un peu comme moi, je suis un peu nouvelle technologie, je suis un peu comme moi, je suis un peu comme moi, Walu bion subi dia anomu bion subi a bamwe bantu. 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
1: Chers amis, c'est la fin de ce programme que Marie-Josée Mwando-Boisboileau a eu le plaisir de vous présenter. Au revoir et à très bientôt à l'écoute de nos prochaines éditions. Laudetur Jesus Christus.

0: Extrait du recueil de poèmes « Le rosaire des joies » de Marie-Noël. Visitation. De l'évangéliste Luc au chapitre 1. En ce temps-là, Marie se levant, s'en alla en hâte au pays des montagnes. La femme du charpentier a pris un petit sentier qui va dans les fleurs et gagne un pays de montagnes en suivant les églantiers. Elle est partie au réveil, le cœur frais dans le soleil. À peine elle ouvre sa porte que la joie au loin l'emporte à travers l'été vermeil. À sa cousine là-bas, elle apporte de ce pas, sous son voile, une nouvelle, si merveilleuse, si belle, que c'est à n'y croire pas. Son secret tremble et pourtant veut s'échapper à l'instant. Les petits oiseaux qui vivent dans le bleu du ciel la suivent pour chanter en même temps. Son chemin va tout entier se jeter dans l'amitié. Le monde en fleurs l'accompagne, un toit, là, sur la montagne, l'attend près du noisetier. La vieille Élisabeth, sur sa porte fleurie, file, écoutant des yeux les pas lointains du soir. Voici par le sentier sa cousine Marie, celle de Nazareth qui monte pour la voir. Voici venir Marie avec sa grande nouvelle, ce qui, l'autre semaine, est en elle arrivé. Élisabeth la voit et court au-devant d'elle, laissant rouler au vent son fil inachevé. Dieu sait ce qu'elles ont toutes les deux ensemble de pressant à se dire. Et pourtant l'entretien leur manque tout à coup. La joie en elles tremble, leurs mots se sont perdus, elles ne disent rien. Chacune va cherchant en elle une assurance avant de confier à l'autre sans délai, tout haut, cette espérance au-dessus d'espérance. Est-ce bien vrai? Mon Dieu, si ce n'était pas vrai! Mais soudain le miracle a bougé dans leur âme, dans leur corps. Le silence autour a chancelé. Elle, la jeune fille, elle, la vieille femme, tressaille. Leurs petits entre eux se sont parlé. C'est impossible, ô Dieu, c'est une rêverie. Impossible, et pourtant plus vrai que tout, plus vrai que le soleil qu'on voit. Et le cœur de Marie en a chanté comme un buisson au mois de mai. Elle part, elle monte, elle a pris sa volée. Elle monte et, sans route, arrive au pied de Dieu. Elle chante, à jamais hors de terre en allée. Elle chante, perdue au plus haut du ciel bleu. Et ne sachant plus rien, réalité, chimère, mensonge, vérité, raison ou déraison, sauf que son Dieu peut tout et qu'elle sera mère. Mais voici Zacharie, au seuil de la maison.
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2: Bonjour Pascal Jacob.
3: Bonjour Jean-Yves.
2: En 40 ans, le nombre d'agriculteurs et d'ouvriers a été divisé par deux en France. Un tiers des salariés occupent un emploi du bureau. Mais à quoi servent encore nos bras ?
3: Eh bien, effectivement, si on constate cette désaffection pour les métiers manuels au profit des emplois de service, on va encore se demander, effectivement, oui, à quoi servent encore nos bras ? Alors, peut-être certains vont dire, on peut quand même faire du sport, des pompes, ou je ne sais pas. D'abord, dans un premier lieu, votre question soulève la question un peu de la place du travail dans notre société. Anna Arendt, puisque nous aimons ici citer des philosophes, Anna Arendt distingue le travail et l'œuvre. Le travail, c'est la manière dont, justement, par nos bras, par notre corps, eh bien, nous affrontons la réalité naturelle pour la transformer, par la force que nous exerçons, pour la transformer et la rendre consommable. Et l'œuvre, c'est cet effort que nous faisons, non pas pour affronter tant la nature, mais pour la transformer, pour lui donner une forme qui soit propice à la vie, qui soit habitable, faire un monde, transformer notre environnement en un monde. Donc dans le travail, on transforme l'environnement en quelque sorte en nourriture, en bien de consommation pour notre vie biologique. Et dans l'œuvre, on transforme l'environnement pour le rendre habitable, durable, comme on dirait aujourd'hui. Ça, c'est cette première distinction entre le travail et l'œuvre que nous propose Anna Arendt. Maintenant, peut-être si on va un peu plus loin, je dirais que, bien sûr, nos bras peuvent toujours servir à travailler. Et il y avait quelqu'un qui, avec humour, avait proposé à la vente sur le Bon Coin une pelle bêche en mettant qu'il vendait un appareil de musculation. Et c'est vrai que si avec nos bras nous allons bêcher notre jardin, finalement, ça peut nous épiter un peu la salle de sport. Et en même temps, si on va un peu plus loin, il me semble que nos bras, nos mains, notre corps en général, ne sont pas là seulement pour travailler et œuvrer, mais ils sont là pour ce que Anna Arendt appelle l'action. Qu'est-ce que c'est que l'action ? L'action, c'est la manière dont on va se relier aux autres. La manière dont, notamment, chez elle, nous allons œuvrer et produire une société politique. Mais l'action, c'est aussi se relier aux autres, c'est-à-dire prendre les autres dans nos bras, faire des câlins, leur assurer de notre présence. Tout cela, faire des gestes avec les autres qui vont témoigner de quelque chose de plus, de notre humanité, de notre amitié, de notre amour, pourquoi pas. Et en ce sens-là, nous avons peut-être à retrouver un sens des gestes corporels, que ce soit à travers les bras ou les mains, qui dépasse le sens du travail et dont notre monde a certainement besoin.
2: Merci beaucoup, Pascal.
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5: Au nom du Père et du Fils et du Saint-Esprit, mon Seigneur et mon Dieu, je crois de tout mon cœur que tu es ici, que tu me vois, que tu m'entends. Je t'adore à genoux devant toi. Je te demande le pardon de mes péchés et ton aide pour faire de mon mieux ce moment de prière. Marie, ma Mère Immaculée, Saint Joseph et mon ange gardien, intercédez pour moi. Nous sommes en l'an 304, lorsque l'empereur Dioclétien interdit aux chrétiens, sous peine de mort, de posséder les Écritures, de se réunir le dimanche pour célébrer l'Eucharistie et de construire des lieux pour leurs assemblées. À Abitène, une petite ville située dans l'actuelle Tunisie, 49 chrétiens furent surpris un dimanche alors qu'ils célébraient la messe. Bravant ainsi les interdictions impériales, arrêtés, ils furent conduits à Carthage pour être interrogés. La réponse, parmi d'autres, qu'un certain Éméritus donna au proconsul, qui lui demandait pourquoi ils avaient transgressé l'ordre sévère de l'empereur, est sans appel. Sine dominico non possumus. sans nous réunir en assemblée le dimanche pour célébrer l'Eucharistie, nous ne pouvons pas vivre. Les forces nous manqueraient pour affronter les difficultés quotidiennes et ne pas succomber. Après avoir été torturés, ces 49 martyrs d'Abitène furent mis à mort. Ils moururent, mais ils vainquirent. Nous les rappelons à présent dans la gloire du Christ ressuscité, comme le racontait le pape Benoît XVI dans une homélie pour un congrès eucharistique en 2005. Quel courage magnifique que celui de ces premiers chrétiens, capables de risquer leur vie pour te recevoir, Seigneur, dans l'Eucharistie, pour participer à la messe. Cela me fait penser au courage des chrétiens persécutés, encore aujourd'hui, qui risquent parfois leur vie pour honorer le commandement de sanctifier le jour du Seigneur, ce commandement qui est un commandement de l'amour. J'ai par exemple un ami prêtre chinois de l'église clandestine qui me racontait le risque qu'il prenait à célébrer la messe dans les familles le dimanche, au risque d'être arrêté par les autorités. Mais finalement, d'où vient ce précepte du sabbat, qui est devenu pour nous le commandement de l'Église de sanctifier le jour du Seigneur? Alors Seigneur, dans l'évangile de ce jour, tu nous rappelles quel est le sens véritable du sabbat, le jour du Seigneur chez les Juifs. Jésus, tu passes à travers les champs, tes disciples arrachent des épis de blé et les mangent parce qu'ils ont faim, ce qui provoque le scandale des pharisiens. Voilà que tes disciples font ce qu'il n'est pas permis de faire le jour du sabbat. Mais Jésus, tu viens corriger cette vision légaliste en leur rappelant le sens véritable du sabbat. Je veux la miséricorde, non le sacrifice. Puis, Seigneur, dans cette discussion avec les pharisiens, tu vas encore plus loin. Tu nous dis que tu es plus grand que le temple. Pour les Juifs, le temple était le lieu par excellence de la présence de Dieu au milieu de son peuple. C'était la maison où Dieu habitait, dans laquelle il y avait le Saint des Saints, le lieu de la présence de Dieu. Seul Dieu lui-même était donc supérieur au temple. Jésus, en disant qu'il y a ici plus grand que le temple, tu révèles clairement ta divinité, tu te présentes implicitement comme Dieu. C'est le grand mystère du christianisme. Jésus, tu es vraiment Dieu et vraiment homme. C'est la raison pour laquelle tu te présentes comme le maître du sabbat. Le livre de l'Exode nous indique la double signification du jour du Seigneur. Le sabbat, qui est le septième jour de la création où Dieu s'est reposé, c'est donc le jour donné à l'homme pour qu'il se consacre particulièrement à Dieu, pour qu'il fasse mémoire de la création, mais c'est le jour aussi où le peuple d'Israël est invité à faire mémoire du salut, notamment de sa libération de l'esclavage en Égypte. Mais au fil du temps, des prescriptions humaines de plus en plus strictes s'étaient ajoutées. À l'époque de Jésus, à ton époque, Seigneur, il existait une classification de 39 types de travaux interdits. Tant et si bien qu'on avait un peu perdu, finalement, la raison profonde de ce jour si important. La règle avait étouffé le sens de ce jour, à savoir le service de Dieu et l'amour du prochain, et non simplement une succession d'interdits. Alors Seigneur, tu nous invites à regarder aujourd'hui la raison profonde pour laquelle Dieu a établi le repos de ce septième jour, s'abstenir de certaines occupations afin de pouvoir t'honorer plus librement, faire mémoire de ta création, mais aussi de ton salut, de ta rédemption. Ce jour, tu l'as voulu pour nous libérer, pour que nous soyons toujours plus consacrés à toi, pour que nous puissions lever les yeux vers toi, nous rappeler notre condition d'enfant de Dieu, mais aussi pour que nous puissions répondre à ton amour, nous nourrir de ton amour, notamment dans l'Eucharistie. Après ta résurrection, tes disciples ont continué à se rendre à la synagogue le samedi, mais ils ont aussi commencé à se réunir le premier jour de la semaine, en souvenir de la résurrection. Le premier jour de la semaine était devenu le jour de la nouvelle création et de la libération finale. Au fil du temps, le dimanche a progressivement remplacé le samedi comme jour du Seigneur. Pour les chrétiens des premiers siècles, le dimanche n'était pas un jour comme les autres, mais il constituait le centre même de leur vie. C'est pourquoi, des siècles plus tard, l'Église a établi le précepte du dimanche. Et le sens pour nous est toujours le même. S'abstenir de certaines activités qui empêchent d'adorer Dieu. Jésus, tu nous confies ton jour comme un don, toujours nouveau de ton amour. Seigneur, aide-moi à vivre ce jour comme une exigence de l'amour, comme une réponse de mon cœur à ton amour. Alors, je ne sais pas si tu es en vacances, toi qui pries avec moi. En tout cas, tu peux avoir cette tentation, comme beaucoup de chrétiens, de mettre Jésus entre parenthèses, d'organiser tes vacances sans lui, de prendre tes billets de train, de prévoir tes trajets en voiture en oubliant la messe. Et cela est bien triste, car Jésus veut venir au cœur de tes vacances. Il veut que tu te casses la tête pour le trouver le dimanche, même s'il faut faire quelques kilomètres en voiture et aller dans une petite église de campagne. Car il t'attend, et toute la fécondité de ton repos dépendra de cette relation première avec lui. Alors Seigneur Jésus, donne-moi cette force des premiers chrétiens de te choisir et de te faire une place dans mes vacances, de me casser la tête pour ce rendez-vous dominical de la messe. Sine dominico non possumus. Sans le dimanche, nous ne pouvons pas vivre. Donne-moi la grâce de comprendre que ce n'est pas seulement un commandement, mais un grand mystère d'amour, et qu'à la messe, tu m'attends pour me transformer, pour me porter, pour me sauver. La messe est une exigence de l'amour. Vierge Marie, toi qui as dû participer à ces premières assemblées dominicales, intercède pour moi, afin que ton Fils augmente mon désir de me nourrir de sa parole et de l'Eucharistie, et qu'il me donne une faim encore plus grande de lui. Je te remercie, mon Dieu, des bonnes résolutions, des beaux désirs et des lumières que tu as semées dans mon cœur pendant ce moment de prière. Je te demande de m'aider à les faire fructifier, Marie, ma mère immaculée, Saint Joseph et mon ange gardien, accompagnez-moi toujours en chemin.
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1: Chers amis, souvenez-vous, notre réflexion est partie de l'expérience sensible d'une rencontre amoureuse. Elle est appelée à devenir un amour véritable, c'est-à-dire un amour de don réciproque et total. L'Écriture nous rappelle que ce désir de vivre d'un tel amour prend sa source dans l'origine de notre existence, l'amour du Créateur. Cet amour nous précède et nous appelle à vivre en communion avec lui. Nous avons été modelés sur l'image de l'amour trinitaire. Nous aspirons à vivre une telle qualité de relation, tout en ayant conscience de notre fragilité humaine. Alors Dieu lui-même est prêt à intervenir pour vivifier notre communion conjugale de sa propre force. C'est le sens et le signe du sacrement de mariage. Saint Jean-Paul II parle ainsi de cet amour humain dans sa lettre aux familles en 1994 au numéro 11. Je vous le cite. L'amour amène l'homme à se réaliser par le don désintéressé de lui-même. Aimer signifie donner et recevoir ce qu'on ne peut ni acquérir ni vendre, mais seulement accorder librement et mutuellement. Le don de la personne requiert par nature d'être durable et irrévocable. L'indissolubilité du mariage découle en premier lieu de l'essence de ce don, don de la personne à la personne. Fin de citation. Cette qualité d'union, appelée union sponsale par Saint Jean-Paul II, est donc avant tout un don réciproque qui ne se résume pas à vouloir le bien de l'autre. Il est don d'une personne à une autre qui a été choisie. Il s'agit d'un acte profondément libre et qui implique le don intégral, exclusif et indissoluble de la personne. À ce titre, il implique y compris la donation des corps, à un même degré de don, et il est intrinsèquement fécond. Le corps est donc aussi le lieu de cette union, car il est le lieu évident de la complémentarité du couple. L'homme et la femme s'expérimentent extérieurement différents, mais ajustés. C'est leur corps qui leur signifie cet appel au don réciproque, jusque dans leur réalité physique. C'est ce que Saint Jean-Paul II appelle la signification sponsale du corps. Et ceci a de précieuses implications dans notre façon de vivre notre sexualité. Il l'explique, Saint Jean-Paul II, dans la lettre encyclique Familiaris Consortium, en 1981, au numéro 11. Puisque l'homme est un esprit incarné, c'est-à-dire une âme qui s'exprime dans un corps, et un corps animé par un esprit immortel, il est appelé à l'amour dans sa totalité unifiée. L'amour embrasse aussi le corps humain et le corps est rendu participant de l'amour spirituel. En conséquence, la sexualité par laquelle l'homme et la femme se donnent l'un à l'autre par les actes propres et exclusifs des époux n'est pas quelque chose de purement biologique, mais concerne la personne humaine dans ce qu'elle a de plus intime. Elle ne se réalise de façon véritablement humaine que si elle est partie intégrante de l'amour dans lequel l'homme et la femme s'engagent entièrement l'un vis-à-vis de l'autre jusqu'à la mort. La donation physique totale serait un mensonge si elle n'était pas le signe et le fruit d'une donation personnelle totale dans laquelle toute la personne, jusqu'en sa dimension temporelle, est présente. Si on se réserve quoi que ce soit, ou la possibilité d'en décider autrement pour l'avenir, cela cesse déjà d'être un don total. Fin de citation. Ainsi, pour que la relation soit juste, elle implique l'intégralité de la personne, de façon irrévocable et permanente dans toutes ses dimensions. Au sein du don des époux, Dieu apporte un don supplémentaire, l'expression de la surabondance du don, le partage de son pouvoir créateur par l'accueil possible d'une nouvelle vie, l'enfant, le don du don. Dans la lettre aux familles encore, Saint Jean-Paul II au numéro 9 écrit « Quand, de l'union des deux, naît un nouvel homme, il apporte avec lui au monde une image et une ressemblance particulière avec Dieu lui-même. Dans la biologie de la génération est inscrite la généalogie de la personne. » En affirmant que les époux, en tant que parents, sont des coopérateurs de Dieu créateur dans la conception et la génération d'un nouvel être humain, nous ne nous référons pas seulement aux lois de la biologie. Nous entendons plutôt souligner que dans la paternité et la maternité humaine, Dieu lui-même est présent selon un mode différent de ce qui advient dans toute autre génération sur la Terre. En effet, c'est de Dieu seul que peut provenir cette image, cette ressemblance qui est propre à l'être humain, comme cela s'est produit dans la création. La génération est la continuation de la création. Fin de citation.

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1: Avions-nous conscience que notre amour humain, si banal et tant le jouet de nos pulsions et de nos frivolités, était en fait une expression si forte de notre dignité immense de créature bien-aimée? Cet amour nous anime d'un pouvoir immense de don et de création de sens, de contribution à la création même. Alors nous voyons peut-être un peu mieux maintenant que notre désir enfoui de bonheur complet, unifiant toutes les dimensions de notre vie, en particulier affective, tout cela prend sa source dans la nature unique de notre être profond. Et nous avons le choix de suivre cette voie, comme nous pouvons aussi tricher, en quelque sorte. Faire ceux qui ne l'entendent pas et prendre des raccourcis faciles pour des plaisirs de seconde main. Nous pouvons aussi choisir d'attaquer la pente raide, d'être la cible un peu facile des autres qui ne nous comprennent pas et essayer de regarder plus souvent le ciel que nos pieds. Ça commence par un choix et cela sera toujours une question de choix. Si le don de la rencontre nous est fait, c'est choisir une personne en particulier, résolument, et s'engager auprès d'elle, mais non pas évidemment sans un discernement prudent et éclairé. Ensuite, c'est choisir d'accepter en s'engageant dans le mariage avec la volonté tenace d'y demeurer, ce qui ne se fera pas sans peine certains jours. Et c'est aussi accepter, dans ces cas-là, de s'en remettre à Dieu. C'est choisir de mener une vie de foi, et donc de combat, pour puiser la force nécessaire pour affronter les tempêtes et rendre grâce dans les joies. C'est choisir d'accepter de nous donner complètement, sans réserve, à l'aimé choisi, ce qui implique tout notre corps, tous nos projets. C'est assumer notre responsabilité face à la vie qui surgit souvent de notre union, l'accepter pour le don qu'elle est, quelle que soit la forme qu'elle prendra exactement. Ce qui ne nous exonère pas de l'administrer en fonction de nos ressources, mais tout en restant ouvert à son imprévu. Par exemple, renoncer à la contraception et se tourner vers les méthodes naturelles. C'est prendre à cœur notre rôle de parent si ce don nous est confié. Non pas pour nous-mêmes, mais pour permettre à notre enfant de découvrir ce qu'il est appelé à être et l'aider à le réaliser. Le bonheur passe par l'unification de toutes les dimensions affectives de notre être. Il a toujours besoin d'une médiation, celle de l'action. Le bonheur, cela peut être la conséquence d'un acte, mais c'est surtout une façon d'agir. C'est vrai dans notre façon de nous aimer. C'est aussi vrai dans notre façon de vivre notre rôle de parent. Là aussi, la religion chrétienne détient des clés précieuses pour cela. Je vous propose d'y réfléchir ensemble la prochaine fois. Ne percevons pas tout ceci comme des normes qui s'appliquent à nous de l'extérieur. Cette façon de vivre notre amour conjugal n'est que le reflet au plus exact de sa nature et de sa source profonde. Il s'agit d'aimer comme Dieu nous a aimés, comme Dieu nous aime et comme Dieu nous aimera éternellement. Parce que c'est là qu'est notre vérité profonde, ce qui habite dans la profondeur, dans notre être, et que nos imperfections nous empêchent de vivre facilement. L'amour appelle au don de soi, il n'est pas compatible avec la médiocrité. Il nous appelle à nous élever au-dessus de la facilité des bonheurs immédiats, qui sont vite passés et nous laissent amers. Refusons la médiocrité, découvrons la vraie valeur de notre dignité, et aimons ceux qui nous sont confiés à cette mesure. Allez, courage et à très bientôt.

prière de Louis de Blois, abbé du XVIe siècle. Je te bénis et te rends grâce, Seigneur Jésus, pour toutes tes miséricordes et tous tes bienfaits. Je te rends grâce, ô Fils du Dieu vivant, qui, dans l'excès de ton amour pour nous, a daigné te faire homme. Pour nous, tu as voulu naître dans une étable, connaître la pauvreté durant 33 ans. Tu as voulu être angoissé jusqu'à transpirer du sang. Tu as voulu souffrir le gibet de la croix et les clous, avoir pour breuvage du vinaigre. Toi qui revêts les astres de splendeur, tu as été suspendu pour nous à la croix. Nu, méprisé, couvert de blessures, affligé d'immenses douleurs, pour nous, tu as répandu ton sang très pur, pour nous, tu es mort. Seigneur Jésus, mon unique salut, fais que je t'aime désormais d'un amour très fervent. J'embrasse des bras de mon âme ta croix. Je salue les plaies empourprées d'où coule le baume et dans lesquelles tu as inscrit mon nom. Sauveur adorable, je m'abandonne à toi sans réserve. Je m'offre à toi, je suis prêt à tout supporter pour la gloire de ton nom.